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2: Bonsoir à tous et bienvenue sur ICI. Très bon début de soirée. Merci d'avoir noté ce rendez-vous dans vos agendas 20h, 21h. Bon, c'est une heure pour se détendre, pour découvrir des merveilles, celles de notre pays, nos territoires, nos régions, à travers vos villes, à travers vos villages. On va sans doute aller chez vous, peut-être ce soir, ou en tous les cas, on parlera de votre région. On ira en Lozère d'ici quelques minutes pour rencontrer un professeur de mathématiques pas comme les autres. Nous irons en Lorraine, retrouver des animaux. Enfin, direction la Côte Basque, qui propose de passer des entretiens d'embauche en tenue de sport originale. Intéressant, on va en parler. Jusqu'à 21h, nous retraçons le parcours, la personnalité, la vie d'un invité à travers les lieux qui ont compté. Une balade dans la France, pas comme les autres. C'est un auteur de bande dessinée, un dessinateur de presse, un caricaturiste qui a travaillé pour plusieurs journaux. Fluide Glacial, Charlie Hebdo, durant 23 ans. Grand musicovore également. Il a collaboré avec les Inrock. Le 14 janvier 2015, il devient mondialement célèbre pour la une du numéro 1178 de Charlie Hebdo. Je suis Charlie, une semaine après les attentats dont il réchappe. Il sort en librairie Un diamant dans les gravats. C'est son premier récit aux éditions Ma Nuit au Musée chez Stock. Je reçois avec beaucoup de plaisir et d'émotion Luz. Bonsoir Luz.
3: Bonsoir.
2: Comment ça va?
3: Super Eric.
2: Ça me fait plaisir de vous recevoir, vraiment.
3: Eh ben moi aussi.
2: Je tenais à vous remercier. Merci d'avoir accepté l'invitation de cette émission. D'autant que je vous cite tout de suite pour débuter. Je reçois celui qui a commencé à devenir le dessinateur que vous êtes, vous le dites, lorsque vous avez compris que vous n'étiez plus en ruine, mais en chantier. Ça veut dire que quand tout est pulvérisé, on peut se reconstruire?
3: Oui, c'est pas tout à fait évident. Il faut un petit temps d'attente. Il faut se regarder en chantier, il faut regarder les ruines qui sont à terre avant de se dire qu'on est capable de tout reconstruire. C'est pas simple, mais à un moment donné, quand on comprend que finalement on s'est en chantier toute sa vie, ça détend. Il y a moins d'injonctions, on se met moins de poids sur les épaules. Et finalement, être en chantier... travailler, ramasser tous ces petits gravats, bah ça fait quelque chose à faire de sa vie.
2: On parlera de ce livre avant 21h. Cette reconstruction, elle passe aussi par l'écriture, elle passe bien évidemment par le dessin. Pour comprendre comment le dessin, lui, est arrivé dans votre vie, c'est ce qu'on va faire ce soir. On va retracer ce parcours à travers les lieux, les ancrages qui ont pu être pour vous très importants. Puis c'est hyper intéressant pour ceux et celles qui peut-être ont envie de faire le même métier que vous, ou alors qui ont envie de s'inspirer d'un tel parcours. Bon, tout commence à Tours, j'ai envie de dire, et presque tout à Tours. Parce que on pourrait résumer votre vie entre Tours et Paris.
3: Ouais, c'est vrai que Tours c'est la moitié de ma vie, et puis après je suis parti, je suis monté à la capitale, comme ouais. On dit, même géographiquement, et puis voilà, je fais partie de ces provinciaux régionaux français qui sont happés par la capitale. Et puis après, finalement, j'en suis sorti aussi, puisque à Charlie Hebdo, je faisais des reportages. Oui. Et donc, du coup, finalement, après, je me suis répandu dans toute la France pour ramener des choses.
2: On va rester à Tours, parce que c'est là que tout a commencé. Si je vous demande, alors bien sûr, on va parler de Tours, on va parler des bâtiments où vous avez vécu. Si vous m'écrivez une carte postale, vous me ferez un petit dessin d'ailleurs.
3: Oui, bien sûr.
2: Sur les cartes postales, il y a toujours 2-3 photos. 2-3 images comme ça qui tout de suite à l'esprit sans vraiment réfléchir, Luz, vous viennent de Tours.
3: Alors déjà une photo, première photo, c'est une photo de mon appart, de notre appart. Enfin pas forcément l'appart, mais l'entrée. C'est-à-dire que on était dans une espèce de résidence. Moi, je l'appelle ça des HLM, mais mes parents disent non, c'est une résidence.
2: Là, vous parlez de votre enfance.
3: Je parle de mon enfance. Et ce sont des bâtiments qui sont blancs avec un sol rouge et puis des pare-soleils bleus. Donc j'ai réalisé ça il y a pas très longtemps. Finalement, j'ai fait mon enfance dans un drapeau français, quoi.
2: C'est vrai. Mais c'est marrant que ces couleurs vous reviennent. Effectivement, il y a ce sol qui est rouge, il y a ces voitures avec ces pare-brises que vous venez d'évoquer. Si j'ai bien compris, effectivement, c'est des HLM. Plus on avançait dans la résidence, comme disaient vos parents, plus les barres étaient hautes, c'est ça?
3: Oui, exactement. Il y avait le jardin donc Gabriel où on était. Après, il y avait le jardin Hockey Game et après le jardin Bousignac. Ouais. Alors j'ai appris bien longtemps après que c'était des compositeurs de musique. Et effectivement, plus on allait vers l'école primaire maternelle, primaire et collège, plus les bâtiments devenaient de plus en plus hauts et du coup une faune de plus en plus nombreuse. Alors nous, on était à l'entrée, donc on était peut-être entre guillemets les mieux lotis. Ouais. Voilà.
0: Plus tard, vous irez dans Tours, mais là vous êtes un peu en dehors de Tours. Quel souvenir vous gardez de cette période? Parce que c'est dans ce coin-là qu'il va y avoir la primaire, qu'il va y avoir en tous les cas les premières années de la scolarité. Je sais que vous avez des souvenirs de jouer aux billes, par exemple, sur les grilles. Vous avez une enfance insouciante, agréable, malgré un décorum qui est pas le meilleur, on va dire.
3: Ah, j'ai l'enfance d'un gamin qui porte des lunettes. Donc ça, c'est un truc, c'était avant Harry Potter. Là où on était, il y avait un jardin, enfin justement, c'était jardin. Ouais. Donc il y avait à chaque fois un petit parc, des endroits pour jouer au football. Et donc moi, j'ai passé ma vie à être dans les buts, puisque j'étais choisi en dernier. Et du coup, j'ai passé ma vie à recevoir des ballons dans la figure et casser des lunettes.
0: C'est moche, ça.
3: Oui, c'est très très moche.
0: Très très moche.
3: Ça m'a donné une certaine aversion envers la masculinité toxique et notamment le foot. Voilà.
0: Alors vous fabriquez des cabanes, je sais pas moi, comme tous les gosses, vous avez des lieux doudous. Il y a des endroits quand même au cœur de ce foot que vous prenez dans la tronche, des endroits un peu sympas quand même. Le sapin.
3: Ah bah oui, il y a un sapin. Un seul sapin, derrière lequel j'ai roulé mes premières
0: belles.
3: Mes premières belles. On peut dire ça.
0: Bah oui.
3: Et je me rappelle bien, c'était avec Sandrine et Caroline.
0: On était en même temps.
3: On était tous les trois. Okay. Et puis c'est elle qui m'avait emmené derrière ce sapin. Mmh. Et puis on s'est entraîné. J'en ai pas roulé avant 24 ans. Ensuite.
0: Ça, c'était pendant 24 ans, vous avez fait
3: Ans. Non, mais j'ai fait une pause. J'ai fait une pause de pelle pendant à peu près. J'ai 11, 13 ans.
0: Non, sérieux?
3: Ouais. Ah ouais, j'étais pas. Je suis arrivé assez tard dans la vie sexuelle. Sexuelle d'ailleurs, c'était pas sexuel. C'était dans la vie sentimentale.
0: En tous les cas,
3: assez tard.
0: Ce sont les lieux de vos premiers émois. Pour le reste, on fera une autre émission si vous voulez bien à ce moment-là. Bon, en tous les cas, voilà. Ce sont ces premiers lieux de vie. Vous dites d'ailleurs que ce n'est pas de la nostalgie quand vous y retournez, parce que je sais que vous y retournez souvent. Ou en tous les cas, vous avez l'occasion d'y repasser. Vous dites que vous y allez pour vérifier que ce lieu n'est pas seulement un rêve dans votre tête.
3: Oui,
0: c'est joliment dit ça.
3: Y a déjà un truc, c'est moi je rêve en noir et blanc, et quand je rêve souvent de cet endroit-là, je rêve souvent du parking, précisément du parking.
0: Couvert,
3: sous les immeubles, et avec, j'ai une vision très très très très claire, et il faut vraiment que je retourne, en dehors de ces souvenirs olfactifs du bitume, il faut vraiment que je retourne régulièrement là-bas pour voir, effectivement, que c'est en bleu, blanc et en rouge, et peut-être aussi en vert parce qu'il y a des sapins.
0: Luz est votre invité, très coloré malgré ses rêves en noir et blanc. On va continuer de se balader dans votre enfance, on vient juste de commencer le voyage. Mais je vous l'ai dit, on s'échappe un petit peu partout en France, on va aller dans le Gard et dans la Lozère pour un rendez-vous des merveilles avec Benoît Prospero qui nous présente aujourd'hui un passionné, écoutez.
1: Ah, sa passion dans la vie, ce sont les castors. Alors, dit comme ça, ça prête à sourire. Hein. Bah oui, si, c'est vrai. Mais vous allez comprendre pourquoi c'est merveilleux. Lui, c'est Lionel Coste, professeur de mathématiques. Et avec Ici Gare Lozère, on vous emmène à sa rencontre. Et pour comprendre comment tout a commencé, d'abord un souvenir d'enfance.
4: Je me souviens de ces odeurs quand on arrivait au printemps, ces insectes qui volaient, cette nature. Les premières fois, on m'a montré les barrages de castors qui étaient revenus. Et c'était pour moi un peu le paradis. C'est quand même des lieux magiques.
1: Voilà, ça c'est donc durant l'enfance de Lionel. Et des années plus tard, de manière assez inattendue, on va lui demander d'écrire un article sur le castor, donc, alors qu'il n'y connaît rien. Et ce qu'il va découvrir va le fasciner. D'abord...
4: Donc pour observer les castors, il faut sortir la nuit. C'est comme quand vous allez à un spectacle. C'est quand la lumière s'éteint, le spectacle commence. La journée, il n'y a rien. C'est le désert total, à part les plantes qui ne peuvent pas nous fuir. Et là, dès que le soleil se couche, vous avez une faune absolument incroyable. Des fois, je me croirais dans la savane africaine. Il y a tout qui sort devant vous. Et c'est des moments d'émotion que je ne retrouve nulle part ailleurs.
1: C'est pas génial comme histoire. Et vous allez voir, ce qui plaît à Lionel dans le fait d'observer les animaux, c'est pas seulement le côté scientifique. C'est aussi et surtout l'idée de se reconnecter au vivant.
4: Il y a ce côté presque de méditation avec la nature. C'est assez surprenant. Des fois, j'ai larmes aux yeux, je vois des choses absolument incroyables. Des fois, j'endors pas la nuit.
1: Ah, ça fait envie. Hein. Et au cas où, sachez que les castors, oui, il y en a en France.
4: Dans le Gard, le castor est très présent. La loutre est revenue d'ailleurs il y a presque une vingtaine d'années. Le Gardon, la 16, même le Vidon, là, vous avez le castor et la loutre partout. Bon, bien sûr, on peut rajouter le Rhône, hein, mais, et la plupart des petits ruisseaux, enfin des affluents de ces rivières, le castor et la loutre sont présents.
1: Eh ben voilà. Et vous savez ce qui fait avancer Lionel Coste dans la vie? Quelle est sa philosophie de vie?
4: Moi, je pense qu'il faut, il faut jamais jouer à l'adulte. On n'est rien, on va pas mourir demain, on est là de passage. On est, moi, je suis un enfant, mais sur la sensibilité, quand je vois mes animaux, je suis un vrai enfant. Éternellement émerveillé. Vous voyez, c'est ma curiosité. J'ai envie de vivre, de me sentir vivre, de découvrir. J'ai une soif d'apprendre. J'ai toujours eu cette impression de rien savoir. Parce qu'on me dit souvent, mais tu sais beaucoup de choses. J'ai dit, mais non, je sais rien. Et en fait, il n'y a pas que moi. Nous ignorons quasiment tout.
1: Qu'est-ce que vous voulez rajouter? Continuez à regarder le monde vivant avec les yeux de quelqu'un qui découvre encore le monde. Essayez. Vous verrez, c'est une merveille. Merci Lionel Coste. Message bien reçu. Et merci, ici Garlozère.
0: Luce, on a écouté l'invité qui dit, j'ai retenu, il ne faut jamais jouer à l'adulte. Est-ce que être dessinateur, c'est jamais jouer à l'adulte?
3: En tout cas, c'est essayer de repousser l'âge adulte, tant qu'on peut.
0: Luce, votre invité, un diamant dans les gravats, on va en parler avant 21h. On va retourner à Tours dans un instant, entre les rives de la Loire et du Cher, ses maisons à colombages, sa cathédrale Saint-Gratien, mais bien d'autres choses, parce que près du pont Wilson, il y a vécu, bah voilà, une grande partie de sa vie. Luce est avec vous jusqu'à 21h.

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2: Avec mon invité, un créateur de bande dessinée, un dessinateur humoristique, un dessinateur de presse, récompensé à de multiples reprises. Il fut l'un des piliers de Charlie Hebdo durant 23 ans. Le parcours singulier de Luz, que l'on feuillette ce soir et qui publie son premier récit, Un diamant dans les gravats, publié chez Stock. À l'instant, on a parlé de Castor. Bah, il dit, j'aurais pu très bien vous parler des Castors, sauf que vous, c'était plutôt des Ragondins, donc oui. A priori du côté de Tours, Luz.
3: Oui, c'est des Ragondins qu'on trouve au bord du Cher et au bord de la Loire. Et je vous promets, ouais. J'ai roulé aucune pelle à un Ragondin derrière un sapin. Ouais,
2: ça, c'est pour ceux qui nous rejoignent. Effectivement, on a parlé de ça tout à l'heure. Ça vous a inspiré d'ailleurs, ces bords de Loire, ces bords de Cher? Vous y avez passé du temps, vous y êtes posé pour dessiner, enfant, gamin. Ce sont des lieux qui inspirent ou pas du tout, pas plus que ça?
3: Ce sont des lieux qui restent dans la tête. Il reste une trace de tous ces lieux-là. Et je dirais pas forcément que j'ai pas dessiné à l'époque. À l'époque, je cherchais à dessiner des bonhommes avec des gros nez, enfin des choses comme ça. J'étais pas encore dans le reportage. Mais maintenant, j'ai envie de faire du reportage et je redessine ces lieux dans ma tête.
2: On a parlé de ce parking couvert qui immédiatement vous ramène des odeurs. C'est votre parking de prose, quoi, finalement.
3: Oui, parce qu'il y a des choses comme...
2: Non, mais c'est vrai.
3: Exactement.
2: C'est pas quelle odeur vous revient d'un parking couvert, à part des pots d'échappement.
3: Mais c'est ça. Je sais que ma fille, par exemple, elle adore aussi l'odeur des pots d'échappement et du bitume. Donc, je pense qu'il y a quelque chose qui se transmet de génération en génération. Oui, on sait pas. Je sais que je vais le dessiner dans ma prochaine BD. Ça, c'est sûr. Ce parking.
2: Bonne information. Non, mais vraiment. Voilà, on a parlé de l'école, du collège. Vous changez de quartier. Vous allez à Roche-Pinard. Alors, c'est ça, c'est bien comme ça qu'on prononce.
3: Roche-Pinard. Alors, je suis dans le coin de Roche-Pinard et après, je change de quartier. Je vais du côté de Gramont, en fait.
2: Alors, expliquez, parce que on connaît pas tous, hein.
3: Non, vous connaissez pas tous. En fait, le coin de Roche-Pinard, c'est l'endroit central où il y avait justement ces trois jardins, les trois bars, plusieurs bars d'immeubles, etc. Et après, on reste du côté du Cher et on va un petit peu plus loin. On va du côté de l'avenue Gramont, mais encore bord du Cher. Donc, il faut que j'aille à l'école, au collège, en bus.
2: Voilà. Alors c'est marrant parce qu'effectivement on a préparé cette émission et quand on vous demande si vous vous souvenez d'un spot, ça pourrait être un bord de mer, ça pourrait être les bords de Loire justement, vous avez parlé de cet arrêt de bus. Ouais.
3: Ah oui, alors moi j'ai un souvenir fabuleux de cet arrêt de bus.
2: Mais pourquoi?
3: Je sais pas, parce que je passais mon temps à être très en avance, parce que ma mère me poussait dehors pour aller à l'école, elle voulait pas que je sois en retard et donc je patientais à cet arrêt de bus toute ma vie. J'ai toujours un souvenir de cet arrêt de bus particulier, et en particulier un moment où il y avait c'était en 86, en janvier, et il y avait deux meufs que je connaissais, qui étaient dans ma classe, et grande baraque, et qui avaient une passion totale pour Balavoine. Et un jour, un matin...
2: Faites attention, Luz, hein, on vient... Le nom d'un chanteur, ça part très vite chez nous. Hein, donc,
3: Ah ouais.
2: Oui, je voulais terminer notre histoire. Non, en fait, voilà.
3: Vous saviez tout déjà.
2: Balavoine meurt, je crois que c'est en janvier 86, et elles ont séché pendant deux semaines.
3: Elles ont séché pendant deux semaines. Enfin, moi, je me rappelle, j'étais à l'arrêt de bus, et je les vois en larmes, et je comprends pas ce qui se passe. J'avais pas écouté les infos. Et puis, elles disent, Daniel est mort. Et à ce moment-là, elles sont dit, on ne va pas à l'école. Ouais. Et je suis allé tout seul, et pendant deux semaines, à mon avis, les trois premiers jours, effectivement, il y avait du deuil, mais le reste, c'était peut-être un petit peu exagéré. Mais après, on respecte le deuil du chacun.
2: Bien sûr. Le lycée, c'est quand même un lieu important parce que c'est là que vous changez de nom. C'est là, en tous les cas, que vous prenez le nom de Luz. Alors, est-ce que vous pouvez expliquer, pour ceux qui ne savent pas, vous appelez Reynald Luzier, votre vrai nom sur la carte d'identité. Vous faisiez partie de... Le groupe d'amis des Jojo Luz, c'est quoi cette histoire?
3: Ouais, alors disons qu'au lycée, je commence à avoir une vraie communauté, et puis on s'appelait les Joe. Voilà, Joe, il y en a un qui s'appelait Faber, alors donc c'était Joe de la Fab, un autre qui s'appelait Pilette, Joe de la Pile, puis moi c'était Luzier, Joe de la Luz, et quand j'ai commencé à dessiner...
2: Le duc de Boulogne, c'est Booba, hein.
3: Bah oui, Joe de la Boue.
2: Non mais voilà,
3: Joe de la Boue. Ouais. Et puis quand j'ai commencé à dessiner, je cherchais un nom. Et moi, Reynald Luzier, ça faisait déjà trop long au bout d'un dessin. Et puis ça ressemblait à Luzier. Donc déjà, il y avait un dessinateur qui avait déjà le même nom, qui en plus était de droite. Donc ça me dérangeait d'avoir cette homonymie possible. Et à ce moment-là, j'ai utilisé Joe de la Luz. Voilà.
2: Et vous l'avez gardé, vous avez bien fait. Alors vous dessinez depuis longtemps, vous dessinez depuis toujours. Je pense que vous avez passé énormément de temps dans votre chambre d'enfant, mais à un moment donné, vous vous rendez compte quand même que vous dessinez un peu autre chose que des dessins d'enfant et que vous avez peut-être un niveau qui est autre. Et vous allez rejoindre une structure qui s'appelait Weekend Doux. C'était quoi ça, hein?
3: Eh bien, c'était à la base, mes parents, ils ont toujours été très supporters de mon travail. Ils se sont dit, tiens, ils dessinent.
2: C'est une chance.
3: Ouais, ça, c'est une chance. Ah oui, oui, carrément, carrément. Je remercie Jacques et Betty. Merci à vous. Ouais. C'est grâce à vous, entre autres, que je suis arrivé là, c'est clair. Ils m'ont dit, tiens, on va lui donner des cours. Il y avait un foyer Courteline. C'était le mercredi, après l'école. J'allais là-bas prendre des cours. Il y avait une structure, où on pouvait publier des dessins, un journal qui s'appelait Weekend Do, enfin, une maison d'édition, ouais, une petite maison d'édition. Et puis, j'ai commencé à dessiner. Et à un moment donné...
2: Qu'est-ce que vous dessinez ?
3: Ah bah alors je dessinais n'importe quoi, c'était plutôt de l'illustration. À un moment donné j'ai vrillé dans ma vie, je suis passé au dessin politique sans trop faire gaffe. Mais c'était plutôt des dessins un peu sociétaux, pas forcément où je dessinais des caricatures, des choses comme ça. Et puis voilà, des dessins d'humour, et puis j'ai commencé à aller dans les festivals avec cette structure.
2: À Blois notamment ?
3: À Blois, oui, à Blois, où j'ai découvert malheureusement aussi l'alcool. Ça, c'était autre chose, parce que ça s'appelle un festival de BD. C'est assez, il y a deux choses dans les festivals de BD, c'est le taboulé et puis la bière.
2: Oui.
3: Et moi, j'étais quand même assez jeune. Je suivais le mouvement. Voilà, j'étais quand même avec des gens un peu plus âgés que moi.
2: Pour le taboulé, je vous comprends en même temps.
3: Hein. Oui,
2: ça va aller non plus.
3: Non, taboulé. Non, c'est un autre sujet. Mais du coup, je me rappelle du jour où Jacques Lang, qui à l'époque était maire de Blois, était passé dans les travées pour féliciter ses jeunes pousses, etc. Moi, j'avais beaucoup trop bu. Ils m'ont balancé dans les chiottes pour que j'évite de demander de serrer la main et de m'accrocher comme un jeune bulot plutôt à celui qui était aussi ministre de la Culture, je crois, à l'époque encore.
2: Dans quelques minutes, on ira faire un tour dans un amphithéâtre, toujours, donc cette fois à Tours. Vous allez un peu quitter ce quartier des bars, cet HLM, cette résidence, selon vos parents, pour aller découvrir un amphi qui est un ancien cinéma porno, et que ça, c'est une promesse. On va en parler d'ici quelques instants, et puis on va comprendre comment, petit à petit, le dessin va faire de plus en plus partie de votre vie jusqu'à votre arrivée à Paris, Luz. Il n'est pas question de castor à présent, dans Ici, ça entreprend. 10% des Français ont une poule. Décidément, vous êtes venu un jour, c'est très animalier.
3: Ah, c'est parfait pour moi, j'adore ça.
2: C'est pas tout. Vous avez des animaux?
3: J'ai un chien.
2: Un chien. Bon, 10% des Français ont une poule. Catherine Kikan, aujourd'hui, vous prenez soin de ce qu'elle mange.
4: À Courbesseau et à Hoéville, à quelques kilomètres à l'est de Nancy, les céréales coulent à flot. Grâce à Marin Barbier et Alcanagri, son entreprise d'alimentation céréalière pour les poules, les oiseaux et les lapins. Il vend des produits bruts comme l'avoine, le blé, les brisures de maïs, l'orge ou les graines de tournesol, mais aussi des mélanges avec des noms sympas comme Roule ma poule à destination des poules, Fier comme un coq pour le reste de la basse-cour et Tête de linotte pour régaler les oiseaux. Les céréales sont triées, nettoyées, broyées, mélangées et tamisées. Marin utilise sa propre production ainsi que celle de 5 agriculteurs voisins dans un rayon de 30 km, une production 100% locale, 100% naturelle, sans OGM, ce qui permet de la valoriser correctement.
5: Chez nous, on arrive vraiment à redonner de la valeur aux céréales, entre 20 et 40 euros de plus que le marché mondial, pour arriver à ce que l'agriculteur s'en sorte au mieux. D'autant plus qu'on connaît les difficultés du monde agricole actuel, notamment céréalier. Et donc on s'est dit qu'il fallait vraiment qu'on arrive à dynamiser ce secteur au niveau local.
4: Et si sa démarche aide les agriculteurs, elle est aussi idéologique.
5: C'est clair qu'avoir des poules chez soi, encore une fois, comme c'est un geste écologique, ça va de soi que d'acheter local, et c'est dans la même lignée. Donc c'est vraiment, en tout cas pour nos clients, quelque chose qui est important. Et tant mieux pour nous, et tant mieux pour l'économie locale.
4: Et tant mieux pour les animaux aussi, qui ont l'air d'en redemander. Oui, madame, ça arrive. Ce jeune agriculteur de 29 ans a repris l'affaire en 2019 et depuis, il a multiplié le chiffre d'affaires par 10. Il a même installé des distributeurs automatiques. Oui, comme ceux que vous avez au travail pour acheter un paquet de chips, sauf que là, ce sont des sacs de graines de plusieurs kilos. Les trois premiers ont été mis en place pendant le Covid à Frouard, Courbesseau et Dieuzin.
5: Pour les plus performants, on les réapprovisionne entre 2 et 3 fois par semaine et on a 40 sacs par distributeur, de mi-dedans.
4: Cette année, il en installe 15 autres, comme à Champeux, Landres, Morange, Omécourt ou encore Lunéville. Plus d'infos sur alcanagri.fr. Merci à Isabelle Baudrier d'Ici Lorraine pour cette idée qui a du grain à revendre. Ici, ça entreprend en Meurthe-et-Moselle avec Alcanagri parce que les poules, les lapins et les oiseaux ont eux aussi le droit de manger sainement. Bah oui, il n'y a pas de raison.
2: c'est des bruits qui vous parlent, ça, l'us d'entendre comme ça, la forêt. Et je sais que c'est aussi un lieu un peu d'échappatoire pour vous.
3: Ah oui. Moi, je suis un dendrophile total.
2: Ouais.
3: C'est les gens qui caressent les arbres et qui font corps avec le tronc, genre, la sève, les arbres. J'adore ça. J'adore les dessiner aussi.
2: On va parler dans un instant de cette fac de droit rue Émile Zola à Tours, un ancien cinéma porno. Ah, qui va un peu déclencher votre engagement politique.
3: Hein. Et oui, on trouve l'engagement politique où on peut.
2: Complètement fou. Mais en tous les cas, il y avait des affiches, vous nous le direz peut-être dans un instant, qui vous ont donné envie de lire des journaux plutôt à sensibilité de gauche à ce moment-là. Je pense à Libé, je pense au Canard, ou je pense encore à l'Humanité.
3: Ça arrive
2: à des gens très bien. Luz est votre invité. Avant 21h, restez bien avec nous parce qu'on parlera aussi de ce premier récit. C'est très important aussi pour lui et pour vous. Un diamant dans les gravats, publié dans cette édition Stock Manu au musée. Il est avec vous encore pour quelques minutes sur ICI.

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14: Avec Luz, votre invité au début des années 90, Luz signe les planches d'un journal de bande dessinée Psychopathe. Il deviendra en 1994 rédacteur en chef de Chien Méchant, mensuel de BD satirique pour Fluide Gacial, puis Charlie Hebdo, dont il deviendra l'un des dessinateurs pendant plus de 23 ans. Il sort en librairie chez Stock Un diamant dans les gravats, et il est là pour nous en parler d'ici 21h. Vous a laissé à tour dans cet amphi qui lance un peu votre carrière politique, mais j'imagine quand même que le gamin que vous étiez quelques années avant était déjà bien ancré dans ce qu'il avait envie de faire, ou en tous les cas avec déjà une opinion, un avis sur les choses.
15: Ouais, je sais pas si j'avais un avis sur les choses, mais déjà j'avais un truc pas mal, c'est que j'avais une famille un peu, vous savez, ces familles dysfonctionnelles qui s'engueulent, ouais. qui se réconcilient, tout ça, et qui faisaient beaucoup de repas. Et donc c'est là où j'ai commencé à travailler, à faire le journaliste. C'est-à-dire je dessinais les gens attablés, et puis en fin de repas, je montrais mon dessin avec les bulles de ce qu'ils avaient dit les uns et les autres. Et puis, ça en faisait marrer certains, ça faisait crisper certains autres. Et c'était mes premiers reportages. Ouais. Quoi. Voilà, c'était là où j'ai fait mes armes, on peut dire.
14: Vos parents, vous avez vécu plein de belles choses avec eux. Et il y a notamment un souvenir important, puisqu'on parle des lieux, c'est les brocantes. Ouais. Ça, ce sont des choses que vous avez fait des dizaines et dizaines de fois avec eux. Vous partiez, je ne sais pas, moi, le week-end.
15: Ouais, on partait le week-end. Alors, ça dépendait de l'endroit. C'était plutôt en Touraine. C'était plutôt, alors, Chinon, Loche, Azay-le-Rideau. Et des fois, on n'allait pas plus loin que 80 km, ce qui était déjà pas mal. On restait dans l'Indre-et-Loire, et puis pour moi c'était quelque chose d'assez fort, c'est-à-dire que moi je découvrais comment je pouvais plonger dans le passé. J'achetais des vieux vinyles, et j'achetais des vieux journaux. C'est la première fois que j'ai eu des anciens Charlie Hebdo dans les mains. Ben voilà, c'était dans les brocantes, je les achetais, des harakiris aussi, etc. Et j'ai fait ma culture, j'ai commencé à faire un peu ma culture politique, finalement, dans ces endroits où ça sent le vin chaud d'un côté, la merguez, la frite, et puis aussi le vieil encaustique.
14: La fête de l'humain, quoi.
15: La fête de l'humain, la fête de l'humain, mais pas
14: avant l'heure.
15: Peut-être. Mais il y avait aussi ce truc marrant, c'est qu'on pouvait toucher des œuvres d'art, enfin des tableaux, non, des choses comme ça. On pouvait les avoir en main, quoi. Et donc ça, c'était un truc. C'était tout l'art était disponible, même si c'était pas des grandes œuvres, c'était plutôt des croûtes. Et en même temps, il y avait la possibilité de ramener un petit peu d'art et un petit peu d'histoire chez soi.
14: Alors, ce qui vous a aussi marqué avec vos parents, c'est le voyage. Vous aviez la chance de partir avec vos parents, notamment sur la Costa Brava. Ouais. Ce qui veut aussi dire que vous avez vu défiler la France, j'imagine, avant d'arriver en Costa Brava, avec... vous pouvez le décrire, hein. Mon père était torse nu.
15: Bah voilà, c'est simple, mon père était torse nu, ma mère, elle fumait clope sur clope, avec la fenêtre ouverte et les pieds dehors. Et puis, moi, je m'occupais de la musique. C'était mon.
10: Vous étiez responsable de musique, vous alliez jusqu'à à la maison à tout créer les cassettes.
15: Ouais.
10: Enregistrer les cassettes.
15: J'enregistrais les cassettes et je dessinais les pochettes. Alors sur rotring, donc avec une mine super fine, je reproduisais les pochettes de Santana, Bowie, Elton John, voilà plein de trucs. R.E.M.
10: Ah bah voilà. Je vous avais prévenu, Luzin.
15: Voilà. Très bien.
10: Ça, c'est hyper important, oui, parce que c'est un peu votre ami imaginaire à l'époque.
15: Ah oui, moi, c'était mon ami imaginaire. Je partais en vacances, on était quatre dans la voiture, parce que moi, je suis fils unique, et j'avais toujours besoin quand même de quelqu'un d'autre, tu vois, pour. Et j'avais besoin, finalement, Bowie, c'était mon ami imaginaire. J'emmenais avec moi dans la voiture, on allait sur la Costa Brava, on allait bronzer ensemble, et puis voilà, moi, j'avais mon baladeur dans les oreilles.
10: Walkman,
15: ouais, oui, 80, ouais, Walkman, et puis on, bah, ouais, c'était mon pote en fait.
10: Vous reveniez par Castelnaudary.
15: Oui,
10: alors là, c'était encore une autre ambiance.
15: Oui, alors c'est vrai que à l'aller, on fonçait à toute berzingue.
10: Ouais. Voilà.
15: Et après au retour, on avait le droit de chiller un peu. Et donc on passait par Castelnaudary. C'est-à-dire qu'après d'avoir engurgité énormément de calamars frits, etc. Hop, on allait manger un cassoulet. On faisait une pause. Pose cassoulet, voilà, exactement. Et cassoulet, parce que peut-être mon père, il n'avait pas envie de revenir tout de suite à Tours. Et on s'appelait un cassoulet à Castelnaudary, c'était traditionnel.
10: Ce qui est génial dans le partage, et je sais que vous avez un goût prononcé aussi pour les musées aujourd'hui, qui est aussi un lieu peut-être d'évasion pour vous, c'est le musée d'Ali de Figueras. Alors, ok, j'ai quitté la France un instant, mais ça, c'est le musée que vous visitiez avec vos parents.
15: Oui, en même temps, le musée d'Ali de Figueras, c'est presque une région française, parce qu'il y a plein de touristes français qui viennent. Parler autour de vous, que ce soit notre génération, même avant ou après, tout le monde est passé par le musée d'Ali parce que c'est pas très loin de la France, et puis c'est très ludique pour un enfant, c'est extraordinaire. Voilà, les fauteuils bougent, et puis pour un adolescent aussi. Moi, je me rappelle avoir été complètement ému en tant qu'adolescent parce qu'il exposait un poil de cul de sa femme, Gala, sur un sucre. Ah ouais, je dis waouh. Alors je regardais ce poil de cul traversé par des rayons de lumière et ça me fascinait quoi.
10: Dans votre process et dans votre vie, Luz, il y a la musique. On a compris votre passion pour signe. Vous faites vous aussi de la musique à ce moment-là, à l'adolescence, vous êtes batteur.
15: Ouais, enfin, je suis batteur. Alors, on a une batterie.
10: Effectivement, on n'est pas forcément batteur. Mais...
15: Non, voilà, c'est ça. C'est comme on a un crayon, on n'est pas forcément dessinateur non plus. Mais effectivement, à un moment donné, j'ai une batterie. En plus, en plein quartier résidentiel. On a encore changé de.
10: Ah, ça va plus loin. Vous avez un groupe.
15: Ouais, on a un groupe, mais il a absolument pas de nom. C'est-à-dire qu'on a.
10: C'est
15: que tout le monde change.
10: Pas de style.
15: Et pas de style du tout. Pas de style du tout, parce qu'il y en a un qui était. Moi, j'étais. Il y en a un qui était fan des Pink Floyd. L'autre fan de Depeche Mode, moi j'étais fan de Led Zeppelin. C'était incohérent, totalement incohérent. Ouais. On n'a jamais réussi à faire un seul véritable morceau, mais ça a duré longtemps. Ça a duré un an.
10: Dans les lieux que vous affectionnez particulièrement, il y a votre atelier. Ça ressemble à quoi un atelier d'un dessinateur comme Luz?
15: Oh bah ça ressemble à
10: un joyeux foutoir.
15: C'est et une fois tous les trimestres, ça se range et après ça redevient un foutoir. C'est comme si c'était un pop-up de bordel en fait.
10: Dessiner, quand on a préparé ensemble cette émission, on a dit mais dessiner c'est rigolo.
15: Oui, c'est rigolo. Je pense que c'est important de le dire à la jeune génération, toujours un peu idiot de dire ça, mais à ceux qui suivent, c'est-à-dire que après le parcours que j'ai, il y a eu un moment donné où le dessin est devenu quelque chose de très très dur, très responsable. Et j'aime bien cette émission parce que aussi ça permet de montrer que le dessin c'est quelque chose qui arrive aussi dans une forme d'irresponsabilité. On dessine ce qu'on veut, on avance, on progresse. On ne sait pas du tout forcément où on va. Et même là encore, moi, je ne sais pas encore où je vais. C'est pour ça que j'aime bien... C'est plutôt assez logique de parler de mon parcours, parce que mon parcours, il est toujours en cours, au final.
10: Work in progress, on parlera de... Peut-être aussi l'avenir du dessin humoristique et satirique aujourd'hui, quelle est sa place en France, quelle est sa place dans le monde, et puis on a encore pas mal de choses à se dire dans votre work in progress, justement, sans oublier ce livre, Un diamant dans les gravats, dont on parlera d'ici quelques minutes. Et si votre prochain entretien d'embauche se déroulait en tenue de sport? C'est possible, pas besoin pour autant de vouloir devenir prof de sport. L'idée, c'est bien de rencontrer son futur employeur sur un terrain plutôt que dans un bureau. Une belle initiative qui nous vient de ce pays, notamment de la Côte Basque. Robin Bernot, vous êtes aux côtés d'Aran Tchakourouchari.
11: Imaginez trouver votre prochain emploi sur un terrain de rugby.
16: Super.
11: Oui, bon, si vous vous appelez Antoine Dupont, Louis Bielbiaré ou encore Pauline Bourdon-Sensus, c'est normal. Mais là, je vous parle vraiment de tout le monde, que ce soit vous ou moi, même si j'aurais fait un très bon talonneur, mais ça, c'est notre histoire. Il y a quelques jours, à Hendaye, France Travail a proposé l'opération du stade vers l'emploi avec un concept très simple. Recruteurs et demandeurs d'emploi se sont rencontrés par le biais d'activités sportives. Écoutez Gwenola Trivière, directrice de l'agence France Travail de Saint-Jean-de-Luz, au micro d'Arantxa Kourouchari.
17: L'idée, c'est que sur cette matinée, on casse les codes. On n'a pas de CV. On est là pour un peu, surtout mettre en avant ses qualités, son savoir-être. Le midi, on fait une levée d'anonymat. Et donc derrière, on enchaîne directement sur un format job dating beaucoup plus classique en tenue de sport.
11: Ces ateliers ont aussi pour but d'enlever le stress que peuvent procurer des entretiens d'embauche classiques.
17: Là, on va regarder les gens de façon différente, de façon complètement neutre en fait. On va apprendre à se découvrir, à se parler. Les premières relations sont beaucoup plus détendues parce qu'on partage quelque chose, une découverte, des stratégies sur certains exercices. Et donc c'est une façon vraiment différente de rentrer en contact.
11: Alors ici, dans les Pyrénées-Atlantiques, ça marche. Et vous, qu'en pensez-vous? Je suis allé en discuter avec Isabelle, retraitée sportive, qui s'apprêtait à prendre le départ d'un 10 km. Pour elle, l'initiative est hyper positive.
18: Beau projet, tout ce qui touche le sport est toujours intéressant. Et en plus, ça ameute les foules, donc c'est très bien.
11: Finalement, quoi de mieux que le sport pour faire des rencontres?
18: Oui, de rassemblement. Là, on est tous égaux. Il n'y a pas de riches, de pauvres, de moches, de beaux. On est tous là pour le sport, les esprits d'équipe.
11: Mais n'est-il pas un peu dangereux de peut-être plaquer son futur patron avant même d'être embauché?
18: Non, au contraire. Ça peut être un bon moment pour le faire.
11: Alors, plus sérieusement, la recherche d'emploi peut s'avérer être une vraie galère et pas que pour les jeunes.
18: Surtout des seniors, on nous demande de bosser plus longtemps, mais à 60 ans, vous ne trouvez plus de boulot apparemment aussi.
11: Ainsi, sortir du cadre formel de l'entretien dans un bureau permet aux recruteurs de découvrir des talents qui seraient peut-être passés inaperçus lors d'un entretien classique où le CV reste très souvent au centre de la discussion.
10: Avec une opération qui se déroulera d'ailleurs dans les prochains jours, le 8 octobre à Cosne-Cours-sur-Loire, mais également à Montélimar le 9 octobre ou encore à Rennes le 16 octobre. Luz est votre invité ce soir depuis maintenant 20h et on partage bien son parcours, cet ancrage en Touraine, mais pas seulement. Un diamant dans les gravats, Manu au musée, c'est publié chez Stock. On va enfin en parler dans un instant sur ICI.

0: points pour Deux Filles Nues, sorti en 2024, Fauve d'Or en 2025, prix du meilleur album de l'année au Festival d'Angoulême, Luz. Et votre invité ce soir, il vient aussi nous présenter ce livre, premier récit, Un diamant dans les gravats. On a beaucoup parlé de tout, on a beaucoup parlé de votre enfance, de votre adolescence, on a compris aussi le cheminement qui fait qu'à un moment donné, vous montez à Paris. Vous avez quel âge quand vous arrivez à Paris ?
1: 19 ans.
0: Ah, c'est jeune, hein ?
1: 19 ans, ouais. Je m'installe à 20. Voilà.
0: Vous vous installez dans quel quartier d'ailleurs à ce moment-là ?
1: Je m'installe du côté de Nation.
0: Nation,
1: ouais.
0: Un quartier plutôt populaire d'ailleurs.
1: Populaire, dans un 11 mètres carrés.
0: Ouais.
1: juste de la place pour... pour s'allonger.
0: C'est déjà bien. Bon, vous arrivez avec des dessins, vous arrivez pour conquérir la capitale, ou en tous les cas, vous avez envie de faire quelque chose de ce voyage. Vous allez essayer de vous faire connaître. Puis alors, c'est quand même complètement dingue. Si vous allez me dire c'est vrai, vous croisez Cabu par hasard.
1: Alors, presque par hasard. C'est-à-dire que c'était une journée où j'avais fait un dessin. C'était l'époque où Édith Cresson était ministre de la France.
0: Et j'avais 1991. Fait un dessin. 91.
1: Oui, c'est ça, ouais, 91, tout à fait. Un copain me loge à Paris, et puis je me décide de faire la tournée des popotes, comme on dit, d'aller voir tous les journaux qui publiaient des dessins, et il y en avait beaucoup à l'époque.
0: Ouais,
1: il y en avait énormément.
0: Ouais.
1: Ce qu'il y a, c'est que je reste toujours un provincial dans l'âme, c'est-à-dire que je suis à Paris, et je me paume complètement à Paris, je mets un temps fou pour réussir à trouver le câlin chaîné, parce que c'est là où je voulais aller au départ, et une fois que je l'ai trouvé, ils m'ont dit, ah bah non, c'est pas là, il faut refaire tout Paris, il faut aller dans un autre endroit, à l'imprimerie, à Ballard. Et alors je passe le reste de la journée à essayer de trouver l'endroit. Je me perds évidemment, et sous un Porsche, voilà, je croise quelqu'un avec une coupe au bol, des lunettes.
0: Mais on voit tous.
1: Et un impair. Voilà, mais c'était exactement Cabu, et moi j'étais quasiment le même. J'étais le même, sauf que j'avais des cheveux un peu plus longs. J'avais un impair moi aussi, et lui il avait son top bag.
0: Il est séduit parce qu'il vous emmène à ce moment-là la grosse Bertha. Alors pour ceux qui ne savent pas, c'est l'ancêtre de Charlie Hebdo.
1: Ouais. Il me dit ne va pas au cadre enchaîné parce qu'il modifie les dessins, c'est pas bien. Mais viens avec moi à la grosse Bertha. C'était le nouveau journal satirique qui était sorti juste au début de la guerre du Golfe, donc en janvier 91, et où il y avait tous les gens qui allaient faire Charlie Hebdo après, c'est-à-dire Richard, Beris, Eptinius, etc.
0: La suite, on la connaît. Je voudrais juste citer aussi, puisque j'ai parlé des prix que vous avez eus, Indélébile, BD qui raconte vos 23 ans, à Charlie Hebdo, qui a été récompensé par le prix France Info. Vous avez eu le prix des Inrock de la catégorie BD, ça c'était pour Vernon Subutex.
1: L'adaptation de Virginie Despentes.
0: Qu'est-ce que ça représente tous ces prix d'ailleurs, Luz?
1: Oh, ça représente, je sais pas si ça représente quelque chose. Ce qui a été important quand j'ai eu le Fauve d'Or, donc il y a ça 2 ans, à Angoulême, donc grosse distinction. Pour moi, ce qui était important, c'était le fait que c'était la reconnaissance que mon parcours après Charlie était valable. Voilà, j'ai arrêté le dessin de presse, je suis parti dans la bande dessinée, je suis parti dans un autre délire, une autre temporalité, et puis et finalement mes pères, mes nouveaux pères, PIRS, ont décidé que je faisais partie aussi de leur monde. Voilà, j'étais devenu un dessinateur de bande dessinée comme les autres.
0: Des reconnaissances. Alors. Je ne sais pas si vous vous souvenez des premiers petits boulots avant d'arriver à tout ça. Je fais des allers-retours.
1: Oui.
0: Je ne parle pas de votre papa que vous allez aider au Crédit Agricole quand vous avez consigné des chèques avec lui.
1: Oui.
0: Est-ce que vous rappelez de cette période où, quand à Paris, vous faites vos premières caricatures, vous allez Place du Tertre, qui est mondialement connue.
1: Ah oui, je vais Place du Tertre pour voir à quoi ça ressemble.
0: Non,
1: par contre, mes premiers pas, ça reste à Tours. On revient encore à Tours.
0: Quand vous dessinez les bébés, là.
1: Ouais, je trouve des endroits où il y a justement des vides-greniers ou des fêtes votives quelconques. Je mets un tréteau, une planche, et je me mets à dessiner les gens pour 10 francs.
0: 10 francs le dessin devant la galerie du Mammouth de Saint-Avertin.
1: Ah ouais, alors ça, c'était dans la galerie même de Mammouth.
0: C'est authentique,
1: ça, c'était, mais c'était, pour moi, c'était avant d'arriver à Charlie, c'était le highlight de ma carrière.
0: Non, mais vous repensez à ces deux périodes, c'est-à-dire effectivement la période où vous êtes dans la galerie du Mammouth à 10 balles le dessin, et aujourd'hui, avec tous les prix que je viens de citer, avec la carrière que vous avez eue, même si vous l'avez dit, c'est work in progress.
1: Mais quelque part, je suis toujours dans la galerie du Mammouth, en fait. Je suis toujours à essayer de faire le meilleur dessin possible. Et je me suis un peu amélioré en dessinant les bébés, parce que les bébés que je dessinais à l'époque dans la galerie du Mammouth ou ailleurs, je les vieillissais d'à peu près 80 ans.
0: C'est dégueulasse.
1: Non mais je le faisais pas exprès. J'étais obligé de rendre les 10 balles.
0: Des vieux bébés flippés, quoi.
1: Ouais.
0: Bon, Luz, on était avec vous depuis 20h. Pour ceux qui l'ignorent encore, on ne parlera pas des lieux qui rythment votre vie au quotidien. On ne parlera pas des endroits que vous fréquentez aujourd'hui et de comment vous vivez, parce que vous restez sous protection

0: policière sous contrôle. En tous les cas, votre parole est encore contrôlée aujourd'hui.
1: Je suis libre de dire ce que je veux, mais je peux pas dire. Voilà, je reste aussi. Moi, c'est une logique de discrétion. Peut-être aussi, c'est il y a plein de gens qui racontent pas forcément tout ce qui se passe dans leur vie. Et moi, c'est un peu plus que d'autres.
0: Moi, j'ai trouvé quand même un lieu en France dont on pourrait parler que vous ne connaissez pas et que vous rêvez de découvrir. Parce que c'est une question que je pose souvent dans l'émission.
1: Ouais.
0: Quand on se balade dans toutes les régions, il y a toujours un endroit où on se dit ah mais ça fait des années que j'ai envie d'y aller, j'y vais pas. C'est les grottes de Lascaux.
1: Oh oui, je rêverais d'être dans les grottes de Lascaux. Je rêverais même d'être un des deux gamin qui a découvert les grottes de Lascaux, il y a de ça 70 ans, je crois, à peu près. Parce que, pour moi, les hommes préhistoriques, le dessin pariétal sur les murs, tout ça, des grottes de Lascaux, pour moi, c'est les collègues de bureau.
0: Ouais.
1: Moi, pour moi, c'est ça. Ce serait, finalement, retrouver cette énergie, cette innocence du dessin, et puis d'essayer de comprendre, et me laisser envahir peut-être par l'esprit de ces hommes des cavernes qui ont été mes ancêtres de graphiques.
0: Luz est votre invité. Après l'effondrement du 7 janvier, j'ai dû fouiller dans la somme de mes gravamentaux. Je cite. Pendant plusieurs années, je me suis assis au bord de ce moi pulvérisé, à contempler le moindre caillou, à envisager de refonder le tout. Je ne sais pas comment j'ai pu me reconstruire au fond, mais dans l'exploration méticuleuse de ma personnalité à terre, que j'ai finalement réussi. C'est un extrait de ce livre que vous sortez, qui est votre premier récit. Est-ce que c'était le bon moment pour sortir ce premier récit ?
1: Ah, il n'était pas en tête avant. Il n'y avait pas de comment dire. C'était pas un pur calcul. C'était le seul moment qui était possible pour moi d'aller faire un travail dans dans Pompidou vide, parce que tout d'un coup Pompidou allait être vide. Et c'était le bon moment peut-être pour moi de parler de reconstruction.
0: Beaubourg, personnage dans le livre.
1: Oui, c'est un personnage, c'est une matrice pour moi, parce que comme tout provincial, on va vers quelque chose quand on va à Paris, pas uniquement vers le métier, mais on est attiré par
0: Beaubourg, c'est là où il y a le centre Pompidou, pour ceux qui ne connaîtraient pas Paris.
1: Oui, d'ailleurs, moi je ne sais pas si on dit centre Pompidou, musée Beaubourg.
0: C'est le truc où il y a les tuyaux, comme disait Coluche.
1: Exactement. Où il y a toujours des tuyaux, mais à l'intérieur, il n'y a plus rien. Il n'y a plus rien. Mais c'était, pour moi, c'était une matrice artistique, ce truc-là. Et tous les musées, ce sont des matrices artistiques, où qu'ils soient.
0: Vous parlez du fait qu'être seul dans un musée, on en parlait tout à l'heure, en chantier, c'est savoir se laisser envahir par la somme des tableaux absents.
1: Ouais.
0: On parlait des tableaux tout à l'heure. Qu'est-ce que vous voulez nous dire à travers ce récit, Luz ?
1: Waouh ! Écoutez, déjà, c'était. J'avais envie de faire un reportage dans un endroit. J'avais de retrouver le plaisir du reportage.
0: Du reportage.
1: Voilà. Là, il n'y avait pas d'être vivant, à part une personne de la sécurité qui me surveillait pour pas que je fasse pipi dans les coins. Mais j'avais envie de trouver une. Je sais pas ce que je voulais faire. Je voulais parler de reconstruction et finalement, ce que j'ai vu, ce que j'ai ressenti, c'est finalement l'absence très forte. Et comme c'était un lieu vide, j'ai convoqué les fantômes, j'ai convoqué les absents et les fantômes qui sont pas que les fantômes qui sont issus du 7 janvier, mais qui sont avant, mais aussi les parents qui sont pas toujours à côté de moi. C'était aussi convoquer presque le fantôme le plus important. Un des fantômes que j'ai convoqué, c'était moi-même aussi. J'ai convoqué le dessinateur que j'ai commencé à devenir en partant de Tours.
0: Qui est Francine ?
1: Francine, c'était donc la Sécu, c'était la personne qui était responsable de ma, enfin pas de la sécurité, plutôt de la sécurité du musée, et qui me permettait d'aller de salle en salle et qui demandait au central, parce qu'il y avait aussi d'autres gens le central, mais ça c'était, je savais pas, on les avait jamais vus, qui ouvrait et qui allumait les lumières. C'était une âme, c'était une espèce d'ange gardien en fait. Elle se définissait comme ça.
0: C'est quoi l'avenir d'un dessinateur de presse, d'un dessinateur humoristique, satirique aujourd'hui en France?
1: Oh, ça, j'en sais rien. Je pense que un dessinateur, de toute façon, on revient toujours à quelque chose de l'enfance, c'est-à-dire on essaye de créer son propre monde quand le monde autour de nous est absolument incompréhensible. Et je pense que le monde, c'est difficile de trouver une espèce de logique dans le monde dans lequel on vit. Alors, créer son monde, créer une safe place, c'est déjà quelque chose d'important pour soi. Et si en plus on peut partager sa safe place et convoquer et inviter finalement les lecteurs et les lectrices à nous rejoindre dans cette safe place, c'est déjà pas mal. Et moi je dirais qu'aux gamins de maintenant, dessiner tant que vous pouvez.
0: Parce que vous dites, le dessin a toujours été là pour vous soutenir. C'est le dessin qui vous sauve, tout le temps.
1: Je ne sais pas s'il me sauve, mais en tout cas, il est là, pas forcément comme une béquille, mais il est là comme une présence, en fait. Et dessiner, c'est naître, c'est à la garantie de n'être jamais seul.
0: On l'a fait cette émission.
1: Et ouais, on l'a fait, c'est pas mal.
0: C'est pas mal, on a passé un très bon moment parce que vous l'avez compris, c'est pas facile pour Luce de pouvoir parler de beaucoup d'endroits et pourtant on se rend compte qu'en une heure on a appris beaucoup sur vous, sur votre dynamique et jusqu'à ce que vous avez fait aujourd'hui, ce que vous faites encore. Évidemment, on aurait pu parler encore longtemps de ce livre, mais j'invite tout le monde à lire ce premier récit, Un diamant dans les gravats chez Stock Manio Musée. C'est Luce qui le signe. C'était un plaisir.
1: C'était un plaisir. Dessinez, soyez libre.
0: Luce, votre invité à retrouver sur ici.fr. Rendez-vous demain avec d'autres invités. Écoutez les conseils de Luce qui était avec nous ce soir. Salut.

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2: Salut à toutes, salut à tous et bienvenue dans Décibel, votre rancard musical. Tous les soirs sur votre radio ici, on est ensemble jusqu'à 20h pour celles et ceux qui se noieraient un petit peu dans cette semaine qui n'en finit pas. Faut bien se dire la vérité. Nous sommes jeudi. Voilà, vous avez fait le plus dur. Et niveau musique, vous allez voir, ce soir, ça va être la régalade entre l'anniversaire de Youssoundour, un blind test consacré au duo, des nouvelles de Camille, de U2, et puis nos invités, les excellents Dynamite Shakers.

groupe de rock garage français originaire de Vendée qui vient de sortir son deuxième album sur lequel on a eu un immense coup de cœur. Éloine et Lila Rose des Dynamite Shakers sont les invités de Décibel. 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Voilà. Alors, pour démarrer l'émission, eh bien, je vous annonce que U2 a 50 ans. Mais oui, c'est possible. Vendredi dernier, il y a eu une série de concerts surprises à Dublin. Et puis, comme souvent, hein, en même temps, c'est un groupe qui a vendu 175 millions d'albums. Ils savent célébrer. Ils font les choses bien et ils ont annoncé pour leurs 50 ans la sortie d'un 16e album, Carnaval de Luz, qui sortira le 13 novembre. Deux extraits sont déjà disponibles, Silencio et Street of Dreams. Vous allez voir que pour un groupe de 50 ans, c'est encore la forme. Voici U2.

0: du nouvel album de U2, Carnaval de Luz, qui sortira le 13 novembre. La chanson s'appelle Street of Dreams et elle vient de sortir.
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0: Camille est notre coup de cœur du jour. Camille, du label Because Music, évidemment, qu'on avait découverte en 2002 avec son premier album, Le Sac des Filles, et puis en 2005, Le Fil, où vraiment son travail avait été acclamé autant par le public que par la critique. En 2024, Madame a quand même eu un Oscar pour la musique du film Emilia Pérez. Et puis les enfants aiment bien aussi la voix de Camille dans la bande originale du film Ratatouille. Ça, c'était en 2007. Bref, le sixième album de Camille vient de sortir. Il s'appelle The Sound of Milk, le son du lait. C'est une somme de travail autour de la maternité au moment de la naissance, puis de l'enfance, puis de l'adolescence des gamins. C'est la partie adolescence de ce disque qui est la plus pop, on va dire. Et on va y trouver notamment cette chanson qui s'appelle Si tu souris aux anges. On vous recommande chaudement l'album de Camille qui est un véritable coup de cœur.

beaux messages adressés à ses enfants, à tout le monde d'ailleurs. Écoutez l'album de Camille, The Sound of Milk. La tournée commence le 5 novembre à Rouen et va durer jusqu'au printemps.

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1: Du rock français dans l'actualité musicale, oui, j'ai l'impression d'être de retour dans les années 90, ça me fait des émotions. Mais pourtant, c'est la vérité, un pur album rock est sorti à la fin du mois d'août. Il est made in France, le groupe s'appelle Dynamite Shakers. Éloine et Lila Rose du groupe sont avec nous ce soir. L'album, c'est Marilyn et il démarre comme ça.

0: basse, batterie et un micro dans lequel on n'a pas peur de brailler. Mais oui, bonsoir à vous tous les deux.
1: Bonsoir.
0: Bienvenue. Vous sentez la joie dans ma voix parce que c'est vrai que mettre côte à côte le mot rock français à la radio, sans parler de quelqu'un qui est mort il y a 15 ans et qui nous manque beaucoup, genre Bachung, et ben c'est pas si souvent. Dynamite Shakers, c'est un groupe qui existe depuis 2019. C'est bien ça.
1: C'est ça, ouais, tout à fait.
0: Le projet, c'était donc dès le départ de faire du rock. Est-ce que on a essayé au début de vous dissuader en disant ah oui alors ça n'est pas du tout à la mode. Auriez-vous plutôt envie de faire un petit peu de rap, par exemple, ou autre chose?
2: Ah non, on n'a pas de temps à essayer de nous en dissuader, mais on sentait parmi les gens de notre âge,
0: ouais,
2: que c'était plus trop à la mode, en effet.
0: Et même dans vos cercles d'amis, il n'y avait pas forcément de gens qui écoutaient alors soit du rock actuel, soit même du rock un peu vintage.
1: Non, franchement, quand on a commencé au lycée, il n'y avait pas trop d'enthousiasme autour de nous parmi nos potes, non.
0: Alors, aujourd'hui, un deuxième album qui fonctionne super bien, qui est à la fois très bien accueilli par le public, parce que vous l'avez entendu dans ma voix, ça faisait longtemps qu'on attendait un album de la sorte, par la presse aussi, donc ça fait très plaisir, et puis surtout par les maisons de disques, parce que vous êtes sur une grosse maison de disques, vous êtes chez Barclay, qui n'avait pas signé de groupe de rock depuis Mathusalem, donc est-ce que vous pensez que là vous êtes en train de réenfoncer une porte alors qu'elle avait été ouverte à un moment, puis qui s'était refermée? Est-ce que vous avez cette sensation-là de lancer peut-être un nouveau mouvement?
2: Je pense qu'on s'en rend pas trop compte.
0: Ouais.
2: En vrai, on fait notre petit bonhomme de chemin depuis le début. Et juste, on kiffe et puis on pense pas trop à ça. Ouais.
1: Si ça peut relancer quelque chose, tant mieux. Quoi,
2: ouais,
1: parce que nous, on adore écouter du rock. Et on sent, on le voit, il y a plein de petits groupes, d'autres groupes autour, et puis qui étaient là déjà avant nous aussi,
0: ouais,
1: qui sont là. Donc il y a vraiment une scène qui est présente. Mais ça serait cool qu'elle ait un petit... qu'elle soit écoutée.
0: Voilà,
1: quoi.
0: C'est ça. Encourageons le rock français, les amis. Ça passe par, évidemment, écouter les albums, en parler, les streamer, ou alors soyons fous, les acheter en physique. Il faut les avoir chez vous. Et puis aussi, aller voir les groupes en concert, évidemment. Cet album, donc, Marilyn, qui est sorti il y a un mois, on entend dessus vos deux voix. Ça, c'est une nouveauté chez les Dynamite Shakers, puisque au départ, c'était toi, Eloane, qui chantait tout. Et on a mis un micro devant la bouche de Lila Rose qui s'est mis à chanter comme un ange. Alors, c'est nouveau ça, même dans ton parcours de musicienne, de chanter, ou bien tu chantais déjà, mais juste en secret et pas dans le groupe?
2: Ouais, c'est plutôt ça, ouais. Je chantais plutôt en secret. Mais sur le premier album, je chante un morceau.
0: Ouais.
2: Une petite balade. Et sur le premier album, j'ai aussi composé d'autres morceaux où j'ai fait chanter Eloane. Et pour le deuxième, en fait, vu que ça avait bien marché sur le premier, sur un morceau, bon, on a suivi ça sur le deuxième album et j'ai chanté les morceaux que j'ai composés.
0: Alors, voix de fille, voix de garçon, français, anglais, il y a tout chez Dynamite Shakers.

0: ce nightclub qu'on a l'impression de vivre, de ressentir dans le vieux Bus Palladium, par exemple. C'est marrant que ça sonne comme ça. À quel moment dans vos parcours respectifs, le rock arrive et par quel moyen, par quel médium?
1: Moi, il arrive un peu tard en vrai. J'en entendais depuis tout petit grâce à mes parents, mais j'accrochais pas du tout avec.
0: Ouais.
1: Et c'est vraiment à mes 16 ans en seconde où je suis tombé sur Nirvana, j'ai vu des lives sur YouTube et vraiment là ça m'a fait un petit déclencheur
0: en
1: mode putain, c'est stylé et tout, j'aime bien le son et avant j'écoutais un peu de musique mais je trouvais pas forcément ma voix, je suivais ce que tout le monde pouvait écouter donc c'était plutôt du rap.
0: Et donc le choc esthétique c'est Nirvana.
1: Ouais. Carrément,
0: et donc d'abord. 5 minutes après, tu te rends compte que le mec est mort.
1: Ouais,
0: et ça a été.
1: Voilà. Bah ça, je savais, mais non. Et après voilà, c'est je suis dur, passé ça. À autre chose aussi avec les années 50. Je suis tombé fan rapidement d'Arctic Monkeys aussi. Et voilà, et après j'ai découvert plein de choses ensuite, mais ça a été Kurt Cobain le premier truc. Ouais.
2: Et Lila Rose.
3: Moi c'était pareil, j'avais 15 ans. Et sur YouTube, je tombe sur un live des Beatles.
0: Oh!
3: Voilà, de 64 chez S. Sullivan. Et puis, je suis tombée amoureuse, quoi, des Beatles. Complètement fanatique toute ma période lycée. J'écoutais que ça.
0: Que les Beatles?
3: Ah, que les Beatles. Peut-être un peu les Stones.
0: Isolé.
3: Ouais. J'écoutais un peu les Stones aussi. Mais vraiment que les Beatles, quoi, pendant plusieurs années.
0: C'est beau. L'album s'appelle Marilyn de Suilla par le vide.

0: question de chanter en français, évidemment, elle arrive, j'imagine, vite quand on est un groupe en France. Au départ, c'était pas le projet, ça l'est devenu. Comment s'est passée cette transition ?
1: En fait, il y a 2 ans, donc on commençait à composer le deuxième album, et c'est vrai que on commençait à tourner en rond sur les rimes dans notre écriture. En fait, on n'est pas bilingue et on sentait que ça coinçait. Plus ça allait, plus on avait du mal à entendre notre accent français aussi.
0: Ah.
1: Et ça nous saoulait. Donc on s'est dit, pourquoi pas essayer d'écrire en français, même si au début ça nous rebutait parce que nous ce qu'on voulait c'est sonner garage, sonner à l'anglaise, sonner américain.
0: On avait... C'est ça, en fait toutes vos références elles sont anglo-saxonnes.
1: Voilà tout. Ouais. Et donc ça, on avait peur de s'éloigner du truc, mais on s'est dit là non, notre musique elle peut rester la même et juste on chante avec notre langue. Et c'est ce qu'on a fait, on a adoré parce qu'on était beaucoup plus réfléchi sur nos textes. Enfin, c'était vraiment plus intéressant de travailler.
0: Ah bah oui, vous pouvez aller plus loin.
1: Exactement. Ouais. Ouais.
0: Mm-hmm. C'est ce qui se passe, par exemple, dans cette chanson qui s'appelle Cinéma. C'est un des grands moments de Marilyn, l'album des Dynamite Shakers, qui est disponible et que nous célébrons ce soir dans Décibels.

0: Les meilleures fins de chansons depuis le premier album des Strokes. Et dans ma bouche, c'est un compliment. Des vraies fins de chansons. Merci, bravo, Dynamite Shakers. Ils sont les invités de Décibel ce soir. Éloane et Lila Rose sont avec nous. Et on cite François et Calvin.
1: Voilà. Tout à fait.
0: Ça, on a les quatre fantastiques ensemble. Évidemment, vous entendez ça, vous vous dites, ça doit être bien en concert. Alors oui, c'est très bien en concert. Vous êtes en train de préparer votre tournée 2027. Avant, il y a un retour en Vendée, hein, là d'où vous venez, retour aux sources. 11, 12, 18, 19 décembre, vous serez en résidence dans un endroit qui s'appelle le Roxy, à Saint-Gilles-Croix-de-Vie. Vous allez tester plein de trucs pour la tournée 2027, devant un public qui vous connaît très bien.
1: C'est même carrément des concerts, même pas oui. Des résidences, ouais.
0: Mais comme ça quatre fois au même endroit,
1: exactement.
0: Ça permet.
1: Effectivement, on va tester plein de trucs pour aussi varier les concerts, qu'ils soient pas tous les quatre les mêmes.
0: Oui.
1: Mais c'est vrai qu'on connaît bien le lieu, donc on peut tester plein de choses.
0: Voilà. Alors ça se remplit très très vite, évidemment, puisque c'est les enfants du pays. Mais voilà, si vous nous écoutez, vous dites ah mais moi je suis pas loin, eh ben vous pouvez encore acheter des tickets pour le Roxy donc en décembre. Et puis ensuite la tournée 2027, alors qui commence à peine à se dévoiler, mais vous serez à Saint-Nazaire le 28 janvier, à Strasbourg à la Laiterie le 26 février, et puis Paris le Trianon pour le 27
2: oui.
0: février. Ah je vois des petits sourires. Bah oui, vous avez déjà joué à Paris. Je me souviens d'une boule noire.
2: Ouais. Ouais.
0: Voilà,
1: on a fait le Bus Palladium récemment, on l'avait fait aussi avant qu'il soit rénové.
0: Ouais.
1: Le petit bain aussi, l'Accor Arena,
2: la Maroquinerie aussi.
0: Ouais.
2: On a fait aussi l'Olympia en première partie. Enfin, on a fait des premières parties un peu par-ci par-là.
0: Voilà. Joli, c'est joli quand même, c'est un bon parcours avec deux albums, mais aussi, j'en ai pas parlé, des EP où vous vous êtes souvent amusé à reprendre des chansons, etc. Donc on peut s'attendre à un mélange de tout ça pour les concerts ou...
1: On évite trop de faire trop de reprises,
0: oui.
1: Mais il y en aura deux.
0: Ah bah c'est pas mal. Non, quand on est fan de rock et qu'en plus on a envie de transmettre, parce que j'ai l'impression qu'il y a de ça aussi chez vous. Oui, c'est toujours chouette de caler une petite reprise.
1: Ouais, montrer un peu nos influences.
0: C'est ça. Alors, l'accent français, puisqu'on en parlait tout à l'heure, moi je ne l'entends pas.

0: Smile Won't Change a Thing, parce qu'il y a aussi des chansons en anglais sur cet album de Dynamic Shakers. Vous les fabriquez comment, vos chansons? C'est à quatre, c'est une démocratie, ou comment ça marche?
1: C'est nous deux qui composons et écrivons.
0: Okay.
1: Et souvent, on bosse chacun de notre côté chez nous, on ramène les accords et les paroles. Et puis on met en commun tous les quatre, on répète, on fait les arrangements tous les quatre. Mais ça nous arrive aussi d'écrire tous les deux.
0: Ouais. Et l'équilibre est facile à trouver? Si l'une ou l'un ou l'autre trouve que c'est un peu moins bien, qu'on pourrait changer des choses, c'est facile de se le dire ou pas?
2: Ouais, franchement, on est souvent assez d'accord sur nos défauts. Au départ, pas forcément, puis on teste.
0: Ouais.
2: Et puis on est toujours d'accord en mode, ah ça c'est mieux de faire comme ça. Non, franchement, ça se passe bien. Ouais.
0: C'est un groupe qui va bien, les amis, qui donc ira loin. Dynamic Shakers, invité de Décibel, et leur album a gagné au Blind Test. À tout de suite.

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2: Éloane et Lila Rose, les Dynamite Shakers, sont avec nous ce soir dans Décibels. Et puisqu'on vous découvre dans l'émission, écoutons déjà quelques notes de Spleen de toi. Très jolie chanson de votre nouvel album, Marilyn.

0: mais aussi de la power ballade, comme on aime, histoire de mieux vous cerner, vous comprendre, vous découvrir. Lila Rose et Loane, voici pour vous le questionnaire des choix cornéliens. Déjà, une question que je me pose vraiment depuis longtemps, dynamite ou dynamite, pour de vrai?
1: En vrai, n'importe, mais nous on dit dynamite.
0: Ah, vous dites dynamite?
2: Ouais, on dit dynamite.
0: Dynamite shakers, dynamite shakers. Oui, allez, tout fonctionne. Ça, c'est bien, j'aime bien. Punk anglais à la Sex Pistols ou punk américain à la Ramones?
1: Américain.
2: Ah, ah ouais, moi je dirais plus anglais.
0: Ah, ça y est, ça y est, ça y est. Une scission dans le groupe. Lila Rose, si tu devais jouer un destin de rockeuse au cinéma, ce serait plutôt Janis Joplin, qui est morte à 27 ans, ou Patti Smith, qui aura 80 ans en décembre.
2: Ah, Patti Smith.
0: Et Loane, la banane de Bryan Setzer, des Stray Cats, ou le jeu de jambes d'Elvis Presley?
1: Ah, Bryan Setzer.
0: Bryan Setzer, ok, j'aime bien. Vous préférez de jouer devant 50 personnes qui pogotent ou 5000 personnes qui scrollent?
2: 50 personnes qui pogotent.
1: 50 direct.
0: C'est quoi votre plus grande scène? Vous m'avez parlé de première partie que vous avez faite. Donc c'est U Arena.
1: Ouais, c'est ça. C'est
0: ça s'appelle gros, plus la U Arena.
1: Je sais plus comment c'est.
2: C'est la Plénitude Arena.
0: C'est la Céline Dion Arena en ce moment.
2: Voilà, c'est ça.
0: Ça, c'est terrible. C'était en première partie de qui?
1: On a fait deux fois. On a fait Sum 41 et The Offspring.
0: Et alors là, comment on peut même gérer une salle de cette taille? Inhumaine, en fait.
1: Ouais, c'est. Je sais pas, alors.
2: Tu gères pas.
0: Non, tu vas, au talent, quoi. Parce que là, vraiment. Mais vous vous souvenez quand même de ce qui s'est passé ou c'est même un peu flou?
1: Ah, si, en vrai, moi, j'ai des trous de mémoire un peu dans ces moments-là parce que t'es un peu ailleurs. En vrai, t'es dans ta bulle.
0: Ouais.
1: Mais je me rappelle vraiment. Comme si j'avais plus de force dans les poings, un peu, voilà, le stress, quoi.
2: Et petit conseil, faut pas regarder les gens qui sont au premier rang. Ah. Parce que eux, ils attendent juste The Offspring ou Sum 41. Du coup, ils sont pas très contents.
0: Ils font aucun effort pour zéro. Bah ouais, c'est dur. Allez, je vous emmène au karaoké. Il faut faire un duo masculin-féminin. Vous faites Sous le vent, Céline Dion et Garou. Ou vous faites Don't Go Breaking My Heart de Elton John et Kikidi.
2: Plus Elton John,
1: ouais,
2: je dirais.
1: Ouais.
0: Vous en faites ou pas?
2: Des duos?
0: Des karaokés. Ah, des duos, il y en a sur l'album. Il y a des chansons, on entend vos deux voix mêlées.
2: Karaoké, non.
1: Jamais, ouais.
0: Ah là là. C'est peut-être une piste à explorer.
1: C'est vrai, c'est vrai.
0: Et l'inspiration pour le troisième album. La question Van Gogh, vous préférez perdre un doigt ou une oreille?
1: Une oreille.
0: Une oreille?
1: Ouais.
0: Ah ouais? Alors, c'est compliqué, Lila Rose, elle est bassiste.
2: Bah, ouais. Bah, si tu perds un doigt, tu peux plus trop jouer de guitare.
1: Ouais, c'est ça.
2: Je préfère perdre une oreille, comme ça, il m'en reste une autre.
1: Après, si tu peux choisir le doigt, ça.
0: Tu peux choisir le doigt. Oui, moi, je vais pas faire la difficile, franchement.
1: Allez, bon, en vrai, le doigt, du coup. Si c'est celui-là, là, ça va.
0: Intelligence artificielle ou cahier de brouillon, papier, crayon?
1: Ouais, cahier de brouillon.
2: Cahier de brouillon.
0: Ouais.
1: Direct.
0: Vous avez été tenté, ne serait-ce que par curiosité, de voir ces IA génératives?
1: Moi, j'ai essayé.
0: Alors,
1: carrément.
0: Qu'est-ce que t'en as pensé?
1: C'est hyper générique ce qu'ils peuvent écrire, enfin ce que tu peux.
0: Ouais.
1: Ouais, c'est bon.
0: La seule que j'ai vue, c'est par exemple si je leur dis écris-moi une chanson dans le style d'Elvis. Et effectivement, ça va vaguement ressembler, mais c'est même pas hyper bien copié, quoi.
1: Non. Et puis, franchement, ça serait pas honnête de passer par l'IA.
0: Oui.
1: Tu t'appropries pas ta chanson, quoi.
0: Oui, en tout cas, c'est pas encore un outil qui est au point, quoi qu'il.
1: Non, bah même pas trop envie qu'il soit au point de fou, quoi.
2: Et puis nous, on prend plaisir à écrire et à composer, trouver des accords, la recherche et tout, c'est ce qu'on aime, quoi.
0: Ah oui. Et nous, on aime vous écouter Dynamite Shakers ou Dynamite pour les bilingues, mais ils valident Dynamite et ça nous arrange beaucoup. Sur l'album sur l'album Marilyn, il y avait la chanson Cinéma qu'on a entendue tout à l'heure. Mais il y a celle-ci, Démarche Cisaillée, sur laquelle j'ai vraiment craqué. Elle est née comment, cette chanson?
1: Je me rappelle la composer quand j'étais, parce que des fois je suis sur Paris, des fois je suis en Vendée, et là je suis resté une grosse période à Paris et on répétait moins à ce moment-là, et fallait qu'on ait des nouvelles compos, etc. J'ai écrit sur ce que je pouvais vivre à ce moment-là, dans les soirées, tout ça. Et après on l'a mis en commun, et je sais plus quand c'était, par contre.
2: C'était pas longtemps avant qu'on enregistre l'album, je crois.
1: Et elle est cool, peut-être un peu plus libertines dans le style, voilà.
0: Ouais. Mais c'est bien, ça vous va bien aussi. Démarche, cisaillée, un petit coup de cœur sur cet album. Les Dynamite Shakers, ils sont nos invités ce soir dans Décibels.

0: Encore une très bonne fin de chanson. Vraiment, je ne peux que vous remercier. Vous faites gaffe à ça.
1: Ouais, enfin, on peut pas faire de fade out surtout.
0: Ah, mais merci. C'est tellement énervant les chansons où en fait les mecs baissent le son en disant ça va, les gens vont comprendre. La chanson est finie, ils vont partir. C'est très agaçant.
2: C'est vrai qu'en live, c'est un peu dur à reproduire les fade out.
0: C'est vrai. Bah oui, ça n'en finit plus. Non, bravo, vraiment. Ce disque, Marilyn, il faut que vous l'écoutiez parce que voilà, il fait du bien, il donne de l'élan. Les Dynamite Shakers. En concert, je vous redonne les dates. Le retour en Vendée Tour, c'est comme ça que je l'appelle.
1: Ouais, pas de problème.
0: Le Back Home Tour 2026, c'est les 11, 12, 18 et 19 décembre à Saint-Gilles-Croix-de-Vie au Roxy. Et puis tournée 2027 qui se dévoile à peine, mais on a déjà les premières dates. 28 janvier à Saint-Nazaire, 26 février à la Laiterie de Strasbourg, 27 février à Paris, au Trianon. Tu disais tout à l'heure, Éloane, que tu faisais des allers-retours entre la Vendée et Paris. J'imagine que c'est la même chose pour toi aussi.
2: Moi, j'habite à Nantes.
0: Toi, t'habites à Nantes, voilà. Le fait justement de ne pas venir de Paris, est-ce que ça change quelque chose? Est-ce que, par exemple, c'est un truc tout bête, mais le fait d'être dans des villes plus petites où on a peut-être plus facilement accès à des espaces pour répéter qui sont moins chers, les groupes parisiens galèrent pour trouver des salles de répète et tout. Est-ce que vous pensez que ça vous a facilité la vie d'être un peu loin de la capitale au début?
2: Je pense oui, carrément.
1: Ouais, je pense parce que c'est déjà, ouais, t'as peut-être, non, j'allais dire plus de lieux pour jouer, pas forcément, parce qu'à Paris, il y a quand même beaucoup, beaucoup d'endroits.
0: Mais oui, mais il y a beaucoup de concurrence.
1: Voilà, et ouais. Je croise beaucoup de groupes qui jouent, mais qui sont jamais sortis de Paris, et qui sont un peu coincés, et qui arrivent pas, en fait, à trouver d'autres dates autour. Que nous, bah, en Vendée, tout de suite, j'ai l'impression que bah, tu commences à bouger à Nantes, puis à Angers, et on a vite fait le tour un peu des régions de France, que quand t'es à Paris, t'es bloqué, quoi.
0: Ouais. Tu peux être bloqué, ouais. Moi, je souhaite une grande tournée 2027 pour découvrir encore plein de régions. Alors dans la vie, quand on a besoin d'un bon conseil, on va voir sa maman. Quand on a besoin de potions magiques, on va voir Panoramix. Quand on a envie d'un producteur, on va voir Lionel Limignanas. C'est ce que vous avez fait. Et Limignanas, ça fait des années évidemment qu'on en entend parler. Rock, oui, mais aussi psyché et un peu druide, hein, quelque part aussi du rock. À quel moment vous êtes allé voir Lionel Limignanas? À quel moment il intervient dans la fabrication de cet album?
2: Ben, c'est notre directeur artistique, Lionel, qui travaille chez Barclay, ouais, qui nous en a parlé, parce que on avait prévu d'enregistrer l'album, mais on savait pas encore avec qui. Il nous a parlé de Lionel Limignanas, et puis du coup on écoutait pas en vrai, mais on avait déjà entendu parler,
0: ouais.
2: Et on a écouté, et ça nous a carrément plu. Et puis du coup vas-y, let's go, on travaille avec lui, quoi. Et puis c'était vraiment super bien, c'était top, vraiment humainement ça a grave matché et tout. Il a les mêmes références que nous, très garage, très 60s, même 50, enfin des trucs, on est vraiment sur la même longueur d'onde, donc c'était vraiment top.
0: Et en pratique, donc vous lui avez remis vos chansons et lui ensuite avait des idées en disant on pourrait faire ça, on pourrait faire ça. C'est comme ça que ça marche?
1: Ouais, c'est ça. En fait, il avait pu les entendre avant d'aller en studio.
0: Okay.
1: Donc déjà, il avait des trucs en tête.
0: Ah, mais il était en studio avec vous.
1: Bien sûr, ouais.
0: Au moment d'enregistrer même les voix et tout.
1: Ah, il était là de A à Z. Ouais. Et donc il avait des petites idées et nous aussi, hein, évidemment.
0: Oui, oui, je me doute.
1: Mais après, ce qu'il a pu ramener, c'est ça, plein de techniques qu'il utilise, ou des pédales, d'effets. Par exemple, lui, il met beaucoup de grosses fuzz en guitare, c'est un effet de saturation énorme. Et ça, c'est un truc qu'on n'utilisait jamais. Et il avait ramené sa pédale là, russe, qu'on a utilisée dans beaucoup de morceaux, qui a donné de l'épaisseur. Il a aussi sa technique de mettre des drones, ce qu'il appelle des drones, c'est-à-dire des notes qui tiennent tout du long d'un morceau. Donc pareil, ça crée de l'épaisseur. Donc c'est vraiment top. Et ce qu'on adore chez lui, c'est qu'il a ce côté quand même très garage à l'ancienne, avec des références qu'on a communes avec lui, mais il a aussi ce truc de modernité dans ses sons, ça reste quand même assez actuel, et c'est ce qu'on voulait. Nous, on voulait pas faire un album typique garage puriste, ouais. On voulait vraiment que ça soit aussi moderne, donc c'était cool, non, franchement trop bien.
0: Il est moderne, et votre petit duo fort sympathique s'appelle Blackout, il vous rend du coup un peu psyché garage, ouais.

0: Les Dynamite Shakers, vous l'avez compris, c'est un grand coup de cœur pour l'équipe de Décibel. Éloane, Lila Rose, merci beaucoup d'être venue nous voir.
1: Merci à toi.
0: Bonne route, longue vie, bonne tournée. L'album est disponible, il s'appelle Marilyn.

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1: Et c'est déjà l'heure du blind test à gagner ce soir. C'est le fameux album des Dynamite Shakers dont on parlait avec eux, le fameux Marilyn, deuxième album du groupe et vraiment réservoir de pépites rock'n'roll. Ça va plaire à nos candidats. Pour jouer avec nous, il y a Laurent. Bonsoir Laurent.
2: Bonsoir Émilie.
1: Bienvenue dans Décibel, Laurent. Fan de rock ?
2: Oui, oui, toujours.
1: Bon, alors c'est une bonne nouvelle pour le cadeau du jour. Il y a Gilles aussi avec nous. Est-ce que Gilles est un fan du rock ? Nous allons le découvrir. Bonsoir oui. Gilles.
3: Oui, bonsoir Émilie. Je suis un fan de rock, oui, j'aime bien, ouais.
1: Bon, alors c'est un cadeau parfaitement adapté à vous deux. Je vous offre
3: impeccable.
1: À chacun
3: impeccable.
1: Un exemplaire de l'album. Ça, c'est réglé. Dynamite Shakers, ça arrive chez vous dans quelques jours. Cet album Marilyn, que je pense
2: c'est super.
1: Vous allez adorer. Maintenant, est-ce que le blind test sera uniquement rock'n'roll ? Rien n'est moins sûr, car parfois, voilà, il peut y avoir des petites surprises. Je rappelle les règles pour celles et ceux qui auraient dormi près du radiateur.
3: Son prénom.
1: Voilà, pendant le mois de septembre, hein, on était au fond de la classe, on n'a pas suivi, mais non, c'est vrai, il faut donner son prénom avant de donner la réponse. Et la réponse qu'on cherche, c'est donc le nom de l'interprète de la chanson. C'est génial si vous avez le nom de la chanson, le studio où elle a été enregistrée, l'année où elle est sortie, le nom de l'album, du producteur, etc. Mais ce que nous cherchons, c'est le nom de l'interprète. Alors, Gilles et Laurent, ce soir, petite difficulté supplémentaire, nous cherchons des duos. Donc il y a deux noms à donner à chaque fois.
2: D'accord. Ok.
1: Mais bon, après je peux mettre un demi-point par nom, hein. Vous savez, ici, on n'est pas fâché avec la tricherie. Donc voilà, à tout moment, de toute façon, vous avez gagné tous les deux. C'est parti pour une première chanson, un premier duo. Dites-moi qui sont les interprètes de cette chanson.
3: Etienne Dao et Nicole et...
1: Ah, et Gilles
3: Etienne Dao et...
1: Et Laurent, alors
3: et Dany
1: Ben voilà.

0: Une chanson que Dany aurait dû emmener à l'Eurovision dans les années 70 pour représenter la France, mais le comité a trouvé que c'était un peu dark. Sans doute. Enfin, on adore, nous, on est comme ça, hein. Petit jeune un peu gothique. Dao, Dany, bravo, comme un boomerang. Bonne réponse collégiale, comme disait Philippe Bouvard, un partout, Gilles et Laurent. On continue, voilà un autre duo.
1: Dans les collines, les champs.
2: Dans les Jordanes.
0: Oui,

0: Oh, hey, on est beau, le cœur des vierges, on est magnifique. Stone et Chardin, évidemment. On fait un blind test de duo, on est obligé de mettre Stone et Chardin. J'aurais pu mettre Sheila et Ringo, c'était l'un ou l'autre. Mais voilà. Ou David et Jonathan. Ah, je regrette maintenant.
1: Bon, non, c'est pas Peter Iceland, ça va bien.
0: Ah, c'est vrai, j'aurais. Oh, ça c'est trash quand même.
2: Ou Johnny et Sylvie.
0: Johnny et Sylvie, j'ai un problème. Je crois bien que je t'aime. Non, mais bon.
2: C'est vrai, moi aussi.
0: Oh, c'est beau l'amour. Bon, Stone et Chardin, c'est fait. Dao Dani, c'est fait. Un petit dernier, je vous propose, messieurs, de partir en Amérique. Je peux vous dire qu'ils sont ensemble dans la vie et qu'ils sont le couple le plus influent et le plus riche de la musique américaine. Oui, alors Beyoncé et son mari.
1: Jay-Z.
0: Oui. Un peu les Stone et Chardin américains, si vous voulez. Crazy in love. Je veux dire, c'est Stone et Chardin. Non, c'est Beyoncé et Jay-Z. Et c'est une égalité parfaite, même sans tricher. Vous avez été parfait, Gilles et Laurent.
2: Non, on n'a pas triché. Là.
0: Mais non, oh, je vous jure. On est bouleversant dans notre honnêteté. C'est magnifique. Pas de bracelet électronique pour nous, Gilles et Laurent. Je vous embrasse.
2: Oui, moi aussi, gros bisous, Émilie.
0: À très bientôt.

0: merci.
1: À très bientôt, bisous.
0: À la prochaine. Et je vous envoie donc l'album de Dynamite Shakers. Alors c'est parti. On termine toujours le Blind Test par une chanson dans le thème du Blind Test. Voici un duo avec Jean Felsine, qui a été notre invité il n'y a pas longtemps. Vous savez, excellent auteur-compositeur qui vient de sortir son album Cinéma Permanent. En 2021, il sortait ce duo avec sa compagne de l'époque, Jo Weddin, elle aussi très talentueuse. Un thème pas souvent abordé dans la musique, le manque de désir masculin.

0: trouve magistrale cette chanson, le thème, les paroles, leur voix, tous les deux, Joe Wedin, Jean Felsine, tout l'album hein, est super, ils en ont fait deux ensemble des albums et c'est vraiment magnifique, les synthés et tout, enfin... Et il y a aussi un clip absolument incroyable, où ils sont en studio et où vous allez voir, ils ont des rapports très charnels avec tous les instruments de musique du studio. C'est un clip incroyable, vraiment tout autour de cette chanson est formidable. Donc voilà, si vous ne la connaissiez pas, je suis ravie de vous l'avoir fait découvrir. Elle s'appelle « Jamais envie de », elle date de 2021.
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0: Allez, on part faire un tour au Sénégal maintenant pour l'anniversaire du jour. C'est la NIF de Youssou N'Dour. Il a 67 ans aujourd'hui, Youssou, auteur, compositeur, interprète, mais aussi homme politique dans son pays, le Sénégal. Et dans les années 90, avec sa copine la suédoise Néné Cherry, il faisait le tour du monde avec cette chanson, hymne à l'amour, la fraternité, la tolérance, tout ce qu'on aime quoi, en Big 2026. Ça s'appelle « 7 Seconds ».

0: anniversaire, Youssou N'Dour, 67 ans aujourd'hui, et deux concerts parisiens à venir pour Youssou, tout seul à Bercy, l'Accor Arena, le 17 octobre prochain, et puis un peu plus tard, le 24 mars 2027, Youssou N'Dour et Angélique Kidjo, les deux ensemble, à Paris, au Grand Rex. Les places sont déjà en vente. Allez, Décibels, c'est terminé pour ce soir. Revenez demain, on sera avec Marguerite, qui sort son premier album, Guérir. Merci à l'équipe de l'émission, il y avait Christophe Hulens, Oumaïma Abbaz, Iris Guitoni et son stagiaire, Vincent Thévenet, à la délégation de la musique, Thierry Boffa, Thomas Demol, et à la programmation des invités, Mélodie Chaïb.
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2: Et bonjour à tous, bienvenue dans votre nouveau rendez-vous quotidien. Ça s'appelle On vous doit bien ça sur Ici et on est ensemble jusqu'à 13h. On sait, hein, la rentrée, elle est difficile. Nous, on est là pour tenter de vous rendre service parce qu'on vous doit bien ça. Je vous présente la bande qui est à mes côtés. Moi, je m'appelle Enora Malagré. Aude Razo, qui est madame Antiarna. Coucou Aude.
3: Bonjour, bonjour tout le monde.
2: Gérald Kierzek, notre médecin. Bonjour Gérald.
4: Bonjour, bonjour à tous et à toutes.
2: La grande journaliste Elsa Wolinski. Bonjour Elsa.
5: Merci, j'adore quand vous dites la grande alors que j'ai
2: bah, tout. Et notre monsieur bon plan si utile, monsieur Valère Coréard. Bonjour Valère.
6: Salut Enora, bonjour à toutes et tous.
2: Je vous l'ai dit, on est ensemble jusqu'à 13h. Aujourd'hui, c'est la journée internationale des personnes âgées. Nous allons donc y consacrer une bonne partie de l'émission. Tout à l'heure, Gérald, vous allez nous parler de quoi, Gérald, aujourd'hui?
4: On va parler d'Octobre Rose, c'est le 1er octobre. J'ai mis un petit ruban, alors oui. On est à la radio, ça se voit pas, quoique sur les réseaux, on peut peut-être voir le petit ruban rose.
2: Ouais,
4: l'idée, c'est de se faire dépister.
2: Et Elsa Wolinski nous parlera de la solitude quand on est justement une personne âgée. Et puis, faites comme nos auditrices et nos auditeurs, tous les jours, appelez-nous au 0810 0 55 0 56, c'est votre antenne. Et puis aussi, vous pouvez laisser un message vocal, comme l'a fait Jean de Cherbourg.
7: J'ai vu les images des inondations dans le sud, et c'est une question que je me pose à chaque fois. Qu'est-ce qu'on fait dans ces cas-là? Qu'est-ce qu'on dit à l'assurance?
2: Exactement, très très bonne question Jean, merci de nous l'avoir posée, et c'est Valère qui y répondra.
6: C'est une bonne question et c'est important de savoir ce qu'il faut faire, parce que sinon vous risquez d'être moins bien remboursé, indemnisé.
2: Et on pense à toutes les auditrices et les auditeurs qui sont sinistrés. Si vous avez envie d'appeler, ça se passe au 0810 0 55 0 56. Bienvenue sur Ici. Je l'ai dit en préambule, c'est la journée internationale des personnes âgées. On va faire un petit état des lieux, comment vieillir chez soi. On va vous donner évidemment des solutions, on va aussi parler de la prime adapte. On va essayer de vous rendre service parce qu'on vous doit bien ça, Aude Razo.
3: On a des chiffres de l'INSEE, plus de 2 millions de personnes de 60 ans et plus sont en perte d'autonomie, dont un tiers sont en perte d'autonomie sévère. Et toujours selon l'INSEE, en 2050, et 2050, c'est pas si loin, c'est dans moins de 25 ans,
2: absolument,
3: on frôlera les 3 millions de personnes en perte d'autonomie, en raison, évidemment, vous l'avez compris, du vieillissement de la population. Donc en fait, on a un énorme défi à l'horizon 2050, et même bien avant, il commence dès aujourd'hui, c'est évident. Développer les services d'aide à la personne, je pense aux aides à domicile, mais il n'y a pas que ça, on va en parler. Trouver des solutions pour bien vieillir chez soi, c'est important. Tout le monde n'a pas l'envie, ni peut-être les moyens, d'aller dans une maison de retraite. On peut aménager son logement, c'est aussi de ça dont on va parler. Et puis, peut-être premier point, savoir bien identifier à quel moment déjà on commence à avoir besoin d'aide, à devoir faire des aménagements chez soi.
2: Gérald Kierzek, quels sont les premiers signes avant-coureurs, si je puis dire?
4: Ce qui est important de dire, c'est qu'il n'y a pas un âge à partir duquel on va commencer à être plus vieux, moins autonome. Ça dépend de plein de choses, de sa génétique, ça dépend de la manière dont on a vécu, ça dépend des pathologies qu'on a. Mais il y a des petits signes qui doivent alerter. Des chutes, je crois que c'est vraiment la première chose. Quand il y a des chutes, alors, ça peut arriver de chuter une fois. Deux fois.
2: Ouais.
4: On a enlevé le tapis du salon, on a aménagé, on a changé les lumières, etc. Trois fois, des fractures, etc. Ça, c'est un premier signe. Deuxième signe, c'est les troubles cognitifs, les troubles type désorientation, ou des problèmes de mémoire, ou des problèmes d'utilisation du gaz, oublier le gaz. Là, ça peut être très embêtant, par exemple.
5: Ah, j'y suis, là, moi, ces troubles, c'est un peu gêne, quand même.
4: Ces troubles un peu.
2: Non,
4: j'espère que vous n'oubliez pas le gaz allumé, mais c'est des troubles cognitifs qui disent que la personne, ça va être difficile peut-être de rester à la maison, ou en tout cas il va falloir l'entourer dans un premier temps ou aménager son logement. Et puis il y a une troisième chose, c'est l'alimentation, parce qu'on sait que plus on vieillit, plus on se nourrit mal, ouais, j'allais dire.
2: Et puis on a moins faim.
4: Et bien justement, s'il y a des repas qui sont sautés, si le frigo est vide, s'il y a des incohérences alimentaires, un amaigrissement, peser une personne âgée, votre maman, vos grands-parents, c'est important parce que ça permet, s'il y a une perte de poids, il faut essayer de l'expliquer. Est-ce qu'il y a une maladie sous-jacente ou est-ce que c'est un problème d'alimentation et la personne n'est plus en capacité de soit de faire les courses, soit de s'alimenter, soit n'a plus envie, ça peut être un problème de santé mentale. Et donc ça se traite, là aussi on peut mettre des antidépresseurs, on peut faire une psychothérapie pour des personnes âgées, mais en tout cas la santé mentale chez les personnes âgées, c'est quelque chose d'extrêmement important. Mais globalement, c'est ça, quoi. C'est d'accord, les chutes, ouais, les problèmes d'alimentation et les troubles cognitifs.
2: Merci, docteur. Valère Coréard.
6: Il y a pas mal d'aide hein, quand on veut rester à la maison plus longtemps pour, comment dire, rester autonome en fait. Alors renseignez-vous auprès des caisses de retraite.
2: Les EHPAD sont tellement chers, on y reviendra évidemment dans un instant. On va y consacrer évidemment un large moment dans l'émission, Valère.
6: Renseignez-vous auprès des caisses de retraite. Vous avez aussi l'allocation personnalisée d'autonomie. Mais j'avais envie de faire mettre un coup de projecteur sur MaPrimeAdapt. C'est ouais, pas hyper ouais, connu. Et d'ailleurs, il paraît qu'il y a beaucoup de gens qui en profitent pas, alors que ça existe. C'est quand même jusqu'à 15 400 euros d'aide pour adapter son logement. Alors, il faut dépenser 22 000 euros pour avoir 15 400 euros, mais je vais vous expliquer pour, par exemple, remplacer une baignoire par une douche accessible, parce que parfois, la baignoire, c'est dur d'en sortir.
2: Valère, on dépense 22 000 euros, j'ai pas compris, c'est-à-dire.
6: En fait, c'est ce qu'on appelle, il faut dépenser 22 400 euros pour avoir 15 000 euros d'aide, en gros.
2: Et les 22 000 euros, on les dépense euros dans quoi? C'est ce que vous allez nous expliquer.
6: Exactement. D'accord. Une baignoire, par exemple, vous la transformez en douche accessible, vous voulez installer un monte-escalier, ouais, des barres d'appui, adapter les toilettes, poser une rampe, enfin voilà, c'est tous ces petits aménagements du quotidien qui font que vous allez pouvoir rester à la maison sans vous faire mal, en étant plus à l'aise, en utilisant mieux tout ce que vous avez utilisé dans une maison. Ça s'appelle MaPrimeAdapt. Tout le monde peut en bénéficier.
2: D'accord.
6: À partir de 70 ans ou plus. Donc dès qu'on a 70 ans, même si le docteur Kerzak disait il n'y a pas d'âge, c'est vrai que 70 ans, c'est peut-être un moment où on va pouvoir être un peu plus exposé à ce type de problème.
2: Mmh, d'accord.
6: Vous avez le droit d'en bénéficier. Alors attention, c'est sous condition de ressources. Mmh. Vérifiez bien, il y a un site dédié. Moi, je vous conseille d'aller sur le site pourlespersonnesagees.gouv.fr. Je vois Aude qui me regarde avec les gros yeux, mais
3: c'est
6: elle a
3: bon
6: raison.
3: Site, c'est le bon site.
2: Ça va, c'est bon, il n'y a pas d'arnaque.
6: Non, mais là, vous avez tout sur ce site. C'est hyper bien fait.
2: Vous pouvez le répéter?
6: Bien sûr. pourlespersonnesagees.gouv.fr. Okay. .gouv.fr à la fin, vous êtes sécurisé. D'accord. Donc, en quelques mots, si vous avez moins de 70 ans, mais que vous avez déjà une perte d'autonomie qui est constatée à partir de 60 ans, vous avez aussi droit à cette aide. En fait, c'est un dossier que vous allez monter, qui est spécifique. Vous allez avoir ensuite une acceptation ou un refus, hein, par l'Agence nationale de l'habitat, en fait, très concrètement. Et là, c'est une subvention qu'on vous donne pour mieux vous équiper chez vous. Ça s'appelle, je le répète, MaPrimeAdapt. Et c'est vraiment un bon moyen pour transformer son logement et l'adapter à une perte d'autonomie.
2: Valère Coréard a encore des bons plans à vous distiller, rassurez-vous. Et puis, je voulais vous dire que si vous êtes toute seule ou tout seul chez vous, eh ben, on espère qu'on vous accompagne, qu'on vous tient un peu compagnie et qu'on pense très fort à vous. On va continuer aussi de parler des EHPAD. Bref, c'est la journée internationale des personnes âgées. On va écouter France Gall, Des Branches sur ICI. Et on est ensemble jusqu'à 13h dans On vous doit bien ça, votre nouveau rendez-vous quotidien.

0: Des branches France Gall sur votre radio ici, dans On vous doit bien ça.
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0: 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On est là pour vous rendre service, pour vous donner des bons plans, pour éviter les arnaques. Et là, nous parlons, vu que c'est la journée internationale des personnes âgées, on a parlé logement adapté, on a parlé d'une super solution donnée par Valère Coréard, qui est la Prime Adapt, hein, je le rappelle. Et puis, vous êtes déjà très nombreuses et très nombreux à réagir, hein, au 0810 055 056 pour parler de tout ça avec nous. C'est le cas de Cécile. Bonjour Cécile, vous appelez de Guyancourt. Et vous, vous occupez de votre belle-mère qui a 93 ans et vous faites un moite-moite, moitié la maison, moitié EHPAD, c'est ça, hein, Cécile?
2: Alors, l'EHPAD, c'est uniquement quand on part en vacances l'été.
0: D'accord.
2: Sinon, c'est un maintien à domicile, avec des auxiliaires de vie qui viennent deux fois par jour pour s'occuper d'elle.
0: D'accord.
2: Plus nous, évidemment.
0: Ok. Ça vous coûte beaucoup de sous?
2: Ça coûte pas très loin quand même des 3000 euros par mois.
0: Oh, mais c'est énorme, quand même.
2: C'est énorme, et on se dit que c'est quasiment le prix d'un EHPAD, alors pas forcément en région parisienne. Mais après, nous, c'est un souhait de vouloir, pour l'instant, la maintenir à domicile.
0: D'accord.
2: Même si on sait qu'à un moment donné, malheureusement, peut-être qu'elle devra passer par la case EHPAD, mais on essaye de la maintenir.
0: D'accord. Alors, à quel moment, d'ailleurs, quel est le... Oui, Valère Coréard voulait dire quelque chose.
3: Non, je voulais intervenir sur le sujet des aides aussi, puis du parcours de soins, parce que c'est pas toujours évident. Il y a différentes résidences, des résidences seniors, des résidences autonomie, les EHPAD, ça fait parfois un petit peu peur. Mais je me posais aussi la question de savoir à quel moment vraiment... on bascule, du moins, on doit décider de partir de chez soi. Mais je suis sûr que Dr Kirzek va nous éclairer.
4: Quand c'est plus possible pour des raisons architecturales de la maison, quand c'est plus possible parce qu'il n'y a pas des aides à domicile H24, parce que ça devient dangereux, parce que les aidants sont épuisés aussi. Je crois que c'est un facteur qui est important à soulever. Alors, le maintien à domicile, il y a des familles et il y a des sociétés, j'allais dire. Alors, c'est plus le cas de la nôtre, où il y a cette solidarité intergénérationnelle, et c'est important de maintenir à domicile la personne et de vivre avec, ou qu'elle vienne vivre chez nous. C'est pas toujours possible, et c'est là où ça se décide. Et ça se décide en conseil de famille, ça se décide pas toujours avec la personne, parce que la personne n'a plus ses capacités de décision, hein, quand la raison c'est des troubles cognitifs, type une maladie d'Alzheimer, elle est plus en capacité de dire je veux aller en EHPAD ou pas, et là c'est un conseil de famille qui va se réunir. Mais en fait c'est multifactoriel, c'est pas qu'une histoire de pathologie, c'est pas qu'une histoire de la maison est pas adaptée, ou c'est aussi une histoire de moyens, on l'a vu, parce que c'est très compliqué, et la question se pose dans l'intervalle aussi, qu'est-ce qu'on fait en attendant la place, parce que les places elles sont pas,
0: oui,
4: comme
0: ça. Oui, c'est ce que vous vouliez demander, Cécile, c'est qu'est-ce qu'on fait entre les deux, c'est ça.
2: Voilà, oui.
0: Alors, on fait quoi?
4: Ben oui, c'est un peu le problème. Ben, on essaye d'encadrer autant que faire se peut. On sollicite les membres de la famille sans s'épuiser. Les aides à domicile, comme vous l'avez dit. Il y a des petites choses quand on est vraiment au stade de l'EHPAD. Donc, c'est EHPAD, on le rappelle, hein. C'est établissement pour personnes âgées d'hébergement, pour personnes âgées dépendantes. Ça veut dire qu'on est dans la dépendance. Donc, on est déjà à un stade de la perte d'autonomie. Mais avant ça, il y a des petites choses à faire. Aménager son logement, par exemple. La chambre qui était en haut, ben on va la mettre au rez-de-chaussée, par exemple. Mettre un système d'éclairage différent, des lumières automatiques, par exemple.
0: Mais
4: ou
0: tout
4: des
0: ça, ça
4: veilleuses.
0: Coûte des sous, ça.
4: Pas forcément, vous savez, un petit système d'éclairage.
0: Mais vous parlez de chambre en bas, encore faut-il avoir une maison aussi, c'est pareil.
4: Oui, mais si c'est un appartement à ce moment-là, le problème se pose pas parce qu'il n'y a pas d'escalier.
0: Oui, bien sûr.
4: Des choses, vous savez, le pire ennemi, c'est pas l'âge. C'est le tapis du salon. Ouais, pourquoi? Parce que le tapis du salon, oui, bah, il va faire qu'on se prend les pieds dedans, etc. Faire
0: attention au maximum.
4: Il y a des petites choses à faire.
0: La géographie de la maison. Quoi.
4: Alors, quand on est au stade, comme la belle-mère de notre auditrice, de Cécile, de stade de perte vraiment d'autonomie, là, la question, ça va être, bon, il faut une place rapidement. Ça veut dire qu'il faut s'inscrire peut-être dans plusieurs établissements.
0: Donc, d'ores et déjà,
4: aller visiter plusieurs établissements, s'inscrire sur plusieurs listes. Et puis, il y a des moments un peu de répit. Il y a des lieux comme ça qui sont des lieux de répit pour les aidants et puis pour la personne. C'est de l'accueil de jour, par exemple. C'est-à-dire que la journée, elle est prise en charge. Cette personne âgée est dépendante dans un hôpital ou dans une structure de soins.
0: Okay.
4: Ça s'appelle l'accueil de jour gériatrique. Et donc, ça permet là de la mettre en sécurité. Et donc, si vous n'avez qu'une aide, je sais pas, 12 heures sur 24, bah, les 12 heures, c'est l'accueil de jour. Et les 12 heures de nuit, il y a une veilleuse de nuit.
5: Et ça, c'est gratuit, l'accueil de jour comme ça?
4: Non, alors c'est un hôpital public, c'est pris en charge, c'est jamais gratuit, on a l'impression que c'est gratuit en France les soins. C'est pris en charge par la Sécurité sociale, et puis les aides à domicile, il y a des prises en charge par le conseil départemental, il y a parfois, parce que ça demande beaucoup d'argent, c'est parfois le patrimoine de la personne et l'avance sur héritage, puisque après ça sera déduit justement de l'héritage. Donc il y a, globalement, il y a plein de moyens, et les personnes qui coordonnent, c'est le service social, c'est l'assistante sociale, et c'est la mairie très souvent.
0: Avant de repasser la parole à Valère, Cécile, vous avez des aides, vous bénéficiez d'aides, vous ?
2: Alors oui, il y a les aides, je ne sais plus comment ça s'appelle, c'est par rapport à son GIR.
0: D'accord.
2: Il y a quelques aides. Après, ça dépend, c'est aussi souvent sous condition de revenu, et comme elle est malheureusement juste au-dessus du plafond, il y a plein d'aides auxquelles elle n'a pas le droit. Mais par contre, moi, j'avais juste une question, parce que souvent, donc là, le placement en EHPAD, quand on peut l'anticiper, tout va bien. Souvent, ce qui fait qu'une personne est placée en EHPAD, c'est souvent lié à une chute. Okay. Et là, d'un seul coup, l'autonomie, elle la perd totalement. Là, donc par exemple, là, elle chute aujourd'hui. Là, aujourd'hui, elle est, il n'y a aucune place disponible dans les EHPAD. Mmh. La liste d'attente, personne ne nous a appelé. Qu'est-ce qui se passe ? Parce qu'elle ne peut pas revenir à domicile. Nous, on ne peut pas s'en occuper. Est-ce qu'il y a un hôpital qui peut la prendre en charge le temps de...
0: C'est une très bonne question, Cécile. On va mettre un petit disque. On va y répondre juste après. C'est Christophe Maï. Il n'y a que de l'amour chez toi. Réagissez. Hein. Faites comme Cécile, 0810 055 056. On est là pour vous. C'est On vous doit bien ça.

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1: Christophe Maé, il n'y a que de l'amour chez toi, sur Ici, on est ensemble jusqu'à 13h. Jusqu'à 13h.
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1: Et il est midi 24, on est au plein cœur d'un gros dossier puisque c'est la journée internationale des personnes âgées. On vous a parlé des aides, on est en train de parler aussi des EHPAD et surtout notre chère Cécile avait posé une question juste avant. Est-ce que vous pouvez nous reposer la question au cas où il y a des auditrices et des auditeurs qui débarquent chez nous ?
3: Donc en fait, ma question c'était qu'est-ce qui se passe quand, voilà, par exemple, la personne chute
1: et, oui,
3: et qu'elle a... Enfin, elle a une perte d'autonomie du coup fulgurante, qu'on n'est pas sur liste d'attente ou qu'on n'a pas de place disponible, qu'est-ce qui se passe en attendant de pouvoir la placer dans un EHPAD en sachant qu'on ne peut pas,
1: exactement,
3: forcément s'en occuper puisqu'elle n'a plus d'autonomie.
1: Gérald.
4: C'est un peu mon quotidien parce que comme vous le savez, je suis médecin urgentiste, et bien c'est les urgences. C'est-à-dire qu'on a tous les jours des gens qui viennent aux urgences, c'est bien le problème des services d'urgence. Ouais. C'est pas le problème de les accueillir parce que la population vieillit, on va devoir les accueillir. Il y a une situation d'urgence, il y a besoin, et c'est parfois les pompiers, on a des ambulanciers parce qu'il y a un problème de relevage à la maison. S'il y a une chute, il y a peut-être une fracture du fémur. Il y a un traitement d'urgence à faire. On peut opérer la fracture du fémur. Et après, la question se pose de quid du retour à domicile. Ouais. Parfois, c'est possible une fois que la fracture est fixée. Mm-hmm. Et parfois, c'est pas possible. Et bien, c'est là où les services de gériatrie aiguë ou même les services de moyen ou de long séjour dans les hôpitaux peuvent être une solution. Donc, quand il s'agit d'une urgence, c'est le 15 et c'est le 18 et ça passera par les urgences et il y aura une hospitalisation. Mm-hmm. Et puis, le mieux, c'est quand il y a une perte d'autonomie sans fracture, c'est que le médecin traitant peut avoir des filières d'admission directe dans des services de gériatrie, et ça c'est la meilleure des solutions, et puis après les collègues assistantes sociales feront leur maximum pour accélérer les admissions en EHPAD.
1: Merci docteur Kirzek, merci à Cécile pour cette question, on vous embrasse très fort, on essaye d'accueillir le plus d'auditeurs possible parce que vous êtes très nombreux à réagir au 0810 055 056, on va prendre Jocelyne qui vous appelle de Gourin dans le Morbihan. Coucou les Bretons, alors vous êtes avec votre mari qui est sous oxygène, et votre propriétaire ne veut pas aménager la maison, c'est ça? Cécile.
5: Non, il ne veut pas. On a une douche en haut et donc mon mari ne peut pas monter.
1: Bah oui, bien sûr, j'imagine bien le pauvre. Vous lui avez réclamé donc plusieurs fois et c'est un refus définitif.
5: C'est pas pour ça que j'ai fait, c'est pour autre chose de la maison. Mais là, Et il veut rien faire dans la maison. Donc, mon mari est obligé de mettre une chaise dans la baignoire pour se laver.
1: D'accord. Oui, alors, Valère va vous répondre, chère Jocelyne.
6: Bon, juridiquement, vous ne pouvez pas imposer au propriétaire d'adapter le logement à la situation dans laquelle vous êtes parce qu'il n'en a pas l'obligation de le faire. Ça, c'est sûr, le propriétaire. En revanche, vous pouvez soit bénéficier, si vous rentrez dans les cases, notamment conditions de ressources, de MaPrimeAdapt pour vous faire financer aux trois quarts un aménagement, sans transformer le logement, puisque c'est pas le vôtre, donc ça va être des petits aménagements, soit malheureusement rentrer dans un peu plus en rapport de force, en disant à votre propriétaire, écoutez, nous on va devoir quitter le logement si vous procédez pas à quelques transformations, parce qu'on ne peut plus y rester, mais effectivement, du point de vue de la loi, le propriétaire n'a pas adapté le logement. Oui, je comprends, Enora, je vois
1: que
6: ça vous touche.
1: Je suis un peu consterné.
4: Oui, mais MaPrimeAdapt, elle est valable aussi pour les locataires.
6: Oui, c'est ce que je disais.
1: C'est ce qu'il a dit, oui.
6: C'est important. Simplement, s'il y a des transformations assez importantes, il faut l'autorisation du propriétaire.
4: Oui, mais proprio, qu'est-ce qu'il veut? Il ne veut pas payer. C'est
6: oui,
4: tout.
6: Mais...
4: Donc l'autorisation, il la donnera s'il ne lui paye pas.
6: Sauf que si on veut transformer une baignoire en douche, c'est une transformation qui est quand même assez majeure, il faut son accord, et surtout, vous investissez sur un bien qui n'est pas le vôtre.
1: Voilà, Jocelyne, n'hésitez pas pour la prime adapt, renseignez-vous et puis parfois il faut aller, comme l'a dit Valère Correa, un peu au bras de fer.
6: Oui, le dialogue,
1: au bras de fer.
6: Cas, ouais.
1: Vous avez des enfants, Jocelyne, qui pourraient vous aider dans cette démarche ou pas?
5: Oh mon Dieu, non.
1: Non.
5: Si, j'en ai, mais
1: d'accord.
5: Ils s'occupent plus de nous.
1: D'accord. Bon, écoutez, nous on est là pour vous aider en tout cas, vous n'êtes pas seul. On peut vous reprendre en antenne si vous avez besoin de vraiment de plus de détails. On est là pour vous, Jocelyne, et on vous embrasse très fort. Restez avec nous, on va vous prendre en antenne. On va aussi accueillir, il y a beaucoup de réactions, 0810, 055, 056. On va prendre Christophe. Christophe qui nous appelle d'Evry. Bonjour Christophe, vous travaillez dans un EHPAD.
7: Bonjour Enora, oui, c'est ça. Bonjour.
1: Ah, voilà.
7: Oui, en fait, moi, ça me tient à cœur parce que même si c'est pas un boulot facile, que je fais, mais et le fait de leur donner un peu de sourire, un peu de, en fait, baume au cœur. En fait, moi, ça me fait toute ma journée, en fait.
1: D'accord. Alors déjà, bravo.
4: Non mais bravo au collègue Christophe,
1: tous les soignants, tous les auxiliaires de vie, toutes les femmes de ménage ou les hommes de ménage qui travaillent dans les EHPAD. Je connais bien. Vous êtes voilà nos héros, nos héroïnes. Bravo et merci pour ce que vous faites, Gérald.
4: Et on va se prendre en France, mais comme partout en Europe, le mur du vieillissement. C'est-à-dire qu'on n'a pas du tout anticipé la dépendance, la prise en charge par la sécurité sociale de la dépendance, et on manque de places. Et on manque de bras.
1: Exactement.
4: Donc, bravo aux bras qui le font, il faut les fidéliser, mais vraiment, c'est un enjeu politique majeur.
1: Exactement. Merci infiniment, Christophe, pour ce que vous faites. Continuez de réagir, c'est votre émission 0810 055 056.

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2: Trois, chers amis, en plein cœur de votre nouveau rendez-vous quotidien, on vous doit bien ça sur ICI. On a parlé beaucoup des personnes âgées, de leur isolement. On va continuer de le faire. Hein. Appelez-nous si ça vous concerne, 0810 055 056. Dans un instant, Gérald va nous parler d'Octobre Rose, cette magnifique campagne de sensibilisation au cancer du sein. Et Elsa nous parlera justement de l'isolement aussi des personnes âgées. Attention, prenez des mouchoirs, je pense que ça sera très émouvant. Mais pour l'heure, vous pouvez, vous le savez aussi, nous laisser des messages vocaux au même numéro, gratuit, 0810 055 056, comme l'a fait Jean aujourd'hui.
3: J'ai vu les images des inondations dans le sud, et c'est une question que je me pose à chaque fois. Qu'est-ce qu'on fait dans ces cas-là ? Qu'est-ce qu'on dit à l'assurance ?
2: Et on embrasse très fort, on leur souhaite tout le courage possible à celles et ceux qui ont subi justement les inondations en France. Valère Coréard, c'est pour vous.
4: Oui, alors, dans ces cas-là, il y a vraiment une chose à faire, si c'est possible, c'est vous prenez des photos, vous prenez des vidéos et vous les conservez bien de tout ce qui a été abîmé, détruit dans votre maison à cause des inondations, parce que l'assurance va mandater un expert et cet expert va venir voir les dégâts et puis estimer votre potentiel remboursement. Il faut savoir que si vous êtes en état de catastrophe naturelle, on en parlait hier sur les maisons fissurées, vous avez 30 jours ouvrés pour faire votre déclaration. Par contre, c'est 5 jours si vous utilisez votre assurance classique. Le problème, c'est que parfois, les délais sont ce qu'ils sont. Dans tous les, moi, je vous conseille de ne pas tarder. Déclarer à votre assurance le dégât des eaux, le sinistre. Prenez donc des photos et surtout, vous mettez bien de côté tout ce qui a été abîmé, tout ce qui a été endommagé. Mais vous le gardez chez vous, si c'est possible, vous le stockez.
2: D'accord.
4: Parce que après, ça va poser quand même un problème à la fois d'estimation et de reconnaissance du préjudice. Autre conseil très important, commencez à chercher vos factures. Parce que là aussi, vous allez avoir un enjeu d'indemnisation.
5: Bien sûr. Et ça, moi, je ne sais même pas où elles sont, mes factures.
4: Oui, ben justement, je vous donne un conseil. C'est quand vous achetez des biens qui ont un petit peu de valeur, c'est-à-dire à partir de 200-300 euros, gardez les factures. Maintenant, on peut prendre des photos, puis vous les laissez dans votre téléphone, mais au moins, vous les avez quelque part, quoi. Mais il faut garder ces factures. Bon. Donc, vous cherchez vos factures, vous mettez de côté, et puis vous commencez pas à repeindre, etc. De toute façon, c'est trempé, c'est la cata. Moi, j'ai déjà été inondé, j'avais 50 centimètres dans ma maison. Donc, c'est très traumatisant, c'est très compliqué. Ouais. Mais il faut attendre le passage de l'expert, parce qu'à un moment donné, vous allez mandater des artisans dans les règles de l'art, etc. Mais il faut pas se précipiter, malheureusement, et rester un peu dans cette situation.
2: Audrazo.
5: Un point de vigilance très important à chaque fois qu'il y a une catastrophe naturelle. Il y a des gens malhonnêtes qui essayent d'en profiter. C'est vraiment cruel. Mais oui, ça existe et pas qu'un peu. Donc, si vous êtes inondé, qu'il faut pomper, qu'il faut refaire l'installation électrique, qu'il y a un arbre qui a abîmé votre maison, méfiez-vous toujours de quelqu'un qui se présente comme un artisan, qui arrive tout seul, qui sonne chez vous, qui vous dit « je travaille déjà chez votre voisin, je peux commencer tout de suite si vous voulez ». Faites vous-même toujours la démarche de contacter l'artisan et demander un devis détaillé, c'est important.
2: Merci Audrazo, et je le redis, vous avez tout notre soutien et tout notre tendresse, chers amis, si vous êtes touchés par les inondations. On va accueillir la gagnante en l'occurrence du jeu. Vous le savez, je booste votre pouvoir d'achat tout au long de l'année. 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Et c'est Fabienne, bonjour Fabienne, qui nous appelle de Cherbourg en Cotentin, bonjour.
6: Bonjour Anna, bonjour l'équipe.
2: Bonjour Fabienne. Alors, comment ça va aujourd'hui Fabienne d'ailleurs ?
6: Oh bah super, il y a du beau temps. En plus, c'est le mois de mon anniversaire.
2: Ça pouvait pas mieux tomber, c'est gagné.
6: Bravo. Merci.
2: Bah voilà, un petit bon anniversaire en avance, disons.
6: Merci.
2: C'est pas mal. C'est toujours ça de prix. On vous embrasse très très fort, chère Fabienne. Prenez grand soin de vous. Voilà, c'est très simple. 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On va écouter LP sur la radio ici. Ça s'appelle Lost on You. On est ensemble jusqu'à 13h et il est midi 37.

0: Happy Lost on You sur Ici. On est ensemble jusqu'à 13h.
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0: C'est votre nouveau rendez-vous quotidien, tous les midis entre 12 et 13h. On est là pour tenter de vous rendre service. Vous avez des questions, on a des réponses, ça tombe bien. Et si vous en avez, c'est au 0810 055 056 que ça se passe. C'est un numéro de WhatsApp gratuit. Vous pouvez envoyer des textos, nous appeler, nous laisser aussi des messages vocaux. On va continuer à parler dans un court instant des EHPAD. On va accueillir une auditrice. Vous êtes très nombreux et très nombreuses à réagir. Mais pour l'heure, nous allons parler de cette merveilleuse campagne de sensibilisation dans toute la France qui va durer tout le mois d'octobre et qui s'appelle Octobre Rose, cher docteur Kirzek.
3: Exactement, Octobre Rose. Alors, il n'y a pas que le mois d'octobre où on se fait dépister. Hein.
0: Ouais,
3: c'est toute l'année, mais
0: oh
3: là, c'est l'occasion de mettre un petit coup de projecteur. Et on a tous le petit ruban rose, on y pense tous. Et on pense à quoi? On pense à la mammographie entre 50 et 74 ans. Pour toutes les femmes qui ont plus de 50 ans, eh bien, vous allez recevoir à la maison une invitation à aller faire cette mammographie. Invitation, ça veut dire, on ne paye pas, c'est gratuit, c'est une prise en charge à 100%. Et malheureusement, il y a une femme sur deux qui ne répond pas à cette invitation.
0: Petite
3: et c'est
0: question,
3: ça le
0: drame. La mammo, c'est à partir de quel âge?
3: 50 ans, de 50
0: on
3: à 74 ans.
0: Alors, si, c'est bien
3: ça, c'est
0: avant.
3: Le dépistage généralisé. D'accord. Quand vous n'avez pas d'antécédents, okay, familiaux en particulier. Pour les femmes qui ont des antécédents de cancer du sein dans la famille, la mère, la sœur, bref, il y a un risque particulier, ou qui ont des symptômes, ça peut être une petite boule, ça peut être un petit mamelon qui est pas comme d'habitude, une rougeur. Là, on n'est plus dans la mammographie de dépistage, mais on serait dans une mammographie de diagnostic. Et là, on va vous proposer, peut-être avant 40 ans, avant 45 ans, avant 50 ans, mais en tout cas, on sort du dépistage généralisé. Mais Octobre Rose, c'est vraiment pour mettre l'accent sur le cancer du sein. Plus on le prend tôt, plus on peut le guérir. Et si on le prend tôt, on guérit plus de 90% des cancers du sein. Donc c'est vraiment un message à marteler. J'ai encore, moi, deux copines qui, il y en a une, c'est marrant, elle m'écoutait en disant, l'année dernière, allez faire vos dépistages, etc. Elle a dit, ben, je vais t'écouter, je vais y aller. Et on a trouvé une tumeur. Et j'allais dire, heureusement, malheureusement, c'était une tumeur, mais heureusement, on l'a trouvée à temps.
0: Attends.
3: Et donc, elle a été opérée. Et l'opération, c'est une opération qui est beaucoup moins mutilante, il y a beaucoup moins de séquelles, le traitement est beaucoup moins lourd. Donc, je sais que ça fait peur de faire des examens en disant bah, « je préfère faire l'autruche, mettre ça sous
4: c'est
3: le tapis ».
4: C'est ce que j'allais vous demander, justement. Quand vous dites une femme sur deux, justement, n'y va pas, c'est pourquoi?
3: Oui. Bah, pour différentes raisons, parce que bah, généralement, la lettre arrive à la maison, mais parfois, c'est compliqué de prendre rendez-vous, parfois, on a peur, parfois, on dit « ah non, c'est pour les autres ». Il y a plein de mécanismes psychologiques qui se mettent en place, de déni aussi, de dire non, je veux pas savoir, etc. En tout cas, c'est extrêmement important d'enlever cette peur-là. La peur n'évite pas le danger. Et puis surtout avec un message très positif qui est de dire, si on dépiste tôt, justement, on peut traiter, on peut en guérir. C'est pas le cancer, c'est plus un mot où c'est plus le coup près, une tumeur, c'est pas quelque chose qui va être mortel. C'est quelque chose qu'on dépiste, qu'on traite tôt, qu'on reconstruit tôt aussi, parce qu'une petite tumeur qu'on enlève d'un centimètre par exemple, et la deuxième amie, c'est ça, c'est une petite tumeur 9 mm qu'on vient de lui trouver, et je lui souhaite plein de courage parce qu'elle va se faire opérer la semaine prochaine, mais 9 mm, voyez bien qu'on enlève juste un peu la tumeur, le ganglion à côté, c'est pas du tout la même chose que si elle avait attendu, qu'elle avait pas fait sa mammographie dépistage, et là la tumeur aurait été beaucoup plus embêtante à enlever.
0: Je voudrais faire une mini parenthèse, il y a aussi quelque chose qui a changé, c'est le nombre d'associations aussi, on les voit beaucoup dans Octobre oui. Rose, qui aident les patients, je pense à Rose Up par exemple, donc qui va fêter ses 15 ans, je pense à Jeune et Rose. Ce sont des associations de patientes qui vous aident aussi, qui mettent en place plein de systèmes. Par exemple, vous êtes sous chimiothérapie, qui créent un espèce de maillage, de solidarité. Si vous avez besoin, parce que vous êtes trop fatigué à cause de la chimio, qu'on aille chercher vos gosses, en fait, après l'école.
4: Qu'on fasse des courses.
0: Qu'on fasse des courses, etc. Il y a aussi des cellules d'écoute, si vous avez envie de parler, par exemple, de la sexualité, qui n'est pas simple quand on est sous traitement, etc. Il y a des merveilleuses associations de patientes en France qu'on salue, qu'on soutient, et ça c'est une chance qu'on a.
3: Et donc le message, c'est aller en amont de tout ça et toutes ces associations formidables. En amont de tout ça, si vous avez entre 50 et 74 ans, allez vous faire dépister par une simple mammographie. Alors c'est pas très très agréable, hein, vous savez, mais c'est comme une radio,
0: non,
3: c'est
0: ça pas fait
3: douloureux.
0: Un peu mal, mais c'est voilà. Pas non plus insurmontable.
3: Donc,
0: nous les femmes, on
3: allez,
0: en a vu d'autres.
3: Allez convaincre vos mères, vos grands-mères, vos sœurs d'aller faire ce dépistage.
0: Très rapidement, Audrey.
5: Très rapidement, Colette pose une question sur le WhatsApp de l'émission. Elle dit pourquoi 74 ans, la limite après
3: pour ouais, c'est des histoires meilleures statistiques parce qu'on est dans un dépistage généralisé. Donc c'est le meilleur rapport coût, parce que ça coûte à la sécurité sociale, et bénéfice en termes de nombre de tumeurs trouvées, de taille de tumeurs et de traitement. Donc voilà pourquoi cette notion a été donnée. La borne inférieure, c'est à partir de 50 ans, et 74 ans la borne supérieure, parce qu'après on estime que ça doit être du ressort du médecin, de la palpation et d'aller faire un dépistage personnalisé.
0: Merci docteur Kirzek. On va continuer à dérouler cette émission. On va encore parler un petit peu d'EHPAD. On va parler de l'isolement des personnes âgées avec la journaliste Elsa Wolinski. On écoute Michel Jonas, Les Wagonnets sur ICI. On est ensemble jusqu'à 13h. Ça passe tellement vite.

0: Wagonnais.
1: Les Wagonnais, oui, on a bien compris. Michel Jonas sur ici, on est ensemble jusqu'à
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1: Formidable. On vous doit bien ça, Michel Jonas. On vous doit bien ça, c'est votre nouveau rendez-vous quotidien. On est ensemble jusqu'à 13h. C'est la journée internationale des personnes âgées. On a parlé dans la première demi-heure de l'émission. Je voudrais vous dire qu'on consacrera une émission entière aux EHPAD. C'est très important parce qu'on a énormément de bons plans à vous donner. Mais pour l'heure, on accueille Sylvie qui nous appelle de Weimar. Et vous, vous pouvez nous apporter un témoignage. Vous avez travaillé avec les personnes âgées, chère Sylvie.
3: Oui, bonjour.
1: Bonjour.
3: Oui, j'en ai fait travailler avec des personnes âgées. J'ai été, je suis à la retraite maintenant, mais j'ai été directrice d'hôpital pendant bon nombre d'années.
1: D'accord.
3: J'avais en charge toute la filière gériatrique. Et donc, je voudrais apporter quand même comme information aux familles, aux aidants, qu'il y a des solutions. À savoir que quand une personne âgée, suite à une chute ou autre, ou une maladie, ne peut pas rentrer à domicile, il y a quand même des solutions. À savoir, la personne âgée peut passer dans un premier temps par un court séjour gériatrique.
1: D'accord.
3: Et ensuite, alors là, la durée de séjour est quand même limitée, mais ensuite,

0: Si, voilà, c'est ça, c'est votre émission entre auditrices, entre auditeurs, on se donne des bons plans. C'est ça, on vous doit bien ça. On va se retrouver dans un court instant avec Elsa Wolinski qui va nous faire un très joli billet, comme on dit, sur l'isolement des personnes âgées. Prenez des mouchoirs, à tout de suite sur ICI.
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0: 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Merci beaucoup pour tous les messages que vous nous envoyez au 0810 055 056. On vous remercie, mais vous savez quoi? On vous doit vraiment bien ça. Je crois que le titre est bien trouvé de cette émission. On est ensemble jusqu'à 13h. Et Elsa Wolinski, c'est à vous, chère amie.
2: Oui, et on va commencer en musique.
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2: Et oui. Les vieux ne parlent plus, ou alors seulement parfois, du bout des yeux. Aujourd'hui, je vais vous parler de solitude. Cette solitude qui, avec l'âge, peut parfois prendre de plus en plus de place. Parce qu'en France, aujourd'hui, 2,5 millions de personnes âgées disent se sentir seules, tous les jours ou presque. 2 millions sont isolées de leur famille et de leurs amis. Et 700 000 n'ont quasiment plus aucun lien autour d'elles, plus de famille, plus d'amis, plus de voisins. On appelle ça la mort sociale. Parce qu'être seul, c'est aussi être beaucoup plus vulnérable quand quelque chose vous arrive. Et justement, cette semaine à Madrid, une femme de 87 ans est devenue, malgré elle, le visage de cette vulnérabilité. Elle s'appelle Marie Carmen. Elle vivait depuis 70 ans dans le même appartement. 70 ans, toute une vie, dans les mêmes murs. Sauf que son immeuble a été racheté et que son loyer était d'environ 500 euros. Devait en fait tripler. Et évidemment, elle n'avait pas cette somme. Elle ne pouvait plus payer. 3 fois, on a essayé de l'expulser. Elle n'a pas voulu, elle a refusé. Mais le 23 septembre, lors de la 4e tentative, Marie-Carmen a été carrément virée de son appartement. On l'a virée sur un brancard avant de l'emmener dans une ambulance à l'hôpital. Cette image a fait le tour de l'Espagne, mais dehors, Marie-Carmen n'était pas seule. Des centaines de personnes étaient venues la soutenir. Son histoire a provoqué une mobilisation immense et ça a marché. Quelques jours plus tard, un accord a été trouvé. Marie-Carmen va pouvoir rentrer chez elle avec un loyer adapté à ses revenus. Et finalement, c'est peut-être ça que nous raconte son histoire, qu'on peut refuser de détourner les yeux. Qu'une injustice qui arrive à quelqu'un d'autre peut aussi nous concerner. Alors peut-être que le premier geste commence par là. Regardez simplement autour de nous. Ça peut paraître naïf ce que je vous raconte, mais parfois prendre soin des autres commence simplement par les voir. Et il existe justement des initiatives pour créer ce lien. Il y a par exemple les cartes du cœur. Une idée tout simple, on écrit quelques mots à une personne âgée qu'on ne connaît pas et la carte lui est envoyée. Paris, en compagnie, des bénévoles accompagnent des personnes âgées pour une promenade, un rendez-vous, une sortie ou simplement pour passer un peu de temps ensemble. Il y a aussi la cohabitation intergénérationnelle, on en a parlé dans cette émission. Mais peut-être que toutes ces initiatives nous disent aussi autre chose. Que la solitude des personnes âgées ne se combat pas seulement quand elle est déjà là. Il faut peut-être commencer beaucoup plus tôt, vous en avez parlé Gérald, en se demandant quelle place on veut leur donner dans nos quartiers, dans nos villes, dans nos vies. Et repenser aussi nos EHPAD. La Caisse nationale de solidarité pour l'autonomie réfléchit justement à l'EHPAD de demain. L'idée, c'est de ne plus seulement imaginer l'EHPAD comme un endroit où l'on soigne, mais comme un endroit où l'on veut continuer à vivre. Des lieux ouverts sur le quartier, avec des cafés, des jardins partagés, des associations, des artistes, des voisins, des enfants. Des endroits où les générations continuent à se croiser. Et peut-être aussi inventer un entre-deux, entre rester seul chez soi et entrer en EHPAD. Des lieux où l'on garde son indépendance, son intimité, sa porte que l'on peut fermer, mais où l'on peut aussi ouvrir cette porte et trouver quelqu'un derrière. Parce que moi, à 52 ans, je me demande déjà comment j'ai envie de vieillir. Je voudrais rester indépendante le plus longtemps possible, ne pas devenir un poids pour mes enfants. Avec mes amis, on se dit souvent qu'on finira tous ensemble dans une grande maison vieille, au bord de la mer, comme ça. Je ne sais pas si on le fera vraiment, mais finalement, l'idée n'est peut-être pas si folle, parce que la manière dont nous vieillerons demain, c'est peut-être maintenant qu'il faut commencer justement à l'inventer.
0: Merci beaucoup Elsa Wolinski.
2: Je vous en prie.
0: Et pour ma part, je vais dire un mot moi sur la jeunesse, du coup, les futurs vieux, comme on dit. La jeunesse qui est dans la rue, vous l'avez vu, la jeunesse qui donne de la voix, c'est aussi la démocratie qui parle, des citoyens qui s'expriment, des difficultés vécues, une demande finalement de main tendue qui ne se résoudra sûrement pas par la violence, bien sûr, mais écoutons leurs angoisses. C'est un sujet de société et nos jeunes sont l'avenir. Voilà, on parle de tout ici et de toutes les générations. Merci.

0: Encore à vous, chère Elsa Wolinski. Ces propos, bien sûr, n'engagent que moi. Cela va de soi. Et nous allons... nous allons accueillir l'auditrice qui a gagné le jeu, dis donc. Parce que vous le savez, encore pourquoi, encore demain, je vais faire gagner deux fois dans l'émission 200 euros de pouvoir d'achat. Mais ça durera tout au long de l'année. Je booste votre pouvoir d'achat. Mais la semaine prochaine, ce ne sera qu'une fois. Donc profitons-en. Elle s'appelle Linda. Bonjour Linda.
1: Bonjour Elora, bonjour toute l'équipe.
0: Vous nous appelez de Gennevilliers dans le 92. Comment ça va Linda aujourd'hui?
1: Ah voilà, super bien.
0: Elle est trop mignonne. Qu'est-ce que vous faites dans la vie Linda?
1: Moi je travaille en ressources humaines, hein, chez les carrières et les paies.
0: D'accord.
1: Dans la fonction publique.
0: Ok.
1: Et j'ai plein de passions et je voulais vous remercier pour vos émissions, notamment sur nos aînés, mais aussi Octobre Rose, enfin tout ce qui est santé, enfin c'est des thèmes très très forts et merci.
0: De rien.
1: Merci de les porter.
0: Merci à vous surtout et je crois qu'on vous doit bien ça. Et pour l'heure, c'est gagné, Linda.
2: Bravo.
0: Merci. Bah oui, on est comme ça nous sur ici. On est très très heureux de booster votre pouvoir d'achat tout au long de l'année. Faites comme Linda. 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Je voudrais vous dire que demain, on va parler or, figurez-vous. Comment vendre or et vos bijoux sans se faire arnaquer? Le cours de l'or, patati patata, est-ce que c'est une bonne idée? Valère enfilera son costume. Vraiment,
3: en or.
0: En or. Vraiment à minima. Merci beaucoup à ma merveilleuse équipe. Je le rappelle, c'est Octobre Rose. Vraiment, soyez sensibles à cette cause. Le docteur Kierzek l'a dit, la mammographie, c'est automatique, c'est une fois par an.
3: La mammographie, voilà. Ça sauve des vies.
0: Ça sauve des vies, exactement. Pour préparer cette émission, je remercie Céline à la réalisation. Qui est à la technique? J'ai oublié aujourd'hui. C'est Kinane, évidemment, à la technique. Marian au standard et Gwen à la... Ouh là là. Allez, il est temps que j'aille me coucher à la préparation. Merci beaucoup. Quant à moi, je vous dis à demain.

0: Tout en douceur ce jeudi matin sur ICI avec Morane sur un prélude de Bach. Bon réveil, soyez les bienvenus.
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0: Il est en train de boire un café.
3: C'est de l'eau.
0: Ah, manqué.
3: Eh oui, j'ai bu deux ce matin, donc là je suis passé à l'eau.
0: Bonjour Cyril.
3: Bonjour Louis Raspail, bonjour à tous.
0: Ce jeudi 8 octobre, c'est la journée mondiale de la vue. Et c'est le thème que nous allons aborder ce jeudi avec vous, avant 6h, avec votre rendez-vous quotidien. Je recherche un auditeur qui... Alors ce matin, Cyril, qui est-ce qu'on recherche?
3: Eh bien, on recherche un auditeur qui a déjà mal vécu une situation drôle parce qu'il avait mal vu ou oublié ses lunettes.
0: Alors, vous avez sûrement une situation amusante ou une anecdote à nous partager. C'est Saveria qui attend vos appels au 0810 055 056. Et puis dans l'actu, Cyril?
3: Eh bien, peut-être une bonne nouvelle pour vous qui rouler au gasoil, une baisse des prix du gasoil probablement pour début novembre.
0: L'info avec vous, c'est dans quelques secondes, mais avant, toute l'équipe d'ici dès 5h avec Saveria au standard, Alix à la technique et Charline à la rédaction en chef.
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0: Jeudi 8 octobre, excellent réveil, il est 5h. Cinq heures, le tour de l'actualité à vos côtés. Cyril Ardo-Redon, le Premier ministre Sébastien Lecornu a pris la parole hier soir.
3: Plusieurs thèmes abordés, de la colère des lycéens au prix des carburants, en passant par le budget ou la situation des agriculteurs. Allocution d'une quinzaine de minutes pour répondre aux différentes crises. Le chef du gouvernement se pose en démineur et annonce que la France va débloquer 10 millions de barils de gazole des stocks stratégiques, ce qui devrait faire baisser les prix à la pompe.
4: Nous mettrons donc 10 millions de barils de gazole issus de nos stocks à la disposition des distributeurs en France. Je signerai prochainement le décret permettant cette opération, prévue pour durer 3 mois. Nous allons les utiliser de manière nouvelle pour agir sur les prix. Le gazole concerné a été acheté avant la flambée des cours. Il sera mis à disposition au prix de revient de ces stocks, ce qui permet mécaniquement de baisser les prix à la pompe dans un ordre de grandeur évalué entre 12 et 18 centimes par litre de gazole. Je réunirai à Matignon l'ensemble des distributeurs pour y travailler dans les tout prochains jours. Cette baisse bénéficiera à toutes celles et ceux qui achètent du gazole et s'ajoutera évidemment aux aides existantes.
3: Sébastien Lecornu estime aussi que le prix de l'électricité ne doit pas augmenter cet hiver et appelle EDF à mobiliser au maximum ses capacités de production. Sur la crise agricole, le Premier ministre déclare que le plan d'urgence déjà engagé sera complété aujourd'hui par la ministre de l'Agriculture. Et sur le budget, il réaffirme son objectif de ramener le déficit à 5% du PIB en 2027. Mais le Premier ministre était aussi et surtout très attendu sur la crise des lycées. À la veille de l'acte 4 du mouvement aujourd'hui, Sébastien Lecornu affirme que 40 000 contributions ont déjà été déposées sur la plateforme du gouvernement et renvoie à fin octobre pour des mesures. Camille Marigot, tout cela a laissé sceptiques les lycéens que vous avez rencontrés et qui ont suivi cette allocution.
5: C'est en bas de son immeuble que Sarah retrouve Bilal pour écouter, penché sur son téléphone, Sébastien Lecornu.
6: Les forces de l'ordre n'ont pas pour instruction d'affronter les lycéens.
5: Cette allocution, les deux élèves du lycée Paul Éluard l'attendaient pourtant avec un peu d'impatience.
6: À la question des moyens.
7: Enfin,
6: trop de promesses qui n'ont pas été tenues. Parce
7: au moins il reconnaît.
5: Mais au bout de quelques minutes, le Premier ministre passe à la question des carburants.
6: La guerre au Moyen-Orient, comme d'ailleurs celle en Ukraine.
8: Qu'il a réussi à parler d'un mouvement qui dure depuis 2 semaines. Donc, enfin, on voit aussi le niveau d'importance
7: qu'il porte à notre mobilisation. Je comprends qu'il veut faire plusieurs sujets, mais je pense qu'il aurait dû faire un discours centré sur les lycéens.
5: Une douche froide pour Sarah qui espérait mieux après plusieurs jours de mobilisation.
7: Ah oui, non, moi j'attendais quand même quelque chose. Je sais pas, il me dit je vais recevoir tel ou tel élève, je vais essayer de comprendre, il y aura une réunion d'urgence avec tous les proviseurs. Je suis vraiment déçue et je pense qu'il y avait une confiance qui était installée allée entre la jeunesse et le gouvernement,
9: mais comment elle est brisée.
7: Elle est brisée. Je sais pas s'ils s'en rendent compte, mais là ils se mettent toute la jeunesse à dos.
5: Alors aucun des deux ne compte relâcher le blocus de leur établissement et ils attendent aussi de pied ferme une rencontre prévue cet après-midi avec le rectorat de Créteil.
3: Et après cette allocution, le syndicat d'enseignants SNES-CFSU dénonce une copie blanche et une stratégie du pourrissement. Le syndicat Renouveau Lycéen estime que le Premier ministre cherche à gagner du temps jusqu'aux vacances scolaires. Les lycéens demandent à être reçus la semaine prochaine par le Premier ministre et disent avoir des propositions chiffrées. Une nouvelle enquête confiée à l'IGPN, la police des polices, en marge de la mobilisation lycéenne. Un adolescent de 17 ans a été blessé à la tête lors d'un rassemblement devant un établissement de Marseille. Sur des images publiées sur les réseaux sociaux, on voit un policier frapper le jeune homme avec sa matraque. La ministre de la Santé envisage d'avancer la campagne de vaccination contre le Covid-19, alors qu'il y a eu près de 70% d'augmentation des passages aux urgences en raison de cette maladie. Il ne s'agit pas encore d'un changement officiel de la stratégie, mais c'est une réflexion du gouvernement. La vaccination doit démarrer, quoi qu'il arrive, mardi, en priorité pour les personnes les plus fragiles.
0: Les mondiaux de judo ne se passent pas très bien pour les Français.
3: Seulement 2 médailles de bronze à mi-parcours pour Shirin Boukli et Dayan Boulem-Tafès. Même Clarisse Agbenienou va rentrer bredouille de Bakou en Azerbaïdjan. Elle espérait pourtant un 7e titre mondial. Et Nicolas Perronnet, à moins de 2 ans des JO de Los Angeles, l'inquiétude grandit chez les Bleus.
10: Chaque jour, l'équipe de France dégringole au tableau des médailles. Une 9e place ce matin, loin de son statut, constate sa leader Clarisse Agbenienou, qui elle-même n'a pas réussi à stopper la chute libre.
11: C'est dommage parce qu'on est une belle équipe de France et je pense qu'on peut faire mieux. Bah écoutez, j'ai envie de dire, si dans 2 ans on fait mieux et qu'on éclate tout, on oubliera. Pour l'instant, on va souffrir un peu, il faut trouver une méthode de travail différente.
10: Et le chantier a déjà commencé, annonce dès hier du président de la Fédération française.
12: 2 mois maximum. Dans 2 mois, il faut que tout soit clair pour tout le monde, même un mois, on n'a pas le temps d'attendre.
10: Ami Olympiade, Stéphane Nomis veut des changements profonds chez les Bleus.
12: Après, c'est à la fin qu'on compte les médailles, mais quand même, mes 4 premiers jours, ils sont mauvais. Il faut appeler un chat un chat. Il y a des choses à remettre en question, parce qu'on sent moins le team spirit qu'au jeu. On doit réparer et trouver l'énergie nécessaire et suffisante pour les Jeux.
10: Car à moins de 2 ans de Los Angeles, le Japon, l'éternel rival, lui, ne laisse rien en chemin, avec déjà dans ses bagages 6 des 8 médailles d'or distribuées depuis le début des mondiaux.
3: Et 5e journée de compétition aujourd'hui avec 3 Français sur les tatamis de Bakou. Clémence Aimé en moins de 70 kilos, Maxime Gaël Ngayap Ambou et Alexa Mitrovic en moins de 90 kilos. La météo aujourd'hui, Louis, c'est un temps encore perturbé à l'est.
0: Oui, c'est pas la folie non plus, avec des nuages nombreux et de la pluie de l'Auvergne-Rhône-Alpes jusqu'à la région Grand Est ce matin pour les températures. À 5h06, Didier nous dit 10 degrés dans le Puy-de-Dôme ce matin. Quant à Thérèse, 13 degrés en Isère en milieu de température, en milieu de matinée plutôt. Les températures stagnent à Paris et Reims, 12 degrés à Bourges, 11 degrés pour Bordeaux ce matin, 13 degrés cet après-midi. Bonne nouvelle en revanche, puisque les éclaircies, elles, reviennent à l'est notamment, ainsi que sur le pourtour méditerranéen pour les maximales ce jeudi. 16 degrés à Rennes, 23 dans le sud à Nice.

0: Très bon réveil à l'écoute d'ici, jeudi 8 octobre, place à l'éphéméride du jour. Alors, il y a 81 ans, était déposé, figurez-vous, le brevet à l'origine du four à micro-ondes. Et figurez-vous qu'on doit cette invention en partie grâce à une barre en chocolat.
1: Oui, vous avez raison, c'est l'ingénieur Percy Spencer qui travaillait sur un radar électronique. Et il a vu sa barre en chocolat fondre toute seule à côté de l'appareil, grâce donc aux ondes. Il a ensuite testé avec du maïs, ça a fait du pop-corn, et puis un œuf qui a explosé devant ses collègues.
0: Ça fait une omelette du coup.
1: Oui. Et terrible, votre omelette.
0: Non, elle est pas folle. Et j'ai les dimensions de ce premier micro-ondes. Il mesurait près d'1,80 m pour, tenez-vous bien, Cyril, 340 kilos.
1: Ah oui, il faut une grande cuisine pour lui trouver une place.
0: C'était révolutionnaire tout de même pour l'époque. Et on espère qu'il a pu ensuite réchauffer son café, puisque à 5h08, ça s'y prête plutôt bien. Boire un petit café, merci d'être avec nous. Tout de suite, une jolie musique pour commencer ce jeudi à vos côtés, avec les Pretenders sur ICI et ce tube sorti en 79. Voici pour vous, Brass in Pocket.

0: Pretenders sur ici avec la voix de Chrissy Hynde. Merci de nous avoir choisi. On commence la journée bien entendu avec vous et on est ensemble jusqu'à 6h.
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0: Ce matin avec Stéphane Bern, direction Paris en 1900, où l'on pensait avoir trouvé une invention révolutionnaire pour ne plus avoir à marcher.
3: Bah, oui, c'est vrai que c'est fatigant de marcher. Oui, cette invention, c'était des immenses trottoirs roulants de plusieurs kilomètres présentés comme la rue de l'avenir. Alors, bah, oui, ça a disparu. Non, on les voit pas dans la capitale. Stéphane Bern nous raconte cette histoire à 5h25 sur ICI.
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0: Et dans Ici, ça entreprend, on s'intéresse aussi aux idées qui peuvent améliorer le quotidien de nos animaux. Pour chouchouter son chien, on peut lui offrir des jeux, mais aussi quelques friandises.
3: Et justement, Catherine Quicandon, aujourd'hui, vous nous emmenez sur la Côte d'Azur et découvrir une alternative naturelle et locale pour nos compagnons à quatre pattes.
4: À Cannes, sur la Côte d'Azur, nos amis les chiens sont gâtés. Et c'est grâce à Chloé Poupeau qui a créé en 2019 son entreprise de friandises pour chiens, les Délices Canins. Ces produits sont faits avec des légumes, de la farine d'avoine, de la viande label rouge, s'il vous plaît, et le poisson est toujours frais. Ça nous donnerait presque envie de goûter. 100% naturel, 100% local, bio, sans sucre ajouté ni sel ajouté, sans conservateur et sans additifs, Chloé défend une composition transparente et saine. 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
5: Charbon miel qui marche super bien, c'est l'indispensable en fait, c'est souvent les chiens quand ils ont mal au ventre ou les selles liquides, on leur donne ça, ça remplace le médicament ou un smecta en fait. Donc là, c'est vraiment naturel et ça marche super bien sur la digestion du chien. Et après, la box anniversaire qu'on a complètement designée il n'y a pas longtemps. Donc là, elle fonctionne super bien. Ouais.
4: Il y a des friandises gourmandes, de dressage, des déshydratés que les toutous ont l'air de beaucoup aimer puisque leur maître en achète de plus en plus, ce qui fait que Chloé peut enfin se consacrer entièrement à son entreprise.
5: Ça fait un an que je suis à temps plein dans la marque parce qu'avant, je travaillais en CDI dans la restauration. Donc je cumulais les deux. Et là, j'ai eu mon local il y a quelques mois. Donc j'ai un local tout neuf où j'ai fait tous les travaux dedans. J'ai ma cuisine pro avec le coin où je fais les colis. Et je travaille aussi avec des hôtels de luxe à Cannes. Donc je travaille avec 3 hôtels sur Cannes et 1 sur Saint-Tropez.
4: Je n'ai qu'un mot à dire, bravo. Comptez à partir de 8,20€ les 100 grammes. Et sinon, pourquoi Chloé s'est lancée dans cette aventure?
5: J'étais dans les escaliers chez mes parents et je leur ai dit « Mais pourquoi je ne ferais pas des friandises pour chiens ?» Parce que sur la Côte d'Azur, en fait, il n'y a personne qui faisait ça. Et ma sœur a adopté un petit spitz qui s'appelle Simba. Directement, quand elle l'a eu, j'ai voulu lui cuisiner des petites friandises maison. J'ai fait goûter, en fait, aux chiens de mes amis. Et ils ont adoré, du coup, de fil en aiguille. J'ai pas lâché la marque.
4: Plus d'infos sur lesdélicescanins.com. Merci à Quentin Lacrome d'Ici Azur pour cette idée délicieuse. Ici, ça entreprend dans les Alpes-Maritimes avec les Délices Canins et des friandises pour chiens qui font du bien.
0: Merci Catherine. Bonne nouvelle, la pluie revient pour le plus grand bonheur des agriculteurs. On en parle tout de suite.
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0: Soyez les bienvenus ce jeudi matin, il est 5h15 et ça y est, la pluie est enfin là.
3: Dans beaucoup de régions, elle se faisait rare depuis plusieurs semaines, voire plusieurs mois. Mais cette nuit et ce matin, c'est humide pour une bonne partie du pays. De l'eau très attendue par les agriculteurs qui souffrent de la sécheresse. En Isère, Emma Jacob, vous avez rencontré une maraîchère qui a vécu un été très difficile.
9: Cet été, pour continuer à travailler en plein soleil, Sophie Cohen ne quittait pas sa casquette. Aujourd'hui, la maraîchère a ressorti son ciré.
10: Ça va mieux que cet été parce qu'il pleut et qu'on est très très heureux qu'il pleuve. C'est vraiment une bénédiction. Et puis, il faut que les sols ils se rechargent aussi. Hein.
9: Les sols asséchés par des mois de canicule, malgré de petites pluies au mois d'août. Les sources pour irriguer sont-elles quasiment à sec? Alors, ces deux jours de pluie font déjà la différence.
10: Bah là, on peut voir que les tomates, elles poussaient plus, elles étaient toutes cramées. et là elles ont recommencé à pousser. Voilà, après ça rattrapera pas ce que j'ai perdu cet été quoi.
9: 64% de perte pour ces potimarrons, 30% pour les tomates, même chose pour les aubergines. En tout, 7000 euros de manque à gagner, c'est un cinquième de son chiffre d'affaires annuel.
10: Je peux voir qu'il y a certaines variétés qui n'ont pas supporté quoi. Je vais essayer d'adapter aussi comme ça. Mais là par exemple cette variété elle est morte. Vu le changement global qui s'opère, est-ce que ça suffira? Je ne suis pas sûre.
9: Et ces quelques jours de pluie ne suffisent pas non plus à sauver les noyers de son exploitation. La récolte a commencé il y a quelques jours.
10: On a ramassé déjà une parcelle. Normalement, on fait à peu près 16 sacs. Là, on a à peine 10 sacs. On avait une parcelle où les noyers n'étaient pas bien en forme non plus. Hein, mais là, cette année, c'est bon, ils sont tous morts. Les suites de la canicule, là, je pense qu'ils survivront pas. Quoi.
9: Sophie, elle, ne sait pas si elle va continuer.
11: Cet été, il a été dur. Très dur psychologiquement et physiquement. Moi, j'ai peur que là, tout le monde oublie, que ça soit plus du tout un sujet qui soit abordé, qu'aux élections présidentielles, on pense pas du tout à ça. Sauf que là, il faut pas oublier, c'est trop important. Quoi. Ça pose la question de comment on va manger. C'est pas sûr que mon fils veuille reprendre un jour la ferme, mais je suis pas sûre qu'il puisse. Que ça soit possible de continuer à produire des légumes ici.
9: La maraîchère le prédit, les canicules seront de retour l'été prochain. Elle espère d'ici là pouvoir installer une réserve d'eau et des voiles d'ombrage sur ses cultures.
3: Emma Jacob à la ferme du Rocher en Isère. Et cette agricultrice a créé une cagnotte en ligne cet été. Elle est ouverte jusqu'à fin octobre. C'est un reportage ici Isère à retrouver sur ici.fr.
0: Merci Cyril. Dans 3 minutes, c'est la télé avec Patrice Gascoin. Et une question, peut-on vraiment disparaître d'internet? Oui, non. La réponse, c'est ce soir sur TF1 dans la série Intrinçable et un avant-goût ce matin dans moins de 3 minutes juste après Alain Souchon sur ICI. Voici le bagad de l'Ambiway. Belle matinée, bon réveil avec nous.

0: au saut du lit, ou peut-être déjà en voiture sur la route pour aller au boulot. 5h21 sur ICI, c'était Alain Souchon évidemment. Tout de suite, je vous invite à nous appeler au 0810 055 056. Venez tenter votre chance et venez participer au duel des auditeurs à 5h40 avec une question comme d'habitude autour de l'actu.
1: Vous nous parlez de quoi, Louis, ce matin ?
0: Alors, petit indice, ce matin, je vais vous parler de Sophie Adenoé, forcément, puisqu'elle fait son retour sur Terre aujourd'hui. Donc, la question portera là-dessus. Vous avez quelques minutes pour réviser et être le plus proche de la bonne réponse pour remporter votre radio.
1: Oui, une radio qui vous suivra partout, même dans l'espace, si vous êtes Sophie Adenoé. Mais plus concrètement, de la salle de bain au salon jusqu'à la cave, puisque ce poste est équipé d'une lampe torche. Elle fonctionne sur pile, sur recharge en USB ou à l'énergie solaire.
0: C'est parfait, tout ça. Cette radio, elle vous attend au 0810 055 056. C'est Saveria qui attend vos appels ce matin. Bonne chance à tous.
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0: Dans les coulisses TV, ce matin, Patrice Gascoigne, vous nous parlez de la série Intraçable, lancée ce soir sur TF1, qui va nous montrer à quel point eh bien, il est difficile de disparaître d'Internet.
4: Julia a un mari, Julia a un fils, mais Julia a aussi un drame qui la hante jour et nuit.
5: Ça a commencé. Il est l'heure.
6: Mais c'est tout !
7: Je suis la femme de David Becker. Il est mort il y a 7 ans.
8: David ?
7: J'ai pratiquement tout oublié de l'accident.
4: Mais que s'est-il passé hier soir ? Ce que je peux vous dire, c'est que Julia est interprétée par Sophia Issaidi. Vous l'avez compris, Julia a perdu son mari dans un tragique accident. Depuis, elle a tout fait pour se reconstruire. Elle a un nouveau travail, elle est taxi. La relation avec son fils est très difficile. Jusqu'à ce soir où un inconnu monte dans son taxi et Julia reconnaît ce visage. À partir de là, elle se lance dans une quête vertigineuse pour la vérité. Une quête face à un ennemi mystérieux, un hacker. Pour s'en sortir, elle doit se mettre en état de mort numérique, c'est-à-dire se débrouiller sans téléphone, sans ordinateur, sans carte de crédit. L'histoire est palpitante, elle est écrite par 4 personnes, Amy Cohen, Raphaël Meyer, Mathilde Arnaud et France Ortelli. J'ai demandé à Amy Cohen comment on écrivait une série à 4 mains. Qui fait quoi ? Écoutez sa réponse.
9: Écrire une série, c'est un très long processus avec plusieurs étapes clés. Premier, il y a l'idée, c'est la création. Puis ensuite, il y a les arches, ça c'est l'histoire concrète. Puis les scénarios, qui eux sont la division de l'histoire en épisodes. Et donc avec Raphaël Meyer, quand on a créé la série, on a décidé d'ajouter une personne à chaque étape. Parce que l'écriture, comme son nom l'indique pas, c'est surtout beaucoup de discussions. Et la discussion, ça a besoin d'énergie. Et donc on a fini par se retrouver à 4 avec France et Mathilde à discuter pour que l'histoire prenne forme. Et ensuite seulement, chaque scénariste part de son côté pour écrire un ou plusieurs épisodes. Et Raphaël et moi, après, on fait de la supervision de tout ça pour avoir une cohérence entre les épisodes. Donc en fait, on n'écrit pas à 4 mains, mais on développe l'histoire à 4 cerveaux. Voilà.
4: Grâce à Amy Cohen, l'un de ses auteurs, vous savez comment a été écrite la série Intraçable, à voir ce soir sur TF1.
0: Et en parlant d'Internet, vous savez que tous les jours à 5h45, Aude Razo vous donne des conseils pour éviter et surtout repérer les arnaques qui pullulent de plus en plus. Aujourd'hui, il sera question d'un texto, encore une fois, très piégeux qui circule et qui se fait passer pour votre banque. Soyez donc vigilants. 5h25, la musique d'ici qui vous réveille avec un titre qui cartonne en ce moment, c'est ce fameux groupe australien, Cyril, Tame Impala.
1: Oui, avec leur nouveau single qui cartonne, Dracula,
0: qu'on écoute tout de suite.

0: L'Impala avec Dracula, l'écoute d'ici ce jeudi matin, jeudi 8 octobre. Soyez les bienvenus si vous nous rejoignez à l'instant. Comme d'habitude, avant les infos, un petit peu d'histoire aux côtés de Stéphane Bern, qui ce matin nous fait voyager au temps où marcher ne demandait aucun effort.
1: Au tournant du XXe siècle, Paris pensait avoir trouvé la solution miracle au transport, supprimer la marche. L'avenir avait déjà la flemme. Paris, Exposition Universelle de 1900. La Tour Eiffel a 11 ans. Le métro vient d'ouvrir et les organisateurs veulent impressionner le monde entier. Wow ! Ils installent donc une attraction futuriste. Un trottoir roulant de plusieurs kilomètres qui longe une partie des quais de la Seine. Paris invente le déplacement sans effort, autant dire une idée appelée à un grand avenir.
2: C'est la France de demain. C'est l'avenir de notre pays, ça, mes vieux gars.
1: Le système est astucieux. On monte d'abord sur une plateforme lente, puis sur une deuxième plus rapide, puis sur une troisième qui file à près de 8 km à l'heure, soit à peu près la vitesse maximale d'une voiture dans Paris en 2026. En 1900, c'est de la science-fiction. On l'appelle d'ailleurs la rue de l'avenir. Les visiteurs adorent, enfin, pas tous. Certains ratent leur embarquement, d'autres perdent l'équilibre.
3: Alerte ! Paresseux à terre !
1: Les journaux racontent une collection impressionnante de chapeaux envolés et de dignités froissées.
4: Mais l'important, c'est pas la chute, c'est l'atterrissage.
1: Très vite, des ingénieurs imaginent un avenir radieux, des trottoirs roulant partout, dans toutes les grandes villes. Plus besoin de marcher. Mais la réalité est moins convaincante. L'installation coûte cher, prend beaucoup de place et reste compliqué à exploiter. Un date raté entre ingénieur et comptable. Après l'exposition, abracadabra, le trottoir roulant disparaît. Le Paris de 1900 était persuadé qu'au XXIe siècle, nous nous déplacerions sur des trottoirs mécaniques géants. Ils se sont trompés. Mais si vous avez déjà traversé un aéroport sur un tapis roulant, vous utilisez encore, sans le savoir, un petit morceau de leur futur.
0: La chronique de Stéphane Bern, c'est tous les jours avant l'actu, puisque tout de suite, il est 5h30. Voici l'actualité en France et dans le monde. Le tout en 90 secondes, c'est avec vous, Cyril Ardo-Redon.
5: 10 millions de barils de gazole vont être débloqués de nos stocks stratégiques, ce qui devra entraîner une baisse des prix à la pompe de 12 à 18 centimes par litre, selon Sébastien Lecornu. Le Premier ministre appelle aussi EDF à mobiliser au maximum ses capacités de production pour éviter une hausse du prix de l'électricité cet hiver. Pas d'annonce, en revanche, sur les lycées. Le chef du gouvernement renvoie à fin octobre pour des mesures. Le syndicat d'enseignants SNES-FSU dénonce la stratégie du pourrissement. C'est dans ce contexte que les syndicats lycéens appellent à l'acte 4 de leur mouvement aujourd'hui, deux jours après la mobilisation qui a réuni entre 260 et 450 000 personnes dans les rues. Le ministre de l'Éducation nationale, Édouard Geffray, est lui attendu ce matin dans un lycée de Reims pour participer à un temps lycéen de dialogue. La justice ferme trois sites internet sur lesquels des images intimes volées étaient vendues. Il y a plus de 17 000 victimes dans le monde, dont des jeunes filles mineures. Deux frères âgés de 21 et 25 ans ont été arrêtés dans le nord de la France. Les députés de la commission finance ont entamé les débats sur le projet de budget 2027. Ils ont rejeté l'ensemble d'emblée l'une des propositions clés du gouvernement sur l'abattement dont bénéficient les retraités. Quoi qu'il arrive, l'Assemblée nationale repartira de la copie initiale pour les débats dans l'hémicycle dès la semaine prochaine. Et puis l'astronaute française Sophie Anneau et ses coéquipiers en route pour la Terre après 9 mois dans la station spatiale internationale. Partis hier vers 14h, ils doivent amerrir vers 17h aujourd'hui.
0: L'info du jour, c'est donc Sébastien Lecornu qui a pris la parole hier.
5: Allocution télévisée sur le mouvement lycéen, la crise agricole, le budget, mais aussi donc les prix des carburants. Le Premier ministre annonce que 10 millions de barils de gazole de nos stocks stratégiques seront libérés, avec pour conséquence une baisse du prix de 12 à 18 centimes le litre à la pompe. Sarah Ders, c'est insuffisant pour ces automobilistes croisés dans une station-service des Yvelines, près de Paris.
6: Sous la pluie, la file de voitures s'allonge. Nawel a les yeux rivés sur la pompe. Prix à payer, 59 euros pour 30 litres de gasoil. Cette professeure des écoles traverse chaque jour le département des Yvelines.
7: Est-ce que ça va vraiment baisser réellement? C'est la grande question, mais je pense pas. Ils sont dans les 18 centimes sur le litre, ça reste dérisoire.
6: Cette baisse attendue des prix à la pompe ne concerne que le gasoil. Nicolas, amer.
8: Pas pour ceux qui mettent de l'essence. Donc bon, Parce que si le prix augmente encore, normalement on va pas vraiment s'en sortir non plus. Hein.
6: Le gouvernement a trouvé une solution pour faire baisser les prix sans que ça coûte un centime aux finances publiques. Stéphane est gérant d'une société à Rambouillet.
9: Bah, c'est toujours mieux que rien.
8: Maintenant, s'il y avait moins de taxes dessus, ça serait quand même mieux, quoi, malgré tout, quoi. Je veux dire, c'est l'État qui se sert beaucoup, c'est tout.
6: Désormais, le Premier ministre va devoir négocier avec les distributeurs.
8: On verra, malheureusement, si les pétroliers jouent le jeu ou pas, et les distributeurs. Ouais.
6: Pour Marion, l'exécutif, cerné par les crises, cherche à gagner du temps, temporise avant de nouvelles mobilisations.
7: Je pense que c'est juste pour apaiser les gens, parce que là, on est quand même dans une situation de crise avec les lycéens.
6: La baisse du prix du gasoil n'est pas espérée avant le 1er novembre.
5: Sarah Dair, c'est sur votre radio locale ici. Le Premier ministre Sébastien Lecornu estime aussi que le prix de l'électricité ne doit pas augmenter cet hiver et appelle donc EDF à mobiliser au maximum ses capacités de production.
0: 5h34 tout de suite, la météo de ce jeudi 8 octobre avec un temps encore perturbé ce matin à l'est de l'Auvergne-Rhône-Alpes jusqu'à la région Grand Est avec des nuages toujours très nombreux et quelques averses encore ce matin. Pour les températures de bonne heure, Didier qui nous dit sur notre page Facebook 10 degrés dans le Puy-de-Dôme, Thérèse 13 en Isère. En milieu de matinée, les températures restent stables à Paris et Reims, 12 degrés. Pour Bourges, 11 degrés. Quant à Bordeaux, 13 degrés relevés ce matin à 10 heures. Cet après-midi, les éclaircies, elles reviennent et c'est une bonne nouvelle. Elles reviennent à l'est ainsi que sur le pourtour méditerranéen pour les maximales. Ce jeudi, 16 degrés à Rennes, 23 dans le sud cet après-midi à Nice.
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0: Dans quelques instants, c'est le duel des auditeurs autour de l'actu. Aujourd'hui, direction l'espace, puisque Sophie Adnaud fait son retour sur Terre après une longue mission à bord de la station internationale. Une question qui sera justement au cœur de ce sujet. Et encore une fois, un magnifique cadeau à gagner avec vous, Cyril.
5: Oui, une très belle radio ici qui fonctionne à la fois sur pile, sur panneaux solaires, sur batterie. Bref, vous pouvez l'amener partout et elle marche très bien. Le son est d'une excellente qualité.
0: Vous l'avez testée ?
5: Ah, elle est extraordinaire.
0: C'est vrai qu'elle est bien. J'ai pu la tester aussi. 0810 055 056, votre futur poste radio. Vous tend les bras ce matin. Passez-nous un coup de fil. 5h35 tout de suite. Voici Zazie avec une chanson qui porte bien son nom pour commencer à la journée et peut-être accompagner votre premier café. Voici Zen tout de suite.

0: Zazie sur ici. Vous êtes quelqu'un de zen, vous aussi, Cyril.
1: Ah bah, je crois que c'est ma plus grande qualité. Hein.
0: Ça s'y prête très bien. Le duel des auditeurs, tout de suite.
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0: Avec, comme chaque jour, une question autour de l'actualité, un chiffre pour vous à trouver et gagner ce très beau cadeau, Cyril.
1: Oui, une radio, un poste radio multifonction qui est même équipé d'une lampe torche, figurez-vous, pour vous suivre le soir dans vos insomnies.
0: Vous la connaissez,
1: pour chasser les fantômes.
0: Oh, c'est Christophe qui est avec nous. Christophe qui nous passe un petit coup de fil de Corrèze. Bonjour Christophe.
4: Brive-la-Gaillarde.
1: Ah, j'aime bien Brive-la-Gaillarde.
0: Terre de rugby,
1: oui. Ah, c'est chouette.
0: Grosse terre de rugby.
4: Vous connaissez un peu ?
1: Ah, je connais un peu. Il y a un très bon café là-bas, je me souviens plus le nom, mais j'ai un copain qui m'avait emmené, c'était super, on avait passé une super soirée.
0: Racontez votre vie.
1: Oui, non, mais voilà.
4: Mais il y a le CAB.
0: Ah, on va en parler, Christophe, dans quelques instants, puisque vous, votre passion, c'est le rugby.
4: Voilà.
0: C'était indéniable. On a Marie-Claire qui est avec nous aussi. Bonjour Marie-Claire.
1: Bonjour Marie-Claire.
5: Oui, bonjour.
0: Marie-Claire, qui est une lefto passionnée par la radio. Tous deux, vous allez jouer avec nous ce matin avec une question autour de l'actualité. Cette info à suivre aujourd'hui sur nos antennes et sur ici.fr. Après une longue mission à bord de la Station Spatiale Internationale, Sophie Anneau fait son retour sur Terre. L'astronaute française a quitté l'ISS hier à bord de la capsule Dragon, doit amerrir dans l'océan Pacifique. Aujourd'hui, autour de 17h30, son séjour dans l'espace restera dans l'histoire. Et selon vous, combien de jours Sophie Adnault a-t-elle passé à bord de la Station Spatiale Internationale ? Christophe, il me faut un chiffre.
4: 300 jours.
1: 300 jours pour Christophe.
0: Marie-Claire, vous en pensez quoi de votre côté ?
5: Moi, je ne sais pas, 320 ?
0: Ah, 320, alors, la réponse avec vous, Cyril Ardo-Redon.
1: Eh bien, c'est 235 jours. C'est donc Christophe qui est le plus proche.
4: Ah, c'est moi qui ai gagné.
0: C'est vous qui avez gagné, Christophe.
4: Eh oui.
0: Félicitations.
4: Merci.
1: Près de 8 mois pour Sophie Adnault et ses coéquipiers à 400 km au-dessus de nos têtes. Sophie Adnault bat ainsi le record du plus long séjour orbital effectué en continu par un astronaute européen, homme ou femme.
0: C'est un défi assez incroyable. Marie-Claire, je vous embrasse. J'espère qu'on aura l'occasion de rejouer ensemble. Christophe, oui. Le poste radio, on vous l'envoie chez vous sans aucun problème. À bientôt, Christophe. Belle journée à vous aussi, Marie-Claire.
4: Bonne journée à vous.
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0: Excellent réveil, bien entendu, hein, sur ICI. Bienvenue dans le club de l'EFTO tous les matins avec vous, ici, dès 5h. Et dans quelques instants, c'est notre initiative du jour avec Robin Bernot. Ce matin, direction la Haute-Garonne avec une nouvelle façon d'accompagner les victimes de violences conjugales, Cyril.
1: Oui, une initiative vient de voir le jour près de Toulouse pour mieux protéger les victimes grâce à des appartements de transition. Robin Bernot vous raconte cette initiative à 5h55 sur ICI.
0: Et puis, juste après, votre rendez-vous quotidien, je recherche un auditeur qui, c'est tous les jours avant 6h, et on attend une anecdote savoureuse. Ce matin, on compte sur vous.
1: Oui, puisque c'est la journée mondiale de la vue, donc on recherche un auditeur qui a déjà mal vécu, qui a déjà vécu une situation drôle parce qu'il avait mal vu ou oublié ses lunettes.
0: Par exemple, quand on les cherche alors qu'elles sont sur nos
1: yeux. Sur son nez, oui, absolument.
0: Ça est arrivé pas plus tard qu'hier, vous voyez. Donc vous l'aurez compris, ce matin, on cherche une situation rigolote, cocasse, 0810 055 055. 56, appelez-nous, c'est Saveria qui attend vos appels ce matin, 5h45, voici William Scheller sur ICI.

0: vous ai vu chanter. Hein. Je vous ai vu chanter, Cyril Breton. Ouais, on avait peur de rire. William Scheller, Rock'n'Dollar, c'est sûr ici. Bon réveil, 5h47.
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0: Tout de suite, Aude Razo et votre rendez-vous en Tiarnac. Bonjour Aude, avec vous ce matin, ces escrocs qui adorent se faire passer pour la Banque de France. En plus, il y a un texto très piégeux qui circule en ce moment.
2: Oui, et je vais vous le lire, comme ça si vous le recevez, vous le démasquerez au premier coup d'œil. Fichage auprès de la Banque de France, contactez-nous d'urgence. Bon, si vous recevez ça ou un message qui ressemble à ça, ne paniquez pas, je mets les choses au clair tout de suite. La Banque de France n'envoie jamais de SMS alarmant comme ça, jamais. Et point très important aussi, elle a beau s'appeler Banque de France, elle ne vous demandera jamais de transmettre par téléphone des coordonnées bancaires. Donc poubelle, parce que le piège c'est ça, hein, quelqu'un là essaye de vous piquer des informations. Sensible, ce n'est pas la Banque de France, n'appelez pas le numéro qui vous écrit, ne cliquez pas non plus sur le lien qui est inscrit dans le texto, en fait ne faites rien, voilà.
0: Et Aude, est-ce que ça vaut le coup de signaler à ces textos frauduleux ?
2: Ah, ça c'est une question que vous les auditeurs vous me posez souvent. Oui, tout à fait, vous pouvez signaler les SMS frauduleux, les dénoncer. Je vous donne deux solutions. La plus simple, vous faites un appui long sur le message, vous choisissez transférer et vous le transférez au 33700. 33700, c'est la plateforme de lutte contre les SMS et les appels indésirables. Deuxième solution, vous allez sur internet 33700.fr, c'est la même chose, hein, sauf que vous envoyez la capture d'écran du message frauduleux et il faut bien attention qu'on voit le numéro de portable qui vous a écrit. Ça va permettre aux opérateurs téléphoniques ensuite de le bloquer. Alors, c'est pas une baguette magique, ça va pas faire disparaître ces messages d'un coup. Les opérateurs doivent vérifier quand même avant. Mais faites-le, vous sauverez sans doute de futures victimes. Et c'est déjà ça.
0: C'est déjà ça, effectivement. Merci Aude, Aude Razo, que vous retrouvez tous les midis avec Enora Malagré dans votre émission. On vous doit bien ça. Le thème du jour, la vue. 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
0: 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Vous posez votre café, vous vous inscrivez, vous croisez les doigts, vous restez attentif et peut-être que le téléphone va sonner tout à l'heure à midi. C'est tout ce que je vous souhaite. Dans 3 minutes, une initiative nécessaire à découvrir avec Robin Bernos. C'est juste après Mylène Farmer. C'est à qui le tour ?

0: Bon réveil sur ICI avec Mylène Farmer. C'est à qui le tour ? Ce matin, on va découvrir une initiative pour mieux accompagner les victimes de violences conjugales. En 2024, elles étaient plus de 272 000 recensées en France, Cyril.
1: En Haute-Garonne, un nouveau dispositif vient justement de voir le jour. Robin Bernot et Alexandre Vaux sont allés le découvrir près de Toulouse.
2: À Colomiers, des appartements de transition vont permettre aux femmes victimes de violences conjugales et à leurs enfants de se reconstruire.
3: C'est indispensable et ça devrait être fait partout.
2: La mairie de Colomiers, deuxième ville

0: La plus peuplée de Haute-Garonne a présenté il y a quelques jours ce dispositif inédit des appartements de transition aménagés dans une ancienne école qui, après une phase d'hébergement d'urgence, vont permettre aux victimes de pouvoir bénéficier de plusieurs mois de stabilité pour se reconstruire et préparer leur accès à un logement pérenne. Lucie Klecht, directrice de l'association France Victimes 31, confirme que c'est une première dans le département et salue l'initiative de la mairie au micro d'Alexandre Vaux.
1: C'est une première. Le principe de cet espace de transition permet de laisser le temps aux victimes de pouvoir construire une insertion qui soit plus pérenne, ce qui n'est pas possible sur des places d'urgence où les conditions de prise en charge se font souvent dans des hôtels et où là on est plus sur de l'urgence et répondre immédiatement au danger que finalement avoir le temps de se poser, d'être accompagné et de pouvoir avoir dans un seul et même endroit un espace d'accueil, d'écoute, d'orientation et de construction de projet et à travers ça de réparation, parce que derrière il est question de reconstruction, toujours.
0: Ce projet est financé par l'État, le fonds de dotation de Colomiers Rugby, mais aussi la ville de Colomiers et IKEA qui a meublé les appartements. Alors ici, dans le midi toulousain, ça marche. Et vous, qu'en pensez-vous? Je suis allé en discuter avec Marilyn.
2: Je trouve que c'est une super bonne initiative parce que souvent, c'est des choses qui sont faites dans l'urgence et les femmes restent. Enfin, c'est des hébergements qui sont temporaires, alors que là, c'est quelque chose de pérenne et ça leur permet de rebondir, de se reconstruire avec ou sans enfants. Je trouve vraiment l'initiative géniale, vraiment.
0: Mais alors, est-ce que la question des violences conjugales est suffisamment traitée aujourd'hui?
2: Alors, on en parle de plus en plus. Après, il n'y a pas beaucoup de choses qui sont mises en place pour ça. Mais je pense encore pas assez, quoi. Voilà. Ben après, on le voit quand même, il y a des associations qui viennent sur des marchés ou des manifestations pour les violences faites aux femmes.
0: Une initiative qui pourrait peut-être voir le jour ailleurs en France?
2: Alors, le développer, oui, j'en suis certaine que si, c'est vraiment top, quoi.
0: Ce dispositif lancé à côté de Toulouse permettra aux familles de pouvoir rester de 6 mois à 1 an. Les premières seront accueillies entre la fin de l'année et le début de l'année prochaine.
3: Robin Bernot avec Alexandre Vaux pour cette initiative ô combien importante. 5h54, bon réveil. Journée mondiale de la vue ce jeudi, l'occasion pour vous de nous partager une situation amusante, une anecdote au 0810 055 056. C'est à vous, juste après Genesis Invisible Touch sur

0: Genesis, Invisible Touch sur ICI, 5h57, ce jeudi 8 octobre, c'est la journée mondiale de la vue, l'occasion de rechercher
1: un auditeur qui avait une anecdote à nous partager sur le fait de mal voir des situations cocasses liées par exemple à un oubli de lunettes.
0: C'est Marion qui est avec nous ce matin d'Ille-et-Vilaine. Bonjour Marion.
2: Bonjour.
0: Nous avons un point commun tous les deux, c'est que nous portons à chacun des lunettes et vous avez une anecdote particulièrement rigolote à nous partager dans un supermarché.
2: Voilà, j'étais dans un supermarché et de loin je vois mon amie Juliette, qui était de dos. Donc je vais la voir, je pose ma main sur son épaule et je dis « Ah, coucou Juliette !» Et en fait elle se retourne et c'était pas du tout Juliette.
0: Ah, là, là, là.
2: C'est... Et du coup, je me suis sentie hyper mal à l'aise. Et la dame, en fait, elle a rigolé. Et voilà, en fait, on a rigolé ensemble de ma gêne.
0: Et bon, c'est toujours sympa, ces petits moments au supermarché, voilà, où on se sent relativement seul.
1: Le nombre de fois, et pourtant, je ne porte pas de lunettes, mais le nombre de fois que j'ai l'impression de croiser quelqu'un que je connais, en fait. Pas du tout,
2: ouais.
1: Ça m'arrive tout le temps.
0: Alors en plus, si on n'a pas les lunettes, alors là, c'est foutu. Marion, voilà. C'est une belle journée. Vous bossez aujourd'hui?
2: Oui. Aujourd'hui.
0: Vous bossez dans quoi ?
2: Je suis psychologue.
0: D'accord, eh bien écoutez, on vous souhaite une belle journée. Merci d'être à l'écoute d'ici. De bonheur chaque jour. Ça fait vraiment plaisir de vous avoir comme auditrice. Merci à tous d'avoir été là. À 6h, vous avez rendez-vous avec l'actualité de vos régions. À 6h30, vous retrouvez Cyril Ardo-Redon.
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0: Et voici les équipes d'ici matin qui sont là ce jeudi. Je vous souhaite une belle journée qui commence ici.
3: Merci beaucoup de nous accompagner chaque jour. Louis, rendez-vous demain, ici, dès 5h. Très heureux de commencer ce jeudi matin avec vous. Nous sommes le 8 octobre, on commence la journée, on vous accompagne bien sûr jusqu'à 9h. Bonjour Damien Robin.
4: Bonjour Julien.
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3: Et on commence la journée ensemble, vous vous réveillez avec Ici Auxerre, vous avez bien raison, il est 6h.
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3: Toute l'actu locale dans le journal avec vous, Damien. 120 médecins de SOS Médecins venus de toute la France, réunis en Assemblée Générale à Sens depuis hier.
6: Et oui, ils se retrouvent dans le nord de Lyon pour évoquer l'avenir de leur structure médicale, des soignants qui s'inquiètent depuis une dizaine d'années de voir un nombre croissant de patients sans médecin traitant, Renaud Candelier.
7: Il n'y a pas que dans Lyon où l'on manque de médecins généralistes, assure Pierre-Henri Juan, président de SOS Médecins à Lyon.
8: Si on prend le Rhône, par exemple, il y avait, je crois, 2200 médecins généralistes en 98, il y en a 1200 aujourd'hui.
7: Moins de médecins traitants et donc besoin de plus de structures de soins comme SOS, explique Tania Pétel, présidente de SOS Médecins à Avignon.
9: Nous, on est non maritime, donc pas très attractif pour les médecins et donc on est en désert médical. Alors dans le Vaucluse, on est à 100% de notre activité depuis de nombreuses années.
7: Et partout en France, SOS Médecins fait ce constat, nous détaille Philippe Paranque, son président national.
10: Nous, on a commencé à 10 ans à dire attention, on commence à avoir des patients qui n'ont plus de médecin traitant.
7: Et quand ils en ont, ces derniers ne se déplacent plus au domicile.
10: La vraie médecine, en réalité, se fait au domicile du patient. Quand il se plaint d'un mot qui est un mal médical, vous avez tout l'environnement qui fait que peut-être vous avez l'explication du début de l'origine du mal. Et pendant cette canicule, on a vu des environnements avec des patients âgés, mais qui sortaient juste de l'entendement de ce qui est raisonnable de vie.
7: SOS Médecins met en place dans certains départements, notamment à Sens, l'idée d'un médecin vigie afin d'assurer un suivi de patients sans médecin traitant.
6: Renaud Candelier dans Lyon, on rappelle qu'SOS Médecins est présent à Auxerre, à Sens et Joigny sur rendez-vous au 36-24.
3: Autre secteur médical qui manque de praticiens, dont Lyon, celui de la santé mentale.
6: Et un forum sur ce thème était organisé hier à Auxerre dans le cadre de la semaine d'information sur la santé mentale avec l'art comme fil conducteur qui peut être un moyen d'accompagner les patients avec des ateliers et des animations proposées tout au long de l'après-midi pour sensibiliser le grand public. Céline Mathieu, infirmière en hôpital de jour au centre hospitalier spécialisé de Lyon, utilise la pratique artistique de manière quotidienne avec ses patients.
11: Alors à l'hôpital de jour, l'art se décline dans plein de domaines. On a plusieurs ateliers, hein. On a le théâtre, on a l'écriture. Pour la santé mentale, justement, c'est d'extérioriser toutes ces émotions qui peuvent être lourdes en les déposant sur un support, en ayant déplacé ces émotions-là. Par exemple, j'ai fait hier en écriture, hein, imaginons un arbre, écrivez sur chaque feuille ce qui est lourd pour vous, ce qui procure de l'insomnie, des soucis. laisser tomber ses feuilles à terre, et après comment on peut remplir cet arbre vide de choses positives. Donc on a fait une petite mallette à côté, ils ont donné 2-3 exemples, et c'est devenu la mallette du réconfort, le plan de secours réconfort. Et on vide le négatif pour remplir de positif, en fait. C'est toujours un peu cet objectif, quoi.
6: Dans Lyon, une série de rendez-vous est programmée en lien avec la santé mentale. On va y revenir dans l'info d'ici à 6h30, puis on s'intéressera à la difficile prise en charge des patients dans notre département en raison du manque de psychiatres avec Amélie Guyot, psychologue installée depuis peu à Chanlay, près de Joigny. Elle sera l'invitée d'ici au Serre tout à l'heure à 8h moins le quart.
3: Un jeune homme comparé depuis hier devant la cour d'assises de Lyon pour tentative de meurtre.
6: Il y a 2 ans à Auxerre, il s'en était pris à son ex-petite amie, lui portant une 20aine de coups de couteau, et il avait poignardé un pompier est venu lui porter secours. Hier, la cour s'est penchée sur la personnalité de l'accusé. Aujourd'hui, âgé de 24 ans, il reconnaît les faits et dit vouloir les assumer, mais ne les explique pas. Le verdict est attendu demain. L'accusé qui encourt la réclusion criminelle à perpétuité. Dans son allocution hier soir, le Premier ministre Sébastien Lecornu a annoncé une baisse des prix du carburant à la pompe grâce à la mise à disposition de barils de gazole puisés dans les stocks stratégiques de la France. Le décret pour cette opération, prévu pour durer 3 mois, doit être signé prochainement. Sébastien Lecornu.
4: Nous mettrons donc 10 millions de barils de gazole issus de nos stocks à la disposition des distributeurs en France pour agir sur les prix. Le gazole concerné a été acheté avant la flambée des cours. Il sera mis à disposition au prix de revient de ces stocks, ce qui permet mécaniquement de baisser les prix à la pompe dans un ordre de grandeur évalué entre 12 et 18 centimes par litre de gazole.
6: Quant aux lycéens qui entament aujourd'hui une 4e journée de mobilisation, Sébastien Lecornu a promis que des annonces seraient faites fin octobre pour répondre à leurs revendications. Les entreprises de bâtiments du département de Lyon ouvrent aujourd'hui leurs portes aux jeunes et aux demandeurs d'emploi à l'occasion de la 24e édition des coulisses du bâtiment, avec des exemples concrets pour découvrir comment les entreprises interviennent sur les chantiers, comme celui de la tribune de l'AGIA. Une journée pour susciter des vocations et présenter les opportunités de carrière qu'offrent les métiers du bâtiment. L'an dernier, plus de 1000 collégiens et lycéens avaient participé à cette édition.
3: Des femmes qui vivent à la campagne dans Lyon et la Nièvre, mises à l'honneur dans une BD.
6: Et pourquoi les femmes qui jouent un rôle majeur dans la vie des villages sont-elles aussi peu reconnues? Pour répondre à cette question, notamment un collectif féministe, le collectif Kilomètre, est allé à la rencontre des femmes de divers horizons et notamment dans notre département. De ces échanges, elles ont fait une bande dessinée avec 5 histoires qui mêlent la réalité et la fiction. Alice Louis est graphiste illustratrice, originaire d'Auxerre. Elle est l'une des autrices de cette BD.
12: On était ancrés à Antrain-sur-Noin, dans la Nièvre, mais pas que, parce qu'on a aussi beaucoup voyagé. Donc on est allé aussi vers Étais-la-Sauvin, donc vers Auxerre, vers Clamecy, en Puisée aussi, à Saint-Sauveur, en Puisée, etc. Et on a rencontré en fait beaucoup de personnes qui nous a permis vraiment de nous ancrer dans ces territoires pour pouvoir parler énormément de femmes. Et ces femmes nous ont raconté en fait leur rapport au féminisme, mais aussi leurs conditions, ce que c'était d'être une femme à la campagne, comment elles se sentaient vis-à-vis de leurs conditions de femmes. Et ces 5 chapitres donc traitent un peu de 5 choses différentes. Donc c'est-à-dire il y a un chapitre sur les femmes qui tiennent les campagnes, c'est-à-dire qu'on s'est rendu compte, à Antrain-sur-Noin particulièrement, que les femmes vraiment étaient énormément présentes dans le village pour gérer les associations, les événements, etc. Il y a justement un autre chapitre sur le rapport au féminisme et le fait que beaucoup de femmes ne se sentent pas féministes et pourquoi. Voilà, c'est 5 chapitres assez différents qui traitent du sujet des femmes à la campagne.
6: Une bande dessinée intitulée « Les passeuses de messages » prévue pour paraître au printemps prochain. Une campagne de financement participatif a été lancée pour permettre la publication de cette BD et vous avez jusqu'au 11 octobre. Le lien est dans notre article sur le site ici Auxerre. Et si vous avez plus de 60 ans et que vous voulez tester votre agilité ou votre souplesse, rendez-vous au gymnase Serge Maisonnès à Auxerre à partir de 9h30 ce matin. C'est dans le cadre du Yon Tour Sport Senior qui propose aujourd'hui toute une série d'activités sportives et en plus c'est gratuit. N'hésitez pas, Julien. Non, vous n'avez pas l'âge.
3: 60 ans, plus de 60 ans, c'est compliqué pour moi.
6: Ouais,
3: j'ai compliqué un peu de temps.
6: Ouais, exactement. Bon, allez, la météo.
3: Il a plu cette nuit. Hein. Il pleut encore tôt ce matin. Attention hein, au vent aussi qui souffle. Les rafales atteignent les 50 km/h par endroit. Ça peut surprendre hein, de bon matin. Des averses qui concerneront encore dans les prochaines heures toute la moitié sud du département d'Auxerre à Avallon. Plus au nord, c'est le soleil qui tentera une percée. On relève entre 12 et 14 degrés en ce moment. Des températures qui vont rester plutôt stationnaires aujourd'hui. Cet après-midi, les averses devraient cesser pour laisser place au soleil, plus franc dans le Sénonais et le Jovinien. Quelques passages nuageux. nuageux seront encore possibles partout ailleurs. Comptez 15 degrés en puisée dans la Vallonnée ou le Tonnerrois. 16 degrés pour Joigny et je vous le disais, peu d'évolution jusqu'à 17 degrés attendus. Tout au plus, aujourd'hui, ce sera pour Auxerre et Sens.
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3: Mettons en garde face à quoi ? Au vent qui souffle aujourd'hui ?
6: Ah bah je sais pas, c'est quoi ?
3: Oui, oui, tout à fait. Le vent qui était chanté par Renaud aussi. Ça vous rappelle pas un titre, ça ?
6: Oui.
3: Ah là là, quelle transition, voilà. C'est cadeau ce matin.
6: Exactement.
3: 6h08.
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1: Le vent souffle aussi chez Renault qui était avec nous ce matin, 6h12.
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1: Actu locale, musique et bonne humeur, voilà tout ce qu'on aime vous offrir chaque matin. Ça tombe bien, on vous l'offre encore aujourd'hui. Ici jusqu'à 9h avec toute une équipe. Camille réveille très très tôt ce matin pour être avec vous et vous réveiller. Bonjour à Simon qui nous accompagne aujourd'hui au son et Sandrine qui accueille tous vos appels au standard ici au Serre. Vous aussi, le réveil il a été mis ce matin, alors vous restez avec nous. On en profite, on reste ensemble et on part dans moins de 10 minutes à la rencontre des gens d'ici à la découverte d'un parcours parfois atypique et de tout un changement de vie. Avec vous, Catherine Marchesin, bonjour.
5: Bonjour. Bonjour Julien, bonjour à tous.
1: Aujourd'hui, un parcours professionnel et un changement de vie qui nous amène à Saint-Privé. On est épuisé.
5: Et ce changement de vie, c'est celui d'Anne-Laure Remez, qui après avoir travaillé dans l'industrie cosmétique est devenue tapissier. Un parcours qu'elle nous raconte dans quelques minutes.
1: Et puis, comme chaque jour ici, aime faire son marché avec vous à la rencontre de tous les commerçants, des clients, mais aussi à la recherche sur les étals des marchés dans Lyon, de tous les produits qui nous donnent faim déjà à 6h13 et qui vont nous mettre en appétit ce midi aussi. On retrouve Ludovic Chap, il a pris la direction des allées du marché de Sens. C'est dans quelques secondes, à tout de suite.
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1: On va marcher ce matin et peut-être juste à côté de chez vous. Ludovic Chap s'est rendu sur un stand qui va vous intéresser de très près. Le stand de Tata Lulu avec toute sa cuisine végétarienne.
7: Annie, vous êtes une habituée de Tata Lulu?
8: Oui.
7: Les falafels sont particulièrement bonnes?
8: Ah oui, c'est un régal avec une salade.
7: C'est quoi votre secret, Tata Lulu, pour les falafels?
9: Bonjour. Non, c'est pas vraiment un secret, mais c'est vrai que moi je fais les falafels avec... Genre, je l'ai fait que sur cette période plus estivale, mais je l'ai fait avec un petit peu de courgette. Je râpe de la courgette. Donc, les falafels sont vraiment moelleuses.
7: Alors, à chaque saison, vous adaptez un petit peu la recette des falafels en fonction des produits de saison?
9: Alors, à chaque saison, j'adapte les recettes de manière générale, mais c'est vrai que les falafels, je ne les fais pas l'hiver. Voilà, c'est autre chose.
7: Ah après, ouais?
9: Je fais des nuggets ou je fais autre chose.
7: Ah d'accord, mais, ok.
8: Des nuggets ou... pas au poulet, hein.
7: Ah bah, je me doute bien. Alors comment vous faites vos nuggets?
9: Oh, mais les nuggets, c'est une base de pois chiche et j'utilise des protéines de soja ou des protéines de tournesol déshydratées avec des flocons d'avoine aussi. Et puis on fait une petite farce avec du paprika fumé, ça donne un petit...
7: Paprika fumé, ouais, qu'est-ce que c'est que ça?
9: Bah, ça donne le goût fumé un petit peu comme des fois les nuggets qu'on fait avoir.
7: Ok, je connaissais pas du tout.
9: Bah, je vous ferai goûter.
7: Ah bah là. Bah là c'est pas le moment, c'est pas encore la saison.
8: Ça va falloir revenir.
7: Ah bah je reviendrai. Et vous aussi vous allez revenir.
8: Oh bah alors moi demain.
7: Merci Annie.
8: Merci, bonne journée.
7: Bonne journée. Annie, c'est votre plus grande fan, on dirait. Hein.
9: Mais Annie, c'est devenu une copine. Oui. Mais il y a plein de clients comme ça, où on se connaît bien et on devient. Devient
7: amie,
9: c'est chouette.
7: Et ça se voit, ça se voit. Et madame a choisi du dalle de lentilles corail au lait de coco.
10: Délicieux.
7: D'accord, votre prénom?
10: Pascal.
7: Vous venez régulièrement aussi?
10: Oui, pareil. Ça m'aide de faire la cuisine et en plus c'est très bon.
7: C'est pratique quand même le marché du vendredi.
10: Ah
7: hein.
10: Oui, c'est pratique. Je vous confirme.
7: Vous êtes venu avec votre petite boîte jaune?
10: C'est-à-dire qu'elle me prête les boîtes et moi je ramène les boîtes à chaque fois.
7: Alors moi, la dernière fois, elle m'a prêté une boîte, mais j'ai un peu honte, je l'ai oubliée à la maison.
10: C'est un peu dommage.
9: Le but, c'est pas de rajouter de la charge mentale au client. Donc, bon, au bout de 10 boîtes, il faut quand même y penser. Mais sinon, bon, je vous en veux pas.
7: En plus, vos boîtes, elles sont floquées avec votre nom dessus, Tata Lulu, la petite déco qui va avec. C'est personnalisé. Hein.
9: Et c'est vrai que comme ça, la personne, elle s'en souvient quand elle retrouve la boîte. Elle dit, ah, c'est peut-être quand même celle de Tata Lulu.
7: On peut pas la confondre avec une autre. Hein. toute façon, Tata Lulu, on ne peut pas vous confondre avec une autre.
9: Merci.
1: On ne la confond sûrement pas, et vous non plus, Ludovic Chap. On vous retrouve sur les allées du marché de Sens aujourd'hui et dans les marchés de tout notre département. Ici fait son marché chaque jour avec vous, tout près de chez vous. Une chronique à retrouver dès maintenant en podcast sur notre site et notre application ici, 6h17. Ça va, c'est ce qu'on vous dit, ce qu'on espère pour vous ce matin, ce que nous chante aussi Claudio Capeo. Bon réveil.

0: ça va, c'était Claudio Capéo.
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2: Anne-Laure Remez exerce aujourd'hui le métier de tapissier à Saint-Privé. Une nouvelle vie pour elle qui était avant responsable microbiologiste dans une industrie cosmétique. Un métier qui ne correspondait plus à ses valeurs et à ses convictions morales.
3: J'y pensais depuis un moment déjà, mais il y a vraiment eu un déclic quand je me suis aperçue que je n'avais pas du tout les mêmes valeurs que mon entreprise. Et j'avais l'impression de ne rien faire de vraiment utile, ni de concret. Donc je me suis rapprochée de plusieurs artisans pour aller voir, connaître leur métier en détail. Et c'est là que je me suis rendu compte que ce métier de tapissier, c'était vraiment ce que je voulais faire parce que ça cochait pas mal de cases. Ça réunit plusieurs métiers. Je me suis formée dans ces métiers-là, justement. Donc, l'ébénisterie, parce qu'il y a la partie réparation de la carcasse en bois, souvent. Et puis, la garniture de siège en elle-même. La pose des beaux tissus et des passementeries. Donc là, on est plus dans le côté déco et le contact avec les clients où on recherche ensemble le tissu idéal, celui qui les fait vraiment rêver.
2: Un changement de vie qui était évident pour elle, même si ce virage professionnel a été accompagné d'un certain vertige.
3: Ça a été quand même une grande peur et un saut dans le vide, mais c'était vraiment, je ne sais pas comment l'expliquer, mais ça tombait exactement au bon moment dans ma vie. Et j'avais la certitude que c'était fait pour moi et que rien ne pourrait m'arrêter de toute façon. Donc en fait, hormis le fait que je savais bien que j'allais perdre en salaire, mais c'était que du bonus devant moi et je savais que si je mettais les moyens, je pouvais y arriver. Je ne pouvais plus rester pour plusieurs raisons dans cette entreprise-là en cosmétique. Et donc, je me suis plongée à 200% dans ma reconversion, mes formations, la création d'entreprise. Je me suis entourée des bonnes personnes parce que tout seul, c'est impossible. Mais voilà, il faut être bien entouré et aller bien droit vers le but que je m'étais fixé.
2: Aujourd'hui, Anne-Laure Remez est donc tapissière, abat-jouriste, décoratrice. Les ateliers de Maison Haute, c'est à Saint-Privé.
0: Rencontre chaque jour dans Ici Matin avec les gens d'ici à revivre sur notre site et notre application Ici. Retour en 1987. The Great Pretender, c'est Freddie Mercury. Il est 6h23.

0: commence la journée ensemble et tout en douceur avec The Great Pretender. C'était Freddie Mercury.
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0: L'actu locale de retour dans moins de 3 minutes. Ce sera aux côtés de Cyril Ardouredon et Damien Robin. Juste avant, on regarde vers le ciel pour voir ce que nous réservent les astres en cette journée de jeudi. Notre horoscope avec vous, Catherine Viguet. Alors attention, on souffle, on a besoin de calme, Catherine, ce matin.
7: Alors certains signes plus que d'autres. Bélier, il vous sera difficile de ralentir et pourtant il le faudra bien. Taureau, et si vous faisiez une rencontre, elle prend son temps, mais c'est trop bien. Gémeaux, vous n'êtes pas sur la même longueur d'onde, mais ce soir, ça s'arrange. Cancer, les relations avec votre entourage se passent bien, vous allez régler les problèmes. Lion, c'est une question d'argent ou encore on mésestime votre valeur personnelle, alors vous réagissez. Vierge, vous faites la différence, votre simplicité, votre humilité, et ça marche, on vous retient. Balance, attendez ce soir pour exister vraiment, en attendant, eh bien, soyez patient. Scorpion, vous pouvez compter sur des alliés de choc, vous n'êtes pas tout seul, non, non. Sagittaire, cette journée est sous le signe du sérieux, et côté travail, et côté vie privée. Capricorne, aujourd'hui, aérez-vous la tête et le corps, vous serez prêt pour demain. Verseau, les biens matériels sont d'actualité et votre vie intérieure aussi importante. Poisson, une relation prend de plus en plus d'importance dans votre vie. Et pour nous tous, on vit plus léger, on essaie.
0: Merci beaucoup Catherine Viguier pour toutes ces précisions essentielles. Chaque matin, notre horoscope à réécouter dès maintenant sur notre site ici.fr et notre application ici.
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0: Bonjour à vous tous qui nous rejoignez en ce jeudi matin ici en direct à la télévision. 6h29, actu local, musique et bonne humeur. C'est un plaisir de commencer cette journée avec vous. On est ensemble ici jusqu'à 9h. Bonjour Damien Robin.
8: Bonjour Julien Rullier, ça va ?
0: Ça va très bien et vous ?
8: Bon, bien.
0: La forme aussi pour Lucien Denis, bonjour.
9: Oui, bonjour Julien, bonjour Damien, bonjour les amis.
0: On vous retrouve dans quelques instants pour la chronique de l'AGIA et votre analyse, bien sûr, sportive. Mais on souhaite aussi ce matin un bon anniversaire à Bruno Mars. Merci.

0: Oui.
1: Bruno Mars.
0: Oui,
1: enfin, moi, c'est ce qu'on m'a dit dans l'oreillette à l'instant.
0: Oui.
1: Puis il est très attentif à votre journal aussi. Hein.
0: Bon, bah, voilà.
1: Vraiment faire attention. Il fête ce matin ses 41 ans. Bon anniversaire à lui. Bon réveil à vous. 6h30, toute l'info dans notre région, Damien.
2: Le procès d'un homme de 24 ans pour tentative de meurtre se poursuit aux Assises de Lyon aujourd'hui. Il est accusé il y a 2 ans d'avoir poignardé son ex-compagne et un pompier qui venait lui porter secours. Verdict attendu demain, il risque la réclusion criminelle à perpétuité. 120 médecins venus de toute la France se retrouvent à Sens pour l'Assemblée Générale Annuelle de SOS Médecins. Des soignants qui s'inquiètent de voir depuis plusieurs années un nombre croissant de patients sans médecins traitants. Il va falloir trouver des solutions durables pour ces personnes, estime Philippe Paranque, président de SOS Médecins en France.
3: On est témoin du coup de patients qui sont depuis 2, 3, 4 ans, 5 ans parfois, médecins traitants à partir de la retraite, ils sont tout seuls chez eux. Et donc là, il faut qu'on s'invente là-dessus et il faut qu'on mette en place les passerelles qui vont bien.
2: Pratique, artistique et santé mentale font bon ménage, c'est ce qu'a voulu montrer le forum organisé hier à Auxerre. Nadette Lingier est bénévole et déléguée départementale de l'Union nationale des familles et amis ayant des proches souffrant de troubles psychiques. Nous entendrons son témoignage après le 90 secondes de Cyril Ardo.
4: Après 3 semaines de mobilisation lycéenne, leur syndicat demande à être reçu la semaine prochaine par le Premier ministre. Une nouvelle journée d'action, l'acte 4, est prévu aujourd'hui partout en France. Hier soir, Sébastien Lecornu a renvoyé à fin octobre pour des annonces. Les GPN, la police des polices, saisie d'une enquête après des images publiées en ligne où l'on voit un adolescent de 17 ans être frappé à la tête par un policier avec sa matraque. La scène s'est déroulée hier à Marseille en marge d'un rassemblement lycéen. Dans son allocution, Sébastien Lecornu a évoqué aussi les autres crises sur l'agriculture, le budget ou les carburants. La France va débloquer 10 millions de barils de gasoil de ses stocks stratégiques avec à la clé une baisse de 12 à 18 centimes d'euros par litre à la pompe. Le diesel coûte actuellement en moyenne 2,36 €. L'Assemblée nationale poursuit l'examen de la proposition de loi intégrale contre la violence sexiste et sexuelle. Plusieurs mesures adoptées hier et notamment la création d'un délit contre l'envoi non consenti d'images à caractère sexuel. Il reste des centaines d'amendements à examiner avant le vote solennel prévu mardi. La préfecture de la région Occitanie interdit les manifestations des opposants à l'autoroute A69 entre Toulouse et Castres. Les militants préparent une grande mobilisation de vendredi à dimanche. Le préfet dit redouter des troubles à l'ordre public. Et puis 6 personnes placées en garde à vue, dont les 2 cambrioleurs présumés du musée Auguste Renoir à Cagnes-sur-Mer, dans les Alpes-Maritimes. Début septembre, 4 tableaux du célèbre peintre ont été volés. 2 toiles n'ont pas été retrouvées.
2: Auxerre accueille hier un forum dans le cadre des semaines d'information sur la santé mentale avec l'art comme fil conducteur pour montrer le lien entre santé mentale et pratiques artistiques. Des ateliers et animations ont été proposés tout au long de l'après-midi pour sensibiliser le grand public. Un événement qui a été organisé avec le concours notamment de l'UNAFAM, l'Union Nationale des Familles et Amis ayant des proches souffrant de troubles psychiques. Nadette Lingier est bénévole et déléguée et départementale de l'UNAFAM.
5: C'est quelque chose qui me tient vraiment à cœur. On ne parle pas assez de la santé mentale. La santé mentale est encore malheureusement pleine de préjugés. Je peux vous dire que nos proches sont encore très stigmatisés par le regard des autres. Nous-mêmes, aidants, nous sommes dans la honte, la culpabilité. Nous avons du mal à trouver de l'aide. Et ce forum va justement permettre d'informer, de déstigmatiser, de faire connaissance avec les professionnels. C'est-à-dire que si une personne se sent mal, en mal-être, elle va être capable maintenant de savoir où se diriger. Voilà, c'était vraiment ce que je voulais. Puis sur Auxerre, c'est la première année que l'on fait un forum sur les semaines d'information sur la santé mentale. Donc c'est important.
6: Est-ce que vous avez l'impression que la santé mentale se dégrade aujourd'hui ?
5: Les chiffres parlent eux-mêmes. Hein. Vous avez 1 personne sur 5 hein, maintenant qui sera touchée dans sa vie. La santé mentale se dégrade pourquoi ? Parce qu'il n'y a plus de psychiatres. Les aidants se retrouvent avec leurs proches malades. Il y a des ruptures de soins. Enfin, il y a une énorme souffrance qui est en place. Hein. Je vous avoue que c'est extrêmement difficile. C'est pour ça que je dis c'est un enjeu de santé publique, un enjeu de société. Il faut que tout le monde réagisse.
6: En quoi les arts sont bénéfiques pour la santé mentale ?
5: Eh bien, parce que, comment dire, l'art, elle permet de passer des messages sans mots. Des fois, les mots sont difficiles à dire par rapport à l'émotion, par rapport à tout ça. L'art permet tout, en fait. Par exemple, le théâtre va permettre de se mettre à la place de l'autre. La musique, elle va permettre d'apaiser, mais de rassembler et de créer du lien. Il y a des qualités dans tous les domaines. Voilà. De plus en plus, les artistes parlent de leur handicap aussi, hein, de leur trouble psychique ouvertement. Donc c'est encore plus facile maintenant pour les personnes d'aller vers cette ouverture. Eux-mêmes, ayant des troubles, se permettent de le dire. Et la parole, elle libère. Et elle encourage d'aller vers eux et de ne plus avoir honte.
2: Nadette Lingier, bénévole et déléguée départementale de l'UNAFAM dans Lyon, une série de rendez-vous est programmée en lien avec la santé mentale, avec notamment un forum prévu samedi à Sens. La pluie de retour depuis hier dans Lyon.
1: Il a plu cette nuit dans notre département, il pleut encore un petit peu ce matin. Attention aussi au vent qui souffle pas mal en ce moment, des rafales qui atteignent par endroits les 50 km/h, ça peut surprendre sur la route. Des averses qui concerneront encore dans les prochaines heures toute la moitié sud du département d'Auxerre à Avallon. Le soleil lui tentera une percée si vous êtes un peu plus au nord. On relève entre 12 et 14 degrés en ce moment, des températures, vous allez vite vous en rendre compte qu'on va conserver durant toute cette journée. Cet après-midi, les averses devraient cesser pour laisser place au soleil. Il sera plus franc dans le Sénonais et le Jovinien. Quelques passages nuageux seront possibles. Partout ailleurs, 15 degrés attendus cet après-midi si vous êtes en puisée dans la Vallonnée ou autour de Tonnerre. 16 pour Joigny, jusqu'à 17 degrés entre Auxerre et Sens.
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1: Avec les Innocents ce jeudi matin, nous sommes le jeudi 8 octobre. Vous commencez la journée avec ici au CER 6h36, c'est jeudi.

0: ça c'est juste pour faire plaisir à Simon, notre technicien. Nous sommes le jeudi 8 octobre, c'était Les Innocents.
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0: On les comprend, hein, les jeux de mots, hein, c'est pas toujours facile, hein, de bon matin, bon, on les comprend quand même, on commence la journée ensemble, dans tous les cas ce jeudi matin. On vous accompagne, on va parler dans quelques instants de nos animaux de compagnie, parce que vous avez peut-être pour projet d'adopter un chat bientôt, mais vous vous dites que dans un appartement, ça peut vite devenir compliqué. Peut-on vivre au quotidien avec un chat dans un appartement sans jardin? On va poser la question à notre vétérinaire, le docteur Pierre Fabin, nous rejoint juste avant 6h45. Avant la chronique de la GIA avec vous, Lucien Denis. Bonjour Lucien.
4: Bonjour Julien.
0: La fin de la longue trêve internationale ce week-end, avec enfin la reprise du championnat. Une sixième journée très attendue qui verra la GIA se déplacer en Bretagne pour y affronter le Stade Rennais. Match ce dimanche, 17h15.
5: Oui, c'est vrai qu'elle a été d'une longueur assez inhabituelle cette trêve. 3 semaines, c'est long. On avait hâte de voir l'équipe reprendre enfin le chemin du championnat. Il y aura encore une autre trêve qui aura lieu en novembre. Celle-là, elle sera un peu plus courte, 12 jours seulement, hein, du 9 au 17 novembre, puisque l'équipe de France aura encore 2 matchs à disputer, un contre l'Italie à Milan et un autre à Lyon face à la Turquie. Donc voilà, il faudra encore une fois jouer ces 5 matchs de championnat d'ici là, 5 matchs qui permettra à la GIA Auxerre, on espère, de prendre encore des points. Elle a un déplacement ce week-end effectivement du côté de Rennes. Ce serait bien effectivement de prendre des points à l'extérieur. C'est important de gagner à domicile, mais il faut aussi aller en grappiller quelques-uns, notamment à Rennes, ce serait bien.
0: En attendant, Lucien, le retour des 2 internationaux espoirs, Kevin Danois et Arthur Piefort, puis celui des sélectionnés africains Dani Namazo et Lamine Si, Will Steele a pu retrouver un groupe élargi afin de préparer le prochain déplacement.
5: Oui, ils étaient déjà 21 à la reprise ce mercredi. On attend encore le retour des 4 internationaux en espérant qu'ils reviennent en bonne santé. On sait qu'il y a une petite inquiétude concernant Lamine Si qui a un problème musculaire, mais voilà, c'est important de pouvoir retrouver tout son effectif. Il bénéficiera à l'entraîneur seulement de 4 jours avant d'aller à Rennes. Ça veut dire qu'il faudra mettre en place une équipe compétitive avec, espérons-le, encore une fois, une belle dynamique. On l'avait vu avant la trêve, il faudra qu'elle perdure.
0: Il faudra garder justement cette belle dynamique qui avait permis de remporter les 2 matchs d'avant trêve. C'est en tout cas ce que l'entraîneur auxerrois et son staff vont tenter de mettre en place à quelques jours d'un prochain déplacement périlleux. L'ensemble de l'effectif est enfin disponible.
5: Oui, c'est une bonne nouvelle, même s'il y a un déplacement qui est quand même très compliqué. Les Rennais ont été étriés à Lyon juste avant la trêve avec une défaite 4-0. Ça veut dire qu'on attend une réaction positive du côté des Rennais. Donc les auxerrois sont prévenus, ils vont là-bas pour essayer de faire un résultat. Ce serait bien de ramener quelque chose, mais attention, danger, cette équipe de Rennes va certainement réagir. On sait que la GIA Auxerre a une défense qui a quand même tenu la route, et puis il y a ce Cameron Archer devant qui met des buts. Espérons qu'il y ait des occasions qui les mettent au fond et qui ramènent un bon résultat de Rennes.
0: On vivra ça bien sûr en direct et en intégralité sur Ici Auxerre ce dimanche avec vous Lucien Denis, merci beaucoup.
5: Merci,
0: et Julien Frénois également, très bonne journée à vous Lucien, on vous retrouve bien sûr lundi. La chronique de la GIA est à retrouver dès maintenant sur notre site et sur notre application Ici.
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0: 6h45, on s'intéresse chaque jour ensemble à nos animaux de compagnie et on s'intéresse particulièrement à vous aussi, propriétaires et maîtres de chats, parce que beaucoup d'entre nous culpabilise beaucoup à l'idée de laisser notre félin enfermé à l'intérieur, notamment quand on est en appartement et qu'on n'a pas d'extérieur, pas de jardin. Docteur Pierre Fabin, est-ce qu'un chat dans ces conditions-là, au quotidien, peut être épanoui ?
4: Alors, j'ai une statistique qui peut vous déculpabiliser. Un chat d'intérieur vit en moyenne jusqu'à 5 ans de plus qu'un chat qui sort. L'idée n'est pas du tout d'interdire à un chat d'aller dehors, car un jardin, ça va offrir une très belle liberté. Mais l'extérieur comporte aussi des risques quotidiens, les voitures, les maladies virales ou les bagarres de quartier. Donc oui, un chat peut être extrêmement heureux en appartement à une seule condition non négociable. Son territoire intérieur doit être suffisamment stimulant pour remplacer tout ce qu'il trouverait dans la nature. Le chat n'a pas besoin de grands espaces au sol. Il a vraiment besoin d'un environnement riche. Un appartement vide de 60 mètres carrés sera toujours plus angoissant pour lui qu'un petit studio très bien aménagé.
0: Alors, comment on doit aménager notre intérieur concrètement pour qu'on évite qu'il s'ennuie ou qu'il ne développe des troubles du comportement ?
4: Eh ben, la clé absolue de l'aménagement, c'est la verticalité. Nous sommes des humains, nous vivons au sol en deux dimensions. Le chat, lui, voit le monde en trois dimensions. Il a un besoin vital de grimper pour observer son territoire en sécurité. Il faut investir dans de grands arbres à chat, hauts et stables, idéalement placés juste devant une fenêtre. C'est sa télévision à lui. S'il peut regarder les oiseaux ou les voitures passer, son cerveau est hyper stimulé. Vous pouvez aussi fixer des petites étagères murales en escalier pour lui créer des parcours en hauteur au-dessus de vos meubles. Plus vous lui offrez d'options pour ne pas toucher le sol, plus il sera détendu. Et n'oubliez pas non plus de multiplier les griffoirs dans les zones de passage.
0: Et pour compenser son instinct de chasseur qu'on connaît bien chez le chat, instinct qu'il ne peut pas exprimer à l'extérieur, quelles sont les astuces à mettre en place au quotidien ?
4: Alors, la première erreur fatale en appartement, c'est la grosse gamelle pleine à craquer en libre service dans la nature. Un chat chasse 15 à 20 petites proies par jour, ce qui va occuper tout son temps où il est éveillé. Donc, remplacez la gamelle classique par des jouets distributeurs de nourriture, comme une balle percée ou un plateau d'intelligence. Il va devoir faire rouler la balle avec sa patte ou chercher avec son nez pour faire tomber quelques croquettes. Ça va l'occuper et fatiguer son cerveau. Et ensuite, c'est à vous de jouer le rôle de la proie. Vous prenez une vraie canne à pêche pour chat avec des plumes au bout et vous la faites voler de manière imprévisible pendant

0: souvenirs d'été. Été avec toi, c'était Adèle Question à 6h51. On regarde ce matin vos très nombreux messages que vous nous partagez sur nos réseaux sociaux, qui nous partagent par moments, parfois sur notre territoire, quelques gouttes de pluie, mais aussi pas mal de vent. Est-ce que c'est le cas à Bussy-en-Othe? On va demander directement à Jérôme. Bonjour Jérôme.
1: Bonjour Julien, bonjour à toute l'équipe et bonjour à tous les auditeurs.
0: Comment ça va ce matin?
1: Ça va très bien.
0: Bah dites-moi, qu'est-ce que vous faites de beau à 6h51?
1: Eh ben là, j'ai mis au four et puis les baguettes y vont sortir, les traditions pour l'ouverture du magasin à 7h15.
0: Oui, vous êtes notre boulanger à Bussy-en-Othe. Un plaisir de commencer la journée avec vous, avec ces envies de pain, de croissant, de pain au chocolat. Ouais, on a presque l'odeur qui arrive chez nous là. Dites-moi, si vous êtes levé tôt, vous avez sûrement eu quelques gouttes ce matin à Bussy-en-Othe.
1: Ah oui, bien sûr, on a 11 degrés et on a de la pluie, là ça tombe encore, mais bon, il y en avait besoin, il y en a besoin de l'eau.
0: Ça fait du bien, hein. C'est à la fois ces températures qui redescendent un petit peu, et puis cette pluie de retour. Vous faites quoi de beau, à part préparer le pain aujourd'hui?
1: Eh ben, je vais faire toute ma mise en place pour la pâtisserie du week-end, donc voilà. Je vais rester à l'abri.
0: Oui, rester au sec, c'est mieux, effectivement, ou alors on sort le parapluie aujourd'hui. Merci beaucoup Jérôme, je vous souhaite une belle journée, à bientôt.
1: Eh ben, très belle journée aussi à vous, Julien. Merci, au revoir.
0: Au revoir.
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0: On est avec vous sur la route ce matin. Attention à ces travaux. Travaux sur la route départementale numéro 39. On est à Accolier sur la commune de Deux-Rivières. Les travaux qui sont en cours jusqu'au 14 octobre prochain, ils occasionnent la fermeture de l'accès à la circulation. Des itinéraires de substitution ont été mis en place. Vous les suivez. Attention aussi, si vous circulez sur l'axe Auxerre-Clamecy, on est à hauteur de Courson, les carrières. Des travaux de réfection de la chaussée se poursuivent aujourd'hui encore sur la route nationale 151. Les travaux qui devraient prendre fin ce soir, là aussi, des déviations sont mises en place dans les deux sens, en passant par Ouanne et par Fontenailles. Vous restez prudent. Et puis attention sur les rails aussi. Et notez que ce week-end, la circulation des TER entre La Roche-Migène et Dijon sera complètement interrompue. Des cars de substitution seront mis en place pour vous permettre d'effectuer vos trajets. Liaison en car entre La Roche-Migène et Montbard, puis

Montbard et Dijon. Une autre liaison effectuera le trajet entre Auxerre et Dijon. Des difficultés, vous pourrez ce matin en rencontrer sur la route, peut-être aussi donc sur les rails. Vous nous les partagez 03 86 52 23 23. On commence la journée ensemble ce jeudi en chanson avec toutes vos chansons préférées. Et ce matin, ça vous dit de retourner en 1980 avec les Blues Brothers pour commencer la journée. Je vous souhaite un bon réveil. Bienvenue.

0: Everybody needs somebody pour commencer la journée ensemble. Ça fait franchement du bien de commencer ce jeudi ensemble en musique ici, avec aussi quelques rires qui vont arriver dans quelques minutes grâce à Fred Ballard et l'humour en tube. À tout de suite.
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0: L'actu locale de retour dans deux minutes, tout pile. Ce sera le journal à 7h aux côtés de Damien Robide. Mais on va voir ce matin qu'on n'a pas tous le même thermostat intérieur. Certains ont toujours trop chaud, d'autres se les gèlent en permanence. Ça arrive des fois même dans ce studio. Alors pour réchauffer tous les frileux, préparez-vous à chanter ce matin avec de drôles de petites bêtes dans les morts en tube.
8: Je suis mort par le morpion. Regardez comme je suis mignon. Je suis frileux et je m'installe toujours à côté du poêle.
9: Oh oui, un bon petit jeu de mots signé Morbac, le morpion, tout de suite ça réchauffe et ça rappelle peut-être de bons souvenirs à certains, des souvenirs de Chantal Goya hein, bien sûr, et de ses fans de la première heure, les Inconnus qui chantaient avec elle tous en chœur.

0: voilà, il y en a d'autres qui vont se coller au poil peut-être aujourd'hui hein, pour les frileux en automne. Le calvaire commence, mais il y a franchement pire qu'un frileux français en France. Il y a le frileux français qui débarque au Québec.
1: Un matin, il faisait moins 4. Je me dis, bon, les gens vont rester chez eux pour éviter de mourir. Non, j'ai vu des gens dans des parcs en train de faire du sport en short. Je me suis dit, mais en fait, ici, vous n'avez pas de terminaison nerveuse, c'est ça que je dis. Quand tu demandes à un Français, là, ici, ça fait combien de temps que t'es là? Il te répond jamais en nombre d'années. Il te répond en nombre d'hiver, tellement ça l'a traumatisé.
0: Alors, normalement, Franjo vient de réchauffer tous ceux qui vont commencer à se plaindre hein, des températures automnales sur le territoire français. Mais pour les Québécois, ici, c'est Tahiti, donc youpi. Et sinon, pour se réchauffer, se poêler devant la cheminée, ça marche aussi très bien.
2: On se réchauffe comme on peut grâce à vous, Fred Ballard. L'humour en tube à retrouver dès maintenant. Vous allez sur notre site et notre application ici.
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2: Nous sommes le jeudi 8 octobre, ravi de commencer la journée avec vous, il est 7h.
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2: Toute l'actu près de chez vous dans le journal avec vous, Damien Robine. Un homme de 24 ans jugé depuis hier aux Assises de Lyon pour une double tentative de meurtre.
4: Mais les faits s'étaient déroulés il y a 2 ans à Auxerre. Il s'en était pris à son ex-petite amie, lui portant une vingtaine de coups de couteau. Et il avait poignardé un pompier venu lui porter secours. Hier, la cour s'est penchée sur la personnalité de l'accusé. Aujourd'hui, âgé de 24 ans, il reconnaît les faits et dit vouloir les assumer, mais ne les explique pas. La question de la préméditation a également été abordée, Suzanne Marion.
5: L'officier de police judiciaire venu à la barre hier après-midi dit elle-même qu'elle s'est posé la question avec son équipe. Car comment expliquer qu'il vienne à ce rendez-vous avec un couteau dont la lame fait 10 cm ? Il dit être passionné par les armes et en porter systématiquement sur lui. Comment expliquer qu'au bout de près de 2 heures de conversation calme, l'accusé poignarde la victime qui consulte alors un mail sur son téléphone ? Ce n'était pas un accès de colère au cours d'une dispute. Comment expliquer ce rendez-vous dont il a fixé le lieu sous un pont de la nation dans une allée où il y a peu de passages. Comment expliquer les draps blancs dans le coffre de sa voiture ? Selon l'accusé, c'était pour aller jeter le verre. Comment expliquer la vingtaine de coups de couteau assenés à la victime, notamment sur le thorax et dans la nuque ? Et la jeune femme elle-même s'interroge sur ce qu'il serait advenu d'elle si un pompier n'était pas passé par hasard devant elle.
4: Un pompier qui a également donc été poignardé. Le verdict est attendu demain. L'accusé encourt la réclusion criminelle à perpétuité. Et nous reviendrons sur ce procès aux assises dans l'info d'ici tout à l'heure à 7h30.
2: Vers une baisse de 12 à 18 centimes par litre des carburants à la pompe.
4: Oui, c'est ce qu'a assuré le Premier ministre hier soir. Une baisse rendue possible, selon Sébastien Lecornu, par la mise à disposition aux distributeurs de 10 millions de barils de gazole puisés dans les stocks stratégiques de la France. Le décret pour cette opération prévue pour durer 3 mois doit être signé prochainement. Quant aux lycéens qui entament aujourd'hui une 4e journée de mobilisation, Sébastien Lecornu a promis que des annonces seraient faites fin octobre pour répondre à leurs revendications.
2: 120 médecins venus de toute la France se retrouvent à Sens pour l'Assemblée Générale de SOS Médecins.
4: Oui, depuis hier, ils évoquent les moyens de mieux prendre en charge les patients qui sont de plus en plus nombreux ces dernières années à ne pas avoir de médecin traitant. SOS Médecins ne gère que les soins non programmés, donc les petites urgences, parfois à domicile pour les patients les plus âgés, des patients qui n'ont parfois plus aucun suivi médical. Il va donc falloir trouver des solutions durables pour ces personnes, explique Philippe Paranque, président de SOS Médecins France et docteur dans l'Essonne.
6: On a commencé à mettre en place un dispositif qu'on a appelé médecin vigie, qui est: je suis témoin d'un patient qui est chez lui, et moi quand je vais être parti, de toute façon il a besoin d'être pris en charge par un professionnel de santé. Parce qu'il avait un diabète qui était suivi, il avait des ordonnances, il en a plus. On est témoin du coup de patients qui sont depuis 2, 3, 4 ans, 5 ans parfois, médecins de retraite, partis à la retraite, ils sont tout seuls chez eux. Et donc il va falloir qu'on trouve des dispositifs de levier qui soit en coordination avec les autres acteurs des territoires. Et donc, on a commencé à tester ça sur l'Essonne. On le fait sur 3. Ici, en l'occurrence, si on prend l'exemple de Sens, ils sont très engagés. Le docteur Dinet est très engagé dans la CPTS. Les CPTS, ce sont ces coordinations interprofessionnelles. Bah, forcément, ça fait le lien, justement. Et donc là, il faut qu'on s'invente là-dessus et il faut qu'on mette en place les passerelles qui vont bien.
4: Philippe Paranque, le président de SOS Médecins France, SOS Médecins qui est présent à Auxerre, à Sens et Joigny sur rendez-vous au 36 24.
2: La pratique artistique et ses bienfaits sur la santé mentale au centre d'un forum organisé hier à Auxerre.
4: Et des ateliers et des animations ont été proposés tout au long de l'après-midi pour sensibiliser le grand public. L'occasion aussi de rappeler que Lyon souffre d'un manque de psychiatres. En revanche, le département peut compter sur un réseau de psychologues dont les cabinets se trouvent essentiellement dans les grandes villes, à Sens et à Auxerre. Mais certains ont fait le choix de s'installer à la campagne. C'est le cas d'Amélie Guyot, psychologue installée à Chanlay, près de Joigny, depuis avril dernier. Et elle sera notre invitée tout à l'heure à 8h moins le quart. Les entreprises de bâtiments du département ouvrent aujourd'hui leurs portes aux jeunes et aux demandeurs d'emploi à l'occasion de la 24e édition des coulisses du bâtiment, avec des exemples concrets pour découvrir comment les entreprises interviennent sur les chantiers. Une journée pour susciter des vocations et présenter les opportunités de carrière qu'offrent ces métiers du bâtiment. L'an dernier, plus de 1000 collégiens et lycéens avaient participé à cette édition.
2: Elles veulent parler de la vie des femmes à la campagne, dans Lyon et la Nièvre, à travers une bande dessinée.
4: Le collectif Kilomètres, formé par des femmes designeuses, va publier une BD au printemps prochain. Elles sont parties du constat que les femmes qui jouent un rôle majeur dans la vie des villages sont finalement peu reconnues. Elles sont donc allées à la rencontre d'une quarantaine de femmes de divers horizons. De ces échanges, elles en ont fait une bande dessinée avec 5 histoires mêlant la réalité et la fiction et parlée avec un certain regard de notre département, Renaud Candelier.
7: Lyon est au cœur de ce travail mené par des femmes qui viennent toutes de milieux ruraux, comme Alice Louis, née à Auxerre. Elles ont donc choisi notre département et une commune limitrophe comme point d'attache.
8: On était ancrés à Entrain-sur-Noin, dans la Nièvre. On est allé aussi vers Étais-la-Sauvin, donc vers Auxerre, vers Clamecy, à Saint-Sauveur, en Puisée, etc.
7: Une quarantaine de femmes se sont confiées à elles.
8: On a eu des femmes, en fait, qui nous ont raconté des choses difficiles sur des violences familiales ou au sein du couple, au vu du fait que quand on a la campagne, il y a beaucoup plus de difficultés en fait à trouver des aides.
7: Cette jeune femme aussi, qui a toujours été considérée d'une manière rabaissante dans son village.
8: Elle a toujours été la fille d'eux. Sa famille était un peu connue dans le village, on va dire. Et donc, on la reconnaissait pendant et jusqu'à maintenant, la fille d'eux. Et donc ça l'a beaucoup suivi.
7: Une BD qui illustre aussi le rôle majeur joué par les femmes dans la vie des communes.
8: On s'est rendu compte, en fait, en se baladant beaucoup à Entrain-sur-Noin dans la Nièvre, que presque tous les commerces étaient tenus par des femmes. Elle nous dit, ah mais oui, c'est vrai. Elle s'en rendait pas forcément compte, en fait, de leur place en tant que femme dans ces territoires. Et c'était aussi, en fait, le milieu associatif était aussi presque que géré par des femmes.
7: Cette place des femmes dans la vie à la campagne, très peu d'hommes rencontrés par ce collectif ont bien voulu en parler.
4: Un reportage signé Renaud Candelier, à retrouver sur notre site internet. Et puis cette bande dessinée intitulée Les passeuses de messages, prévue pour paraître au printemps prochain, à une campagne de financement participatif qui a été lancée pour permettre la publication de cette BD. Vous avez jusqu'au 11 octobre. Le lien est dans notre article, donc sur le site ici, Auxerre. Des sportifs de haut niveau ce soir à partir de 19h dans la salle du rugby club auxerrois pour parler du sport et de l'inclusion. Vous pourrez rencontrer notamment Marie-Amélie Le Fur, triple championne paralympique en athlétisme et présidente du comité paralympique et sportif français. Enfin, vous avez plus de 60 ans et vous voulez tester votre agilité ou votre souplesse, eh bien rendez-vous dès 9h30 au gymnase Serge Maisonnès à Auxerre. Le Yon Tour Sport Senior vous propose gratuitement de nombreuses activités sportives. Et en attendant, eh bien, un petit regard sur la météo. On risque de pas voir le soleil aujourd'hui, ou alors...
2: On pourrait le croiser dans le courant de l'après-midi quand même. En tout cas, en ce moment, ça va être compliqué. Pas mal de pluie qui est tombée cette nuit dans notre département. Quelques averses encore d'actualité juste après 7h. Attention aussi au vent qui souffle et des rafales qui atteignent en ce moment les 50 km/h. Des averses qui concerneront dans la matinée toute la moitié sud du département, d'Auxerre à Avallon. Plus au nord, c'est le soleil justement qui tentera une percée. On relève entre 12 et 14 degrés en ce moment, des températures qui vont rester plus ou moins les mêmes tout au long de cette journée. Cet après-midi, les averses devraient donc cesser pour laisser place au soleil. Il sera plus franc dans le Sénonais et le Jovinien. Quelques passages nuageux seront possibles partout ailleurs. Comptez 15 degrés en Puisée autour d'Avallon ou de Tonnerre, 16 pour Joigny, jusqu'à 17 degrés à Auxerre et Sens.
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2: Une magnifique chanson est comme un hommage à sa fille, Laura. Cette Johnny Hallyday qui est avec nous, il est 7h08.

0: Laura, Johnny Hallyday était avec nous ce matin, 7h12.
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0: La retraite, lui, ne l'arrête pas. Rencontre dans quelques instants avec Michel Melot. Il est éleveur d'une cinquantaine de moutons. On est à Noyers-sur-Saurin et on retrouve Ludovic Chappe, ici la terre, dans une dizaine de minutes. Et puis dans un instant aussi, Mon œil, le regard chaque jour de David Ossiou sur l'actualité. Et cette question, ce jeudi, à quoi servent les pétitions déposées sur le site de l'Assemblée nationale? Visiblement, à pas grand-chose. À tout de suite.
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0: C'est l'heure de retrouver Mon œil, votre regard, David Ossiou, sur l'actualité. Avec ce matin, plus de 70 000 signatures désormais pour la pétition qui réclame l'interdiction des armes mutilantes lors des manifestations lycéennes.
9: 50 000 en 48 heures. Ce matin, le compteur est à 73 260. Au départ, c'est un prof, membre de l'association Attaque, qui a lancé la pétition. Très rapidement, elle a trouvé son public parce que plusieurs jeunes ont été grièvement blessés pendant les manifestations et il y a de la colère et de l'incompréhension. Alors, à partir de combien de signatures les députés sont-ils vraiment obligés d'écouter ces Français qui les interpellent? À 100 000, votre pétition apparaît sur le site de l'Assemblée nationale. À 500 000, elle peut être débattue dans l'hémicycle, mais seulement si la conférence des présidents le décide. Et ce n'est pas automatique. La preuve, cet été, plus de 700 000 personnes ont signé contre la présomption de légitime défense pour les forces de l'ordre. La pétition a été classée. La loi Duplon sur les pesticides, plus de 2 millions de signatures. Ça commence à vouloir dire quelque chose, non? Il y a bien eu un débat à l'Assemblée, mais pas de vote. Ça s'est arrêté là. Et il n'y a pas que les pétitions qui se perdent. Hein. La Convention citoyenne sur les temps de l'enfant l'an dernier, vous vous souvenez? 133 citoyens tirés au sort, 6 mois de travail pour suggérer des journées moins longues, moins de pression scolaire, des emplois du temps à revoir. Tiens, c'est justement ce que réclament les lycéens aujourd'hui. Et toujours pas de réforme sur les rythmes scolaires. Alors regardons en Suisse. Là-bas, avec 100 000 signatures, moins de 2% des électeurs, vous obtenez un référendum. Ça arrive assez souvent. En 2024, par exemple, un 13e mois pour les retraités a été accordé et c'est parti d'une pétition. En France, cet été, il y a des petits malins qui ont déposé des pétitions pour donner plus de pouvoir aux pétitions. Ça n'a pas eu beaucoup de succès. On attend maintenant la pétition contre la pétition sur les pétitions.
0: Mon œil, votre regard, David Ossiou, chaque jour sur l'actualité à retrouver dès maintenant sur notre site ici.fr et sur notre application. 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Retour ce jeudi matin en mai 1991. C'est à cette période qu'est sorti Shiny Happy People. Il est 7h16. 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

0: Shiny Happy People pour commencer la journée ensemble à 7h20. On aime avant tout vous donner la parole à travers tout ce qui vous rend heureux en ce début de journée. Chaque jour, c'est Olivier Borde qui vient à votre rencontre et qui vous demande ce qui fait votre petit bonheur. Aujourd'hui, on est en plein cœur de la nature, mais vous allez l'entendre aussi, on se régale.
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3: 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Et c'est vraiment un petit bonheur qui dure pas très longtemps, mais qui dure après toute la vie.
0: Vos petits bonheurs nous donnent le sourire chaque jour. Ils sont à réentendre dès maintenant sur notre site et notre application ici. 7h21, c'est l'heure de retrouver ici la Terre comme chaque jour avec vous, Ludovic Chappe. Bonjour Ludovic.
4: Bonjour Julien et bonjour à tous.
0: Rencontre ce matin avec Michel qui est officiellement en retraite, mais son plaisir à lui c'est d'élever des moutons au beau milieu de la bergerie. Vous avez pu le rencontrer, vous nous racontez ce matin son parcours un petit peu particulier Ludovic.
4: Pour Michel, l'élevage de moutons c'est une longue histoire.
5: J'ai été agriculteur dans ma jeunesse, j'étais 10 ans agriculteur avec des moutons, pour des raisons économiques j'ai arrêté. J'ai fait un autre métier par la suite. Et dès que j'étais en retraite, j'ai racheté des moutons.
4: Une vocation qui a sans doute des origines familiales.
5: Déjà, je suis d'origine agricole. J'ai fait ma généalogie sur mes 8 arrière-grands-parents. Tous viennent du monde agricole depuis des générations et des générations. Donc je me sens agriculteur dans l'âme, même si j'ai fait autre chose dans la vie.
6: Donc à la retraite, vous avez dit, à la retraite, j'aurai des moutons, et c'est ce
5: voilà,
6: que vous avez fait.
5: À la retraite, j'aurai des moutons. J'avais des tracteurs dans la boîte où j'étais, j'organisais, ou alors j'avais des trucs. Mais les moutons, je n'avais plus mes moutons, donc j'ai acheté des moutons.
6: Alors, quelle relation vous avez avec eux? Parce que là, je vous vois vous leur caresser la tête, ils viennent vous téter le doigt, vous leur parlez même.
5: Oui, je leur parle, oui, je les reconnais certains. J'aime les moutons, comme certains aiment les chiens, d'autres les oiseaux. Moi, c'est pareil, j'aime les moutons.
6: Il y avait des brebis dans votre entourage quand vous étiez enfant, jeune?
5: J'ai un oncle qui était maquignon, qui m'avait ramené un agneau. Quand j'avais 12 ans, je l'ai élevé au biberon. J'étais au collège, je crois, donc j'ai élevé l'agneau au biberon. Et l'agneau, il était comme un chien dans la maison. Il était dans la cour, il n'a jamais été enfermé de sa vie.
6: C'était votre animal de compagnie?
5: C'était un animal de compagnie. Et puis, dès que j'ai été au lycée agricole, j'ai dit à mon père, bon, pour avoir quelques brebis. On a commencé avec quelques brebis. Puis moi, quand je me suis installé, j'ai fait ça. Une bonne partie de l'exploitation, c'était des moutons. Voilà, j'ai élevé des moutons. Et j'ai fait ça pendant 10 ans.
6: Bon, c'est une histoire d'amour, alors, avec sa bête.
5: Oui, c'est une histoire d'amour, ouais.
4: Aujourd'hui, à la retraite, si Michel a choisi d'élever des moutons, c'est essentiellement pour son plaisir.
5: C'est pour mon plaisir, parce que j'ai toujours entendu que ce soit les médecins ou disent qu'à la retraite, pour qu'on essaie de passer une retraite à peu près correcte, qu'on ne se dégrade pas trop vite, c'est qu'il faut être occupé physiquement et mentalement. Donc j'ai besoin des deux. Même si des fois je suis fatigué aussi, ou alors des fois j'en ai marre, mais... voilà. Physiquement, ça m'occupe bien. Puis après, mentalement, il faut réfléchir un peu aux rations. Puis comme je n'ai plus trop de mémoire, je refais des fois plusieurs fois, je recalcule plusieurs fois. Voilà. Voilà, c'est mes animaux de compagnie. Voilà, c'est un peu ça. Voilà.
4: Demain, toujours avec Michel Melot à Noyers-sur-Serein, on parle de l'alimentation des bêtes et du foin qui risque de manquer cette année. Ici la Terre, c'est en replay sur le site et sur l'application ici.
0: Merci beaucoup Ludovic Chappe. Ici la Terre, aussi à retrouver chaque jour dans Ici Matin. Elle est de retour avec son tout dernier titre. Après Escroc, voici Tricheur. C'est Marine, 7h24.

0: Tricheur, c'était Marine à 7h27, vous restez bien sûr avec nous. Dans moins de 3 minutes, on fait ensemble un point complet sur l'actualité près de chez vous, ce sera à 7h30.
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0: Daydreamer, un coup de cœur ici au Serre. 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
1: Il est 7h30, toute l'info dans notre région, Damien Robin.
2: 120 médecins venus de toute la France se retrouvent à Sens pour l'Assemblée Générale de SOS Médecins des Soignants qui s'inquiètent de voir depuis plusieurs années un nombre croissant de patients sans médecin traitant. SOS Médecins qui développe notamment dans Lyon le dispositif Médecin Vigie avec l'idée de proposer un suivi aux patients atteints de pathologies chroniques. La pratique artistique et ses bienfaits sur la santé mentale au centre d'un forum organisé hier à Auxerre. Céline Mathieu, infirmière en hôpital de jour au centre hospitalier spécial de Lyon, utilise l'art de manière quotidienne avec ses patients.
3: On a le théâtre, on a l'écriture. Pour la santé mentale, justement, c'est d'extérioriser toutes ces émotions qui peuvent être lourdes. Et on vide le négatif pour remplir de positif.
2: La prise en charge de la santé mentale, on en parle avec notre invité à 8h moins le quart. Le procès d'un homme de 24 ans pour tentative de meurtre se poursuit aux assises de Lyon. Il est accusé il y a 2 ans d'avoir poignardé son ex-compagne et un policier qui venait lui porter secours. Le verdict est attendu demain. On va y revenir après le 90 secondes de Cyril Ardot.
4: Il coûte actuellement 2,36 € le litre en moyenne et pourrait baisser de 12 à 18 centimes dans les prochaines semaines. Le Premier ministre Sébastien Lecornu annonce que 10 millions de barils de nos stocks stratégiques de gazole vont être débloqués. Autre annonce, le chèque énergie sera versé en janvier et non plus au printemps pour les ménages les plus modestes. Le chef du gouvernement qui renvoie à fin octobre pour des mesures sur les lycées, c'est l'acte 4 du mouvement. Aujourd'hui, les syndicats lycéens demandent à être reçus à Matignon la semaine prochaine. Le ministre de l'Éducation nationale et lui à Reims pourra participer à un temps de dialogue dans un lycée. Un père d'élèves placé en garde à vue à Talence en Gironde, l'homme de 33 ans a menacé l'institutrice de son fils de décapitation. Il sera jugé en mars prochain. 3 sites internet fermés par la justice sur lesquels des photos intimes volées de jeunes filles mineures et de femmes étaient vendues. Quelques 17 000 victimes ont été recensées autour du monde. 2 frères âgés de 21 et 25 ans ont été arrêtés dans le nord de la France. Les salariés de Total Energy appelés à la grève aujourd'hui. Mobilisation pour l'emploi et les salaires. Certaines stations-service peuvent être perturbées. Grève maintenue malgré l'annonce la semaine dernière du versement d'une avance de 1 000 euros sur la prime annuelle. Et puis l'astronaute française Sophie Adnau n'est plus qu'à quelques heures de la Terre. Elle est sur le retour avec ses coéquipiers après 9 mois passés dans la Station Spatiale Internationale. Amerrissage prévu vers 17h.
2: Depuis hier, la cour d'assises de Lyon se penche sur une double tentative de meurtre. Les faits remontent à il y a 2 ans à Auxerre. Un jeune homme, alors âgé de 22 ans, porte une 20aine de coups de couteau à son ex-petite amie et poignarde un pompier venu lui porter secours. Hier, Suzanne Marion, après un résumé des faits, la cour s'est penchée sur la personnalité de l'accusé.
5: C'est un jeune homme qui aura bientôt 24 ans. Dans son box, il reste calme, parle d'une voix basse, fait des phrases courtes. Il reconnaît les faits, dit vouloir les assumer, mais ne les explique pas. Sur son état d'esprit ce jour de novembre 2024 et sur ses sentiments envers son ex-petite amie, les versions varient. Lors de différentes auditions durant l'enquête, il avait dit être en état de choc quand il a compris qu'ils ne se remettraient pas ensemble ou encore ressentir toujours de l'attachement pour elle. Mais hier, il a nié ses déclarations. Comme seule explication sur ce qu'il a pu dire, il répète « je ne me souviens pas ». Cette relation, qui date de 3 ans avant les faits, est décrite comme avec des hauts et des bas par l'accusé. L'entourage de la victime, lui, se souvient d'un petit ami jaloux et colérique.
2: Alors Suzanne, cette double tentative de meurtre a aussi choqué car l'une des victimes est un pompier.
5: Un pompier arrivé par hasard sur les lieux du drame. Quand il voit la jeune femme au sol, il veut tout de suite lui porter secours sans se rendre compte que l'homme est armé. Lors de l'audience, l'appel à ses collègues du centre de secours a été diffusé. On y entend le moment où il prend le coup de couteau dans le cou, ses cris de douleur et sa panique. Un moment qui a provoqué une grande émotion dans la salle des assises et qui rappelle le bouleversement vécu par l'ensemble des pompiers. Après les faits, Christophe Bonnefond, président du service départemental d'incendie et de secours de Lyon.
6: C'est quand même le plus grave et le plus lâche de ce qui peut arriver sur quelqu'un qui porte secours. C'était un choc pour tout le monde. Moi, je m'en souviens encore. Nous sommes allés à la caserne et tout le monde était choqué puisque les collègues qui n'avaient pas vécu étaient aussi choqués que ça puisse arriver à Auxerre, tout près de la caserne des pompiers. dans ces conditions.
5: Au début de l'audience, hier matin, une trentaine de pompiers ou membres de l'encadrement étaient présents dans la salle et ils ont prévu d'être nombreux aujourd'hui alors que la cour se penchera sur les témoignages des victimes.
2: Suzanne Marion, et le verdict est attendu demain. L'accusé en cour, la réclusion criminelle à perpétuité. La météo de la pluie aujourd'hui encore.
1: Oui, de la pluie qui est bien tombée cette nuit dans notre département, qui continue de tomber en ce début de journée. Attention aussi au vent qui souffle par endroits. Ici dans Lyon, des rafales qui atteignent les 50 km par heure. Ça peut surprendre, notamment si vous êtes sur la route, vous restez prudent. Des averses qui concerneront encore dans les prochaines heures toute la moitié sud du territoire. Y connaît d'Auxerre à Avallon, plus au nord. C'est le soleil qui tentera une percée. On relève ce matin entre 12 et 14 degrés. Des températures qu'on va conserver sur toute la journée, avec cet après-midi les averses qui devraient cesser pour laisser place au soleil. Plus franc entre le Sénonais et le Jovinien, quelques passages nuageux seront encore possibles plus au sud. Comptez 15 degrés si vous êtes empuisé cet après-midi, 15 aussi autour d'Avallon ou de Tonnerre, 16 degrés pour le Jovinien, 17 à Auxerre et Sens.
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1: Souvenir d'Erita Mitsuko, de Catherine Ringer, bien évidemment, à 7h36 avec les histoires d'A. Vous écoutez ici au Auxerre. Bon réveil.

0: Les histoires d'A, celle d'Erita Mitsuko pour commencer la journée ensemble à 7h40. On vous partageait il y a quelques instants, oui, quelques gouttes de pluie, du vent aussi dans notre département. Vous restez prudents, probablement aussi à l'origine de quelques perturbations et de quelques coupures d'électricité que vous commencez à nous signaler ce matin en nous appelant au standard ici au
1: CERF. Et attention également à quelques arbres sur les routes, en puisée notamment et du côté de Saint-Julien-du-Sault.
0: Faites bien de le préciser, effectivement, vous restez prudents sur la route. Vous nous signalez aussi toutes les difficultés que vous rencontrez à la fois sur la route ou même chez vous, des coupures d'électricité. Par exemple, en ce moment, à signaler, notamment si vous habitez Pourrain, dans le village ou même aux alentours, des coupures électriques qui nous sont confirmées par Enedis, qui nous informe que des techniciens sont actuellement en cours sur la zone. Vous nous tenez informés, vous aussi, de la situation chez vous. On se chargera, bien sûr, de relayer au cas par cas toutes ces informations ici, sur notre antenne, 7h40.
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0: À 7h40, j'ai envie de vous partager un mot qu'on aime beaucoup. La flemme. On a la flemme ici ce matin. On a un peu tous la flemme de temps en temps. Et pourtant, c'est pas nous du tout qui l'avons inventé. En 1900, on aurait bien aimé que les trottoirs avancent tout seuls et nous dessus. Vous voyez le concept. C'est à ce point-là qu'on peut avoir la flemme. Plutôt pratique. On voyage dans le temps dans quelques instants avec Stéphane Bern. Rendez-vous juste avant 8h. Avant ça, on jardine. Ici, ça pousse avec Anne Rapiot, notre spécialiste jardin. Bonjour Anne.
5: Bonjour Julien.
0: On va parler ce matin ensemble d'une confusion assez fréquente et qui revient chaque année, la confusion entre châtaigne et marron. Elle représente tout de même 11% des intoxications signalées à l'ANSES et l'Agence de sécurité sanitaire. Va falloir nous aider un petit peu, Anne, ce matin.
5: Oui, alors c'est vrai qu'il faut distinguer un petit peu ces deux arbres. À la base, il y a donc le marronnier d'Inde, cet arbre qui fait une magnifique floraison blanche ou parfois rose hein, pour une autre variété au printemps. C'est un arbre qui a des feuilles palmées, c'est-à-dire un petit peu comme une main. Vous voyez, des feuilles insérées comme une main. Et puis, il fait des bogues. Donc des bogues, c'est ce qui contient le fruit, qui sont un petit peu pointus et qui s'ouvrent en automne pour donner des marrons, donc des marrons qui ne sont pas comestibles. Ce marronnier d'Inde, on le trouve plutôt en ville, hein, c'est un arbre d'ornement. Alors, deuxièmement, le châtaignier, lui, il est plutôt présent en forêt. Ses feuilles sont allongées et plutôt crénelées, un petit peu découpées sur le côté. Donc les fruits sont également dans des bogues, mais les bogues ressemblent à des oursins. Elles sont très, très épineuses. Ce sont des fruits, donc les châtaignes, hein, qui sont bien sûr comestibles. Le châtaignier sauvage produit plusieurs fruits par bogue. Elles sont divisées. Le châtaignier cultivé, lui, ne produit qu'un seul fruit, beaucoup plus charnu et plus facile à éplucher. Et on l'appelle à ce moment-là le marron.
0: Ah oui, c'est
5: la
0: ça.
5: Confusion. Donc il existe des variétés qui s'appellent marron de Lyon, marron d'Ardèche, etc. Donc ce sont bien des châtaignes comestibles.
0: Alors on va avoir envie de planter des châtaigniers dans notre jardin. Quand est-ce qu'on peut le faire ça?
5: Ben, en fait, l'automne est une très bonne période pour ça. Mais attention, hein, le châtaignier ne se plaît pas partout. Il redoute le calcaire, il n'aime pas non plus les sols trop argileux ou inondables. Hein. Il va se plaire dans un sol forestier, justement, un sol meuble, un sol plutôt riche. Préférez des variétés récentes, résistantes à l'encre. L'encre, c'est une maladie qui est fréquente chez les châtaigniers qui se développe quand ils sont justement dans un milieu trop humide. Donc ces variétés, ça va être bouche de bétisague, marigoule, marsol. Ce sont des plantes qui sont croisées avec un châtaignier japonais pour leur permettre de résister à cette maladie. Donc le châtaignier greffé donne des fruits au bout de 3 ans, alors qu'un châtaignier sauvage va mettre 20 ans avant de fleurir et de fructifier. Donc le plant greffé est un petit peu plus cher à l'achat, c'est vrai, mais ça vaut vraiment le coup d'investir. Vous savez qu'un châtaignier, ça peut vivre 1000 ans.
0: Ah oui, quand même, non, je savais
5: ouais,
0: pas.
5: Jusqu'à 1000 ans.
0: Ah oui,
5: un investissement
0: énorme
5: pour l'avenir.
0: Bon, on le garde dans le jardin et puis on se le fait passer comme ça de génération en génération quand on a la chance, en l'occurrence, de garder une maison ou un terrain de génération en génération. Merci beaucoup, Anne Rapiot, de nous partager chaque jour vos conseils au jardin. Chaque jour, on jardine. Ici, ça pousse, c'est à retrouver dès maintenant sur notre site et notre application ici. À demain, Anne.
5: À demain.
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0: On chante de façon toujours très très libre, notamment grâce à Patrick Fiori pour commencer la journée ensemble. C'est dur d'articuler correctement à 7h45, non ?
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1: Le chant libre avec Patrick Fiori, 7h48.
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1: À l'occasion de la semaine de la santé mentale, on s'intéresse à sa prise en charge dans notre département. Lyon manque de

0: des plus faciles, puisqu'on le sait, la plupart de vos collègues sont à Sens ou à Auxerre. Est-ce que la patientèle, du coup, est différente, celle que vous recevez dans votre cabinet?
1: Non, je pense pas. C'est juste des gens qui habitent à proximité, qui travaillent aussi à proximité, qui peuvent pas forcément se déplacer en fonction de leurs contraintes horaires. Donc voilà, c'est aussi la facilité, parce que des fois faire 30 km pour aller voir un professionnel, c'est pas toujours évident. Mais je pense que la patientèle reste la même, en tout cas en libéral.
0: Alors quelles sont les raisons qui poussent les gens justement à pousser la porte de votre cabinet?
1: Alors ça peut être divers, ça peut être cas de dépression, de l'anxiété, des gens qui ont vécu des traumas au cours de leur vie, qui souhaitent travailler dessus, ça peut être un burn-out, et aussi tout simplement des gens qui vont avoir besoin pour des événements de vie, des deuils, des séparations, ou tout simplement des changements. Des fois, on entend aussi des gens dire « il y a des gens qui souffrent plus que moi, je suis peut-être pas légitime », alors qu'en fait, dès qu'on en ressent le besoin, on est toujours légitime à venir voir un professionnel.
0: C'est des gens que vous suivez sur une longue durée ?
1: Ça peut. Tout dépend de la problématique, tout dépend de ce qu'il y a à travailler, mais effectivement, ça peut être des suivis sur du long terme.
0: Alors, on est dans un contexte particulier aujourd'hui, hein, économique et social. Est-ce que ça génère finalement davantage d'angoisse? On vous en parle?
1: Oui, on est quand même dans un climat géopolitique assez anxiogène, et ça peut aggraver des symptômes sur des personnes déjà anxieuses. Et aussi créé chez des personnes qui n'étaient pas forcément anxieuses. On parle d'éco-anxiété, mais le climat géopolitique peut jouer aussi.
0: Alors oui, on avait eu le Covid il y a quelques années. Là, aujourd'hui, c'est ce qui se passe en Ukraine, au Moyen-Orient. Et tout ça, ça joue véritablement. Ça impacte les gens qui vont au travail, qui ont une vie...
1: Bien sûr. Ben, aujourd'hui, on est dans une société où on a accès tout le temps à l'information. L'information tourne toujours. Donc, on est tout le temps confronté à des images qui peuvent être traumatiques, des informations qui sont anxiogènes. Donc, ça peut vraiment aggraver des troubles qui peuvent être déjà présents ou même en créer chez certains.
0: Alors, Amélie Guyot, on sait que, on dit justement que la santé mentale est une priorité nationale, mais on voit bien, et en particulier dans Lyon, qu'il y a un vrai manque de professionnels et de structures. C'est bien placé pour le savoir. C'est un peu catastrophique.
1: Oui, malheureusement. Et en plus, c'est de se dire que malheureusement, ce n'est pas que dans Lyon. On manque cruellement de professionnels, notamment dans les structures. Parce que c'est vrai que pas tous les patients, les personnes qui viennent, peuvent se payer aussi un suivi en libéral. Ils sont obligés d'aller dans des structures où des fois les délais d'attente sont très très longs.
0: Vous parlez du centre hospitalier d'Auxerre où vous travaillez notamment. Là, c'est pareil, les délais d'attente sont énormes.
1: Ça peut, en fonction des CMP, ça peut des fois aller jusqu'à 2 ans et demi pour voir un ou une psychologue.
0: Que faudrait-il aujourd'hui, finalement, pour améliorer l'accès aux soins? Davantage de praticiens, j'imagine, déjà?
1: Déjà, dans un premier temps. Après, il y a mon soutien psy qui a été mis en place. Alors, il a le mérite d'exister, mais il y a beaucoup de psychologues qui n'y adhèrent pas actuellement parce qu'il y a beaucoup de patients qui sont exclus de ce dispositif. Ça prend en charge les souffrances psychiques légères à modérées. Donc, tous les patients avec des pathologies plus sévères sont hors de ce dispositif. Donc je pense qu'il serait bien de repenser ce dispositif pour donner l'accès aux soins à tout le monde.
0: Rapidement, si je me sens vraiment très mal, que faire aujourd'hui? Vers qui se tourner?
1: Pour plus de rapidité, vers des professionnels en libéral. Il y a beaucoup de psychologues qui ont peu de délais d'attente. Il y a aussi des numéros gratuits qui permettent de prendre en charge quand c'est urgent. Par exemple, si on ressent des idées suicidaires, il y a le 3114, donc il ne faut pas hésiter à appeler ces numéros quand ça devient urgent.
0: Merci beaucoup Amélie Guyot, je rappelle, psychologue installée à Chanlay près de Joigny. Merci d'avoir été avec nous ce matin et très bonne journée.
1: Merci à vous également.
0: Au revoir.
1: Au revoir.
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3: Le jardin du Luxembourg, c'est le titre de l'album de Joe Dassin, sorti en 1976, sur lequel figurait ce titre. Il était une fois nous deux, 7h53.

0: avec Joe Dassin pour commencer ce jeudi matin ensemble ici. Vous restez avec nous dans un instant. On voyage dans le temps avec Stéphane Bern.
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0: L'actu locale dans 2 minutes, le journal, ce sera à 8h avec Damien Robin. Juste avant, on voyage dans le temps avec vous, Stéphane Bern. Et ce matin, on voyage ensemble au temps où marcher ne demandait aucun effort.
6: Au tournant du XXe siècle, Paris pensait avoir trouvé la solution miracle au transport. Supprimer la marche. L'avenir avait déjà la flemme. Paris, Exposition Universelle de 1900. La Tour Eiffel a 11 ans. Le métro vient d'ouvrir et les organisateurs veulent impressionner le monde entier. Wow ! Ils installent donc une attraction futuriste. Un trottoir roulant de plusieurs kilomètres qui longe une partie des quais de la Seine. Paris invente le déplacement sans effort, autant dire une idée appelée à un grand avenir.
7: C'est la France de demain. C'est l'avenir de notre pays, ça, mes vieux gars.
6: Le système est astucieux. On monte d'abord sur une plateforme lente, puis sur une deuxième plus rapide, puis sur une troisième qui file à près de 8 km à l'heure, soit à peu près la vitesse maximale d'une voiture dans Paris en 2026. En 1900, c'est de la science-fiction. On l'appelle d'ailleurs la rue de l'avenir. Les visiteurs adorent, enfin, pas tous. Certains ratent leur embarquement, d'autres perdent l'équilibre.
8: Alerte ! Paresseux à terre !
6: Les journaux racontent une collection impressionnante de chapeaux envolés et de dignités froissées.
9: Mais l'important, c'est pas la chute, c'est l'atterrissage.
6: Très vite, des ingénieurs imaginent un avenir radieux, des trottoirs roulant partout, dans toutes les grandes villes. Plus besoin de marcher. Mais la réalité est moins convaincante. L'installation coûte cher, prend beaucoup de place et reste compliqué à exploiter. Un date raté entre ingénieur et comptable. Après l'exposition, abracadabra, le trottoir roulant disparaît. Le Paris de 1900 était persuadé qu'au XXIe siècle, nous nous déplacerions sur des trottoirs mécaniques géants. Ils se sont trompés. Mais si vous avez déjà traversé un aéroport sur un tapis roulant, vous utilisez encore, sans le savoir, un petit morceau de leur futur.
0: On voyage dans le temps chaque jour avec vous, Stéphane Bern. Voyage dans le temps à retrouver, réécouter sur notre site et notre application ici.
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0: Nous sommes le jeudi 8 octobre, on commence la journée ensemble. 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
0: Toute l'actu près de chez vous dans le journal avec vous, Damien Robin. 120 médecins de SOS Médecins venus de toute la France, réunis en Assemblée Générale à Sens depuis hier.
10: Avec en ligne de mire l'avenir de leur structure et surtout le constat alarmant d'un nombre toujours croissant de patients qui n'ont plus de médecins traitants. SOS Médecins, qui est en première ligne, cherche donc des solutions durables pour ces personnes, Renaud Candelier.
11: Il n'y a pas que dans Lyon où l'on manque de médecins généralistes, assure Pierre-Henri Juan, président de SOS Médecins à Lyon.
12: Si on prend le Rhône, par exemple, il y avait, je crois, 2200 médecins généralistes en 98, il y en a 1200 aujourd'hui.
11: Moins de médecins traitants et donc besoin de plus de structures de soins comme SOS, explique Tania Pétel, président de SOS Médecins à Avignon.
13: Nous, on est non maritime, donc pas très attractif pour les médecins, et donc on est en désert médical. Alors dans le Vaucluse, on est à 100% de notre activité depuis de nombreuses années.
11: Et partout en France, SOS Médecins fait ce constat, nous détaille Philippe Parenc, son président national.
14: Nous, on a commencé il y a 10 ans à dire attention, on commence à avoir des patients qui n'ont plus de médecin traitant.
11: Et quand ils en ont, ces derniers ne se déplacent plus au domicile.
14: La vraie médecine, en réalité, se fait au domicile du patient. Quand il se plaint d'un mot qui est un mal médical, vous avez tout l'environnement qui fait que peut-être vous avez l'explication du début de l'origine du mal. Et pendant cette canicule, on a vu des environnements avec des patients âgés, mais qui sortaient juste de l'entendement de ce qui est raisonnable de vie.
11: SOS Médecins met en place dans certains départements, notamment à Sens, l'idée d'un médecin vigie afin d'assurer un suivi de patients sans médecin traitant.
10: Renaud Candelier dans Lyon, on rappelle qu'SOS Médecins est présent à Auxerre, à Sens et Joigny sur rendez-vous au 36-24.
15: Autre secteur médical qui manque de praticiens dans Lyon, celui de la santé mentale.
10: Oui, un forum sur ce thème était organisé hier à Auxerre dans le cadre de la semaine d'information sur la santé mentale avec l'art comme fil conducteur qui peut être un moyen d'accompagner les patients avec des ateliers et des animations proposées tout au long de l'après-midi pour sensibiliser le grand public. Céline Mathieu, infirmière en hôpital de jour au centre hospitalier spécialisé de Lyon, utilise la pratique artistique de manière quotidienne avec ses patients.
16: Alors à l'hôpital de jour, l'art se décline dans plein de domaines. On a plusieurs ateliers, hein. On a le théâtre, on a l'écriture. Pour la santé mentale, justement, c'est d'extérioriser toutes ces émotions qui peuvent être lourdes en les déposant sur un support, en ayant déplacé ces émotions-là. Par exemple, j'ai fait hier en écriture, hein, imaginons un arbre, écrivez sur chaque feuille ce qui est lourd pour vous, ce qui propose cure d'insomnie, des soucis, laisser tomber ses feuilles à terre et après comment on peut remplir cet arbre vide de choses positives. Donc on a fait une petite mallette à côté, ils ont donné 2-3 exemples et c'est devenu la mallette du réconfort, le plan de secours réconfort. Et on vide le négatif pour remplir de positif en fait, c'est toujours un peu cet objectif quoi.
10: Et dans Lyon, une série de rendez-vous est programmée en lien avec la santé mentale. On va y revenir dans l'info d'ici tout à l'heure à 8h30. Puis la difficile prise en charge des patients dans notre département en raison du manque de psychiatres. On en a parlé il y a quelques minutes avec notre invitée Amélie Guyot, la psychologue installée depuis peu à Chanlay près de Joigny, a expliqué qu'elle reçoit des patients avec toutes sortes de pathologies.
15: Un jeune homme comparé depuis hier devant la cour d'assises de Lyon pour tentative de meurtre.
10: Il y a 2 ans à Auxerre, il s'en était pris à son ex-petite amie, lui portant une 20aine de coups de couteau. Il avait poignardé également un pompier venu lui porter secours. Hier, la cour s'est penchée sur la personnalité de l'accusé. Aujourd'hui âgé de 24 ans, il reconnaît les faits et dit vouloir les assumer mais ne les explique pas. Le verdict est attendu demain. L'accusé encourt la réclusion criminelle à perpétuité. Dans son allocution hier soir, le Premier ministre Sébastien Lecornu a annoncé une baisse des prix du carburant à la pompe grâce à la mise à disposition de barils de gazole puisés dans les stocks stratégiques de la France. Le décret pour cette opération prévue pour durer 3 mois doit être signé prochainement. Sébastien Lecornu.
17: Nous mettrons donc 10 millions de barils de gazole issus de nos stocks à la disposition des distributeurs en France pour agir sur les prix. Le gazole concerné a été acheté avant la flambée des cours. Il sera mis à disposition au prix de revient de ces stocks, ce qui permet mécaniquement de baisser les prix à la pompe dans un ordre de grandeur évalué entre 12 et 18 centimes par litre de gazole.
10: Quant aux lycéens qui entament aujourd'hui une 4e journée de mobilisation, Sébastien Lecornu a promis que des annonces seraient faites fin octobre pour répondre à leurs revendications. Les entreprises du bâtiment du département ouvrent aujourd'hui leurs portes aux jeunes et aux demandeurs d'emploi à l'occasion de la 24e édition des coulisses du bâtiment avec des exemples concrets pour découvrir comment les entreprises interviennent sur les chantiers. Une journée pour susciter des vocations bien entendu et présenter les opportunités de carrière qu'offrent les métiers du bâtiment. L'an dernier, plus de 1000 collégiens et lycéens avaient participé à cette édition.
15: Des femmes qui vivent à la campagne, dans Lyon et à Nièvre, mises à l'honneur dans une BD.
10: Pourquoi les femmes qui jouent un rôle majeur dans la vie des villages sont-elles aussi peu reconnues? Pour répondre à cette question, un collectif féministe, le collectif Kilomètre, est allé à la rencontre de femmes de divers horizons, et notamment dans notre département. De ces échanges, elles ont fait une bande dessinée avec 5 histoires mêlant la réalité et la fiction. Alice Louis est graphiste illustratrice originaire d'Auxerre. Elle est l'une des autrices de cette BD.
18: On était ancré à Entrain-sur-Noin, dans la Nièvre, mais pas que, parce qu'on a aussi beaucoup voyagé. Donc on est allé aussi vers Étais-la-Sauvin, donc vers Auxerre, vers Clamecy, en Puisée aussi, à Saint-Sauveur, en Puisée, etc. Et on a rencontré en fait beaucoup de personnes qui nous a permis vraiment de nous ancrer dans ces territoires pour pouvoir parler énormément de femmes. Et ces femmes nous ont raconté en fait leur rapport au féminisme, mais aussi leurs conditions, ce que c'était d'être une femme à la campagne, comment elles se sentaient vis-à-vis de leurs conditions de femmes. Et ces 5 chapitres donc traitent un peu de 5 choses différentes. Donc c'est-à-dire il y a un chapitre sur les les femmes qui tiennent les campagnes, c'est-à-dire qu'on s'est rendu compte, à Entrain-sur-Noin particulièrement, que les femmes vraiment étaient énormément présentes dans le village pour gérer les associations, les événements, etc. Il y a justement un autre chapitre sur le rapport au féminisme et le fait que beaucoup de femmes ne se sentent pas féministes et pourquoi. Voilà, c'est 5 chapitres assez différents qui traitent du sujet des femmes à la campagne.
10: Et une bande dessinée intitulée « Les passeuses de messages » prévue pour paraître au printemps prochain avec une campagne de financement participatif qui a été lancée pour permettre la publication de cette BD. Vous avez jusqu'au 11 octobre, le lien est dans notre article sur le site ici Auxerre. Enfin, le retour sur Terre de Sophie Adeneau est prévu cet après-midi. La Nivernaise a quitté la Station Spatiale Internationale hier en début d'après-midi aux côtés de 3 autres astronautes arrivés comme elle en février dernier dans l'espace. L'amérissage est prévu à 17h34, heure française très exactement, au large de la Californie. Je ne sais pas s'il y aura du beau temps. J'espère que pour l'amérissage, il n'y aura pas trop de vagues.
15: Là, vous me prenez de court. Je ne vais pas regarder la météo pour la Californie.
10: Hein. Oui, c'est vrai.
15: Vous allez me prévenir un peu plus tôt.
10: D'accord. Okay, on va rester dans Lyon, alors, Julien.
15: Oui, dans Lyon, où on a quelques gouttes de pluie qui sont tombées déjà cette nuit, qui continuent de tomber en cette première partie de journée. Des averses qui concerneront encore dans les prochaines heures toute la moitié sud du département, principalement d'Auxerre à Avallon. Plus au nord, c'est le soleil qui tentera une percée. Attention quand même au vent ce matin qui souffle jusqu'à 50 km par heure en rafale. On relève entre 12 et 14 degrés en ce moment. Ce sont à peu de chose près les températures qu'on va conserver durant toute cette journée. Avec cet après-midi, les averses qui devraient cesser pour laisser place au soleil. Il sera plus franc dans le Sénonais et les Jovinien. Quelques passages nuageux seront encore possibles cet après-midi partout ailleurs. Comptez 15 degrés. Si vous êtes empuisé dans l'Avallonais ou le Tonnerrois, 16 pour Joigny, jusqu'à 17 degrés à Auxerre et Sens. Et puis vous êtes prudent, notamment avec ces pluies, mais notamment ce vent aussi qui peut parfois être à l'origine de chutes de branches ou de chutes d'arbres qui sont à signaler sur la route. Ce matin notamment, si vous circulez en puisée, vous nous partagez toutes les difficultés que vous rencontrez ce matin sur la route. 03 86 52 23 23. Et puis si vous habitez dans le secteur de Pourrin, de Dige ou de Lindry, on nous signale aussi ce matin des coupures d'électricité qui sont encore en cours à l'heure à laquelle on se parle. Des coupures qui pourraient durer un certain temps. Des techniciens d'Enedis sont en train d'intervenir en ce moment même. On vous tient bien sûr au courant de l'avancée de la situation, sans mauvais jeu de mots bien sûr.
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15: 1985, ça vous rappelle quelques souvenirs, vous? Diana Ross pour commencer ce jeudi matin ensemble à 8h09 avec Chain Reaction. Bon réveil.

0: Christian Rex, Shane et Diana Ross avec nous, 8h12, bon réveil.
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0: On se réveille ensemble ce jeudi matin. Vous restez avec nous parce que dans moins de 10 minutes, on part comme chaque jour à la rencontre des gens d'ici et aussi à la découverte d'un parcours, d'un changement de vie, tant personnel que professionnel. Changement de vie à l'honneur avec vous, Catherine Marchesan. Bonjour.
4: Bonjour Julien, bonjour à tous.
0: Aujourd'hui, Catherine a un parcours professionnel et un changement de vie qui nous amène à Saint-Privé, en Puisée.
4: Et ce changement de vie, c'est celui d'Anne-Laure Remez, qui après avoir travaillé dans l'industrie cosmétique est devenue tapissier. Un parcours qu'elle nous raconte dans quelques minutes.
0: Et puis ça vous dit de jouer ce matin notre blind test pour peut-être se faire peur, enfin fêter Halloween aujourd'hui. Fêter Halloween au Chappie Park et profiter des très nombreuses animations organisées par la troupe du Cirque Star. On vous offre ce matin ce cadeau si vous arrivez à identifier au moins deux de ces trois chansons. Écoutez bien.

0: pour aller profiter ensemble en ce mois d'octobre du Chapis Park. C'est à Pifon. Des très très nombreuses animations organisées autour d'Halloween par la troupe du Cirque Star pour l'occasion. On vous offre ce matin ce beau cadeau si vous arrivez à identifier au moins deux de nos trois chansons. 03 86 52 23 23. Vous nous appelez dès maintenant. À tout de suite.
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0: On approche de 8h15 ce matin, Damien. C'est l'heure de retrouver C'est pas vrai, c'est notre rendez-vous anti-arnaque.
3: Aude Razou, les escrocs adorent se faire passer pour la Banque de France. Il y a un texto très piégeux qui circule actuellement.
4: Oui, et je vais vous le lire, comme ça si vous le recevez, vous le démasquerez au premier coup d'œil. Fichage auprès de la Banque de France, contactez-nous d'urgence. Bon, si vous recevez ça ou un message qui ressemble à ça, ne paniquez pas, je mets les choses au clair tout de suite. La Banque de France n'envoie jamais de SMS alarmant comme ça, jamais. Et point très important aussi, elle a beau s'appeler Banque de France, elle ne vous demandera jamais de transmettre par téléphone des coordonnées bancaires. Donc poubelle, parce que le piège c'est ça, hein, quelqu'un là essaye de vous piquer des informations. Sensible, ce n'est pas la Banque de France, n'appelez pas le numéro qui vous écrit, ne cliquez pas non plus sur le lien qui est inscrit dans le texto, en fait ne faites rien, voilà.
3: Aoud, est-ce que ça vaut le coup de signaler ces textos frauduleux ?
4: Ah, ça c'est une question que vous les auditeurs vous me posez souvent. Oui, tout à fait, vous pouvez signaler les SMS frauduleux, les dénoncer. Je vous donne deux solutions. La plus simple, vous faites un appui long sur le message, vous choisissez transférer et vous le transférez au 33700. 33700, c'est la plateforme de lutte contre les SMS et les appels indésirables. Deuxième solution, vous allez sur internet 33700.fr, c'est la même chose, hein, sauf que vous envoyez la capture d'écran du message frauduleux et il faut bien attention qu'on voit le numéro de portable qui vous a écrit. Ça va permettre aux opérateurs téléphoniques ensuite de le bloquer. Alors c'est pas une baguette magique, ça va pas faire disparaître ces messages d'un coup, les opérateurs doivent vérifier quand même avant, mais faites-le, vous sauverez sans doute de futures victimes et c'est déjà ça.
0: On reste toujours très prudent et très vigilant, merci beaucoup de nous mettre en garde chaque jour dans Ici Matin. Aude Razou, c'est pas vrai. C'est à retrouver dès maintenant. Vous allez sur notre site ici.fr et notre application Ici. Nouvelle édition, nouvelle version du titre d'Indochine qu'on vous offre aujourd'hui. Victoria à 8h16.

0: Victoria et Indochine à 8h20. On part chaque jour ensemble à la rencontre des gens d'ici. On voit ce matin que on voit que nos convictions peuvent parfois nous ramener à changer notre vie professionnelle. Rencontre avec Anne-Laure Remez ce matin, Catherine Marchesin.
1: Anne-Laure Remez exerce aujourd'hui le métier de tapissier à Saint-Privé. Une nouvelle vie pour elle, qui était avant responsable microbiologiste dans une industrie cosmétique. Un métier qui ne correspondait plus à ses valeurs et à ses convictions morales.
2: J'y pensais depuis un moment déjà, mais il y a vraiment eu un déclic quand je me suis aperçue que je n'avais pas du tout les mêmes valeurs que mon entreprise. J'avais l'impression de ne rien faire de vraiment utile. Ni de concret. Donc, je me suis rapprochée de plusieurs artisans pour aller voir, connaître leur métier en détail. Et c'est là que je me suis rendu compte que ce métier de tapissier, c'était vraiment ce que je voulais faire parce que ça cochait pas mal de cases. Ça réunit plusieurs métiers. Je me suis formée dans ces métiers-là, justement. Donc, l'ébénisterie, parce qu'il y a la partie réparation de la carcasse en bois, souvent. Et puis, la garniture de siège en elle-même. La pose des beaux tissus et des passementeries. Donc là, on est plus dans le côté déco et le contact avec les clients où on recherche ensemble le tissu idéal, celui qui les fait vraiment rêver.
1: Un changement de vie qui était évident pour elle, même si ce virage professionnel a été accompagné d'un certain vertige.
2: Ça a été quand même une grande peur et un saut dans le vide, mais c'était vraiment, je ne sais pas comment l'expliquer, mais ça tombait exactement au bon moment dans ma vie. Et j'avais la certitude que c'était fait pour moi et que rien ne pourrait m'arrêter de toute façon. Donc en fait, hormis le fait que je savais bien que j'allais perdre en salaire, mais c'était que du bonus devant moi et je savais que si je mettais les moyens, je pouvais y arriver. Je ne pouvais plus rester pour plusieurs raisons dans cette entreprise-là en cosmétique. Et donc, je me suis plongée à 200% dans ma reconversion, mes formations, la création d'entreprise. Je me suis entourée des bonnes personnes parce que tout seul, c'est impossible. Mais voilà, il faut être bien entouré et aller bien droit vers le but que je m'étais fixé.
1: Aujourd'hui, Anne-Laure Remez est donc tapissière, abat-jouriste, décoratrice. Les ateliers de Maison Haute, c'est à Saint-Privé.
0: Portrait ce matin d'Anne-Laure Remez et portrait de tous les gens d'ici à réécouter sur notre site et notre application ici.
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0: Venez frissonner ce matin et fêter Halloween au Chappie Park pour profiter notamment de très nombreuses animations organisées pour l'occasion par la troupe du Cirque Star. Le Chappie Park, c'est à Pifon, on vous offre ce matin un passe-famille, peut-être pour vous Martine qui sait. Bonjour.
4: Oui, bonjour Julien.
0: Comment ça va ce matin?
4: Ça va et vous?
0: Très bien, on se réveille tranquillement. Vous êtes bien réveillé vous?
4: Oui, ça va.
0: Bon, ben c'est top, dites-moi, qu'est-ce que vous faites de beau à 8h24?
4: Là j'ai pris mon petit déjeuner, puis après on va faire un petit peu de ménage.
0: Bah c'est la petite routine du jeudi matin, vous me direz.
4: Voilà.
0: Celle aussi d'appeler ici au CER et de tenter votre chance au blind test pour repartir avec ce passe-famille pour aller fêter Halloween au Chappie Park à Pifon. Il faut identifier au moins deux de nos trois chansons. Vous vous en sentez capable?
4: Oui.
0: On est parti.

0: Trois chansons, au moins deux bonnes réponses qu'on vous souhaite ce matin, Martine. Je vous écoute.
1: Alors, le premier, c'est Pascal Obispo.
0: Ok.
1: Le deuxième, c'est Laurie.
0: Oui.
1: Et le troisième, je sais pas, j'ai un doute.
0: Est-ce que vous êtes au moins certaine de Pascal Obispo et Laurie?
1: Oui.
0: Vous êtes sûre?
1: Oui.
0: Là, vous avez raison. Félicitations, c'est deux bonnes réponses grâce à Pascal Obispo et Tombé pour elle. Laurie, je serai ta meilleure amie. C'est Roxette qu'on cherchait en tout dernier extrait avec le titre Listen to your heart. Mais deux bonnes réponses qui vous suffisent ce matin à repartir, Martine, avec un passe famille pour aller fêter Halloween au Chappy Park à Pifon et retrouver toute la troupe du Cirque Star. Vous pourrez découvrir les très très nombreuses animations autour desquelles ils ont travaillé ardemment à Pifon. Donc ces cadeaux, c'est pour vous, Martine.
1: Je vous remercie beaucoup.
0: Je vous souhaite une très belle journée. Je vous dis à bientôt.
1: Bonne journée à vous. À bientôt.
0: Très belle journée à vous. À vous tous aussi qui nous regardez ce matin à la télé et qui nous écoutez à la radio. Peut-être autour d'un bon café noir. Celui que nous a préparé aujourd'hui Eddie Mitchell. 8h25.

0: On prépare avec Eddy Mitchell ce matin le Café Noir pour bien commencer la journée ensemble ici. Toute l'actu près de chez vous à retrouver. Dans deux minutes, ce sera aux côtés de Cyril Ardo-Redon et Damien Robin. On lit aussi ce matin vos très très nombreux messages que vous nous partagez. De la pluie au programme aujourd'hui. À tout de suite.
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0: 8h30, toute l'info dans notre région, Damien.
8: Le procès d'un homme de 24 ans pour tentative de meurtre se poursuit aujourd'hui aux Assises de Lyon. Il est accusé, il y a 2 ans, d'avoir poignardé son ex-compagne et un pompier qui venait lui porter secours. Verdict attendu demain, il encourt la réclusion criminelle à perpétuité. 120 médecins venus de toute la France se retrouvent à Sens pour l'Assemblée Générale Annuelle de SOS Médecins. Des soignants qui s'inquiètent de voir depuis plusieurs années un nombre croissant de patients sans médecins traitants. Il va falloir trouver des solutions durables pour ces personnes, estime Philippe Parent, qui est président de SOS Médecins France.
9: On est témoin du coup de patients qui sont depuis 2, 3, 4 ans, 5 ans parfois, médecins traitants à partir de la retraite, ils sont tout seuls chez eux. Et donc là, il faut qu'on s'invente là-dessus et il faut qu'on mette en place les passerelles qui vont bien.
8: Pratiques artistiques et santé mentale font bon ménage, c'est ce qu'a voulu démontrer le forum organisé hier à Auxerre. Nadette Lingier est bénévole et déléguée départementale de l'Union nationale des familles et amis ayant des proches souffrant de troubles psychiques. C'est le 90 secondes de Cyril Ardo.
10: Voilà qui devrait faire baisser de quelques centimes le prix du litre de gasoil dès le mois de novembre. 12 à 18 centimes de moins selon Sébastien Lecornu, qui annonce que 10 millions de barils de nos stocks stratégiques vont être débloqués. Le Premier ministre précise aussi que le chèque énergie sera versé en janvier et non plus au printemps pour les ménages les plus modestes. Le chef du gouvernement s'est exprimé aussi sur les lycées avec des annonces attendues fin octobre. C'est aujourd'hui l'acte 4 du mouvement. Au total, ce matin, 375 établissements sont perturbés, dont 224 totalement fermés selon le gouvernement. C'est 6% des lycées français. L'Assemblée nationale poursuit l'examen de la proposition de loi intégrale contre les violences sexistes et sexuelles. Plusieurs mesures adoptées hier, et notamment la création d'un délit contre l'envoi non consenti d'images à caractère sexuel. Il reste des centaines d'amendements à examiner avant le vote solennel prévu mardi. La préfecture de la région Occitanie interdit les manifestations des opposants à l'autoroute A69 entre Toulouse et Castres. Les militants préparent une grande mobilisation de vendredi à dimanche. Le préfet dit redouter des troubles à l'ordre public. 6 personnes placées en garde à vue, dont les 2 cambrioleurs présumés du musée Auguste Renoir à Cagnes-sur-Mer, dans les Alpes-Maritimes. Début septembre, 4 tableaux du célèbre peintre ont été volés. 2 toiles n'ont pas été retrouvées. Et puis l'astronaute française Sophie Adnaud et ses coéquipiers en route pour la Terre après 9 mois dans la Station Spatiale Internationale. Partie hier vers 14h, ils doivent amerrir vers 17h aujourd'hui.
8: Auxerre accueillait hier un forum dans le cadre des semaines d'information sur la santé mentale, avec l'art comme fil conducteur pour montrer le lien entre santé mentale et pratique artistique. Un événement qui a été organisé avec le concours notamment de l'UNAFAM, l'Union Nationale des Familles et Amis ayant des proches souffrant de troubles psychiques. Nadette Lingier est bénévole et déléguée départementale de l'UNAFAM.
11: C'est quelque chose qui me tient vraiment à cœur. On ne parle pas assez de la santé mentale. La santé mentale est encore malheureusement pleine de préjugés. Je peux vous dire que nos proches sont encore très stigmatisés par le regard des autres. Nous-mêmes, aidants, nous sommes dans la honte, la culpabilité, nous avons du mal à trouver de l'aide. Et ce forum va justement permettre d'informer, de déstigmatiser, de faire connaissance avec les professionnels. C'est-à-dire que si une personne se sent mal, en mal-être, elle va être capable maintenant de savoir où se diriger. Voilà, c'était vraiment ce que je voulais. Puis sur Auxerre, c'est la première année que l'on fait un forum sur les semaines d'information sur la santé mentale. Donc c'est important.
4: Est-ce que vous avez l'impression que la santé mentale se dégrade aujourd'hui ?
11: Bah les chiffres par eux-mêmes. Hein. Vous avez une personne sur cinq hein, maintenant qui sera touchée dans sa vie. La santé mentale se dégrade, pourquoi ? Parce qu'il n'y a plus de psychiatres. Les aidants se retrouvent avec leurs proches malades. Il y a des ruptures de soins. Enfin, il y a une énorme souffrance qui est en place. Hein. Je vous avoue que c'est extrêmement difficile. C'est pour ça que je dis, c'est un enjeu de santé publique, un enjeu de société. Il faut que tout le monde réagisse.
4: En quoi les arts sont bénéfiques pour la santé mentale ?
11: Eh bien, parce que, comment dire, l'art, elle permet de passer des messages sans mots. Des fois, les mots sont difficiles à dire, par rapport à l'émotion, par rapport à tout ça. L'art permet tout, en fait. Par exemple, le théâtre va permettre de se mettre à la place de l'autre. La musique, elle va permettre d'apaiser, mais de rassembler et de créer du lien. Il y a des qualités dans tous les domaines. Voilà. De plus en plus, les artistes parlent de leur handicap aussi, hein, de leur trouble psychique ouvertement. Donc c'est encore plus facile maintenant pour les personnes d'aller vers cette ouverture. Eux-mêmes, ayant des troubles, se permettent de le dire. Et la parole, elle libère. Et elle encourage d'aller vers eux et de ne plus avoir honte.
8: Et dans Lyon, une série de rendez-vous est programmée en lien avec la santé mentale, avec notamment un forum prévu samedi à Sens. La météo, encore de la pluie aujourd'hui, il y en a eu
0: cette nuit, il y en a encore un petit peu ce matin, quelques gouttes qui tombent dans notre département, des averses qui devraient ce matin concerner la moitié sud du territoire éconné, notamment entre Auxerre et Avallon. Si on est plus au nord, le soleil tentera quand même une percée dès ce matin. Attention quand même au vent qui souffle pas mal en ce début de journée, avec des rafales qui atteignent par endroits les 50 km/h. Vous restez prudents, notamment sur la route, on y revient dans un instant. On relève en ce moment entre 12 et 14 degrés au thermomètre, des températures qui vont rester à peu de choses près les mêmes tout au long de notre journée, avec les averses qui devraient cesser cet après-midi pour laisser place au soleil plus franc dans le Sénonais et le Jovinien. Quelques passages nuageux sont encore attendus cet après-midi partout ailleurs. Comptez 15 degrés si vous êtes en Puisée, dans la Vallonnée ou le Tonnerrois, 16 degrés pour Joigny, 17 à Auxerre et Sens. Et puis on parlait du vent qui peut occasionner des chutes de branches ou des chutes d'arbres. Sur la route ce matin, vous restez très prudent, notamment si vous circulez en Puisée, où on nous signale justement des arbres tombés par endroits au bord de la route. Vous nous signalez toutes les perturbations, toutes les difficultés que vous pourriez rencontrer ce matin sur la route, peut-être du travail à 8h36. Et puis, ne soyez pas étonnés de ne pas avoir de courant en vous levant ce matin, notamment si vous habitez dans les secteurs de Pourrin, de Dige ou de Lindry. Une coupure d'électricité est en cours. Les techniciens d'Enedis sont en train d'intervenir. On vous tient informé de l'évolution de la situation.
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0: Devinette, j'ai une de mes plus grandes fans au Standard ici au Serre ce matin et je serai encore en concert à Paris demain soir. Je suis
8: Céline.
0: Ben oui, vous avez gagné, Céline Dion. 8h36 avec sa prière païenne.

0: La prière païenne offerte ce matin par Céline Dion, 8h39.
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0: On dit souvent qu'il vaut mieux manger léger le soir avant d'aller se coucher. Alors on va se poser cette question. Est-ce que les féculents ont leur place dans notre assiette avant d'aller au lit? On pose cette question au docteur Kierzek, ses conseils santé juste avant 9h. Avant la chronique de la GI avec vous, Lucien Denis. Bonjour Lucien.
4: Bonjour Julien.
0: La fin de la longue trêve internationale ce week-end, avec enfin la reprise du championnat. Une sixième journée très attendue qui verra la GI se déplacer en Bretagne pour y affronter le Stade Rennais. Match ce dimanche, 17h15.
5: Oui, c'est vrai qu'elle a été d'une longueur assez inhabituelle cette trêve. 3 semaines, c'est long. On avait hâte de voir l'équipe reprendre enfin le chemin du championnat. Il y aura encore une autre trêve qui aura lieu en novembre. Celle-là, elle sera un peu plus courte, 12 jours seulement, hein, du 9 au 17 novembre, puisque l'équipe de France aura encore 2 matchs à disputer, un contre l'Italie à Milan et un autre à Lyon face à la Turquie. Donc voilà, il faudra encore une fois jouer ces 5 matchs de championnat d'ici là, 5 matchs qui permettra à la GOCR, on espère, de prendre encore des points. Elle a un déplacement ce week-end effectivement du côté de Rennes. Ce serait bien effectivement de prendre des points à l'extérieur. C'est important de gagner à domicile, mais il faut aussi aller en grappiller quelques-uns, notamment à Rennes, ce serait bien.
0: En attendant, Lucien, le retour des 2 internationaux espoirs, Kevin Danois et Arthur Piefort, puis celui des sélectionnés africains Dani Namazo et Lamine Si, Will Steele a pu retrouver un groupe élargi afin de préparer le prochain déplacement.
5: Oui, ils étaient déjà 21 à la reprise ce mercredi. On attend encore le retour des 4 internationaux en espérant qu'ils reviennent en bonne santé. On sait qu'il y a une petite inquiétude concernant Lamine Si qui a un problème musculaire, mais voilà, c'est important de pouvoir retrouver tout son effectif. Il bénéficiera, l'entraîneur, seulement de 4 jours avant d'aller à Rennes. Ça veut dire qu'il faudra mettre en place une équipe compétitive avec, espérons-le, encore une fois, une belle dynamique. On l'avait vu avant la trêve, il faudrait qu'elle perdure.
0: Il faudra garder justement cette belle dynamique qui avait permis de remporter les 2 matchs d'avant trêve. C'est en tout cas ce que l'entraîneur auxerrois et son staff vont tenter de mettre en place à quelques jours d'un prochain déplacement périlleux. L'ensemble de l'effectif est enfin disponible.
5: Oui, c'est une bonne nouvelle, même s'il y a un déplacement qui est quand même très compliqué. Les Rennais ont été étriés à Lyon juste avant la trêve avec une défaite 4-0. Ça veut dire qu'on attend une réaction positive du côté des Rennais. Donc les auxerrois sont prévenus, ils vont là-bas pour essayer de faire un résultat. Ce serait bien de ramener quelque chose, mais attention, danger, cette équipe de Rennes va certainement réagir. On sait que la GOCR a une défense qui a quand même tenu la route, et puis il y a ce Cameron Archer devant qui met des buts. Espérons qu'il y ait des occasions qui les mettent au fond et qui ramènent un bon résultat de Rennes.
0: On vivra ça bien sûr en direct et en intégralité sur Ici Auxerre ce dimanche avec vous Lucien Denis, merci beaucoup.
5: Merci,
0: et Julien Frénois également, très bonne journée à vous Lucien, on vous retrouve bien sûr lundi. La chronique de la GIA est à retrouver dès maintenant sur notre site et sur notre application Ici.
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0: 8h43, dans un peu plus d'un quart d'heure, ici c'est vous et Eugène Lampion. Bonjour Eugène.
10: Bonjour Julien, bonjour Damien.
11: Bonjour.
10: Aujourd'hui, nous allons parler d'un sujet qui peut nous concerner tous dans la vie, à un moment ou à un autre. Alors je nous regarde ici dans le studio, je vous regarde vous deux, puis je regarde aussi Simon Technique. Tout le monde ici, il y a des lunettes.
0: Oui.
10: Mais il peut arriver aussi un moment que la vue continue à baisser. Et on se dit mince, mais ça ne s'arrête plus. Qu'est-ce qui se passe? Ce qui était le cas, tiens, qui était pris alors avec le cas d'un ado dans le film Regarde avec Danny Boone et Audrey Fleurot, souvenez-vous.
12: Qu'est-ce qu'il y a? Ça va pas?
13: Je sais pas. J'ai un truc bizarre avec mes yeux, mais...
14: C'est une dégénérescence des cellules de la rétine.
12: Ça s'opère?
14: Malheureusement, non.
15: Il va pas devenir aveugle.
13: Moi, je pars en vacances, en fait, en ce moment-là. Ça vous ennuie pas si on décale de quelques jours, j'en sais rien?
16: Chris, on peut pas faire ça!
17: Juste 15 jours.
18: Donc on va où?
13: Moi, je suis Papa Bichou, du coup.
18: Ah non, Papa Bichou.
13: Hé, hey, salut Papichou, ça va ?
4: C'est quoi cette histoire ? T'es devenu Miro ?
13: Oui, bon, ça va.
10: Hein. Ouais, devenu Miro, alors effectivement, on peut le prendre à la légère au début, puis à un moment, ça devient de plus en plus compliqué, puis ça peut aller jusqu'à la cécité. Alors, quel matériel pourrait être adapté à tout ça, que ce soit en raison d'un glaucome, d'une DMLA, d'une rétinopathie diabétique, par exemple, ou autre chose ? On va en parler ensemble. Vous pouvez nous appeler, bien sûr, pour nous raconter ce qui vous est arrivé, comment vous y faites face, est-ce que vous êtes passé par la loupe, et puis après, la loupe ne suffisait plus, et puis vous avez fait appel peut-être à un opticien, un ophtalmo qui vous a aidé à trouver une solution adaptée. On en parle ensemble tout à l'heure après les infos de 9h.
11: Vos réactions 03 86 52 23 23. Ici c'est vous et Eugène Lampion dans un petit quart d'heure. Pour l'heure, lui et KO, c'est Alain Souchon.

0: Dimanche Récao 1988, ce matin souvenir avec Alain Souchon, 8h47.
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0: On souffle des bougies ce matin, celle des 20 ans de l'album The Cheap Show, album d'Anaïs dans lequel figurait notamment Mon cœur, mon amour. On fête cet anniversaire ensemble sur la scène du cabaret L'Escale de Migennes. Ce sera demain à 20h30. Bonjour Anaïs.
2: Bonjour.
0: Merci d'être avec nous aujourd'hui dans Ici Matin. Vous serez sur scène donc demain soir avec votre style bien à vous. On vous connaît engagé, presque décalé, hein, notamment dans les clips que j'aime beaucoup, hein, qu'on peut voir notamment sur Internet. Comment vous vous décririez, vous, en tant qu'artiste ?
2: Ouais, je crois que le mot décalé, j'ai jamais bien compris. Surtout beaucoup d'influences qui, du coup, ont permis d'avoir un peu cette folie, comme tu dis, qui va des sketchs à la musique, tous les styles musicaux. Moi, j'aime bien ce côté plutôt des entertainers américains et anglais, en fait, où on a le droit de mettre de l'humour dans la pop. C'est vrai qu'en français, ça se fait beaucoup moins, quoi.
0: Vous avez parlé d'influence, d'inspiration aussi, notamment quand on est plus jeune. C'est souvent là que naissent les premières amours pour la musique. Quelles ont été vos inspirations à vous ?
2: C'est la première, ce serait une chanteuse des années 40. Mon père avait copié un disque, un vinyle, puis on l'écoutait sur une cassette. C'était Lily Fayolle, elle avait toujours un très très grand orchestre. Et c'était la chanson

0: premier groupe et tu m'avais dit t'es rien sans nous. Donc c'est forcément très violent et donc j'ai dit bah non, moi je vais écrire un spectacle où je suis vraiment toute seule, quelque chose de live minimaliste. Il y avait déjà Peaches qui était là, donc le minimalisme, ça me parlait bien. Et donc j'étais en train d'écrire des morceaux avec mon looper, ma guitare. J'avais une chanson sur l'accouchement, une chanson sur... Et j'ai fait cette chanson sur les amoureux parce que j'avais une amie qui était venue avec sa chérie de l'époque. Elle aussi essayait de composer dans la maison de famille en Ardèche et elles n'arrêtaient pas de se parler avec des petits mots vraiment débiles. Elle lui disait t'es bonne, elle est bonne ta quiche amour. Elle lui a dit, donc j'ai dit alors, ça s'est resté dans la chanson.
1: Oui. Chanson que vous avez revisitée en cette année anniversaire. Pourquoi justement pour marquer le coup et souffler les 20 bougies?
0: Oui complètement, puisqu'on allait sortir le vinyle avec Universal, donc j'ai voulu faire une petite version un peu plus petit côté fun, 80s, léger. Je connaissais deux petits producteurs, ce qui était très sympa. On a fait ça très très vite. Quand ça coule comme ça, c'est que c'est la bonne direction.
1: Qu'est-ce qu'on pourra découvrir dans votre concert, sans tout dire, bien sûr, concert anniversaire demain soir à Migennes?
0: Alors moi, j'ai toujours beaucoup respecté le public, l'audience du public live. Je propose toujours des choses qui ne sont qu'en live. Donc il y aura un mélange forcément, bien sûr, du chip show, d'autres titres qui ont été plébiscités dans d'autres albums et, quoi qu'il arrive, des petites surprises pour le live.
1: Votre concert, ce sera demain. Rendez-vous à 20h30 au cabaret L'Escale de Migennes. Merci beaucoup, Anaïs, d'avoir été avec nous ce matin.
0: Eh bien, merci à vous.
1: Et puis, si j'ose, c'est toi qui raccroche.
0: Non, c'est toi.

2026 de Mon cœur, mon amour pour fêter le 20 ans du premier album d'Anaïs. Elle a commencé sur des petites scènes à l'université. Elle remplit aujourd'hui les stades. C'est Taylor Swift et Hoplite, 8h52.

0: Propolite et Taylor Swift à 8h55. On s'intéresse à notre santé avec vous, docteur Kierzek. Et ce matin, on s'attaque à une idée reçue. Les féculents le soir, ça fait grossir. Bonjour.
1: Bonjour à toutes et à tous. Un classique des idées reçues, on le disait hier à propos du cœur. Pas de féculents le soir, sinon ça se stocke pendant la nuit. Alors on imagine le corps qui, à 20h, appuie sur le bouton stockage. Non, pour être clair, ça marche pas comme ça. Notre corps ne fonctionne pas en fonction de l'heure à laquelle nous avons mangé tel aliment. Le corps, en fait un bilan sur la journée, ce qu'il reçoit et ce qu'il dépense. Et pas seulement les féculents, riz, pâtes, pommes de terre, pain, légumes. Ils sont intéressants le soir ou le matin. Et ils sont intéressants pourquoi ? Parce qu'ils aident à métaboliser le tryptophane. C'est un acide aminé qui va fabriquer de la mélatonine, l'hormone du sommeil justement. Donc finalement, c'est pas inintéressant et s'en priver expose à avoir faim la nuit et donc à mal dormir. Donc ça peut arriver même avec des féculents, mais il faut pas les exclure complètement. Et si on veut être honnête, les études sur l'heure des repas et le poids donnent des résultats contrastés. Ce qui compte vraiment, c'est la quantité, la qualité et ce qu'on met autour. Parce que les vrais coupables, ce ne sont pas les pâtes, mais c'est la crème, le beurre, le fromage râpé en quantité astronomique, les lardons et la sauce. Bref, on accuse les pâtes, mais c'est la carbonara qui fait le coup.
0: Bon, on en mange combien et surtout lesquels ?
1: Les recommandations françaises, notamment celles du site Manger Bouger, sont claires. Des féculents à chaque repas et de préférence des féculents complets. Pain complet ou semi-complet, pâte ou riz complet, au moins une fois par jour. Pourquoi ? Parce qu'ils apportent des fibres, ça rassasie, ça aide à réguler la glycémie et ça protège le cœur. Or en France, seulement 8% des femmes et 17% des hommes atteignent les 25 grammes de fibres recommandées. On en est loin. Et à l'inverse, les féculents complets ne font pas grossir, ils rassasient et évitent de grignoter. Et on n'oublie pas évidemment les légumes secs, les lentilles, les pois chiches, les haricots, au moins deux fois par semaine. Et pour l'assiette du soir, allez, la moitié en légumes, un quart en féculents, un quart de protéines, poissons, œufs, volailles. Et comme ça, ça permettra d'avoir vos portions et on évite de le faire juste avant de se coucher. On laisse au moins une, deux, voire trois heures entre la fin du repas et le coucher. Allez, bon appétit pour ce soir, un bon plat de pâtes sans culpabiliser et d'ici là, portez-vous bien.
0: Merci beaucoup docteur Kierzek, vos conseils santé sont à retrouver chaque jour dans Ici Matin. Dès maintenant, en allant sur notre site ici.fr et notre application Ici. Un mot pour vous signaler ce matin, juste avant 9h, cet accident qui est survenu sur la route nationale 65, c'est en direction de Chablis, accident qui occasionne des ralentissements autour de cette zone. Vous restez prudents si vous passez par là. Vous nous partagez toutes les difficultés que vous pourriez rencontrer aussi, notamment sur la route en puisée avec ces arbres qui nous sont signalés sur la route en ce moment, avec le vent qui est encore d'actualité à l'heure à laquelle on se parle. Ici Matin revient demain dès 6h à la radio. Bonne journée.
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0: 8h59, ici c'est vous et Eugène Lampion jusqu'à 10h. Eugène.
8: Oui, je suis venu avec mes lunettes moi aussi, mais moi ça va de ce côté-là, c'est juste la presbytie, c'est normal, c'est l'âge, vous allez dire. Merci. Ouais,
0: j'ai absolument rien dit, mais.
8: Je regarde Damien, mais je sais que c'est pas que la presbytie, Damien, je pense,
9: pour les lunettes. Non, pas encore.
8: Non, c'est bon. pas encore. Frimeur. Bah.
9: Ouais.
8: Et alors, en attendant, ces problèmes de vue, alors j'allais dire, ils peuvent se limiter entre guillemets à des problèmes un peu classiques. Et puis la vue, elle peut baisser sans cesse. Et il y a un moment, il faut trouver des solutions. Et justement, on va en parler ensemble avec des maladies qui justement font que la vue baisse et que ça peut aller jusqu'à la cécité. Si on parle notamment du diabète, par exemple. Alors, on en parle ensemble avec une opticienne particulière puisqu'elle est opticienne à domicile. Et c'est Florine Lallier qui va nous rejoindre dans ce studio après les infos de 9h. Mais vous qui nous écoutez, si vous voulez peut-être lui poser des questions ou tout simplement témoigner sur les solutions que vous avez pu trouver, comment c'est arrivé vous, cette cécité ou peut-être cette baisse de la vue, comment ça s'est peut-être arrêté aussi à un moment. Je ne sais pas si ça peut s'arrêter à un stade ou à un autre. Un seul numéro pour nous joindre, le 03 86 52 23 23. Ça marche également pour nous joindre sur WhatsApp. On fait le même numéro. Je vais vérifier parce que vous avez l'air très dissipé. Je vois que vous n'avez même pas entendu le numéro que j'ai donné.
0: Attendez. 03 86 52 23 23.
8: C'était celui-là. Oh là là.
0: Vous voyez, je vous écoute un petit peu.
8: Ça fait plaisir, merci. Pour votre peine, je vous souhaite un bon week-end.
0: Merci, à lundi.
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8: Il est 9h, ici Auxerre, et c'est la fois avec Damien Robin. Et Damien, depuis hier, la cour d'assises de Lyon se penche sur une double tentative de meurtre.
9: Il y a 2 ans, à Auxerre, un jeune homme âgé de 22 ans porte une 20aine de coups de couteau à son ex-petite amie et poignarde un pompier venu lui porter secours. Hier, Suzanne Marion, après un résumé des faits, la cour s'est penchée sur la personnalité de l'accusé.
10: C'est un jeune homme qui aura bientôt 24 ans. Dans son box, il reste calme, parle d'une voix basse, fait des phrases courtes. Il reconnaît les faits, dit vouloir les assumer, mais ne les explique pas. Sur son état d'esprit, ce jour de novembre 2024, et sur ses sentiments envers son ex-petite amie, les versions varient. Lors de différentes auditions durant l'enquête, il avait dit être en état de choc quand il a compris qu'ils ne se remettraient pas ensemble, ou encore ressentir toujours de l'attachement pour elle. Mais hier, il a nié ses déclarations. Comme seule explication sur ce qu'il a pu dire, il répète « je ne me souviens pas ». Cette relation, qui date de 3 ans avant les faits, est décrite comme avec des hauts et des bas par l'accusé. L'entourage de la victime, lui, se souvient d'un petit ami jaloux et colérique.
9: Alors Suzanne, cette double tentative de meurtre a aussi choqué car l'une des victimes est un pompier.
10: Un pompier arrivé par hasard sur les lieux du drame. Quand il voit la jeune femme au sol, il veut tout de suite lui porter secours sans se rendre compte que l'homme est armé. Lors de l'audience, l'appel à ses collègues du centre de secours a été diffusé. On y entend le moment où il prend le coup de couteau dans le cou, ses cris de douleur et sa panique. Un moment qui a provoqué une grande émotion dans la salle des assises et qui rappelle le bouleversement vécu par l'ensemble des pompiers. Après les faits, Christophe Bonnefond, président du service départemental d'incendie et de secours de Lyon.
11: C'est quand même le plus grave et le plus lâche de ce qui peut arriver sur quelqu'un qui porte secours. C'était un choc pour tout le monde. Moi, je m'en souviens encore. Nous sommes allés à la caserne et tout le monde était choqué, puisque les collègues qui n'avaient pas vécu étaient aussi choqués que ça puisse arriver à Auxerre, tout près de la caserne des pompiers, dans ces conditions.
10: Au début de l'audience, hier matin, une 30aine de pompiers ou membres de l'encadrement étaient présents dans la salle et ils ont prévu d'être nombreux aujourd'hui alors que la cour se penchera sur les témoignages des victimes.
9: Et le verdict est attendu demain. L'accusé qui encourt la réclusion criminelle à perpétuité. Vers une baisse de 12 à 18 centimes par litre de carburant à la pompe, c'est ce qu'a assuré le Premier ministre hier soir. Une baisse rendue possible, selon Sébastien Lecornu, par la mise à disposition aux distributeurs de 10 millions de barils de gazole puisés dans les stocks stratégiques de la France. Le décret pour cette opération, prévu pour durer 3 mois, doit être signé prochainement. Quant aux lycéens qui entament aujourd'hui une 4e journée de mobilisation, Sébastien Lecornu a promis que les annonces seraient faites en fin octobre pour répondre à leurs revendications.
8: 120 médecins venus de toute la France se retrouvent à Sens pour l'Assemblée Générale de SOS Médecins.
9: Et depuis hier, ils évoquent les moyens de mieux prendre en charge les patients qui sont de plus en plus nombreux ces dernières années à ne pas avoir de médecin traitant. SOS Médecins ne gère que les soins non programmés, donc les petites urgences, parfois à domicile pour les patients les plus âgés, des patients qui n'ont parfois plus aucun suivi médical. Il va donc falloir trouver des solutions durables pour ces personnes, explique Philippe Paranque, président de SOS Médecins France et docteur dans l'Essonne.
12: On a commencé à mettre en place un dispositif qu'on a appelé médecin vigie, qui est, je suis témoin d'un patient qui est chez lui, et moi quand je vais être parti, de toute façon il a besoin d'être pris en charge par un professionnel de santé. Parce qu'il avait un diabète qui était suivi, il avait des ordonnances, il en a plus. On est témoin du coup de patients qui sont depuis 2, 3, 4 ans, 5 ans parfois, médecins reviendront à partir de la retraite, ils sont tout seuls chez eux. Et donc il va falloir qu'on trouve des dispositifs de levier qui soit en coordination avec les autres acteurs des territoires. Et donc, on a commencé à tester ça sur l'Essonne. On le fait sur 3. Ici, en l'occurrence, si on prend l'exemple de Sens, ils sont très engagés. Le docteur Dinet est très engagé dans la CPTS. Les CPTS, ce sont ces coordinations interprofessionnelles. Bah, forcément, ça fait le lien, justement. Et donc là, il faut qu'on s'invente là-dessus et il faut qu'on mette en place les passerelles qui vont bien.
9: SOS Médecins est présent à Auxerre, on le rappelle, à Sens, mais également à Joigny, sur rendez-vous au 36-24. C'est la 24e édition des coulisses du bâtiment aujourd'hui dans Lyon. Les entreprises du bâtiment du département qui ouvrent leurs portes aux jeunes et aux demandeurs d'emploi avec des exemples concrets pour découvrir comment elles interviennent sur les chantiers. C'est une journée pour susciter des vocations et présenter les opportunités de carrière qu'offrent les métiers du bâtiment. Plus de 1000 collégiens et lycéens avaient participé à l'édition de l'an dernier. Des sportifs de haut niveau ce soir à partir de 19h dans la salle du rugby club auxerrois pour parler du sport et de l'inclusion. Vous pouvez rencontrer notamment Marie-Amélie Le Fur. Elle est triple championne paralympique en athlétisme. C'est également la présidente du comité paralympique et sportif français. La météo, Jeanne, avec vous, et puis pour nous parler un petit peu
8: de l'automne.
9: De soleil.
8: On peut parler de l'automne.
9: Oui, ça fait bizarre.
8: Ça faisait longtemps qu'on l'attendait. Ah, oui. Mais voilà, ça y est, c'est l'automne. On a donc du vent qui souffle, effectivement. Ça a pas mal soufflé. Ça continue encore ce matin. Des rafales de vent un peu partout dans le département, jusqu'à 45 km/h. Et pour ce qui est de la couleur du ciel, bah oui, c'est de la grisaille, c'est des averses. Enfin, temps d'automne, quoi. Ça y est, enfin. Ça va se calmer un petit peu cet après-midi. Une accalmie avec quelques éclaircies. Puis en soirée, hop, retour de la pluie, enfin en soirée ou plutôt en milieu de nuit, puisque demain on aura à nouveau des averses au réveil. Pour les températures, aujourd'hui on est sur des températures de saison, ça tombe bien, 17 degrés au maximum à Sens, 16 degrés à Auxerre, 15 degrés à Avallon et Tonnerre, 16 degrés que vous soyez à Chablis ou Saint-Florentin, et pour la Puisaye, c'est 16 degrés pour tout le monde, que vous soyez à Charnieres et Puisaye, Somquaise ou Saint-Fargeau, c'est la même chose. Et ça sera pas la même chose, les infos tout à l'heure à 10h, c'est pour ça que vous allez revenir, Damien Rambier.
9: Bien, je reviens tout à l'heure à 10h.
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8: Ici Auxerre, aujourd'hui, on va parler de notre vue, votre vue, celle qui baisse peut-être avec l'âge, celle qui baisse aussi peut-être à cause d'une maladie, le glaucome, des mélates, c'est des mots comme ça qu'on entend parfois, mais comprendre ce que c'est, comprendre aussi quelles conséquences il y a, et puis comment est-ce qu'il faut prendre le sujet à bras-le-corps et ne pas se dire que oui, mais j'ai une loupe, ça va suffire. Non, parce que la loupe, en plus des lunettes qu'on porte, ce n'est pas suffisant, certainement pas. Alors, pour en parler ensemble, votre vue qui baisse, on en parle là maintenant, quelle solution pour y voir clair, entre guillemets. C'est en direct au téléphone avec vous, bien sûr. Ici, c'est vous, également avec WhatsApp. Vous pouvez nous laisser vos messages au 03 86 52 23 23. Ce sera aussi avec mon invité qui est opticienne à domicile et qui va nous rejoindre dans quelques minutes, Florine Lallier.
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8: Ici, c'est vous et vos chansons préférées aussi. La Rousseau, tu m'oublieras.

0: Tu m'oublieras et on aura aussi tout à l'heure Joseph Kamel pour jamais. J'espère qu'elle ne nous a pas oublié. Mon invité n'est pas encore arrivé. Donc pour l'heure, je vous propose d'abord de parler de ces outils qui peuvent nous servir à voir mieux quand on voit mal. On y vient tout de suite.
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0: Est-ce que vous êtes touché par la DMLA? Est-ce que le glaucome vous a fait perdre la vue? Ou vous êtes là en ce moment dans un état où vous dites « Oui, mon Dieu, mais j'ai vraiment la vue qui baisse et là, il faudrait vraiment trouver une autre solution que cette grosse loupe qui est posée là sur la table qui m'aide à lire en plus des lunettes que j'ai déjà et à lire comment? Est-ce que vous êtes déjà plié en deux sur la table pour voir de très près? Est-ce que vous êtes obligé de mettre plein phare partout dans la maison, plein feu pour y voir clair ou en tout cas y voir un peu? Est-ce que vous avez trouvé aussi peut-être des parades pour vous déplacer dans votre maison, dans votre appartement, parce que justement la vue baissant, bah, vous êtes forcément handicapé. N'hésitez pas à nous appeler pour en parler avec nous ici au 03 86 52 23 23. Ici, c'est vous, c'est votre émission. Et je vous propose d'écouter tout de suite une archive qui date de 1968. C'était sur la RTS, donc c'est dans la radio-télé suisse à l'époque. Un reportage dans une usine qui fabrique des loupes. Comment fabrique-t-on une loupe?
3: Comment est-ce qu'on fabrique une loupe?
4: Je commande un bloc de verre. Quand j'ai le bloc, je commence avec la scie, je scie des plaques de verre qui correspondent à l'épaisseur de la lentille. L'opération suivante est on meule la plaque parallèle. Ensuite, cette plaque est arrondie pour que, comme ça, elle prend déjà la forme de la loupe, le diamètre. C'est fraisé avec un outillage diamanté.
3: Car il faut rappeler qu'il n'y a au fond que le diamant qui permet de travailler le verre.
4: Voilà. Oui. Voilà. La pièce est meulée pour avoir une surface sphérique. Ensuite, il passe au polissage.
3: Est-ce que c'est fini à ce moment-là?
4: Au polissage, c'est terminé, oui.
3: On voit à travers.
4: On voit déjà à travers.
3: Et elle grossit.
4: Et elle grossit, oui, voilà.
3: C'est tout ce qu'on lui demande,
4: oui,
3: au fond,
4: oui,
3: d'ailleurs.
4: Oui.
0: Alors, la loupe, c'est peut-être la loupe qui vous sert en ce moment pour y voir clair. Pour en parler plus, mon invité devrait arriver. En tout cas, on l'espère bien. C'est une opticienne à domicile. C'est Florine Lallier qui devrait nous rejoindre. Mais en attendant, n'hésitez pas vous aussi à nous appeler pour nous raconter quelle solution vous avez trouvée pour pouvoir continuer à y voir. Alors, y voir clair ou plus ou moins, bien sûr. Un seul numéro pour nous joindre, 03 86 52 23 23. Et en attendant, voici Joseph Kamel et Vita avec « Jamais ».

0: de Kamel. Et j'ai oublié, j'ai tout oublié, voilà, parce que je suis un peu perturbé, je dois l'avouer, Vita et Kamel en duo, parce que mon invité finalement, je vais le raconter parce que c'est quand même très drôle comme petite anecdote. Notre invité était bien dans les locaux et en fait, elle était invitée à participer à la rédaction. Vous auriez pu faire votre stage à la rédaction, ben oui, c'est comme ça, Florine Lallier, merci d'être avec nous.
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0: Mais bon, pour le stage, je vous ferai la prochaine fois, hein, parce que moi, j'ai besoin de vous aujourd'hui en studio. Florine, vous êtes opticienne à domicile.
3: Oui.
0: Alors, le sujet prête-moi à sourire, parce que là, avec vous, moi, j'aimerais qu'on parle des solutions pour tout ce qui est justement la vision, la moins pire qu'on pourrait avoir, garder un minimum de vue, si c'est possible, quand on a un glaucome, un DMLA, une rétinopathie diabétique. Tous ces mots-là, on les entend souvent. On se dit, oh là là, oui, depuis que ma belle-mère a le diabète, qui s'est vraiment accentué, elle perd la vue, ou même des cas de gens qui ont complètement perdu la vue. Est-ce que déjà, alors on peut expliquer ce que sont très vite le glaucome, DMLA et rétinopathie diabétique?
3: Oui, tout à fait. Donc effectivement, c'est des pathologies qui peuvent toucher tout le monde à tout âge. Il faut pas forcément se dire que quand on a une baisse de vision, c'est lié à l'âge et c'est normal. On banalise pas la chose. Il faut faire un contrôle régulièrement chez un spécialiste, donc chez un ophtalmo. Et effectivement, l'ophtalmo en question peut déceler une DMLA, un glaucome, une rétinopathie diabétique. Donc rapidement, sans rentrer dans le détail, donc la DMLA dont tout le monde a entendu déjà parler. C'est la dégénérescence maculaire liée à l'âge, pour le coup. Donc ça touche la macula, le centre de la rétine, et ça va toucher les détails. Donc par exemple, on va avoir une vision qui va être un petit peu plus floue, on peut avoir des lignes qui vont se déformer. Donc là, il faut consulter assez rapidement. Par chance, il y a des solutions, donc c'est pour ça qu'il faut pas laisser tomber. Il y a des solutions à ça. On va en parler sans doute.
0: Justement, c'est ça. C'est pas rédhibiteur. On ne devient pas forcément aveugle, voilà. Ou très très malvoyant.
3: Non. Donc ensuite, il y a le glaucome. Donc alors le glaucome, il est un petit peu plus piégeux parce qu'on s'en rend pas forcément compte tout de suite. Il peut se développer pendant plusieurs années sans symptômes perceptibles. Le glaucome, il va toucher le nerf optique, donc on va perdre un petit peu en champ visuel et on peut finir par avoir une vision tubulaire. Encore une fois, il faut consulter régulièrement. Alors surtout s'il y en a déjà dans la famille, il faut consulter régulièrement pour que ce soit pris à temps.
0: Vision tubulaire, c'est-à-dire qu'on dit que le champ de vision c'est 180 degrés.
3: C'est ça.
0: Je fais le geste avec les pouces sur les deux côtés de ma tête. La vision tubulaire, ça se réduit à quoi alors?
3: Ça se réduit comme si vous regardez dans un petit tuyau.
0: Ah oui, d'accord. Donc c'est vraiment là, on n'est plus qu'à quoi, 10 cm.
3: Ça, c'est les cas les pires. Hein, mais
0: d'accord. Et puis, rétinopathie diabétique.
3: Et donc c'est lié au diabète. Quand on est diabétique, le diabète touche les vaisseaux sanguins qui arrivent à la rétine. Une fois que le nerf optique il est touché, on a une vision, donc là pour le coup, qui devient floue. Quelqu'un de diabétique, c'est recommandé d'aller voir l'ophtalmo au moins une fois par an.
0: On s'y attend un peu quand on est diabétique, on sait que c'est quelque chose qui peut arriver.
3: Oui.
0: J'imagine que là, les gens sont plus vigilants.
3: Normalement, ils sont prévenus. Ils savent. En général, quelqu'un de diabétique on a l'information et sait que tous les ans, c'est bien d'aller faire un contrôle.
0: Alors, le contrôle, oui, mais ensuite, les moyens mis en œuvre, on va voir ça avec vous, bien sûr. Et vous restez avec moi, s'il vous plaît. Vous n'allez pas avec les journalistes, hein, vous restez là. Jusqu'à 10h, c'est mon invité, c'est Florine Lallier, elle est opticienne à domicile dans Lyon.
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0: Est-ce que vous avez une loupe à portée de la main à la maison? Là, vous nous écoutez en ce moment, ouais, une loupe, même carrément avec la lumière qui s'allume pour y voir clair. Enfin, clair, tout est relatif. Vous êtes plié en deux sur la table quand vous êtes en train d'essayer de faire vos mots croisés ou de le lire. Et vous dites oui, bah voilà, c'est comme ça, c'est la vie. Et puis finirez par n'y plus rien voir. Alors que non, peut-être il y a des solutions. Alors, pour parler de cette vue qui baisse, on en parle avec Florine Lallier qui est opticienne à domicile dans Lyon. Moi, je voulais, avant qu'on parle des solutions adaptées, juste revenir un petit peu sur la sensation de vue qui baisse, en fait, on ne l'a pas nécessairement parce qu'on s'adapte, nous aussi, notre cerveau il corrige. Je dis ça par expérience et puis je le vois avec les collègues qui ont plus de 40 ans aussi, ne serait-ce que la presbytie, c'est-à-dire que il y a vraiment un moment où on se dit ah oui, mais en fait, là je suis à bout de bras et on ne s'était pas rendu compte que petit à petit on éloignait le bouquin en le lisant. Donc, je pense que c'est un peu la même chose aussi si c'est la DMLA ou le glaucome.
3: C'est ça, quand c'est des baisses de vision progressives, on s'en rend pas forcément compte. Alors, il peut arriver aussi des baisses brutales de vision. C'est là où il faut aussi être attentif. Une baisse brutale de vision, c'est pas normal. Il faut aller consulter rapidement un spécialiste, un ophtalmo. Un flash lumineux, et aussi, si vous avez un flash lumineux qui apparaît, alors un flash lumineux dont on se souvient, hein, c'est pas juste une petite brillance ou quelque chose qui passe devant l'œil. C'est vraiment un gros flash lumineux. Ça peut faire penser à un décollement de rétine ou quelque chose comme ça. Ça, c'est en urgence chez l'ophtalmo.
0: D'accord.
3: Voilà, il y a des petites choses comme ça, des corps flottants. Alors, on entend souvent parler de corps flottants. C'est déjà arrivé à tout le monde. Des petites mouches qui passent devant l'œil. Donc ça, c'est plutôt bénin. Si par contre ça arrive brutalement et de façon très prononcée. Voilà,
0: c'est pas une petite mouche, mais plutôt une baleine, quoi.
3: Voilà, il faut aller consulter. Voilà, de façon générale, si vous avez la moindre baisse brutale ou voilà qui vous semble pas normale, il y a pas d'hésitation à avoir. On va consulter. Il y a des consultations d'urgence. Alors si c'est le week-end, c'est pas forcément à Auxerre, mais il y a des consultations d'urgence qui existent quand vous avez quelqu'un.
0: Ah oui, donc quand vous parlez d'urgence, c'est vraiment dans l'heure qui suit. Enfin, c'est vraiment dans la journée, quoi. Ouais, c'est ouais. Pas
3: dans la journée,
0: on verra dans la semaine. Non, ouais, c'est non, tout de suite, tout de ouais. suite. Mais alors, quand vous m'expliquez ça, par exemple, si on prend l'exemple du glaucome, quand on parlait d'une vision tubulaire à la fin, puisque c'est progressif, on se dit, mais si même il y a des solutions, et celle que vous allez nous expliquer ensuite, la solution, elle nous permet de continuer à voir, mais c'est un peu comme quand on est, justement, bah ouais, je parlais de la presbytie, on va changer, on va continuer à rectifier au fur et à mesure, parce que ça continue à évoluer. Là, avec un matériel adapté, finalement, on peut stopper vraiment quelque chose ?
3: Alors non, ça ne va pas stopper la pathologie. Alors, quand il y a des pathologies comme la DMLA, le glaucome, on va avoir une baisse de vision, donc une perte d'autonomie hein, au bout d'un moment. Donc le matériel de basse vision, il arrive à ce moment-là. Donc nous, en tant qu'opticiens, on ne s'arrête pas à ce qui est écrit sur l'ordonnance, à une note qui est écrite sur l'ordonnance. On s'arrête sur le besoin de la personne. Voilà, ce qu'elle n'arrive plus à faire. Donc des choses assez simples, hein, lire son courrier, regarder la télé, voilà par exemple, cuisiner. Et on va essayer de lui rendre un petit peu d'autonomie et de l'aider au quotidien pour qu'elle ne perde pas en autonomie.
0: Et ça peut aller jusqu'à la perte de vue complètement quand même.
3: Ça peut aller jusqu'à la cécité dans très peu de cas finalement.
0: D'accord.
3: Voilà.
0: Alors, ces solutions, depuis le temps qu'on en parle, vous allez attendre un petit peu. Je vous propose d'écouter Earth, Wind & Fire, September, et on y revient. Et puis vous qui nous écoutez, si vous vous reconnaissez dans ce qu'on dit là en ce moment, si vous voulez nous appeler pour témoigner, n'hésitez pas, vous êtes les bienvenus. Ici, c'est vous, hein, c'est au 03 86 52 23 23 que ça se passe. Ça marche aussi via les réseaux sociaux. Si vous êtes un peu timide, vous voulez nous laisser un message sur WhatsApp, par exemple, sur WhatsApp, c'est le 03 86 52 23 23 aussi.

0: Swing and Fire. On aura aussi De Palmas tout à l'heure avec Tombé. Mais d'abord, il y a Catherine Marchesin qui nous rejoint. Oui, vous le savez, c'est Octobre Rose, solidaire avec la lutte contre le cancer du sein. Et Catherine nous en dit plus maintenant.
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2: 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L'occasion de se retrouver en famille ou entre amis pour partager un moment convivial tout en soutenant la lutte contre le cancer du sein. 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
0: Vous avez eu besoin de lunettes depuis que vous avez passé la quarantaine? Oui, mais là ça va, c'est la présbytie, vous voyez de quoi on parle, peut-être on fera une émission sur le sujet s'il y en a qui ne voient pas bien. Mais en parlant de pas voir bien et la vue qui baisse avec cette loupe que vous avez apportée de la main, cette vue qui baisse, on vous l'a fait remarquer parce que vous ne vous en rendiez peut-être pas compte à un moment. Et puis le médecin ou l'ophtalmo ont diagnostiqué un glaucome, peut-être une DMLA, et bien on en parle ensemble justement, quelles solutions adapter. On va en parler avec Florine Lallier, aller chercher un papier, un crayon si vous voulez prendre des infos, parce que peut-être vous avez un parent, un proche qui est aussi concerné par le sujet. Et puis si vous voulez aussi nous appeler pour expliquer ce que ça a changé dans votre vie, comment vous avez adapté votre logement peut-être, comment vous vous êtes adapté justement à cette vue qui baisse. Un seul numéro pour nous joindre, le 03 86 52 23 23. 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

0: tomber. C'est De Palmas. On aura aussi Charlie Couture qui, lui, nous chantera comme un avion sans aile. Je sais pas s'il y a une thématique ou pas. En tout cas, nous, aujourd'hui, on parle de la vue qui baisse.
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0: Cette vue qui baisse peut-être à cause du glaucome, de la DML, de la rétinopathie diabétique. On en parle avec mon invité Florine Lallier, puis avec vous aussi au 03 86 52 23 23 si vous le souhaitez. Vous êtes les bienvenus, peut-être même aussi pour poser des questions à mon opticienne, opticienne à domicile. C'était trop pratique pour vous faire venir. Alors, Florine, il y a des solutions qui sont adaptées. Alors la solution que j'évoque à chaque fois, alors c'est pas qu'une plaisanterie, hein, l'histoire de la loupe, parce que c'est clairement le premier objet auquel pensent les gens qui ont la vue qui baisse, c'est ça?
3: Effectivement, oui. Donc, quand les lunettes ne suffisent plus, ou en tout cas plus toutes seules, il y a des solutions qui existent. Donc, il y a des loupes manuelles, on appelle ça des loupes manuelles, que tout le monde connaît.
0: C'est celle de Sherlock Holmes, là?
3: Exactement. Ah ouais. Donc, la petite loupe qu'on a dans son tiroir et qui aide à lire la notice de médicaments, le journal, voilà. Ce genre de loupes, elles peuvent être aussi équipées d'une petite lumière qui y aide aussi. Les gens ne le savent pas assez, mais l'éclairage est aussi important que le grossissement. En basse vision, on aide avec donc de l'éclairage, du grossissement, des filtres thérapeutiques, donc c'est des filtres de couleurs jaune, orange, rouge, à essayer, qui vont améliorer les contrastes, par exemple.
0: Sur les lunettes?
3: Oui.
0: D'accord.
3: Alors, soit directement sur votre verre de lunettes ou en sur-lunettes. Voilà, après, il y a plusieurs solutions possibles. Mais le filtre thérapeutique peut aussi aider, que ce soit à l'intérieur ou à l'extérieur. Il peut limiter l'éblouissement, voilà, améliorer les contrastes.
0: Alors, je vous arrête parce que vous parlez de limiter l'éblouissement et vous dites qu'il y a besoin de lumière parce que ça peut être... justement, si on met plein de lumière, alors il y a un juste milieu à trouver.
3: Limiter l'éblouissement quand on est dehors, le soleil qui vous éblouit.
0: Là, il y a trop de lumière.
3: Voilà, il y a trop de lumière. D'accord. Par contre, quand on est en train de lire son journal dans le salon, alors quand c'est en plein été et qu'on est près d'une fenêtre, tout va bien en général. Quand on arrive là dans les saisons où c'est un petit peu plus sombre, ouais. C'est bien de grossir avec une petite loupe. C'est encore mieux quand, en plus, on dirige une petite lampe, hein, qu'on a tous à la maison, sur ce que vous êtes en train de lire.
0: D'accord. Ouais. Le type lampe de bureau, choses comme ça.
3: Lampe de bureau.
0: Un éclairage direct, vraiment, ouais. et assez fort.
3: Et souvent, les petites loupes manuelles ont une petite lampe intégrée qui éclaire le document.
0: Dans l'intérieur, de manière générale, pas juste pour la lecture, mais donc il est recommandé aussi, si la vue baisse, au-delà de la correction, d'avoir des ampoules qui éclairent plus fort, etc.
3: Alors, des ampoules qui éclairent l'environnement, pas forcément. Il faut vraiment que la lumière... arrive sur le document qui est en train de lire. Après, éclairer la pièce en elle-même,
0: alors,
3: pas forcément.
0: Je pense à la cuisine, le plan de travail, par exemple, changer les ampoules pour avoir un éclairage plus fort, dans la salle de bain.
3: Oui.
0: D'accord.
3: L'éclairage est aussi important que le grossissement.
0: Et spontanément, on n'y pense pas nécessairement quand on est dans cette situation.
3: Pas forcément. Et puis quand on est dans son quotidien, dans sa maison, on se rend pas compte que c'est un petit peu sombre. Des fois, chez les personnes âgées, c'est assez sombre. Ils sont dans des petites pièces. Et non, ils s'en rendent pas compte forcément.
0: D'accord.
3: La loupe classique que tout le monde connaît, plusieurs personnes ont ça dans le tiroir. Après, il y a la loupe électronique. Donc la loupe électronique, ça c'est sous forme de petite tablette et ça a la particularité de grossir encore plus qu'une petite loupe manuelle.
0: C'est un peu comme si on prenait son téléphone portable, qu'on prend en photo, qu'on zoome.
3: C'est ça, voilà. Ce qui permet de pas trop altérer la largeur de champ de vision, parce qu'avec une loupe manuelle, plus on grossit, plus on a une petite largeur de champ de vision, et donc ça coupe beaucoup les mots. Ouais. Avec une loupe électronique, l'écran est plus grand, ça grossit à l'aide d'une caméra, et donc voilà, c'est plus confortable. Avec la loupe électronique, on peut aussi changer les contrastes.
0: Ce travail de filtre dont vous parliez tout à l'heure, en fait.
3: avoir une ligne rouge pour aider à lire et à suivre le texte. Voilà, donc il y a tout un tas de solutions qui existent. Après, deux personnes qui ont une vision similaire n'ont pas forcément les mêmes besoins et les mêmes plaintes. Voilà, il y a des gens qui veulent juste relire leur roman, d'autres faire des mots croisés, d'autres faire de la couture, d'autres simplement regarder la télé. Donc c'est pour ça que la basse vision, c'est vraiment du cas par cas. Un type de loupe peut convenir à une personne et ne pas convenir à l'autre, même
0: ça donne pas mal au crâne au bout d'un moment, de regarder à travers une loupe.
3: Si, quand enfin c'est fatigant. Ouais. En général, quand quelqu'un redébute avec une loupe, parfois c'est des personnes qui n'ont pas lu depuis un an, deux ans, trois ans parce qu'ils ont un petit peu abandonné. Quand ils ont la solution de la loupe, ils essayent. Souvent, ce qu'on dit, c'est voilà, faut pas passer trois heures par jour à essayer de, parce que c'est un apprentissage. Les gens réapprennent à lire à travers la loupe. Donc il faut le faire 10 minutes, un quart d'heure par jour.
0: Il faut pas s'accrocher
3: tous les jours. Voilà, il faut pas s'acharner entre guillemets pendant 3 heures parce que c'est fatigant, les gens se lassent mais c'est un réel gain au quotidien. Alors je parle de lire des romans, mais ne serait-ce que pouvoir lire une date de péremption sur une boîte de conserve,
0: bien
3: ou
0: sûr,
3: des choses comme
0: sur
3: ça.
0: Sur une boîte de médicaments, ouais, voilà. Tout à fait, ouais. On va continuer à discuter ensemble. Bien sûr, si vous avez des questions à poser à Florine Lallier, n'hésitez pas à nous appeler au 03 86 52 23 23 pour celles et ceux qui se disent oui, mais si elle est opticienne à domicile, je lui poserai les questions quand elle viendra chez moi. On verra tout à l'heure comment vous contacter aussi. Je propose d'écouter Charlie Couture maintenant. Comme un avion sans elle, ici c'est vous, ça ne serait pas ici c'est vous s'il n'y avait pas vos chansons préférées non plus.

0: comme un avion sans aile, Charlie Couture. Il y aura aussi Lewis Capaldi tout à l'heure. Oui, the best. Ici, c'est vous, vos chansons préférées. C'est aussi notre sujet du jour aujourd'hui. Et nous parlons de cette vision qui baisse. Et pour détendre un peu l'atmosphère, je vous propose d'écouter un extrait de Manu Payet qui nous explique comment les verts progressifs. Faut faire attention un petit peu des fois quand même.
1: Progressif, quand tu regardes en face, tu vois loin, tu baisses les yeux, tu vois près. Je suis sorti dans la rue, j'étais Tony Stark, Avengers. Je faisais des tests. Loin, loin, loin, loin, près. Loin, loin, loin, loin, près. Près, près, près, près, loin. Wouhou, c'est la 4K. Wouhou. Progressif, ça veut aussi et surtout dire attention, quand tu descends les escaliers, faut les retirer directement. Ça, faites-moi confiance. Parce qu'il y a un petit vide juridique entre les deux visions possibles. Que les gars sont pas mis d'accord. Et si tu regardes dans cet angle-là, là, à peu près, tu descends un peu speed, le truc te rajoute des marches. Tu dis putain, mais c'était pas là ça. Et, wow, et c'est ton cul qui s'en rend compte avant tes yeux.
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0: Ici c'est vous et ces solutions adaptées pour cette vue qui baisse parce qu'il y a un glaucome, peut-être vous êtes atteint de DMLA ou de rétinopathie diabétique. Alors, ce matériel dont on a parlé avec vous, Florine Lallier, vous êtes opticienne, c'est la loupe, on imagine bien que ça peut se trouver assez facilement, que ça coûte pas bien cher, mais surtout la question c'est quand ça coûte de l'argent, c'est remboursé, c'est pas remboursé tout ce matériel?
13: Alors non, tout le matériel de basse vision n'est pas remboursé par la Sécurité sociale. Très très peu par les mutuelles. Voilà. Après il y a certains dossiers MDPH qui sont montés où il peut parfois avoir des aides financières, mais dans le principe non, il faut.
0: Ça coûte cher. Alors je pense que la tablette numérique certainement ça doit être le plus cher.
13: Oui c'est ça. Ouais. Une loupe électronique c'est ce qui peut coûter le plus cher. Alors après il existe plusieurs tailles, plusieurs choses, mais ça va de 600 à 3000 euros.
0: Waouh. Ouais. Wow. Et les filtres dont vous parliez
13: Alors non, là c'est une centaine d'euros.
0: D'accord. Et puis la loupe avec la petite lampe intégrée.
13: La petite loupe, la loupe classique, on va de 30 à 100 euros.
0: D'accord. Voilà. Bon, donc là, ça paraît plus accessible. Mmh. Ok. Quand on veut faire appel à une opticienne à domicile ou dans son officine, je ne sais pas si c'est comme ça qu'on dit, dans sa boutique, c'est quoi la limite de l'exercice de l'opticien, de l'opticienne par rapport à l'ophtalmo, au médecin ou...
13: Alors, nous, en tant qu'opticien, donc que ce soit à domicile ou en magasin, moi, je propose les mêmes services qu'un opticien en magasin, mais c'est moi qui me déplace à domicile, donc avec une proximité en plus. La limite de l'opticien, donc l'opticien peut faire un contrôle de vision, renouveler une ordonnance de l'ophtalmo. L'ordonnance de l'ophtalmo, elle est valable 3 ans. Donc, si l'ordonnance est toujours valide, on peut, nous, en tant qu'opticien, refaire un contrôle de vision complet et renouveler l'ordonnance. Au-delà des 3 ans, il faut repasser par l'ophtalmo. Ce qui est très bien, parce qu'au moins l'ophtalmo vérifie, lui, la santé oculaire. Ce que nous, on fait

0: La petite liste, bon bah ouais. Notamment en centre-ville.
1: Tu dis ça va mieux parce qu'il y en a quelques-uns qui sont arrivés.
0: Oui, à la polyclinique, il y en a plusieurs qui sont arrivés quand même et ça soulage un petit peu.
1: Ouais, bah oui, ça désengorge un peu parce que c'est vrai que pendant un temps, il fallait prendre le rendez-vous genre 6 mois à l'avance.
0: Voilà, là, en règle générale, je dirais qu'il y a 2-3 mois de délai.
1: D'accord.
0: Voilà.
1: Et s'il y a une urgence, donc dans ces cas-là, ils sont censés être
0: exactement.
1: Pousser les meubles et trouver un rendez-vous.
0: Que ce soit au CER en semaine, si c'est le week-end, c'est plutôt Dijon.
1: D'accord.
0: Il n'y a pas d'urgence ophtalmique à Auxerre.
1: Alors, on va voir très vite comment vous contacter tout à l'heure. Mais d'abord, je vous propose d'écouter les Wiz Capaldi, Wish You The Best. Ici, c'est vous. On parle de

0: Michou The Best, Lewis Capaldi. On aura Nicoletta tout à l'heure. Oui, oui, avec Mamie Blue, mais bien sûr.
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0: Et votre quotidien, ça passe par votre vue, votre vision. Alors, on a parlé des solutions adaptées pour le glaucome, la DMLA, la rétinopathie diabétique, mais c'est pas seulement votre cœur de métier, Florine Lallier. Vous êtes opticienne à domicile, donc comme une opticienne dans sa boutique, mais chez les gens. Je précise que le déplacement est gratuit.
3: Exactement, oui.
0: Dans
3: toute Lyon, oui.
0: D'accord. Et comment est-ce qu'on vous contacte? Comment on vous trouve pour
3: J'ai un site internet, Florine, opticienne à domicile. On peut me contacter également sur mon numéro de téléphone ou par mail.
0: Oui, alors le numéro, on l'aura ici à hors antenne, il n'y a pas de souci, on le donnera. Bravo, ça m'apprendra. On prend rendez-vous longtemps à l'avance ou pas?
3: Non, en 10 jours à peu près. On fixe un rendez-vous dans les 10 jours.
0: Et vous venez alors comme à la boutique avec des tas de valises pleines de lunettes?
3: Donc je viens, j'ai tout un tas de matériel dans ma voiture. Je viens

0: avec tout mon matériel pour pouvoir faire un contrôle de vision ou voilà recontrôler la vue. J'ai à peu près 250 montures. Mmh. Donc oui, j'ai une grosse valise. Et puis ensuite, comme en magasin, je fais un devis gratuit. Je m'occupe de toute la paperasse, sécurité sociale, mutuelle. Donc je fais le tiers payant, lecture de carte vitale, etc. Et vous réglez le reste à charge s'il y a et je m'occupe du reste.
1: D'accord. Comme en magasin, mais à la maison, ce qui peut de pratique si on a des difficultés pour se déplacer et on sait que les déplacements ici dans le département, c'est pas toujours gagné. Donc ça, c'est une bonne nouvelle. Merci d'être venue jusqu'à nous, Florine Lallier.
0: On va
1: se quitter en musique avec Nicoletta, Mamie Blue. 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

0: Mamie Blue, Nicoletta et Sandrine Ruffier qui est installée derrière son micro et qui se la voit déjà gospel. Ça y est,
1: c'est ah, j'adore. Ouais. Vous voulez que je chante un peu là?
2: Non. Bon, pardon. Non, je sais rien.
1: Il se lâche, Damien, dis donc.
0: Damien Robin, on vous a pas donné la parole d'abord.
2: Très bien.
1: C'est fou, hein, il arrive comme ça, là, dis donc.
0: L'autre, il arrive, tu vois, il dit ouais. Non, c'est bon, moi, dans ma chorale gospel, c'est complet, je prends pas son
1: nom. Non, non. Mais dis donc, Damien, vraiment.
2: Si ça se trouve, vous êtes dans une chorale, c'est vrai.
1: Je suis dans plusieurs chorales.
2: Voilà.
1: Ouais. Le chant, c'est ma vie. Bien. Je vous le disais, moi, je fais un petit duo avec Céline Dion, des fois, mais je suis dans l'ombre.
0: Mais en douce, quoi.
1: En douce, tout à fait. En tout cas, je suis ravie d'être là aujourd'hui, hein, comme tous les jours. Aujourd'hui, on va recevoir Muriel Tinet, qui est responsable d'une antenne de Cap Saint-Martin, une association qui aide les personnes touchées par le cancer. Ça va être une très belle émission de bienveillance, d'amour et de positivité.
0: Des bisous partout.
1: Des bisous partout. Merci Eugène.
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1: Vous écoutez Ici Auxerre et il est 10h. L'heure de retrouver les informations présentées par Damien Robin. Bonjour Damien.
2: Bonjour Sandrine, bonjour à tous.
1: La circulation des trains entre Auxerre et Avallon, interrompue à hauteur des collives Sainte-Camille en raison des intempéries.
2: Oui, selon Lyon Républicaine, le premier train à destination de Paris-Bercy ce matin à 6h a été stoppé par un arbre qui est tombé sur la voie. Les équipes de la SNCF sont sur place et les passagers ont pu être débarqués sur un arrêt improvisé près de l'ancien passage sur la commune des collives Sainte-Camille.
1: Un jeune homme comparé depuis hier devant la cour d'assises de Lyon pour tentative de meurtre.
2: Il y a 2 ans à Auxerre, il s'en était pris à son ex-petit ami, lui portant une 20aine de coups de couteau et il avait poignardé un pompier venu lui porter secours. Hier, la cour d'assises s'est penchée sur la personnalité de l'accusé, aujourd'hui âgé de 24 ans. Il reconnaît les faits et dit vouloir les assumer mais ne les explique pas. Le verdict est attendu demain. L'accusé encourt la réclusion criminelle à perpétuité. 120 médecins venus de toute la France se retrouvent à Sens pour l'Assemblée Générale annuelle de SOS Médecins. Et des soignants qui s'inquiètent de voir depuis plusieurs années un nombre croissant de patients sans médecin traitant. SOS Médecins qui développe notamment dans Lyon le dispositif Médecin Vigie avec l'idée de proposer un suivi aux patients atteints de pathologies chroniques. La pratique artistique et ses bienfaits sur la santé mentale au centre d'un forum organisé hier à Auxerre, des ateliers et animations proposés tout au long de l'après-midi pour sensibiliser le grand public. Céline Mathieu, infirmière en hôpital de jour au centre hospitalier spécialisé de Lyon, utilise l'art de manière quotidienne avec ses patients.
4: On a le théâtre, on a l'écriture. Pour la santé mentale, justement, c'est d'extérioriser toutes ces émotions qui peuvent être lourdes. Et on vide le négatif pour remplir de positif.
2: La prise en charge de la santé mentale, on en a parlé avec notre invitée, la psychologue Amélie Guyot, installée à Chanlay, près de Joigny. Entretien à réécouter sur l'application ici et sur ici.fr. Et c'est la 24e édition des coulisses du bâtiment aujourd'hui dans Lyon. Les entreprises du bâtiment du département ouvrent leurs portes aux jeunes et aux demandeurs d'emploi avec des exemples concrets pour découvrir comment elles interviennent sur les chantiers. Une journée pour susciter des vocations et présenter les opportunités de carrière qu'offrent les métiers du bâtiment. Plus de 1000 collégiens et lycéens avaient participé à l'édition de l'an dernier. Alors comme ça, c'est de la pluie, Sandrine.
1: Ça y est, on sort les vestes, les caouets.
2: Bah oui.
1: Moi, j'ai pris mon petit caouet avec ma capuche. Aujourd'hui, on a de la pluie. Ça y est, l'automne, en fait, il a dit, c'est bon, je tape du poing sur la table. On n'en pouvait plus de l'été indien. Ouais. Alors, on aura quand même des températures qui restent raisonnables, autour de 14 degrés. Cette nuit, autour de 10 degrés. On aura également des petites tendances pour ce week-end avec une accalmie avant la fraîcheur. 13 à 14 degrés. On garde le parapluie pas trop loin pour ce week-end. Et puis on va voir ce qu'il en est pour la semaine prochaine. Je ne vais pas tout dévoiler maintenant.
2: Qu'est-ce
1: que vous avez prévu pour ce week-end, Damien?
2: Rien, je me repose.
1: C'est vrai?
2: Oui, je sais pas, oui.
1: Quand il pleut, vous faites quoi?
2: Je sors quand même.
1: D'accord. Mais moi, j'aimerais bien vous inviter avec une fois dans l'émission pour parler de votre vie et de votre parcours. Peut-être?
2: Je ne sais pas si ce serait très intéressant.
1: Mais si. En tout cas, c'était
2: intéressant ce matin.
1: Oui, c'est vrai. Ça sera beaucoup plus intéressant ce matin, en effet. Merci beaucoup, Damien. Très bonne journée. Et on se dit à demain.
2: À demain.
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1: Vous écoutez Ici Auxerre, bonjour à tous et bienvenue. Je suis tellement contente de vous retrouver. Comme toutes les matins, on va passer la matinée ensemble. Ici, ça marche. Alors qu'est-ce que c'est Ici, ça marche? C'est le nom de votre émission où on met en avant, en valeur, les personnes qui apportent quelque chose à notre département. Et en ce mois d'octobre rose, on parle forcément du cancer. Mais au-delà des traitements médicaux, comment mieux vivre cette maladie au quotidien? Eh bien, dans Lyon, l'association Cap-Saint-Martin aide les personnes touchées par le cancer. Alors, comment ça fonctionne? Nous sommes avec Muriel Tinet, qui est responsable d'une des quatre antennes, celle de Carizé. Bonjour Muriel.
6: Bonjour Sandrine.
1: On dit bien Carizé, pas Carissé?
6: Carizé.
1: On prononce bien?
6: Oui.
1: Très bien. Merci bien d'être avec nous. Alors, je vais vous proposer de vous avancer vraiment près du micro, voilà, tout proche, comme ça on va bien vous entendre. Alors, Muriel, à vous, quel est votre rôle au sein de Cap-Saint-Martin?
6: Alors moi je suis responsable de l'antenne de Carizé. Donc c'est un village au centre du triangle Chablis-Tonnerre-Saint-Florentin. Il y a une antenne également de Cap-Saint-Martin à Saint-Georges, donc à côté d'Auxerre, et puis une à Villeneuve-sur-Yonne et à Saint-Martin-sur-Ouanne, où il y avait le premier site de Cap-Saint-Martin depuis longtemps, donc à côté de Charny.
1: Et depuis combien de temps vous êtes engagée auprès de Cap-Saint-Martin?
6: Alors, j'allais déjà à Saint-Martin pour faire des soins aux malades. Et puis un jour, je me suis dit, mais c'est trop loin. Et s'il y a tant de monde ici, on ne va pas, quand on est malade, quand on est fatigué, on ne va pas faire 30 ou 40 kilomètres pour pouvoir avoir des soins, se poser, se rencontrer du monde, voilà, qu'on se fasse dorloter. Alors donc, j'ai ouvert la première antenne. Donc, ça fait 9 ans à Carizé. Et depuis, Saint-Georges-sur-Beau a ouvert avec Roselyne et puis Villeneuve-sur-Yonne avec Anissa.
1: Alors vous disiez apporter des soins avant, quel type de soins?
6: Alors c'est des soins de bien-être, on n'est pas du tout médical, nous sommes une association de loi 1901. Donc,
1: alors, pardon, vous personnellement, qu'est-ce que vous apportiez comme soins?
6: Alors moi j'apportais du massage, donc je fais du massage de bien-être, de la réflexologie plantaire et du Reiki.
1: On va revenir donc, bien sûr, sur tout ce que vous proposez avec l'association. Mais d'abord je voulais vous demander, parce que vous êtes quand même au contact de personnes qui traversent des moments très difficiles, hein, le cancer. Vous, comment vous faites pour gérer émotionnellement?
6: Bah déjà, c'est mon travail, c'est mon tempérament d'aider. Voilà.
1: Très altruiste.
6: Je me sentais à ma place. Donc, c'est comme ça que je suis partie à Saint-Martin. Et c'est comme ça que j'ai ouvert l'antenne chez moi, à mon domicile. Bon, avec l'accord de mon conjoint, quand même. Mais voilà. Donc, et du coup, on reçoit dans un univers bienveillant. À Saint-Georges, c'est la maison de retraite qui a mis à disposition des salles. À Villeneuve-sur-Yonne, c'est le gîte Les Trois Roses qui met à disposition sa maison. Et à Saint-Martin, c'est la maison d'Hélène, donc qui a été mise à disposition.
1: On va bien
6: donc,
1: sûr.
6: Des lieux, voilà, qui sont mis gracieusement à disposition et qui, en même temps, permettent de faire des endroits cocooning.
1: Ah bah super, on va en parler, hein, bien sûr, toute l'heure. Vous restez avec nous, c'est un plaisir, Muriel. Là, on repart en musique avec U2.

0: De la très bonne musique sur Ici Auxerre, la preuve, c'était U2.
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0: Vous écoutez Ici Auxerre et oui, ici, ça marche. Et ça marche avec notre invité Muriel Tinet, qui est responsable de l'antenne carisée pour l'association Cap Saint-Martin. Cap Saint-Martin aide les personnes touchées par le cancer. Muriel, concrètement, quand une personne arrive dans votre association, comment vous l'accompagnez? Comment ça se passe de A à Z quand on arrive pour la première fois?
3: Alors, eh bien, on l'accueille, voilà, donc individuellement, pour faire un petit peu connaissance. C'est important de connaître la personne, de savoir pourquoi elle est là, tout simplement. Hein. On n'est pas dans un questionnaire médical, hein, donc voilà, on est dans l'accueil et la bienveillance, et on lui présente l'association, c'est-à-dire que, eh bien, ici, on vient à l'heure qu'on veut, on repart quand on veut, on n'est pas obligé de faire quoi que ce soit, on peut parler de soit si on en a envie, on est dans un univers bienveillant où les autres sont concernés. Donc, on peut se laisser aller à parler si on en a envie.
0: Et puis, on peut lâcher ses émotions, quoi, j'imagine. Parce que comme on le disait hors antenne, et là, du coup, on va le dire à l'antenne, c'est vrai que les médecins font un travail formidable, ils sont débordés, mais des fois, peut-être qu'il manque un petit peu de tact quand on a une annonce aussi grave à dire. Ça, c'est ce que vous voyez avec vos patientes?
3: Voilà, les personnes ont besoin de parler, d'être écoutées, qu'on réponde à leurs questions. Ils ont besoin de partager. Donc, on a aussi bien des personnes qui viennent d'apprendre la maladie que des personnes qui viennent de se faire opérer, qui vont commencer la chimio, qui vont être en hormonaux, etc. Et l'échange qui peut se faire dans la convivialité avec les autres, eh bien, c'est des trucs, des astuces, des conseils. C'est plein de choses qui nourrissent et qui vont permettre de donner des outils, de donner de la force, je suis pas toute seule, etc. Donc voilà, venir à Cap, c'est venir comme on est. On n'est pas obligé d'être en forme, on n'est pas obligé d'être de bonne humeur ce jour-là. On a le droit de dire un gros mot et dire j'ai ça et puis je voulais pas, mais pourquoi et donc là, on va avoir des temps individuels si on a envie pour faire des soins, hein, on en parlera. Mais voilà, mais le fait de dire je peux faire, je peux ne pas faire, je viens comme je suis. Parfois on dit mais moi je veux pas venir parler cancer tout l'après-midi, mais on parle pas cancer tout l'après-midi. Il y a des rires, il y a de la joie, il y a du partage, on vient. Si aujourd'hui on a envie de vider son sac, eh ben on le vide, parce qu'on sait que tout le monde autour sera bienveillant et que c'est pas facile des fois chez soi de vider son sac avec son partenaire, son conjoint, sa conjointe ou ses enfants. Et même les amis, des fois, qui veulent être bienveillants, on n'a pas envie de leur imposer. Donc, du coup, cette bulle de douceur, ce nid, est là pour accompagner, pour entendre, pour soutenir.
0: Et puis, ce qui est super également, c'est que, ce que j'imagine, je sais pas si je peux dire j'imagine, mais quand on a une maladie, qu'on est atteinte par ça, on peut bien se sentir compris avec les personnes qui elles aussi sont touchées. Je pense que vraiment quand on peut se sentir comprise, c'est quand on voit que la personne a soit la même chose que nous ou une maladie aussi importante. Donc qu'ils puissent se rencontrer comme ça, ça doit être hyper intéressant aussi.
3: Oui, une personne m'a dit hier, on se sent pas jugé. On peut venir comme on veut. Aujourd'hui, je suis crevée, j'en ai marre de ça, etc. Et ben voilà, ça, on écoute, on partage, on discute, on se soutient. Et les personnes se retrouvent. Si un jour, un après-midi, il y en a une qui est pas là, on va dire, tiens, tu as des nouvelles, etc. Donc, c'est une autre famille qui se crée.
0: C'est ce que j'allais dire, c'est une famille, en effet.
3: Ouais, c'est une autre famille qui se crée.
0: Et alors, revenons pour les soins. Alors, dites-nous, qu'est-ce que vous proposez?
3: Alors, nous faisons intervenir des professionnels de proximité, bien sûr. Donc, on propose de la sophrologie, de la socio-esthétique, du Reiki, du massage de bien-être, de la réflexologie plantaire, de la gym santé, des ateliers créatifs, voilà.
0: Énormément de choses, hein.
3: Oui. Et on n'est pas obligé de faire quoi que ce soit.
0: C'est ça.
3: On a envie d'en faire un, on le fait. Parce que les soins, c'est des soins de bien-être, mais c'est aussi des temps individuels. Donc autant c'est agréable de partager avec les autres, de faire le petit goûter, de boire un thé, etc. Mais en même temps, c'est ce temps individuel. Des fois, on va pas oser devant les autres dire certaines choses. Et là, on va pouvoir soit parler, soit poser des questions si on a envie, et puis soit fermer les yeux et laisser faire.
0: Ah, c'est ça.
3: Simplement.
0: Se faire du bien, sans avoir de pression.
3: Parfois, on fait venir des intervenants spécialisés, c'est-à-dire une kiné du sein, une acupunctrice, des gens qui vont venir apporter des outils, une diététicienne. Voilà. Donc, s'il y a des personnes qui savent qu'elles peuvent apporter des conseils pour le confort, pour donner un peu de la douceur au milieu de tout ça, et ben elles peuvent nous contacter,
0: bien sûr,
3: nous proposer de faire une intervention. On les accueillera avec plaisir. Parce que c'est des conseils de voilà.
0: Vous nous appelez également à la radio, bien sûr, et on vous donnera les coordonnées. Puis de toute façon, il y a tout ce qu'il faut sur internet. On tape Cap Saint-Martin. Et vous pouvez accueillir combien de personnes à peu près?
3: Alors, on peut accueillir une vingtaine de personnes par après-midi.
0: D'accord, très bien. Donc des après-midi de douceur, d'amour. Eh bien, ça fait du bien d'avoir des initiatives comme ça aujourd'hui dans notre monde. On reste ensemble, bien sûr. On repart en musique avec de la nouveauté, une belle voix. Estelle, te rencontrer encore.
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2: Ah, je vous l'avais dit, une voix qui met des frissons, hein, te rencontrer avec Estelle. Vous écoutez ici au CERF, ici, ça marche. Nous retrouvons notre invitée, Muriel Tinet, responsable de l'antenne carisée de l'association Cap Saint-Martin. Une association qui aide les personnes touchées par le cancer. Alors, Muriel, on va revenir un petit peu sur l'histoire. Quand a été créé le Cap Saint-Martin et pourquoi?
3: Alors, l'association Cap Saint-Martin a été créée en 2008, donc ça fait 18 ans, par Hélène Cousin, qui était malade d'un cancer, donc et qui ne trouvait pas de bulle de douceur entre la maison et l'hôpital. Donc elle a créé l'association Cap Saint-Martin. Voilà, alors Cap, ça veut dire cancer accompagnement personnalisé.
2: D'accord.
3: Et Saint-Martin, parce qu'elle habitait Saint-Martin-sur-Roanne, à côté de Charny.
2: Et alors vous, ça fait 12 ans hein, que vous êtes dans l'association. Est-ce que en 12 ans, vous voyez à quel point le cancer augmente? Il y a plus en plus de cas.
3: Tout à fait, tout à fait. C'est pour ça que nous avons pris l'initiative d'ouvrir des antennes sur le département et que maintenant, je veux dire, avec l'Auxerrois, le Florentinois, Tonnerrois, Chablisien et le Sénonais, nous arrivons à recevoir de plus en plus de monde.
2: En plus, vous me disiez vraiment maintenant de plus en plus de cancers, de nouveaux cancers, de choses qu'on ne connaissait pas. Et donc, vous, c'est ça qui est bien, c'est que vous ouvrez vraiment la porte à tout le monde. Toute maladie, bien sûr, on peut venir.
3: Pas toute maladie, tout cancer.
2: Tout cancer, pardon.
3: Tout cancer, voilà. Tout cancer, hommes et femmes, accompagnants aussi, parce que
2: oui. On
3: n'en parle pas assez, mais les accompagnants ont des difficultés dans le quotidien et des fois le malade se bat avec force et l'accompagnant n'est pas reconnu entre guillemets dans sa difficulté, dans son quotidien. Donc l'accompagnant peut venir aussi à Cap.
2: Ah ouais, les aidants aussi ont besoin de soutien parce que ça doit pas être facile au quotidien. Donc là aussi, hein, vous les aidez, vous leur apportez des astuces, des conseils.
3: Hein. Voilà, on reçoit les deux, ils peuvent recevoir des soins de bien-être comme le malade, il est reçu de la même façon. Voilà.
2: Et est-ce qu'il y a eu un moment, une rencontre qui vous a particulièrement marqué? Vous avez envie de nous partager peut-être?
3: Alors, chaque rencontre est unique.
2: Oui.
3: Moi, je suis admirative de la force de vie, du combat dans ces montagnes russes, de cette façon de rebondir, de descendre quand ça va pas et de 8 jours après se dire, eh ben, ça y est, c'est reparti, j'y vais. Et puis, quand il y en a qui partent rejoindre les étoiles, eh ben, on a des souvenirs magnifiques avec des temps de partage, des temps d'échange, d'avoir fait ce qu'on a pu et de se sentir aussi bien impuissant que, en même temps, de continuer à être présent pour ceux qui en ont besoin et qui repartent et qui reprennent leur vie et qui vont bien et qui sont marqués, mais en même temps qui se rappellent Cap et qui le partagent.
2: Alors j'imagine que vous savez gérer ça, mais ça doit vraiment être difficile parce que vous devez vous attacher bien sûr hein, aux personnes atteintes du cancer, donc quand elles partent, là ça doit être quand même très compliqué.
3: C'est les victoires qui nous font avancer, c'est les rencontres, ça nous nourrit nous aussi d'apporter tout ça, d'aider, de partager, on reçoit des leçons de vie, on fait partie d'une autre famille, voilà, avec toutes les belles victoires qu'il y a. Donc
2: ça se sent.
3: C'est difficile, mais c'est super.
2: Et alors, en tant qu'association, comment vous financez ces après-midi-là, par exemple, les soins? Comment vous faites? Quels sont vos besoins?
3: Alors, on a besoin de fonds. Voilà, le problème, il est là, c'est que tous les intervenants que nous faisons venir pour faire les soins, nous devons financer leurs prestations. Donc, nous sommes ouverts 8 après-midi par mois. Donc, vous voyez le budget sur l'année.
2: Bien
3: donc,
2: sûr.
3: Nous cherchons des subventions, des dons, du soutien. Nous aimerions trouver plus au niveau local, des soutiens, des aides, voilà. Donc s'il y en a qui veulent nous soutenir, ce mois-ci on a des actions qui sont mises en place par tous les bénévoles du département, et donc si vous m'autorisez tout à l'heure, je vous en donnerai la liste.
2: Ah, mais avec grand plaisir.
3: Voilà, et les bénévoles, c'est très important dans l'association. Nous en avons, moi, Carizé, sans ma Suzanne, ma Lucette et ma Marie-Christine, ben, je pourrais rien faire. Donc voilà, on a besoin d'accueil, on a besoin de bénévoles pour être là, pour accompagner. Mais les fonds, voilà, c'est le problème. Donc tous ceux qui peuvent nous aider, voilà. Et les entreprises, c'est déduit à 60%, donc qu'elles n'hésitent pas à nous solliciter. C'est possible pour nous de répondre aux questions.
2: Le message est bien passé. Merci. En tout cas, on reste ensemble. Alors, dans quelques instants, nous allons retrouver Dr Ben Khalifa Wejden, qui est radiologue à l'hôpital d'Auxerre. Et en cette période d'octobre rose, nous allons parler du dépistage du cancer du sein.
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2: Et oui, ici, ça marche. Et bienvenue à vous qui nous rejoignez. Alors, nous allons retrouver tout de suite Dr Ben Khalifa Wejden, qui est radiologue à l'hôpital d'Auxerre. Déjà, merci d'être avec nous, docteur. Et en cette période d'octobre rose, vous nous parlez du dépistage du cancer du sein. Et vous voulez commencer avec quelques chiffres.
9: Le cancer du sein, c'est la première cause de mortalité en France chez la femme. On dépiste tous les ans 50 à 55 000 nouveaux cas.
2: C'est énorme.
9: C'est énorme, oui.
2: Depuis que vous êtes radiologue, vous constatez du coup une évolution plus importante?
9: Oui, il y a une augmentation significative tous les ans du nombre de nouveaux cas dépistés.
2: Est-ce qu'on peut revenir sur les causes? Quels sont les facteurs de ce cancer du sein?
9: Alors, les facteurs du cancer du sein, il y a des facteurs environnementaux. Mm-hmm. Tout ce qu'on ingère, toutes les modifications qu'on a dans notre alimentation, tout ce qui nous entoure. Deuxièmement, il y a les facteurs essentiellement hormonaux.
2: D'accord.
9: Donc ça, c'est femme dépendante. Et autre chose, il y a des facteurs, certains cancers qui sont génétiquement déterminés. C'est les femmes porteuses de mutations génétiques qui prévoient un cancer du sein, qui sont susceptibles de développer un cancer du sein à un certain moment de leur vie. Et pour cette catégorie de femmes, c'est ce qu'on appelle les femmes à haut risque de cancer du sein. Ils ont un dépistage personnalisé, individualisé, pas comme le dépistage dans la population générale.
2: Et parce que la mammographie, c'est pas le seul moyen de dépistage? Il existe d'autres choses?
9: Le premier moyen de dépistage, c'est l'examen clinique.
2: D'accord, très bien.
9: Il faut savoir s'examiner, c'est pas long, 2 minutes, pas plus, une fois par mois, on se palpe. La première chose, on s'habitue à la consistance, à la structure de son sein. Et là, on peut dépister les modifications de nous-mêmes déjà.
2: Ça serait quoi, par exemple, une petite boule?
9: Par exemple, une grosseur, un écoulement intermittent, une modification de la peau.
2: Un peu granuleux ou autre?
9: Généralement, l'aspect de peau d'orange.
2: Ok, d'accord.
9: Plutôt ça et toute modification autour du mamelon. Les rétractions mamelonnaires, les déformations mamelonnaires, tout ça.
2: Vous voyez, tout de suite, je pense au seul moyen de dépistage, je pense à la mammographie, alors que comme vous dites, non, avant il y a ça. Donc ça, c'est à faire régulièrement, j'imagine. Il faut que ça soit un réflexe.
9: Une fois par mois.
2: Une fois par mois.
9: Bon, il ne faut pas se tâter tous les jours non plus.
2: Une fois par mois. Et à partir de quel âge il faut faire ça?
9: je pense, toute femme qui est capable de s'examiner peut s'examiner pour déjà la première chose, c'est voilà, s'habituer à la, les à la structure
2: bien
9: de
2: sûr.
9: Son propre sein et de là détecter les modifications.
2: Ok. Et la mammographie, donc ça. Pareil, comment ça se passe, en quoi ça consiste et à partir de quel âge?
9: Alors, la mammographie pour le dépistage organisé, c'est de 50 ans à 74 ans. Mmh. C'est une mammographie tous les 2 ans.
2: D'accord.
9: Quand il n'y a pas de facteur de risque. Ça se fait dans un service de radiologie. Mmh. On fait des clichés du sein.
2: D'accord.
9: Et on regarde s'il y a certaines anomalies qui sont infracliniques.
2: Comment vous faites pour faire le cliché? Est-ce que ça fait mal?
9: Il y a une petite compression, je ne vais pas dire que ça fait mal, mais c'est désagréable.
2: D'accord.
9: Mais voilà, la compression, elle est vraiment progressive et ça peut se faire. On a beaucoup de patientes qui viennent un petit peu avec beaucoup d'appréhension, oui. Surtout les premières fois. Mais après, une fois que la mammographie est faite...
2: Bien sûr. Et puis d'où l'importance aussi d'avoir un suivi gynécologique régulier. Il faut rappeler un petit peu tout ça. Parce que c'est vrai que par moment, bon, on y pense moins et vaut mieux prévenir que guérir, comme on dit. Quoi.
9: Exactement. L'examen gynécologique qui va avec tous les ans et la mammographie tous les 2 ans.
2: Et la mammographie, elle détecte des cancers du sein à des stades vraiment évolués ou précoces
9: L'objectif de dépistage en lui-même, c'est justement de détecter ces cancers-là à des stades très précoces, à des stades, ce qu'on appelle déjà des fois, embryons ou à des stades de fœtus.
2: Okay.
9: Et là, le traitement, il est vraiment des chirurgies conservatrices, de la radiothérapie, c'est vraiment des traitements locaux avec une pourcentage de survie très très important à 5 ans et à 10 ans.
2: Et alors docteur, est-ce que vous pourriez faire passer un message voilà, à toutes ces femmes qui nous écoutent et par exemple qui n'osent pas trop, quoi encore cette appréhension sur la mammographie, qu'est-ce qu'on peut leur dire?
9: Faites votre mammographie, n'ayez pas peur, vaut mieux prévenir que guérir. C'est un cancer du sein qu'on découvre à des stades précoces très tôt, on peut le guérir.
2: Bah merci beaucoup, en tout cas docteur, d'être venu nous voir. On vous retrouve une prochaine fois.
9: Merci beaucoup.
2: À bientôt.
9: À bientôt, au revoir.

0: 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Vous écoutez ici au Serre, ici, ça marche. Dans quelques instants, nous retrouverons notre invité, Muriel Tinet, responsable de l'antenne Carizée, l'association Cap Saint-Martin, qui apporte beaucoup d'aide, de bienveillance aux personnes touchées par le cancer. Et si vous aussi, là, vous nous écoutez, que vous avez envie de parler de votre initiative, mais n'hésitez pas, là, vous pouvez nous appeler tout de suite au 03 86 52 23 23. On me donnera vos coordonnées et moi, j'aurai un grand plaisir de vous accueillir dans cette émission. Alors, on retrouve tout de suite Catherine Marchesin pour quelques infos pratiques.
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2: Les factures d'électricité, de gaz ou d'eau deviennent difficiles à payer. Avec l'arrivée de l'automne et des températures qui commencent à baisser, les dépenses liées au logement peuvent rapidement peser sur le budget des familles. Sachez qu'il existe des dispositifs d'aide pour les personnes qui rencontrent des difficultés financières. Dans l'Yonne, le Fonds unique de solidarité logement peut notamment intervenir pour aider au paiement de certaines factures d'énergie, d'eau ou de téléphone. L'aide peut prendre différentes formes selon la situation de chaque personne ou de chaque famille. Alors si vous êtes confronté à des impayés, ne restez pas seul surtout et n'attendez pas que la situation s'aggrave. Le premier réflexe est de prendre tout d'abord contact avec une assistante sociale. 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
0: 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Et oui, ici, ça marche. On met en avant les personnes qui font bouger notre département, mais pas que. On s'intéresse aussi à ce qui se passe ailleurs, notamment pour s'inspirer, pourquoi pas, direction Toulouse. Alors, en 2024, d'après le ministère de l'Intérieur, les services de police et de gendarmerie ont enregistré 272 000 victimes de violences commises par leurs partenaires ou ex-partenaires. C'est un nombre qui a doublé entre 2016 et 2023. Alors, pour accompagner au mieux ces victimes, une initiative de Toulouse vient de voir le jour.
3: À Colomiers, des appartements de transition vont permettre aux femmes victimes de violences conjugales et à leurs enfants de se reconstruire.
4: C'est indispensable et ça devrait être fait partout.
3: La mairie de Colomiers, deuxième ville la plus peuplée de Haute-Garonne, a présenté il y a quelques jours ce dispositif inédit des appartements de transition aménagés dans une ancienne école qui, après une phase d'hébergement d'urgence, vont permettre aux victimes de pouvoir bénéficier de plusieurs mois de stabilité pour se reconstruire et préparer leur accès à un logement pérenne. Lucie Klecht, directrice de l'association France Victimes 31, confirme que c'est une première dans le département et salue l'initiative de la mairie au micro d'Alexandre Vaux.
5: C'est une première. Le principe de cet espace de transition permet de laisser le temps aux victimes de pouvoir construire une insertion qui soit plus pérenne, ce qui n'est pas possible sur des places d'urgence où les conditions de prise en charge se font souvent dans des hôtels et où là on est plus sur de l'urgence et répondre immédiatement au danger que finalement avoir le temps de se poser, d'être accompagné et de pouvoir avoir dans un seul et même endroit un espace d'accueil, d'écoute, d'orientation et de construction de projet. Et à travers ça, de réparation. Parce que derrière, il est question de reconstruction, toujours.
3: Ce projet est financé par l'État, le fonds de dotation de Colomiers Rugby, mais aussi la ville de Colomiers et IKEA qui a meublé les appartements. Alors ici, dans le midi toulousain, ça marche. Et vous, qu'en pensez-vous? Je suis allé en discuter avec Marilyn.
6: Je trouve que c'est une super bonne initiative parce que souvent, c'est des choses qui sont faites dans l'urgence et les femmes restent. Enfin, c'est des hébergements qui sont temporaires, alors que là, c'est quelque chose de pérenne et ça leur permet de rebondir, de se reconstruire avec ou sans enfants. Je trouve vraiment l'initiative géniale, vraiment.
3: Mais alors, est-ce que la question des violences conjugales est suffisamment traitée aujourd'hui?
6: Alors, on en parle de plus en plus. Après, il n'y a pas beaucoup de choses qui sont mis en place pour ça. Mais je pense encore pas assez, quoi. Voilà. Mais après, on le voit quand même, il y a des associations qui viennent sur des marchés ou des manifestations pour les violences faites aux femmes.
3: Une initiative qui pourrait peut-être voir le jour ailleurs en France?
6: Alors le développer, oui, j'en suis certaine que si c'est vraiment top, quoi.
3: Ce dispositif lancé à côté de Toulouse permettra aux familles de pouvoir rester de 6 mois à 1 an. Les premières seront accueillies entre la fin de l'année et le début de l'année prochaine.
0: Effectivement, une sacrée initiative. Nous sommes avec notre invitée Muriel Tinet, responsable de l'antenne Carizée à l'association Cap Saint-Martin. Muriel, là comme ça, qu'est-ce que vous en pensez?
7: Ah, je trouve que c'est fantastique de mettre ça en place, hein, parce qu'il faut déjà tellement de courage pour pouvoir sortir de ça, que de sentir une aide et un lieu, surtout un lieu donc où on peut se poser avec ses enfants pour pouvoir se reconstruire.
0: Et c'est ça en fait, l'idée de vraiment aller dans un autre logement, c'est pour avoir de la stabilité, de la sécurité. pour ne pas rester dans la même situation. D'ailleurs, vous, c'est ce que vous amenez dans votre association, hein, un côté safe, sécure, sans jugement, sans rien.
7: Ben oui, c'est tout à fait une bulle de douceur entre la maison et les soins, ou un lieu où on peut être soi-même. Et là, une personne qui a ce genre de problème a un besoin d'un lieu où elle peut se retrouver avec ses enfants et se reconstruire.
0: C'est pour ça qu'on va voir un petit peu ce qui se passe ailleurs pour pouvoir s'inspirer, notamment.
7: Ouais, à développer.
0: Exactement. On reste ensemble, là on repart en musique avec Bertignac et les visiteurs, ces idées-là.

0: Martignac et les visiteurs avec ces idées-là. 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Dans quelques instants, un rendez-vous très gourmand. Tous les jours, on retrouve Ludovic Chap pour Ici fait son marché. Il va à la rencontre des clients, des commerçants sur les marchés aux quatre coins de Lyon. On parle de très bons produits.
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0: Et ça marche complètement également tous les jours avec Ludovic Chap pour Ici fait son marché. Il s'est rendu sur le stand de Tata Lulu et sa cuisine végétarienne.
8: Annie, vous êtes une habituée de Tata Lulu?
9: Oui.
8: Les falafels sont particulièrement bonnes?
9: Ah oui, c'est un régal avec une salade.
8: C'est quoi votre secret, Tata Lulu, pour les falafels?
10: Bonjour. Non, c'est pas vraiment un secret, mais c'est vrai que moi, je fais les falafels avec... Genre, je l'ai fait que sur cette période plus estivale, mais je l'ai fait avec un petit peu de courgette. Je râpe de la courgette. Donc, les falafels sont vraiment moelleuses.
8: Alors, à chaque saison, vous adaptez un petit peu la recette des falafels en fonction des produits de saison?
10: Alors, à chaque saison, j'adapte les recettes de manière générale, mais c'est vrai que les falafels, je les fais pas l'hiver. Voilà, c'est autre chose.
8: Ah ouais?
10: Je fais des nuggets ou je fais autre chose.
8: Ah d'accord, mais, ok.
9: Des nuggets au... Pas au poulet, hein.
8: Ah bah, je me doute bien. Alors, comment vous faites vos nuggets?
10: Oh, mais les nuggets, c'est une base de pois chiches. Et j'utilise des protéines de soja ou des protéines de tournesol déshydratées, avec des flocons d'avoine aussi. Et puis, on fait une petite farce avec du paprika fumé. Ça donne un petit...
8: Paprika fumé, ouais. Qu'est-ce que c'est que ça?
10: Bah, ça donne le goût fumé, un petit peu comme des fois les nuggets, on peut avoir.
8: Ok, je connaissais pas du tout.
10: Bah, je vous ferai goûter.
8: Ah bah là, c'est pas le moment, c'est pas encore la saison.
9: Il va falloir revenir.
8: Ah bah je reviendrai. Et vous aussi, vous allez revenir.
9: Oh bah alors, moi demain.
8: Merci Annie.
9: Merci, bonne journée.
8: Bonne journée. Annie, c'est votre plus grande fan, on dirait. Hein.
10: Mais Annie, c'est devenue une copine. Oui, mais il y a plein de clients comme ça, on se connaît bien et on devient... devient
8: amie,
10: c'est chouette.
8: Et ça se voit, ça se voit. Et madame a choisi du dalle de lentilles corail au lait de coco.
11: Délicieux.
8: D'accord, votre prénom ?
11: Pascal.
8: Vous venez régulièrement aussi ?
11: Oui, pareil. Ça m'aide de faire la cuisine et en plus c'est très bon.
8: C'est pratique quand même le marché du vendredi.
11: Ah
8: hein.
11: Oui, c'est pratique. Je vous confirme.
8: Vous êtes venu avec votre petite boîte jaune?
11: C'est-à-dire qu'elle me prête les boîtes et moi je ramène les boîtes à chaque fois.
8: Alors moi la dernière fois elle m'a prêté une boîte, mais j'ai un peu honte, je l'ai oublié à la maison.
11: C'est un peu dommage. C'est un
10: Le but c'est pas de rajouter de la charge mentale au client. Donc bon, au bout de 10 boîtes, il faut quand même y penser. Mais sinon, bon, je vous en veux pas.
8: En plus, vos boîtes, elles sont floquées avec votre nom dessus, Tata Lulu, la petite déco qui va avec. C'est personnalisé, hein.
10: Et c'est vrai que comme ça, la personne, elle s'en souvient quand elle retrouve la boîte. Elle dit, ah, c'est peut-être quand même celle de Tata Lulu.
8: On peut pas la confondre avec une autre. Hein. De toute façon, Tata Lulu, on ne peut pas vous confondre avec une autre.
10: Mais merci.
0: Et merci beaucoup à vous, Ludovic Chab. Tous les jours, c'est un grand plaisir. On se retrouvera bien sûr dès demain. Dans quelques instants, retour avec notre invité Muriel Tinet, responsable de l'antenne Carizé, l'association Cap Saint-Martin, une très belle association qui aide toutes les personnes touchées par le cancer. On la retrouve après Shakira et Burna Boy pour le titre Die Die.

0: Sympa, on adore cette chanson Die Die avec Shakira.
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0: Et oui, si ça marche, ça a marché toute l'heure avec Muriel Tinet, responsable de l'antenne Carizée de l'association Cap Saint-Martin, qui aide les personnes touchées par le cancer. Alors Muriel, si vous deviez résumer en une phrase ce que vous souhaitez vraiment apporter avec votre association, qu'est-ce que ce serait ?
3: Une bulle de douceur entre l'hôpital, les soins et la maison. Ou un lieu où on peut être soi-même, où on peut venir, qu'on soit bien ou pas bien.
0: Et si ça serait un mot, moi je dirais l'amour, parce que se ressent.
3: Bah oui, tout à fait, merci.
0: Avec plaisir. Alors vous avez plusieurs rendez-vous prévus en octobre, on vous écoute.
3: Alors, nous serons bien sûr samedi après-midi et dimanche au Foulée Rose, donc ils ne sont pas au profit de Cap, mais pour l'information, nous aurons un stand sur ce bel événement. Et puis, alors, dans le Tonnerrois et le Florentinois, nous avons jeudi 15 à Tonnerre un café rose avec un stand d'information organisé par le CCAS et la ville de Tonnerre. Le dimanche 18, le centre hospitalier organise une Tonnerre Rose, c'est une marche solidaire, donc nous vous attendons nombreux et le 50% sera reversé à Cap Saint-Martin.
0: Très bien.
3: Le samedi 24, la Blonde et la Brune organisent à Venizy, près de Saint-Florentin, une marche solidaire le samedi après-midi. Donc un petit 7 km, voilà, donc où les bénéfices seront reversés à Cap. En Puisée, le dimanche 18, il y aura une marche gourmande à Tanner. Et puis dans le Sénonais, il y a la boulangerie Kyrié à Sens qui vend les éclairs le vendredi et le samedi au profit de Cap tout le mois d'octobre. Le 10, les commerçants de Villeneuve-sur-Yonne organise un loto rose. Les 14 et 15, l'entreprise Innovae organise un marathon vélo 24 heures, 14h, 14h. Et donc, il y aura un versement à Cap en fonction des kilomètres parcourus. Une belle initiative. Vendredi 23, Bussy Gym à Bussy-le-Repos organise une soirée step et zumba de 19h à 21h, dont les profits seront pour Cap Saint-Martin. Donc, un mois rose pour aider, un mois rose pour nous soutenir. Et puis, on compte sur les belles initiatives pour le reste de l'année.
0: On peut retrouver, j'imagine, votre programme peut-être que sur le site internet.
3: Oui, alors nous avons un site internet qui est
0: j'imagine que même sur Google, si on tape Cap Saint-Martin Lyon, on trouve.
3: Oui, mais je donne c'est info@capsaintmartin.fr. Donc pour le site internet, nous avons une page Facebook et puis nouvellement une page Instagram.
0: Vous êtes combien de bénévoles?
3: Alors, on est une cinquantaine de bénévoles sur les quatre sites parce que, à Saint-Martin, il y a besoin de tourner pour la Maison d'Hélène et le site est ouvert quatre après-midi par mois, c'est-à-dire une fois par semaine. Alors qu'à Saint-Georges, c'est tous les 15 jours et à Villeneuve-sur-Yonne et à Carizée, c'est une fois par mois.
0: Et combien de professionnels de santé à peu près vous êtes ?
3: On a à peu près une vingtaine de personnes qui se relaient pour intervenir sur chaque.

0: site.
1: Et alors si quelqu'un voilà, nous écoute, hésite encore à venir, parce que c'est pas toujours facile hein, de parler de sa maladie, qu'est-ce qu'on pourrait lui faire passer comme message ?
0: Alors, on peut venir à Cap sans parler de sa maladie. On peut venir à Cap pour être soi-même, simplement. Tout... On peut venir accompagner. Donc c'est important. La première fois, on vient accompagner. Voilà, on regarde, on n'est pas obligé de faire quelque chose. On sent l'ambiance. Et puis après, ben voilà, si on a envie de faire un soin dans l'après-midi, ben on le fait. Si on n'a pas envie, ben voilà, on reste là, on partage, on goûte, on prend un petit thé. Et puis voilà, puis en général, on revient.
1: C'est ça, il n'y a aucune pression, en fait.
0: Il n'y a aucune pression.
1: Exactement. Bon, en tout cas, voilà. Merci beaucoup, Muriel. C'était vraiment un plaisir. D'ailleurs, vous revenez quand vous voulez, vous êtes ici chez vous.
0: Merci, Sandrine.
1: On fait comme
0: merci. Ça. Merci, on fait comme ça. Je reviendrai pour la Capétienne du mois de mai.
1: Avec plaisir. Allez, dans quelques instants, on va retrouver les informations avec Lenny Flouva. Mais d'abord, c'est Nouga York avec Claude Nougaro.

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1: 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L'heure de retrouver les informations présentées par Léni Flova. Bonjour Léni.
2: Bonjour Sandrine, bonjour à toutes et à tous.
1: Des arbres tombés sur les rails, les routes et les lignes électriques.
2: Nuit et matinée mouvementées dans Lyon avec le vent et la pluie. Un train a été bloqué sur les voies au niveau de Vincelles. Tôt ce matin, une quinzaine de passagers ont dû sortir du train pour prendre un autocar. 5 autres trains ont été remplacés par des cars et des taxis dans la matinée pour les trajets entre La Roche-Migène et le Morvan. Le trafic a depuis repris normalement, nous indique la SNCF. Et soyez vigilants sur la route. Les pompiers nous ont signalé des arbres sur la chaussée en Puisé-Forterre et sur la commune de Saint-Julien-du-Sault. Si vous rencontrez des difficultés, vous connaissez le numéro 03 86 52 23 23. Et vous nous écoutez peut-être en ce moment avec votre poste à pile sans électricité. Pas de courant ce matin, notamment à Pourrin, Dige et Lindry. Les techniciens Enedis travaillent au rétablissement du réseau. Un jeune de 24 ans devant les assises depuis hier pour une double tentative de meurtre il y a 2 ans à Auxerre. Il s'en était pris à son ex-petite amie, lui portant une vingtaine de coups de couteau. Il avait poignardé un pompier venu lui porter secours. Hier, la cour s'est penchée sur la personnalité de l'accusé. Aujourd'hui âgé de 24 ans, il dit vouloir assumer ses actes mais ne les explique pas. Acte 4 de la mobilisation lycéenne en France à la appel de 2 syndicats aujourd'hui. Le ministre de l'Éducation nationale, Édouard Geffray, recevra 3 associations lycéennes au ministère cet après-midi. Dans Lyon, ce matin, le mouvement est plutôt calme. Grilles et poubelles installées devant le lycée Pierre Larousse de Toussy, selon nos confrères de Lyon Républicaine.
1: Un prêt à taux zéro pour aider les agriculteurs.
2: Une annonce de la ministre de l'Agriculture, Annie Genevard, en déplacement en Auvergne ce matin. Une aide financière pour contrer les effets de la sécheresse et la production céréalière et de l'élevage. C'était une demande d'ailleurs du syndicat majoritaire, la FNSEA. Mais attention, ces nouvelles aides ne s'activeront qu'en cas d'adoption du budget 2027. Et puis pendant 2 jours, Sylvain Dugue, auteur du manga Kimi, va intervenir dans 2 collèges et 1 école primaire de Lyon. L'auteur racontera son parcours personnel où le sport lui a permis de se reconstruire. Ce soir à 18h, il échangera avec le grand public à la maison de quartier Sainte-Geneviève, c'est à Auxerre. 11h02, l'heure de faire un point sur la météo. Après, c'est vrai, une nuit un peu mouvementée quand même dans le département.
1: Ça vous a empêché de dormir, c'est ça?
2: Non, moi ça va.
1: Ça va?
2: Ça va. Mais vous, ça vous a coiffé ce matin?
1: Dis donc.
2: Vous vous décoiffez là quand même?
1: Non.
2: Non.
1: Je me suis un brushing en plus.
2: Je sais, je vous embête.
1: J'hallucine.
2: Je vous piquais un peu pour voir. Et
1: mais oui, qui aime bien.
2: J'attire bien, vous n'êtes pas tombé dans le panneau. Bien sûr.
1: Et après les douceurs de ces derniers jours, le thermomètre, ça y est, il dégringole.
2: Ah oui.
1: Fini l'été indien. Comment ?
2: Ça caillait un peu ce matin.
1: Ah mais complètement. Regardez-moi, j'ai mis 3 couches de pull.
2: C'est fou.
1: Je n'en peux plus. Vous voyez, on a perdu à peu près 10 degrés depuis la semaine dernière. Pour la journée, attendez-vous à un ciel bien gris, couvert, du Sénonay jusqu'à la Puisée. On sera sur du 14 degrés. Et puis gardez bien la doudoune. Notamment pour ce soir, les températures vont chuter sous la barre des 10 degrés. Comme ça, là, votre impression, on arrive à moins 10 degrés. Qu'est-ce que ça vous fait ?
2: Alors pas à moins 10 degrés.
1: Non, non.
2: On va pas gratter la voiture non
1: moins
2: plus.
1: Moins de 10.
2: Mais moins de 10 degrés par rapport aux températures qu'on avait. Ben, on commence à s'inscrire dans des normales de saison. On avait trop chaud et voilà, on retrouve des températures qui correspondent à l'automne. Mais c'est vrai que l'écart est grand quand même.
1: Ça sent l'hiver. Et alors, vous voulez les petites tendances de ce week-end ?
2: Je veux bien.
1: Vendredi, pluie. Samedi, c'est vraiment la bonne fenêtre de tir de la semaine, c'est soleil. Et dimanche, de la pluie.
2: Bon ben voilà, on s'amuse samedi, puis après on sort les parapluies, c'est
1: exactement.
2: Pas grave.
1: Exactement. Merci beaucoup et puis on vous retrouve à midi.
2: À midi avec un parapluie peut-être.
1: Pour
2: savoir.
1: Pas de soucis.
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1: Bien sûr, de la bonne humeur sur Ici Auxerre, surtout avec vous. Ça y est, notre jeu du cap au bac-up va commencer. Moi, j'adore jouer avec vous. On apprend à se connaître, on papote et on gagne de superbes cadeaux. La preuve, aujourd'hui, 2 places de concert à remporter avec Julien Clerc. Il sera en concert le mercredi 11 novembre à Auxerre Expo à 20h. Donc, tenez-vous prêts là. Nous appelez au 03 86 52 23 23. Je vais vous donner la question de sélection juste après la grenade de Clara Luciani.

0: Quelle voix, quel style, Clara Luciani avec La Grenade. 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
0: Et oui, ça y est, c'est le moment de jouer ensemble. Et je vous le rappelle, vous pouvez remporter 2 places de concert pour lui.
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0: Et oui, Julien Clerc qui sera là à Auxerre Expo le mercredi 11 novembre à 20h. Alors pour remporter ces 2 places de concert, il suffit de nous appeler au 03 86 52 23 23. Notre chère Stéphanie est là au standard pour vous accueillir. Et alors pour les questions de sélection, je me suis lancée dans les noms d'habitants. Voilà, les noms d'habitants de certaines communes. C'est un spécial gentilé des communes. Et à Saint-Fargeau, comment s'appelle-t-il? Les Farjolais ou les Farouches? Les Farjolais ou les Farouches? C'est Sandrine qui est au standard à l'accueil. Donc allez-y, 03 86 52 23 23. Nous jouerons après Nino Ferrer, le Sud.
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0: Sud avec Nino Ferrer. 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
0: Nous jouons, ça y est, on démarre le cap ou pas cap. Alors je vous le rappelle, vous jouez pour deux places de concert pour aller voir Julien Clerc. Une superbe soirée prévue le mercredi 11 novembre à 20h à Auxerre Expo. Notre première joueuse s'appelle Sylvette et elle nous vient d'Auxerre. Bonjour Sylvette.
3: Bonjour Sandrine.
0: Comment ça va?
3: Ça va, parce que j'ai réussi à vous joindre.
0: Ah super, je suis contente de vous entendre. Qu'est-ce que vous faites aujourd'hui?
3: Ah là, je suis en train de faire du rangement dans le linge.
0: D'accord, et là on s'est dit, ça y est, c'est le moment, on joue, on essaye d'aller remporter les places de concert. Vous aimez Julien Clerc, j'imagine?
3: Oui, j'aime bien.
0: Bon, eh bien impeccable. Alors déjà, pour vous sélectionner, vous avez répondu à la question qui était comment s'appellent les habitants de Saint-Fargeau, les Fargeolais ou les Farouches. Vous nous avez dit...
3: Les Fargeolais.
0: Bien sûr, ce qui vous fait déjà un point. Cette fois, on va passer aux deux questions suivantes. Vous aurez trois possibilités pour répondre. Cash, 5 points. Indice, 3 points. Proposition, 1 point. Est-ce qu'on est d'accord?
3: Oui.
0: Eh bien c'est parti, on y va. De quel pays est originaire la vanille? D'où vient la vanille? De quel pays? Cash, indice ou proposition?
3: La vanille, je veux dire un indice.
0: Le El Día de los Muertos est une fête emblématique là-bas. El Día de los Muertos y est une fête emblématique dans ce pays. C'est lequel? Alors, Sylvette. Alors, on vous laisse 5 secondes. 5. 4.
3: Le Brésil. Allez, hop.
0: Le Brésil?
3: Oui.
0: Non, c'était le Mexique. Bon, mais c'est pas grave. On va passer à la deuxième question. Alors, quelle est la seule espèce animale capable de polliniser la vanille, justement? Quelle est la seule espèce animale capable de polliniser la vanille? Cash, indice ou proposition?
3: Je vais dire cash, le colibri.
0: Le colibri, non, c'était l'abeille. L'abeille. Voilà.
3: Ah bah oui.
0: Bon, c'est pas grave, Sylvette. Bon, on se fait le cap quand même pour essayer de doubler un point.
3: Oui.
0: Alors, il y a vraiment un temps de l'attente, Sylvette. Est-ce que vous n'avez pas la radio allumée ou le haut-parleur peut-être?
3: Oui, j'ai la radio qui est allumée.
0: Ah, il faudrait la couper s'il vous plaît parce qu'on s'entend pas bien du tout. C'est possible?
3: Je vais la couper.
0: Ah, oui. Parfait. Impeccable, Sylvette. Voilà. Donc, alors, le cap ou pas cap, je vous pose une question. Vous avez 30 secondes pour répondre et je vous oriente avec plus ou moins. On y va. Eh bien, on reste sur la vanille. En quelle année a été découverte la vanille?
3: En 1740?
0: Moins.
3: Moins. En 1500?
0: Plus.
3: 1600?
0: Moins.
3: 1580?
0: Moins.
3: 1540.
0: Moins.
3: 1520.
0: Un tout petit peu moins.
3: 1518.
0: Plus.
3: 1519.
0: Oula, sur la seconde, bravo! Bien joué, 1519 exactement. Donc 1 plus 1, ça nous fait un petit 2, mais bon, on ne sait jamais. Voilà.
3: Oui, c'est bon.
0: Bon. Ben en tout cas, j'étais très heureuse de jouer avec vous, Sylvette, et je vous souhaite une excellente journée. Vous aurez encore demain pour tenter votre chance.
3: Ben, je vais essayer.
0: Merci beaucoup, Sylvette. Prenez soin de vous. Merci. Et à bientôt.
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0: Allez, 03 86 52 23 23, c'est le numéro à composer. Sandrine, elle est là au standard pour vous accueillir. Voici la question de sélection. Comment s'appellent les habitants de la Béliole dans Lyon? La Béliole. Est-ce que c'est les habitants teux, hein? Est-ce que c'est les Béloises ou les Belles? Les Béloises ou les Belles? 03 86 52 23 23, je vous le rappelle, vous jouez pour deux places de concert pour aller voir Julien Clerc.
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0: Référence de Julien Clerc. Il sera le 11 novembre à Auxerre Expo à 20h. Allez, 03 86 52 23 23. On se retrouve après Teddy Swims.

0: très bon sens, ça, c'était Teddy Swims.
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0: Et oui, nous sommes en plein jeu du cap ou pas cap. Alors, on a eu Sylvette qui a fait deux petits points. On l'embrasse et on accueille notre deuxième joueuse. C'est Marie-Claude qui nous vient de Pourrin. Bonjour Marie-Claude.
3: Bonjour.
0: Comment ça va?
3: Ça va?
0: Ouais,
3: qu'est-ce que. Ouais,
0: ça y est, il fait frisqué là, ça fait du bien quand même. Hein.
3: Mais une température plus normale.
0: Ah ouais, carrément. Et du coup, qu'est-ce que vous faites aujourd'hui, Marie-Claude?
3: Bah là, j'ai repassé, et puis bon, voilà, il y a un peu de rangement à faire.
0: Oui, alors Julien Clerc, un artiste que vous aimez beaucoup?
3: Ah, beaucoup, il habitait pas loin.
0: Et oui, c'était où déjà qu'il habitait?
3: À Paris, à la Métairie.
0: Oui, c'est ça, exactement. Alors, si vous gagnez les deux places de concert, vous amènerez qui avec vous?
3: Mon compagnon.
0: Très bien, il s'appelle comment?
3: Philippe.
0: Eh bien, Philippe, on l'embrasse et puis ben, on va croiser les doigts. Alors déjà, pour vous sélectionner, vous avez réussi la question de sélection qui était comment s'appellent les habitants de la Belliole, les habitantes, les Belloises ou les Belles? Vous nous avez dit...
3: Les Belloises.
0: Oui, ce qui vous fait déjà un point. On passe aux deux questions suivantes. Trois possibilités pour répondre. Cash, 5 points. Indice, 3 points. Proposition, 1 point. Est-ce qu'on est d'accord?
3: Ah oui.
0: Alors, on y va. Plougastel est une ville connue pour ses fraises. Mais dans quelle région se situe Plougastel? Cash, indice ou proposition? Plougastel.
3: Un indice.
0: Bécassine.
3: Bretagne.
0: Oui, bien joué. On a bien joué, bien fait de jouer la sécurité. 1 plus 3 égale 4 points. On passe à la deuxième question. Quel auteur britannique a écrit les pièces Henri VI et Richard III? Quel auteur britannique a écrit les pièces Henri VI et Richard III? Cash, indice ou proposition?
3: Indice.
0: Si je vous dis Roméo. Roméo.
3: Oui, oui.
0: Alors, mon technicien me dit qu'on vous laisse 5 secondes. 5, 4, 3, 2, 1. C'était Shakespeare, Roméo et Juliette.
3: Oui.
0: Bon, écoutez, déjà, vous avez 4 points. Vous prenez la main sur Sylvette qui a fait 2 points. Qu'est-ce qu'on fait? On tente le cap?
3: Oui, on tente.
0: Le cap qui peut vous permettre de doubler vos points ou les diviser en deux. Alors, on va rester sur cette pièce de Roméo et Juliette. Vous l'avez lue?
3: Il y a longtemps.
0: Et magnifique. Alors ça, c'est un classique, vraiment une pépite. Je vous pose la question, 30 secondes pour répondre et je vous oriente avec plus ou moins. En quelle année a eu lieu la première représentation de Roméo et Juliette?
3: 1920.
0: Moins.
3: 1910.
0: Moins.
3: 1905.
0: Moins.
3: 1850.
0: Moins.
3: 1800.
0: Moins.
3: 1700.
0: Moins.
3: 1600.
0: Moins.
3: 1500.
0: Plus.
3: 1560.
0: Plus.
3: 1570.
0: Plus.
3: 1580.
0: Plus.
3: 90.
0: Plus. C'était 1595.
3: Ah.
0: En fait, le petit conseil pour la prochaine fois, essayez de voir plus large. C'est-à-dire que si vous dites 1900 et que je vous dis moins, bah, tout de suite, hop, 1500. Vous voyez ce que je veux dire?
3: Oui.
0: Bon, ben, écoutez, ben, du coup, vous êtes à égalité avec Sylvette, ça vous fait 2 points. Donc on va voir, hein, on ne sait jamais. Et en tout cas, c'était un plaisir de jouer avec vous.
3: Merci beaucoup.
0: Très belle journée, Marie-Claude, et on se dit à très bientôt.
3: À très bientôt, belle journée à
0: merci
3: vous.
0: Merci beaucoup.
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0: Et oui, on va continuer notre cap ou pas cap, bien sûr. Vous pouvez tenter votre chance, peut-être remporter 2 places de concert pour aller voir Julien Clerc. Julien Clerc qui sera ici, chez nous, à Auxerre. Il va se produire à Auxerre Expo le mercredi 11 novembre à 20h. Ça promet une superbe soirée. Je vous poserai la question de sélection dans quelques instants. Mais d'abord, Jean-Jacques Goldman, je ne vous parlerai pas d'elle.

0: Je ne vous parlerai pas d'elle, mais quel bonheur d'écouter du Jean-Jacques Goldman. Et d'ailleurs, journée spéciale sur Goldman ce dimanche. Sur ici, vous pourrez entendre un titre par heure. C'est pourquoi ? C'est pour son anniversaire. Alors, à votre avis, quel âge a-t-il ? Eh bien, il a 74 ans. Il est du signe astrologique Balance et son plat préféré, c'est les pizzas.
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0: chanson, mais quand on connaît par cœur, moi j'adore la choisir pour les karaokés. C'est Tina Arena avec Aller plus haut. Dans quelques instants, je vais vous poser la question de sélection pour le Cap ou pas Cap. Je vous le rappelle, aujourd'hui, vous avez deux places de concert à remporter pour Julien Clerc. Il est là le 11 novembre, le mercredi 11 novembre à Auxerre Expo. Ah merci, merci Kylian, plus fort, plus fort.
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0: Une deuxième peut-être, Kylian ? Allez, on y va.
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0: Une troisième, Kylian ? On va s'arrêter là. Alors 03 86 52 23 23, c'est le numéro que vous pourrez composer dans quelques instants. Mais d'abord, une belle idée de sortie avec Catherine Marcheuse.
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0: Vous écoutez Ici Auxerre, alors si vous arrivez là sur l'antenne, vous vous dites où est-ce qu'on en est, qu'est-ce qu'on fait? Eh bien, nous sommes en plein jeu, le Cap ou pas Cap, pour remporter deux places de concert pour aller voir Julien Clerc. Le mercredi 11 novembre à 20h à Auxerre Expo. Pour celle, il faut nous appeler tout de suite au 03 86 52 23 23 et répondre à cette question. Comment s'appellent les habitants de Fontaine-la-Gaillarde dans l'Yonne? Est-ce que c'est les Fontainois ou les Gaillardais? Fontainois, Gaillardais, à vous de nous le dire. 03 86 52 23 23. Nous jouerons après Damien ou David Next Summer.

0: chanson Next Summer avec Damiano David.
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0: Et oui, nous jouons ensemble. C'est la troisième manche, donc l'avant-dernière, pour emporter les deux places de concert pour Julien Clerc. Alors, nous avons eu Sylvette et Marie-Claude qui, toutes les deux, ont fait 2 points. Alors, va-t-il les battre? Il s'appelle Patrick. Bonjour, Patrick.
3: Bonjour, Sandrine.
0: Comment ça va?
3: Bah bien encore aujourd'hui.
0: Ouais, mais je suis ravie de vous retrouver. Vous êtes persévérant, vous voulez prendre votre revanche.
3: C'est ça.
0: Mais vous avez raison. Alors déjà, pour vous sélectionner, vous avez répondu à la question qui était comment s'appellent les habitants de Fontaine-la-Gaillarde, les Fontainois ou les Gaillardais, vous nous avez dit.
3: Les Fontainois.
0: Bien sûr, ce qui vous fait déjà 1 point. Et là, on passe aux 2 questions suivantes. Tiens, moi je vous le dis à chaque fois, rappelez-moi la règle.
3: Eh ben alors, c'est 4-5 points, indice 3 points, et puis 2 propositions, 1 point.
0: Ouais, ben parfait, je vous embauche. c'est parti, on y va. Vous connaissez le célèbre dessin animé Les Simpsons?
3: Non.
0: Vous voyez pas avec les personnages jaunes?
3: Si, mais je suis pas fort en dessin animé.
0: Allez, comment s'appelle le chien des Simpsons? Cache, indice ou proposition?
3: Indice.
0: Je vous dis Tino Rossi.
3: Noël.
0: Alors, il me faut une réponse. Hein. Quelle est votre réponse?
3: Bah, la réponse, Noël.
0: Mais non, c'est du petit Papa Noël.
3: Oh, d'accord.
0: Aïe. Allez, c'est pas grave, on va passer à la 2e question. Quel a été le premier livre imprimé de façon industrielle? Cache, indice ou proposition?
3: Bah, on continue, indice.
0: Religion.
3: La Bible.
0: Oui. 1 plus 3 égale 4 points. Alors, là, ça y est, vous prenez la main sur Marie-Claude et Sylvette. Qu'est-ce qu'on fait? On tente le cap?
3: Bah oui, bien sûr.
0: Allez, c'est parti. Je vous pose la question, 30 secondes pour répondre et je vous oriente avec plus ou moins. Combien d'exemplaires ont été imprimés par Gutenberg pour la Bible?
3: 1 million.
0: Beaucoup moins.
3: 500 000.
0: Moins.
3: Ah oui, à l'époque, peut-être, oui, 100 000.
0: Moins.
3: 50 000.
0: Moins.
3: 20 000.
0: Moins.
3: 5 000.
0: Moins.
3: 100.
0: Plus.
3: 500.
0: Moins.
3: 400.
0: Moins.
3: 300.
0: Moins.
3: 250.
0: Moins.
3: 200.
0: Moins.
3: 10.
0: Moins.
3: 150.
0: Plus. Ah, c'est bien parce que vous avez bien rebondi. Tout de suite, vous êtes redescendu franco. C'était 180.
3: Oui, c'est vrai qu'à l'époque, oui, ça imprimait pas vite.
0: Aïe. Alors, ce qui est fou, c'est que vous faites 2 points. Donc, vous êtes à égalité avec Marie-Claude et Sylvette.
3: Oui.
0: Donc, on ne sait jamais au final. Hein. Peut-être qu'on vous rappellera avant midi. Hein.
3: On verra bien, d'accord, enfin.
0: Bon, en tout cas, Patrick, c'était un plaisir comme à chaque fois. Je vous dis peut-être à tout à l'heure ou à bientôt.
3: D'accord, à bientôt. Ok, merci.
0: Merci à vous.
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0: Allez, dernière manche, il faut battre 2 points. Donc 03 86 52 23 23, les Malinéens sont les habitants de Maligny ou Molinon dans l'Yonne. Les Malinéens, les habitants de Maligny ou Molinon. 03 86 52 23 23, je vous rappelle que vous jouez pour 2 places de concert pour aller voir Julien Clerc le mercredi 11 novembre à Vannes. Merci, plus fort. Il a raison, Kylian, de me couper la chic. C'est quand même beaucoup mieux d'entendre Julien Clerc que moi, quand même. Allez, 2 places de concert, 03 86 52 23 23. Nous jouerons après Jeanne Masse.
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0: titre incontournable sur Ici Auxerre, c'était Jeanne Masse avec Sauvez-moi.
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0: Et lui aussi, il est incontournable.

0: concert pour aller le voir à Auxerre Expo le mercredi 11 novembre à 20h. Alors c'est fou, aujourd'hui nous avons eu Sylvette, Marie-Claude, Patrick, tous les trois ont fait 2 points. On va voir ce qu'il en est avec Brigitte qui nous vient de Valence. Bonjour Brigitte.
1: Bonjour Sandrine.
0: Comment ça va?
1: Je ne sais jamais si c'est Stéphanie, Sandrine.
0: Alors, on a Stéphanie qui est au standard. On a également une Sandrine au standard, une Séverine et une autre Sandrine. Et moi, c'est Sandrine. Ça va, vous?
1: Je savais qu'il y avait les 4 S.
0: C'est les 4 S, c'est le S, exactement.
1: Vous voulez que je suis dans la voiture.
0: D'accord. Vous êtes garée?
1: Oui, je suis garée.
0: Ben, parfait. Oui. Alors, vous allez où comme ça, Brigitte?
1: Je suis sur le parking de la polyclinique, j'ai un rendez-vous à prendre. Et je me suis dit, je m'arrête.
0: Eh ben allez, vous adorez Julien Clerc?
1: Ah, j'adore, ouais. Ah, j'adore.
0: Super. Voilà, et il faut battre 2 points.
1: Bah, hier, j'ai fait 2 points. Ah bah. C'était mauvais.
0: Bon, allez, moi, je le sens aujourd'hui. Déjà, pour vous sélectionner, vous avez réussi la question de sélection qui était les Malinéens sont les habitants de Maligny ou les Molinon. Vous nous avez dit.
1: Maligny.
0: Voilà. Maligny. Les habitants de Molinon, eux, sont les Molinais.

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1: On va vous laisser 5 secondes. 5, 4, 3, 2, 1. C'était Il est vilaine.
0: Oh oui, quelle est... Oh, oui, c'est vrai, Il est vilaine.
1: Bah,
0: oh.
1: Allez, hein, Brigitte, on se rattrape avec la deuxième, là. Il faut battre 2 points.
0: Oh oui, il faut essayer. Hein.
1: Quelle capitale fut le théâtre des crimes de Jack l'Éventreur? Quelle capitale fut le théâtre des crimes de Jack l'Éventreur? Cash, indice pour 3 points ou 2 propositions pour 1 point?
0: Ben, je vais encore vous demander un indice. Si,
1: si je vous dis Big Ben, Big Ben, la capitale.
0: Ben, la capitale, ben, c'est Londres.
1: Oui, bravo! Bien joué! 1 plus 3 égale 4. J'imagine qu'on ne tente pas le cap au backup, hein?
0: Ben non, je suis désolée. Hein,
1: non, mais c'est normal.
0: Fair play, mais bon.
1: Non, je comprends.
0: Hein, vous comprenez?
1: Ah, ben bah, complètement.
0: Oh, je suis trop contente.
1: Ben moi aussi. Vraiment. Je suis ravie pour vous. Moi non plus, j'aurais pas tenté le cap ou pas cap. Hein. Je vous cache pas, vous faites bien. Bah, c'est normal. Alors, deux places de concert pour Julien Clerc. Vous allez amener qui au concert?
0: Bah, je vais emmener mon mari.
1: Comment s'appelle-t-il?
0: J'ai emmené Claude qui m'aide souvent à jouer. D'ailleurs, je crois qu'il m'entend à la maison. Mais...
1: Eh ben, ça va faire une superbe soirée avec Claude. Ben, moi, j'étais ravie de jouer avec vous, Brigitte. Profitez bien.
0: Merci beaucoup et bonne journée à vous et à toute l'équipe.
1: Merci à vous aussi, à bientôt.
0: Merci, à bientôt.
1: Alors, on embrasse Sylvette, Marie-Claude et Patrick. Ils pourront retenter leur chance dès demain.
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1: Vous écoutez Ici au Serre, il est midi. L'heure de retrouver le journal présenté par Léni Flouva. Bonjour Léni.
2: Bonjour Sandrine, bonjour à toutes et à tous.
1: Alors une question, comment allez-vous en ce moment ?
2: Eh bien une question qu'il est judicieux de se poser en cette semaine de la santé mentale. Lyon manque de médecins psychiatres, c'est un fait, mais peut compter sur un vaste réseau de psychologues, essentiellement à Sens et Auxerre. Mais certains d'entre eux ont fait le choix de s'installer à la campagne. C'est le cas d'Amélie Aiguillot, installée à Chanlay, près de Joigny depuis avril dernier. Et dans ce contexte économique et social anxiogène actuel, son activité est particulièrement soutenue.
3: C'est des gens qui habitent à proximité, qui peuvent pas forcément se déplacer en fonction de leurs contraintes horaires. Ça peut être cas de dépression, de l'anxiété, des gens qui ont vécu des traumas au cours de leur vie, qui souhaitent travailler dessus. Ça peut être un burn-out et aussi tout simplement des gens qui vont avoir besoin pour des événements de vie, des deuils, des séparations ou tout simplement des changements. On est quand même dans un climat géopolitique assez anxiogène et ça peut aggraver des symptômes sur des personnes déjà anxieuses et aussi créer chez des personnes qui n'étaient pas forcément anxieuses. Aujourd'hui, on est dans une société où on a accès tout le temps à l'information. L'information tourne toujours. Donc, on est tout le temps confronté à des images qui peuvent être traumatiques, des informations qui sont anxiogènes. Donc, ça peut vraiment aggraver des troubles qui peuvent être déjà présents ou même en créer chez certains.
2: L'entretien complet avec cette psychologue à réécouter sur l'application ici et sur ici.fr. Nuit et matinée mouvementée dans Lyon avec le vent et la pluie. Un train a été bloqué sur les voies au niveau de Vincelles tôt ce matin. Une quinzaine de passagers ont dû sortir du train pour prendre un autocar. 5 autres trains ont été remplacés par des autocars ou des taxis. Le trafic a depuis repris normalement, indique la SNCF. Et côté électricité, des techniciens d'Enedis interviennent à Pourrain en ce moment et dans le secteur pour rétablir le courant. Retour à la normale prévue vers 14h30.
1: Un jeune homme de 24 ans devant les assises depuis hier pour une double tentative de meurtre.
2: Il y a 2 ans à Auxerre, il s'en était pris à son ex-petite amie lui portant une vingtaine de coups de couteau et il avait poignardé un pompier venant lui porter secours. Aujourd'hui âgé de 24 ans, il dit vouloir assumer ses actes mais ne les explique pas. Le verdict est attendu demain. Mouvement lycéen calme ce matin pour l'acte 4 de la mobilisation en France. Dans Lyon, pas de blocage particulier devant les établissements. À noter la présence d'une vingtaine d'élèves devant les grilles du lycée Pierre Larousse de Toussy. Le ministre de l'Éducation, Édouard Geffray, recevra 3 associations lycéennes au ministère. Ce sera cet après-midi.
1: Et pour soulager un peu la facture carburante des automobilistes.
2: Le Premier ministre a annoncé hier soir que la France va libérer 10 millions de barils de gazole issus de ses stocks stratégiques. Sébastien Lecornu estime que cela permettra peut-être une baisse de 12 à 18 centimes le litre de diesel à la pompe. Mais comment est-ce possible, Alexis Morel ?
4: Normalement, le recours au stock stratégique est prévu pour éviter une pénurie de carburant. Ce n'est pas vraiment l'objectif ici. En fait, le gouvernement fait un pari. Le gasoil contenu dans ses réserves stratégiques françaises a été acheté avant la crise au Moyen-Orient, donc à un prix bien plus bas qu'aujourd'hui. En sortant 10 millions de barils pendant 3 mois, l'idée est de mettre à disposition du carburant moins cher et d'envoyer un signal au marché, un signal de détente, qui doit donc aboutir à cette baisse à la pompe d'environ 12 à 18 centimes le litre, ce qui rapprocherait donc le prix du diesel des prix de l'essence. À condition que toute la chaîne joue le jeu, bien sûr. Le Premier ministre doit réunir très vite les distributeurs pour leur passer ce message.
2: 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Sur le volet des aides, ce matin, les agriculteurs ont appris à l'arrivée d'un prêt à taux zéro pour compenser les pertes dues à la sécheresse cet été. Annonce de la ministre de l'Agriculture, Annie Genevard, une aide conditionnée. Attention au vote du budget 2027. Et puis le retour sur Terre de Sophie Adnot est prévu cet après-midi. La Nivernaise a quitté la Station Spatiale Internationale hier en début d'après-midi, aux côtés de 3 autres astronautes arrivés comme elle en février dernier dans l'espace. On vous fait suivre tout ça cet après-midi donc. Midi 4, l'heure de manger et puis de faire un point sur la météo aussi avec au menu du gris et du gris.
1: C'est ça, c'est pas très très joli, un ciel bien gris, très couvert, du Sénonais jusqu'à la Puisée. Côté mercure, on va plafonner péniblement autour de 14 degrés à Auxerre et à Sens au meilleur de l'après-midi. Des pluies un petit peu partout et côté température pour cette nuit là aussi, vraiment très froid, on va descendre autour des 9 degrés, 9 voire 8 degrés.
2: Ah oui, c'est faible.
1: C'est faible, c'est faiblousse. En tout cas, merci beaucoup Léni.
2: Merci à vous.
1: Très bon appétit.
2: Merci.
1: Et on va retrouver de ce pas Enora Malagré pour On vous doit bien ça.
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5: Bonjour à tous, j'espère que vous allez bien, j'espère que vous tenez le coup depuis cette rentrée pas facile. Et justement, on est là pour vous rendre service dans ce nouveau rendez-vous quotidien sur Ici qui s'appelle « On vous doit bien ça » entre 12h et 13h tous les midis. Alors moi je m'appelle Enora Malagré, je ne suis pas seule, j'ai une joyeuse bande qui m'accompagne pour vous rendre service, je l'ai dit, en la personne de Aude Razo, Madame Antierna. Coucou Aude.
6: Coucou et coucou tout le monde.
5: Le grand médecin que tout le monde nous envie, Monsieur Gérald Kierzek, bonjour. Docteur.
7: Bonjour à tout le monde. France présente, c'est ça. Je suis Enora Malagré. Je suis Gérald Kierzek.
5: Bonjour. Effectivement. Et alors, vous ne le savez pas, mais je vous le dis tout de même. Il a mis sa blouse de médecin pour faire l'émission aujourd'hui. Notre grande journaliste Elsa Wolinski. Bonjour Elsa.
8: Bonjour.
5: Et Monsieur Bonplan Valère Coréard. Bonjour.
9: Salut Enora. Bonjour à toutes et tous.
5: Alors aujourd'hui, nous allons consacrer un large dossier à la vue. Ça nous préoccupe beaucoup. Comment payer moins cher ses lunettes? Comment on consulte? Alors pardonnez-moi, c'est une tannée en plus pour avoir un rendez-vous chez l'ophtalmo, si je puis me permettre.
7: De moins en moins.
5: Kierzek. Oui, oui, c'est
7: non,
5: ça.
7: Non, non, mais de moins en moins, je vous expliquerai pourquoi.
5: Vous allez nous expliquer dans un instant. En tout cas, on parle de votre vue majoritairement dans l'émission. Elsa Wolinski nous parlera du retour de la bande dessinée Le Petit Nicolas.
8: Mais oui, tout à fait.
5: Et ça va nous plonger dans une délicieuse nostalgie. Et puis Aude Razo aussi nous parlera de quelque chose d'assez qui nous a mis en chagrin. C'est les arnaques en fait aux cagnottes.
6: Les faux appels aux dons, effectivement. Et il y en a beaucoup plus que ce qu'on croit. Donc il faut avoir quand même une certaine vigilance quand vous voyez passer des appels aux dons sur les réseaux sociaux.
5: Et tout au long de l'émission, Valère Correr, je l'ai dit, nous distillera des bons plans. On est ensemble jusqu'à 13h. Si vous avez des questions, ça se passe au 0810 055 056. Vous pouvez aussi nous laisser des messages vocaux comme l'a fait Géraldine aujourd'hui.
10: J'ai entendu dire qu'on pouvait contacter les impôts pour faire baisser notre taxe foncière. Vous pourriez m'expliquer, me donner un peu plus de détails, parce qu'évidemment, ça m'intéresse.
5: Alors ça, c'est pour la personne la plus riche de France, Valère Correr, quand je plaisante. Non mais qu'il y a des bons plans à ce sujet qui viennent tout nous expliquer.
9: Et oui, avez-vous un bidet chez vous? Sans doute pas, mais il y en a peut-être eu un jour. Et pour les impôts, il est toujours là. Et ça vous coûte de l'argent. Je vais vous expliquer.
8: J'ai pas alors, tout nous compris. N'avons pas compris.
7: Mais c'est vachement bien. Un bidet, en plus, il faut le laisser.
9: Si vous avez eu un jour un bidet dans votre maison, ça a une valeur que vous payez aujourd'hui alors qu'il n'est peut-être plus là. C'est ce dont je vais vous parler.
5: Je suis blonde, ça a mis du temps à monter au cerveau.
8: Je suis brune, ça a mis du temps à monter au cerveau.
9: C'est peut-être été mauvais. Hein.
5: On va y répondre en tout cas dans une trentaine de minutes. 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Et nous allons, je vous l'ai dit en préambule, parler de la vue. À quelle fréquence doit-on vérifier sa vue? Quels symptômes doivent nous inquiéter? Valère nous dira aussi comment s'équiper pas trop cher. Alors Gérald, à quelle fréquence doit-on vérifier sa vue?
7: Il n'y a pas de chiffre magique. Alors déjà, quand on a des symptômes, on va consulter. Mais globalement, si vous n'avez pas d'antécédent particulier entre 20 et 40 ans, voilà, c'est un peu votre fourchette d'âge, c'est tous les 5 ans, ça sert à rien d'y aller plus. En revanche, plus on vieillit, plus on va avoir besoin de contrôler sa vue. Et plus on a des maladies, je pense au diabète en particulier, un diabétique doit aller chez l'ophtalmo tous les ans, par exemple, parce qu'on sait que le diabète complique, bouche les petites artères de la rétine en particulier, donc c'est un contrôle avec des examens spécifiques tous les ans, parfois c'est même de manière plus resserrée. Et si vous n'êtes pas diabétique, pas d'antécédent particulier, c'est vrai qu'au-delà de 65 ans, on se dit que tous les 1 ou 2 ans, c'est pas mal d'aller faire contrôler sa vue. Et puis les gamins, c'est important aussi, parce que par exemple, si vos enfants vos petits-enfants, vous les voyez plisser un peu des yeux, pas bien voir ce qu'il y a au fond, etc. Il faut vérifier, les instits hein, ou les profs peuvent vous le dire et vous le signaler, il faut vérifier que votre enfant n'est pas myope, par exemple. Donc là aussi, c'est un contrôle de la vue. C'est pas forcément chez l'ophtalmo, ça peut être un contrôle chez un opticien. Ils ont les appareils pour contrôler votre vue, votre acuité visuelle, et puis il y a des contrôles qui sont faits par la médecine scolaire ou les infirmières
5: scolaires.
7: Parce que
5: je vous taquinais, docteur Kierzek, dans le sommaire, mais c'est vrai qu'on on a du mal à trouver un rendez-vous chez l'ophtalmo, pardonnez-moi.
7: Oui, alors ça c'était vrai, et je regardais en fait les chiffres, il y a plein de centres qui se sont multipliés, qui sont beaucoup mieux organisés, les rendez-vous sont optimisés, pris de manière électronique sur Internet, vous allez chercher le rendez-vous, on va vous en trouver un dans un centre où il y a des ophtalmos et des orthoptistes.
5: Qu'est-ce que c'est orthoptiste ?
7: Un orthoptiste, c'est un peu, ils vont pas être d'accord si je dis ça, mais c'est le technicien paramédical, un peu comme l'infirmière par rapport au médecin.
5: Ben,
7: c'est l'orthoptiste qui va faire tous les examens et il peut faire aussi de la rééducation des yeux, mais en fait, il prépare tous les examens qui prenaient du temps à l'ophtalmo. Et donc avant, ben, les rendez-vous d'ophtalmo, ça durait, c'était le médecin ophtalmologiste qui faisait les gestes, les examens, etc. Donc pendant un rendez-vous, vous, bah, il voyait un malade et ça durait. Là, les orthoptistes, il y a plein de délégations de tâches, ils vont lui gagner du temps et après l'ophtalmo, il fait le bilan. Et quand on regarde 2017, il fallait plus de 2 mois pour avoir un rendez-vous. Évidemment, ça dépend des régions, etc. Maintenant, en 2 semaines, voire moins, vous avez sans aucun problème alors, un rendez-vous.
5: En voilà une bonne nouvelle. Audre Azou,
6: je plus sois pour les centres, effectivement, parce que pendant,
5: je plus sois, tout à fait. Je l'aime infiniment.
6: Bah, maintenant, voilà. J'ai trouvé un ophtalmo, mais pendant des années, je ne trouvais pas d'ophtalmo. Et effectivement, j'ai trouvé un centre dans une clinique. Et effectivement, on passe entre les mains de plein de gens différents et on termine finalement avec l'ophtalmo qui fait l'examen final. Et finalement, on a un rendez-vous, mais franchement, en 3-4 jours, c'est
5: d'accord.
6: Super. Et sur Doctolib, il y en a plein des centres comme ça.
5: Ça peut vous rassurer, chères auditrices, chers auditeurs.
11: Alors, moi, ce n'était pas sur les rendez-vous. Écoutez, je profite de votre venue, cher médecin. Quand on est ménopausé, j'ai l'impression qu'on a quand même la vue qui baisse beaucoup plus vite. Je ne suis pas la seule à le dire.
7: Oui, mais ce n'est pas en lien avec la ménopause, même si les variations hormonales peuvent influencer la vue. C'est en lien avec l'âge, tout simplement. Quand on est ménopausé, ça veut dire, allez, en moyenne, c'est autour de 45-47 ans, bah, c'est l'âge où on a aussi la presbytie.
6: Ah, ça, ça me fait mal. Ah, j'ai 40 ans, je vais être presbyte.
7: Oui, la presbytie, c'est-à-dire que c'est le
5: panique
7: qui accommode moins, donc on a du mal. Hein. On est obligé d'éloigner le journal parce
5: c'est
7: que bah, de près, on ne voit pas, donc on éloigne un peu le journal. Alors, on démarre avec
5: on
7: des
5: loupes. On éloigne aussi un peu son mari, parfois. Moi, de près, je le vois flou.
7: On a des loupes, et ce n'est pas la bonne idée de prendre ces loupes qu'on trouve avec une correction standard.
5: Oui, j'allais vous poser la question.
7: Ce n'est pas forcément la bonne idée parce qu'en fait, il faut contrôler votre vue, voir s'il y a une asymétrie entre l'œil droit et l'œil gauche et il faut adapter les verres justement à votre problème, à votre correction. Et souvent, votre œil, il a compensé et puis on arrive avec la presbytie et c'est là où on décompense une myopie, un astigmatisme et donc avec la presbytie, bah, c'est là où on y voit moins bien. Donc, il faut vraiment adapter avec des verres qui sont adaptés. Et moi, j'ai pris pendant des années des loupes comme ça et les copains ophtalmo me disaient non, c'est pas une bonne idée parce que ça a peut-être aggravé ton trouble oculaire. Il faut vérifier qu'il n'y a pas une cataracte aussi. La cataracte, c'est la lentille à l'intérieur de l'œil, il y a ce qu'on appelle le cristallin, qui va devenir opaque. Et quand c'est très opaque, on voit les gens, on discute avec eux, ça devient blanc un peu l'œil.
5: Ouais.
7: Et à un moment donné, il faut opérer la cataracte.
5: Très rapidement, quand on fait de la dégénérescence maculaire
7: liée à l'âge,
5: quels sont les petits symptômes ?
7: Bah, les petits symptômes, ça va être, vous allez être obligé d'augmenter le contraste de votre écran, par exemple. Ou la nuit, le soir, quand il y a un peu d'obscurité, vous voyez moins bien. Et puis, c'est la déformation des lignes. Donc, si vous prenez un tableau, là, on a un tableau sous les yeux avec des lignes verticales et horizontales, bah, vous regardez si les lignes sont un peu déformées, c'est peut-être une atteinte ou en tout cas, il faut aller contrôler la rétine parce que ça, c'est l'arrière de l'œil. C'est très complexe l'œil. Hein. Il y a la cornée qui est en avant. Ensuite, on rentre dans l'œil. Bah, c'est un peu visqueux. Au milieu, il y a le cristallin. C'est ça qui s'opacifie et qui devient la cataracte.
5: Et bon appétit, bien
7: sûr. À l'arrière, mais non, et à l'arrière, il y a la rétine.
5: Ouais.
7: Et c'est là où sont projetées les images. Et ben, tous ces segments de l'œil peuvent être atteints.
5: Moi, j'ai comme un petit cil en permanence. J'ai l'impression d'avoir un cil qui me bloque un peu la vue.
7: C'est peut-être un cil d'ailleurs, non ? Vous avez regardé ?
5: Allez, en tout cas, il y a beaucoup, beaucoup à dire sur la vue. Si vous avez des questions, profitez-en. Ça se passe au 0810 055 056. Valère, dans un instant, va nous dire comment s'équiper pas trop cher. Ça nous intéresse sacrément parce que ça nous ruine un peu hein, quand même, hein, les lunettes, etc. Mais pour l'heure, Amy Winehouse, Back to Black sur ici. Et on est ensemble jusqu'à 13h, chers amis.

0: Black, Amy Winehouse sur Ici. On est ensemble jusqu'à 13h. 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
0: Il est midi 17, nous sommes en direct dans votre nouveau rendez-vous qui s'appelle On vous doit bien ça. On essaye de vous rendre service, de vous accompagner avec sérieux et bonne humeur. On en a bien besoin en ces temps compliqués. On est au milieu d'un gros dossier sur la vue. Un peu plus tard dans l'émission, Aude Razo nous parlera de ces arnaques aux cagnottes. C'est un véritable scandale. Et puis, on plongera dans un bain délicieux de nostalgie avec Elsa Wolinski qui nous parlera du retour du petit Nicolas. Souvenez-vous de cette merveilleuse bande dessinée qui a accompagné nos enfances. Beaucoup de réactions au 0810 055 056. Valère,
2: oui,
0: attention, il y a un défi pour vous, monsieur Kerzek.
2: Un message pour le docteur, il nous le dit d'ailleurs avec respect, mais il ne faut pas déconner docteur, vous dit-il, cet auditeur. C'est une réaction de Parisien. Les rendez-vous ophtalmologie Bim sont très compliqués, sauf à Paris, j'imagine bien.
3: Non.
4: Mais
3: non, il y a des centaines de centres. Je ne vais pas citer les noms, mais les points vision, etc. Il y en a plus de 70 en France. Alors évidemment, c'est pas dans les villages. Vous n'aurez pas un ophtalmo dans un village, mais vous aurez un centre à proximité. Il y a les opticiens. Vous en avez de partout. Ils sont à même de contrôler votre vue. Il y a de la téléconsultation qui est possible dans les centres d'optique, les magasins d'optique avec un ophtalmo à distance. Donc il y a des solutions. Bien sûr, à Paris, il y a une offre de soins qui est plus importante.
0: Dans les grandes villes aussi, il y a pas
3: plus de population, mais il y a maintenant ces centres, et je vais vous dire, je vais même plus loin, il va y avoir un problème de concurrence et probablement de surabondance de ces centres, comme des médecins d'ailleurs, mais ça on en reparlera. On parle
0: Absolument.
3: De déserts médicaux.
0: Oui.
3: Oui, il y a des déserts, mais on est en train de former trop de médecins, et vous verrez que dans 10 ans, il y aura trop de médecins.
0: Ah bon ?
3: Mais oui.
0: J'ai vraiment loupé le coche. J'ai fait de faire des études, moi. On va accueillir Nathalie qui nous appelle de Montignargès. Pardonnez-moi, Nathalie, vous allez bien ? En tout cas, elle appelle
5: de
0: du Gard.
5: Montignargues. Bonjour,
0: Montignargues.
5: Oui, je vais très bien.
0: C'est proprement scandaleux ce que je viens de faire, je suis désolée. On embrasse très fort les collègues de Ici Gard-Lozère. Voilà.
5: Alors. Les collègues d'Ici Gard-Lozère.
0: Exactement, qu'on embrasse très fort. Vous venez de refaire votre nouvelle paire de lunettes, chère Nathalie.
5: Tout à fait. Je les ai reçus hier.
0: Et alors, c'était exorbitant les prix ?
5: Ben, c'est ce qui est hallucinant, c'est qu'en fait, on a le choix entre plusieurs prix. C'est qu'en fait, moi, je pensais que les verres, c'était des verres, alors qu'on met des options anti-bleu, anti-écran bleu, enfin des filtres, tout ça, anti-rayures. Mmh. Mmh. Mais en fait, on m'a proposé trois prix de verre différents.
0: D'accord.
5: En me disant, avec celui-là, bon, celui-là, vous avez un dépassement de 100 €. Celui-là, vous avez un dépassement de 300 €. Et là, vous avez un dépassement de 700 €. Ah. Donc, ben là, vous y verrez comme si vous aviez retrouvé vos yeux.
0: Ouais, avec la vision
5: là,
0: de Superman.
5: Vous y verriez, vous aurez un petit peu de flou, mais pas trop. Bon, là, vous serez un peu dans le brouillard, mais en même temps, le dépassement est
3: plus. Mais c'est moins cher.
0: C'est incroyable.
5: Et puis, sinon, vous avez le 100% santé où vous y verrez, mais ne vous plaignez pas, vous n'avez rien payé.
0: Oh ben voilà. Non, mais Gérald.
3: Non, mais je crois qu'on.
0: Et après, évidemment, alors, Valère va nous donner des vrais bons plans pour pas payer trop cher.
3: Il y a différentes qualités de verre, ça, c'est normal, comme sur les voitures. Il y a les Rolls-Royce, et puis, vous avez, je ne sais pas citer les marques, mais des marques qui sont de moindre qualité. Mais sur les verres, donc, il y a différents fabricants. Il y a des fabricants qui fabriquent à l'étranger. Il y a du Made in China aussi. Et c'est vrai que le 100% santé, c'est plutôt l'entrée de gamme. Mais de là à dire que vous n'y verrez rien, non, si votre correction est bien faite, si on a testé, vous y verrez. Par contre, c'est vrai que peut-être que la durabilité du verre, peut-être que les options anti-reflets, anti-lumière bleue, etc., vous ne les aurez pas. Mais on ne peut pas dire que vous n'y verrez rien avec des verres qui sont à zéro et que vous verrez comme si vous aviez été opéré avec des verres à 700 €. Je crois qu'il y a un discours commercial aussi. Il faut savoir distinguer le discours médical du discours commercial.
0: Alors, on parle de commerce, on s'adresse à Valère Correa, monsieur Bonplan. On vous attend avec impatience.
2: Bon.
0: Donnez-nous des bons plans.
2: Le rendez-vous ophtalmologiste, c'est bien de regarder le secteur dans lequel exerce. Si on a ce loisir, évidemment, et qu'il y a un petit peu d'offres, et des médecins disponibles, vous savez, il y a le secteur 1, secteur 2. Bon, si vous êtes dans le secteur 1 conventionné, vous avez des prix qui sont en accord avec l'assurance maladie et vous êtes mieux remboursé entre l'assurance maladie et la complémentaire. Et ensuite, secteur 2, regardez au moins si le praticien a l'option Optam. OPTAM, ça veut dire qu'il va faire attention à ses prix. Il va dépasser les prix de l'assurance maladie, mais il va faire attention et vous serez mieux remboursé. Donc ça, c'est le premier point sur le côté ophtalmo.
0: D'accord.
2: Ensuite, il faut comparer effectivement plusieurs devis sur ses lunettes, par exemple, et demander le détail du prix. C'est-à-dire, il y a les verts, il y a la monture, et Nathalie en parlait, il y a les options. Ah, parfois, on vous propose plein d'options. Alors, les écrans bleus, les anti-reflets,
3: les anti-rayures,
2: les essuie-glaces, la caméra dans les lunettes, parce qu'on vous dit parfois, bah, maintenant, plus, vous pouvez même avoir la lunette avec la... Non, mais c'est vrai, il faut faire attention à ça, c'est très important.
0: Faire le tri avec ça. Hein.
2: Exactement. Alors, sur le 100% santé, moi, je pense quand même que c'est un bon plan, le 100% santé, c'est-à-dire que chaque opticien doit vous proposer un certain nombre de montures et de verres qui rentrent dans le 100% santé sans reste à charge. Ça veut dire que là, vous n'allez pas sortir, enfin 1 euro si, vous allez sortir les 2 euros, je crois, du forfait. Enfin, ça reste résiduel. Et puis enfin, moi, je vous recommande deux bons plans. Les lunettes, les montures reconditionnées. Si vous voulez vous faire un peu plaisir, de plus en plus d'opticiens ont des corners de seconde main. C'est-à-dire que les lunettes ont été remises en état et vous pouvez vous faire plaisir.
3: Il manque une branche.
2: Il n'y a pas les verres, mais voilà.
0: Non, mais c'est vrai que vous nous avez expliqué que reconditionner, c'est pas des vieilles lunettes de brocante, si je puis dire. Elles sont reconditionnées. Donc, comme
2: remises
0: comme
2: en
0: neuve,
2: état.
0: Remises en état.
2: Exactement. Et puis, vous pouvez acheter en ligne. J'ai cru comprendre que Nathalie avait fait ça parce qu'elle a dit je les ai reçus. Enfin, je sais pas, mais acheter en ligne, c'est pas mal, mais vous comparez et surtout vous n'avez pas la pose, vous n'avez pas la petite, vous savez, le petit tour de vis, etc. pour les mettre, les adapter exactement à votre nez. Enfin, moi,
3: et puis c'est un instrument de mode, donc il y a plein de créateurs qui s'y sont mis, etc. Et c'est ça qu'on paye aussi très souvent. Oui, il y a les verres, mais il y a la monture. Et la monture, si vous voulez un truc qui est siglé, vous allez payer la marque.
0: Tout ce qui est à la mode se démode, donc ne soyons pas trop inféodés à tout cela. Merci beaucoup. Non, vous aviez encore un petit bon plan?
2: Non, je peux en inventer un si vous voulez, mais il sera moins intéressant. Hein.
0: Merci Valère Correa. On continue de parler de votre vue, de parler lunettes. Si vous avez des questions, ça se passe au 0810 055 056. C'est votre antenne, on vous doit bien ça sur ICI. Nous allons écouter Boulevard des Airs avec Carbone. Et ça s'appelle C'est pas si facile. Mon

0: Martine.
1: Boulevard désert et Carbone, c'est pas si facile sur ici.
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1: On vous doit bien ça. Midi 26, c'est votre nouveau rendez-vous quotidien, ça s'appelle On vous doit bien ça et on essaye de vous rendre service. On parle bon plan, vie quotidienne, arnaque à éviter et on a parlé en première partie d'émission de la vue, des opticiens, des ophtalmos, de comment payer moins cher sa monture de lunettes et nous allons accueillir Martine qui a appelé au 0810 055 056. Elle appelle de Mozac. Bonjour Martine, bienvenue.
3: Bonjour, bonjour à tout le monde.
4: Bonjour.
1: Bonjour. Comment bonjour, ça va Martine docteur. Aujourd'hui?
3: Ça va, malgré le temps, il est très froid.
1: Oui, ça y est, hein, l'hiver pointe le bout de son nez. Et on embrasse très fort ici, Pays d'Auvergne, nos chers amis et collègues. Alors vous aviez des questions à nous poser, ma chère Martine, notamment à notre docteur.
3: Je voulais poser la question au docteur. Est-ce que j'ai un glaucome depuis un an et demi, deux ans à peu près, et je voulais savoir si c'était grave.
4: Bonjour Martine, le glaucome c'est de la tension dans l'œil. C'est-à-dire que l'œil c'est rond, dedans il y a du liquide, ce liquide il doit être renouvelé et quand le renouvellement se fait mal, l'évacuation se fait mal, la tension à l'intérieur augmente. Et cette tension, ça va appuyer sur le nerf optique. Donc voilà pourquoi il faut mesurer sa tension, c'est pour ça qu'on va chez l'ophtalmo. Il vous met un petit appareil dessus, on mesure un peu comme votre tension artérielle, on va mesurer la tension, éventuellement vous donner des collyres, des médicaments pour faire baisser la tension pour éviter que ça abîme l'œil. Donc la bonne nouvelle c'est que vous avez été diagnostiqué, vous avez peut-être sûrement un traitement et on va contrôler surtout cette tension intraoculaire et ça va permettre d'éviter de prévenir les lésions du nerf optique.
1: Martine, vous aviez une deuxième question sur les myrtilles, c'est ça? C'est
3: quoi? Voilà, sur les myrtilles, j'ai toujours entendu dire que c'était très bon pour la vue.
1: Ah bon? Moi aussi.
4: Et ben ouais,
1: moi aussi, Elsa Wolinski. Ouais,
4: ma grand-mère, elle disait ça
1: c'est
4: aussi.
1: Vrai.
4: Alors, c'est pas complètement idiot. En fait, quand on regarde, il y a des antioxydants, ça s'appelle les anthocyanes à l'intérieur des myrtilles. En fait, c'est anti-vieillissement. Anti-vieillissement de la rétine et anti-vieillissement du nerf optique. Et donc, voilà pourquoi on dit que ancestralement, les myrtilles étaient bonnes pour la vue. Il n'y a pas d'études très solides qui permettent de dire un groupe qui a pris des myrtilles, il n'y a pas de problème de vue, etc. Mais j'allais dire pourquoi pas. En tout cas, tout ce qui est nourriture, fruits, légumes, antioxydantes, etc., c'est excellent parce que la vue, c'est des cellules qui permettent de voir. Et donc, si on préserve ces cellules, et l'alimentation, c'est un bon moyen, ça permet de préserver sa vue.
1: Merci beaucoup, Martine. Faites comme Martine si vous avez des questions pour notre médecin ou pour toute autre personne autour de la table. 0810, 055, 056. Beaucoup de réactions d'ailleurs, Audrazo, sur le WhatsApp.
5: Beaucoup de réactions. Sylvie, par exemple, qui nous parle des verres 100% santé. Valère en parlait. Elle dit, j'en suis à ma troisième paire, je suis très contente, les verres sont fins, ils sont de qualité.
1: Donc, voilà.
5: Gardez en tête.
1: Exactement, on continue de dérouler l'émission, on parlera du petit Nicolas, le retour du petit Nicolas avec Elsa Wolinski, on parlera des arnaques aussi aux cagnottes, mais pour l'heure, c'est l'actualité dans toutes vos régions, grâce aux 44 locales de votre radio ici. A tout de suite les amis.
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1: Et il est midi 32, tout pile sur votre radio Ici, et nous on est ensemble jusqu'à 13h. Dans cette émission, ce nouveau rendez-vous qui s'appelle On vous doit bien ça, moi je m'appelle Enora Malagré, et je suis entourée d'Audra Zo, du docteur Gérald Kierzek, de la journaliste Elsa Wolinski, et de monsieur Bonplan Valère Coréard. C'est votre émission, on essaye de vous rendre service parce qu'on vous doit bien ça. Et si vous avez des questions, eh bien ça se passe au 0810 055 056. On a parlé de la vue tout à l'heure dans la première partie de l'émission. On parlera du petit Nicolas avec Elsa Wolinski. On parlera des arnaques à la cagnotte. Et puis, vous pouvez aussi nous laisser des messages vocaux sur ce même WhatsApp gratuit, comme l'a fait aujourd'hui Géraldine d'Auxerre.
0: Salut Enora, salut toute l'équipe, merci pour tout ce que vous faites, vraiment c'est super chouette. J'ai entendu dire qu'on pouvait contacter les impôts pour faire baisser notre taxe foncière. Vous pourriez m'expliquer, me donner un peu plus de détails, parce qu'évidemment ça m'intéresse,
1: il y a quelques économies
0: à faire.
1: Ciao, merci. Vous pensez bien, ma chère Géraldine, merci. Ça c'est une mission pour Valère Coréard, monsieur Bonplan.
10: Et vous avez sans doute là payé tout récemment la taxe foncière, ou c'est sur le point d'être le cas. Alors c'est vrai qu'elle est calculée, cette taxe, à partir de la valeur locative cadastrale du logement. Et en fait, cette évaluation repose sur des références assez anciennes, elles ont été établies dans les années 70. Le calcul prend en compte la surface et des éléments de confort auxquels le barème attribue une surface équivalente. Par exemple, prévu par le barème, 4 mètres carrés, ça c'est pour l'eau courante, 2 mètres carrés, c'est pour l'électricité. Si vous avez une baignoire, c'est 5 mètres carrés. Un lavabo, une douche, c'est 3 mètres carrés. Mais seulement, peut-être que dans votre logement, il y a eu des travaux depuis, donc il y a un lavabo en moins, le bidet y est plus, le d'ordure, ça a aussi une valeur. Donc, ce que vous devez faire, c'est vous utiliser votre messagerie sécurisée de impots.gouv.fr. Je l'ai fait là, mais ils ne m'ont pas encore répondu, parce que je pense qu'ils ont pas mal de demandes, c'est un sujet qui tourne pas mal en ce moment. Et vous demandez au service des impôts fonciers la fiche de calcul de la valeur locative cadastral. Donc en gros, vous dites, ben moi j'aimerais y voir clair sur comment vous calculez ma taxe foncière, tout simplement.
4: Plus 30%.
10: Alors non, sachez que ça n'a pas une valeur scientifique, mais il semblerait quand même que dans 7 à 8 cas sur 10, il y a un correctif en votre faveur. Ça veut dire que vous pouvez économiser peut-être 50, 100, 200, jusqu'à 500 ou 600 euros, là sur la dernière taxe foncière que vous venez de payer ou que vous êtes sur le point de payer. Donc ça vaut vraiment le coup.
0: Demandez de la transparence.
10: Demandez de la transparence, le détail du calcul, et voyez si ça correspond bien à la réalité de votre logement.
1: Merveilleux. Vous qui êtes propriétaire, chaque docteur Kierzek.
10: Multipropriétaire, même, je pense.
1: Multipropriétaire. Le cliché.
4: J'ai rien fait. C'est pas ma fête. C'est le 5 décembre. Et tout ça, c'est faux.
1: Pardon. Allez, on va continuer. Alors, si vous avez des questions, d'ailleurs, pour Valère, 0810 055 056, on va reprendre aussi des auditeurs tout à l'heure sur la vue, parce qu'on voit que ça réagit beaucoup sur notre WhatsApp. Mais pour l'heure, Véronique Sanson, besoin de personne sur Ici. On est ensemble jusqu'à 13h, chers amis.

0: Véronique Sanson, Besoin de personne. Pardon, j'ai attendu la dernière note de piano, tant j'aime ce morceau. On est ensemble jusqu'à 13h sur ICI.
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0: 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C'est une émission qui est là pour vous rendre service parce qu'on estime qu'on vous doit bien ça. Et vous êtes très très nombreuses et nombreux à appeler et à écrire des messages sur le WhatsApp 0810 055 056. On va vous faire de la place dans un instant, juste après le billet très important de notre chère Aude Razo qui va nous parler des faux appels aux dons. C'est un scandale cette histoire.
2: Oui, et il y en a eu plusieurs ces derniers jours. C'est pour ça que je voulais faire un point de vigilance là-dessus. Je vais être honnête, c'est un sujet qui me touche parce que j'ai eu un décès dans ma famille il y a quelques temps et en fait après le décès on a appris que quelqu'un faisait du porte-à-porte dans la commune pour récolter de l'argent en se faisant passer pour quelqu'un de la famille. C'est vraiment absolument sordide. Donc faux appel aux dons, quelqu'un qui va lancer une cagnotte ou faire du porte-à-porte par exemple pour quelqu'un, pour une cause, et qui va derrière se mettre l'argent dans la poche. Donc il y a un exemple très récent, c'est ce jeune lycéen Maël, vous en avez sans doute entendu parler en écoutant les journaux, qui participe un blocus de lycée à Tours qui a perdu un œil, malheureusement. Ouais. Nos collègues d'ICI Touraine ont révélé qu'il y avait une fausse cagnotte qui avait été lancée, soi-disant pour récolter des fonds. Les internautes, en fait, se faisaient passer pour la maman de l'adolescent. Donc, il y avait écrit « Je suis la maman de Maël, je suis complètement désemparée, chaque euro peut nous aider ». Il y a des gens qui ont aidé, il y a même des célébrités qui avaient relayé cet appel. Et donc, nos collègues d'ICI Touraine ont enquêté et en fait, l'appel n'a pas du tout été lancé par la famille du lycéen. C'était sur une plateforme sérieuse, hein, je le précise, c'était sur GoFundMe. Et donc, ça, c'est le premier point important.
0: Très connue, cette plateforme, bien sûr.
2: Premier point important, c'est pas parce que la plateforme de dons, elle est connue et qu'elle est fiable, que l'appel aux dons est nécessairement sérieux. On peut citer Litchi, GoFundMe, Le Pot Commun. En fait, il y a quand même des garde-fous sur ces plateformes, il faut le savoir, elles le disent, hein, c'est important de le dire. Elles ont conscience de ce risque qu'il y ait des fausses cagnottes qui puissent être lancées grâce à elles. Elles ne laissent pas tout passer, elles font des vérifications. Mais parfois, oui, il y a des escrocs qui arrivent à passer les filtres. Donc, soyez prudents. Ça arrive souvent, des gens qui profitent des drames pour se faire de l'argent, notamment après des tempêtes, après des inondations. On a souvent des faux appels aux dons. Donc, souvent sur des événements très médiatisés. En fait, quand on parle d'appel aux dons de particuliers, on peut jamais vraiment savoir si c'est vrai, si c'est faux. En fait, vous serez jamais vraiment sûr à 100%, à moins que vous connaissiez la personne qui lance l'appel aux dons. Vous n'êtes jamais sûr. Donc, si c'est très éloigné de vous, si c'est vraiment quelque chose qui vous touche, certes, hein, je comprends qu'on puisse être touché par des histoires émouvantes, etc., un enfant malade, je vous conseille quand même d'être prudent, faire quand même quelques recherches. Conseil que je donne, généralement, quand l'événement est médiatisé, les médias parlent du fait qu'il y a des cagnottes qui sont lancées. Oui. Donc, si en fait, vous voyez une cagnotte passer, mais il n'y a rien dans les médias, vraiment, c'est pas du tout évoqué qu'il y a des appels
0: aux
2: dons.
0: Déjà, ça, c'est
2: un peu suspect. Donc, en fait, abstenez-vous aussi. Parfois, il faut savoir aussi se dire, bon, attendez, là, je vais attendre un petit peu.
0: Et vous référez plus aux cagnottes qui sont déjà relayées par les médias. Une petite question d'Elsa Wolinski.
3: Mais je me demandais, quand on se fait avoir, quel est le repli? Qu'est-ce qu'on peut faire?
2: Les plateformes, alors sur les plateformes sérieuses, il y a des recours, hein, c'est-à-dire que là, en fait, quand la cagnotte est démasquée, en fait, ils vont vous rembourser. Généralement, il y a évidemment des choses qui sont faites, voilà. Donc, vous aurez quelque chose. Il y a aussi les appels aux dons en dehors des plateformes. Et alors là, énorme vigilance. Donc, vous voyez passer un post sur les réseaux sociaux qui vous raconte une histoire souvent là aussi larmoyante et qui vous met un identifiant PayPal ou quelque chose comme ça pour que vous versiez de l'argent. La mort de Brigitte Bardot l'année dernière, c'était en décembre. Il y avait eu dans la foulée des ventes sur internet, sur les réseaux sociaux, des fausses photos de Brigitte Bardot, des produits dérivés à l'image de Brigitte Bardot, soi-disant au profit de la cause animale et de la fondation Brigitte Bardot. Comment les gens auraient pu savoir que c'était faux à ce moment-là, dès le premier coup d'œil? On allait voir le site internet ou les réseaux sociaux de la Fondation Brigitte Bardot. Il n'y avait rien, en fait. La Fondation n'avait rien posté. Donc, il ne parlait pas de vente, rien. Donc, en fait, il y a forcément quelque chose qui ne va pas. Donc, il ne faut pas se précipiter, il ne faut pas tomber dans l'émotion. Et en fait, la Fondation Brigitte Bardot, pour finir l'histoire, a fini par poster quelque chose quelques jours plus tard, en voyant que l'ampleur que ça prenait, en disant, attention, nous, on vend rien, on n'a pas fait d'appel aux dons, on n'a rien fait du tout. Donc, faites quand même toujours cette démarche, petite enquête.
0: Soyez un petit journaliste, petit Hercule Poirot, chers amis. Oui, le docteur Kerzek.
4: C'est terrible parce qu'on joue sur le bon cœur des gens, sur la générosité, sur la vulnérabilité aussi. Incroyable. Et avec les moyens techniques, c'est extrêmement crédible. C'est-à-dire qu'ils prennent des logos, ils copient-collent. On a vraiment.
0: Maintenant,
4: on
0: a l'impression qu'il y a des
4: faux, faux articles de presse. Enfin,
0: Il faut tout vérifier soi-même un petit peu maintenant. Valère Coréard.
5: C'est ICI Touraine qui a révélé ça, c'est ça?
0: Oui, absolument.
5: Mais ça montre aussi le travail remarquable qui est fait dans ce réseau. C'est que on est sur le terrain et on peut démêler le vrai du faux. Et il faut rappeler l'importance de ce service public de proximité que nous sommes.
6: Bravo, Valère Correa. Oui, docteur.
4: Non, rien. Il est toujours très bon élève.
6: Il n'est pas bon élève.
4: Hypochondriaque et bon élève.
6: Les deux ensemble, les deux duettistes, c'est un régal. Merci infiniment, Aude Razo. C'était très, très important ce que vous nous avez raconté. Dans un court instant, on va faire une petite plongée dans la nostalgie, mais une jolie nostalgie avec notre Elsa Wolanski qui nous parlera du retour de la bande dessinée du petit Nicolas. Oui, souvenez-vous. Mais pour l'heure. Oh, une petite page, une petite pause, mais vraiment très courte. On est ensemble jusqu'à 13h. À tout de suite.

0: commence à danser un petit peu dans le studio avec Kids Stand on the World sur votre radio ici. Jusqu'à 13h.
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0: Et toujours cet accent breton-anglais, hein, dont je n'arrive pas à me départir, chers amis. On est ensemble jusqu'à 13h, je vous l'ai dit. Ça réagit beaucoup, hein, au 0810, 055, 056, parce qu'on a ouvert l'émission avec un sujet éminemment concernant. On a parlé de la vue. Beaucoup d'appels, on va prendre Marie qui nous appelle d'Aix-en-Provence. Coucou les amis à ICI-Provence d'ailleurs. Marie qui nous pose une question très intéressante, qui va nous parler cataracte, chère Marie. Bonjour et bienvenue.
2: Bonjour, merci de m'avoir appelé. Je voudrais savoir, docteur, à quel moment il faut se faire opérer de la cataracte ?
0: Merci pour cette question, Marie, bien sûr.
3: C'est une question importante, Marie, mais il n'y a pas d'âge, en fait. Il n'y a pas un âge où il n'y a pas une baisse de l'acuité visuelle. Vous voyez, un seuil qui dirait à tel chiffre, hop, il faut opérer. En fait, ça dépend du ressenti et de votre gêne quotidienne. Si au début, c'est juste les contrastes, vous êtes un peu obligé d'augmenter le contraste de la télé ou de l'écran, ou si vous êtes un tout petit peu ébloui, c'est pas très grave. En revanche, si ça vous gêne pour conduire, ça vous gêne pour lire, ça vous gêne dans vos activités quotidiennes, ben là, il faut peut-être opérer. À ce moment-là, c'est votre ophtalmo qui va décider avec vous. La cataracte, on le rappelle, hein, c'est l'opacification du cristallin. Et donc, l'objectif, c'est d'enlever le cristallin et on met un implant.
0: Parce que Marie, vous avez peur d'en souffrir ?
2: Non, c'est parce que j'ai mon ophtalmo qui veut m'opérer de la cataracte. Par contre, moi, je n'ai absolument aucune gêne.
0: Ouais.
2: Parce que je fais les mots croisés, je couche, bon, j'enfile l'aiguille et tout. Donc, je ne comprends pas pourquoi il veut que je me fasse opérer de la cataracte.
3: Bah, ouais. D'abord, il n'y a pas d'obligation. On rappelle que le médecin, il donne l'information, mais il faut avoir le consentement, il faut être d'accord.
0: Voilà.
3: Et puis, il y a un deuxième truc qui existe, ça s'appelle le deuxième avis. Donc, pourquoi pas peut-être prendre un deuxième avis.
4: Est-ce que parfois, on ne pousse pas un peu à la consommation, entre guillemets.
3: Bien sûr, on est dans un système qui est un système libéral, un système où les gens sont payés à l'acte, y compris à l'hôpital. Donc parfois, je dirais pas qu'ils poussent parce qu'il y a la déontologie et on n'opère pas comme ça en décidant d'opérer. Mais parfois, il y a des gens qui disent, bah tiens, vous n'avez pas encore une gêne, mais à titre un peu préventif, c'est peut-être pas mal d'y penser avant que vous soyez gêné. Mais
0: merci
3: en tout cas,
0: beaucoup.
3: Si vous n'êtes pas convaincu ou si vous avez un doute, n'hésitez pas à prendre un deuxième avis.
0: Il n'y a jamais de mauvais doute. S'écouter aussi beaucoup, Marie. Merci beaucoup. Je vous souhaite une très belle après-midi. On essaye de prendre le plus de personnes possibles. Hein. On va prendre Richard, bien sûr. Bonjour, Richard. Il nous appelle de Normandie. Oh, probablement un cousin.
5: Oui. Bonjour et merci d'avoir pris mon appel. Donc, j'ai été opéré de la cataracte il y a une petite dizaine d'années.
0: D'accord.
5: Et donc, j'ai eu des implants.
0: Oui.
5: Et vous allez connaître un peu la durée de vie de ces implants. Est-ce que maintenant, jusqu'à ma mort, je n'aurai pas besoin de les changer ou il va falloir que je les change tous les 5, 10 ou 15 ans ?
0: Merci d'avoir posé cette question éminemment intéressante, cher Richard. Docteur ?
3: Ça ne se périme pas, Richard, l'implant qui est mis. Il n'y a pas de date de péremption. Donc, a priori, c'est à vie, surtout qu'on vous l'a mis, je ne sais pas, à quel âge on vous l'a posé ?
5: 55 ans à peu près.
3: Oui, donc il n'y a pas de raison que ça se périme. Ce qui peut arriver, c'est que là, vous n'avez pas de symptômes, mais ce qui peut arriver, parfois, la vision se trouble un peu parce qu'il y a la capsule autour de l'implant qui peut poser problème. Et là, les ophtalmos ont des lasers. C'est assez fabuleux ce qu'ils font avec les lasers, hein, ce qu'on appelle le laser IAC. Ils peuvent donner un petit coup de laser. Ça prend vraiment quelques secondes ou minutes et ça peut permettre de traiter cette capsule et de retrouver une vue transparente. Mais a priori, pas de péremption de l'implant.
0: Merci beaucoup, Richard, de nous avoir appelé. Continuez à poser vos questions 0810 055 056. Je me permets moi-même une dernière question très rapidement, docteur Kirzek. Les portables, la lumière des portables, ça crame un peu la vue, cette histoire.
3: Bah, des écrans, des portables. Alors, il y a la lumière, mais il n'y a pas que la lumière. Il y a le fait qu'on ait le nez collé dessus. Donc, on regarde de près. On n'a pas l'exposition à la lumière extérieure. Et il y a une épidémie mondiale, c'est la myopie. 80% des gamins en Asie, notamment, qui sont tous devant des écrans, ils sont myopes. Donc, la règle, ce n'est pas tellement les filtres anti-lumière bleue, etc. C'est de sortir à l'extérieur et de faire des pauses visuelles.
0: Merci beaucoup, docteur. Dans un instant, Elsa Wolinski qui nous parlera du retour du petit Nicolas. Oh, nostalgie. Allez, à tout de suite sur ICI.
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1: Encore quelques minutes à passer en votre bonne compagnie. Ça passe à une vitesse folle. Quelle riche émission encore aujourd'hui. Et je voudrais vous remercier vraiment tout personnellement pour vos si nombreuses réactions au 0810, 055, 056. On voit qu'on est ensemble, hein, cette émission. On l'a construit ensemble depuis cette rentrée. Et on est très heureux de ça. Et on vous doit bien ça. Ah, on va faire un petit saut dans le passé, mais un saut joyeux grâce à notre journaliste Elsa Wolanski qui va nous parler du petit Nicolas. C'est le retour.
3: Et oui, tout à fait. Alors, Gérald, vous disiez, on arrête les écrans. Ben oui, on arrête les écrans et on se met à lire. On se remet à lire. Si je vous dis Clotaire, Alceste, Annian, Eudes, ça vous fait penser à quoi ?
4: Petit Nicolas.
3: Mais oui. Ah ouais. Alors, en plus, je sais que Eudes répond parce que vous, Eudes, vous avez été bercé.
4: Ah, oui, je peux raconter un petit peu mon enfance.
3: Bien sûr.
5: Vous avez été bercé trop près.
3: Oh non, oh, dit des très
5: enfants. Du mur.
4: Ça, je vais leur raconter un truc joli en plus.
1: Ma
4: maman me lisait le petit Nicolas dans le lit avant d'aller dormir. Elle était dans son lit, je me glissais à côté d'elle et elle me lisait le petit Nicolas avant que mon papa vienne se coucher. Et en fait, on était morts de rire, mais morts de rire. Et ça, c'est vraiment des super souvenirs. Moi, le petit Nicolas, c'est vraiment quelque chose. C'est mon enfance, quoi.
3: Ah, bien sûr. Voilà, c'est ça. Ça rapporte.
6: Mais oui, ça rapporte aussi.
3: Non, ça fait du bien, ouais. Effectivement. Pardon, je perds mes mots.
1: C'est normal.
3: Vous savez ce que c'est ? C'est les brouillards cognitifs, c'est la ménopause, Gérald. Justement.
1: On dit qu'on se raccrochera une émission, Elsa Wolanski.
3: Alceste qui mange tout le temps, Annian, premier de la classe, Clotaire, le dernier, et Eudes qui distribue les coups de poing. Oui, le petit Nicolas revient. Aujourd'hui, il sort en librairie 12 nouvelles histoires dans un livre qui s'appelle « Je reviens ». Sempé disait déjà, à l'époque, « Le petit Nicolas est indémodable, car lorsque nous l'avons créé, il était déjà démodé ». C'est vrai, il a un côté un peu démodé, ce petit Nicolas. Mais peut-être que c'est ça aussi qu'on aime, quand on retourne chez... Vous savez, c'est comme quand on retourne chez sa grand-mère. Vous savez, on n'aime pas trop le papier peint, mais on ne veut pas qu'elle l'enlève. Hein, vous voyez ce petit goût.
1: Je suis complètement d'accord.
3: C'est la petite Madeleine de Proust. Ouais. On en trouve que c'est un peu moche, mais on veut quand même que ça soit là. Et dans ce monde qui va mal, ben le petit Nicolas, c'est notre petite Madeleine de Proust, justement. Alors derrière Nicolas, il y a deux amis. René Goscinny pour les mots et Sempé pour les dessins. Leurs récits illustrés apparaissent en 1959, le premier livre en 1960. Aujourd'hui, la fille Anne Goscinny, la fille de René, reprend l'histoire avec Jean-Philippe Arroux-Vignaud et le dessinateur Fursy Tessier. Elle explique « J'ai réalisé que c'était le seul personnage qui n'avait pas survécu à mon père. » Parce que oui, Goscinny, c'est aussi Astérix et Obélix, créé avec Uderzo, Is No Good avec Tabary et les scénarios de Lucky Luke, le personnage de Maurice. Tous avaient continué leurs aventures. Nicolas, lui, n'avait plus de nouvelles aventures. Il n'avait plus d'histoire. Alors quand Anne parle de son père, elle raconte son allure de notaire de province un peu, qui, dès 20h, disait à sa femme « Allez, il faut ranger l'enfant ». C'est quand même ça. Et l'enfant, c'était elle.
1: D'accord.
3: Effectivement, et oui. Elle avait 9 ans quand son papa est mort, en 1977. Bien plus tard, elle lui écrit une lettre devenue un livre, « Le bruit des clés », les clés de son père dans l'entrée quand il rentrait. Ce bruit familier auquel on ne prête plus attention jusqu'au jour où on ne l'entend plus. Elle lui raconte ses livres, ses enfants, la vie qu'il n'a pas pu voir, mais dans les histoires de Nicolas, elle retrouve encore sa voix. De temps en temps, je relis le petit Nicolas et j'entends la voix de mon papa, raconte-t-elle. Ce lien, elle l'avait aussi prolongé au cinéma. Nicolas était déjà passé à l'écran dans des dessins animés et 3 films avec des acteurs. Puis en 2022, Anne participe à l'écriture de « Qu'est-ce qu'on attend pour être heureux ?». Aujourd'hui, Anne prolonge l'histoire dans un livre et elle fait bouger les choses enfin. La mère du petit Nicolas en a assez de dépendre de son mari pour s'acheter des chaussures ou un livre. Alors enfin, elle trouve un travail au rayon parfumerie d'un grand magasin et le papa se met à la cuisine. Oui,
1: moderne.
3: Mais oui, c'est moderne. Et enfin, l'école.

0: devient mixte. Ah, le petit Nicolas, il est pas très content hein, d'être avec des filles. Les filles arrivent, ça bouscule un peu tout son petit monde et ses copains. Mais ce qui reste, c'est cette façon de regarder la vie à hauteur d'enfant. Cette invitation à prendre au sérieux leur chagrin, leur enthousiasme, leur histoire de copains. Tout ce que nous réduisons parfois à « ce n'est pas grave », alors que pour eux, c'est toute leur vie. Et c'est bizarre, ça me rappelle un petit peu ce qui se passe en ce moment.
1: Merci beaucoup, Elsa Wolinski. C'est donc, vous l'avez compris, le retour du petit Nicolas. Nous allons accueillir la gagnante de notre jeu. Elle s'appelle Jocelyne. Elle nous vient de Portes-les-Valence. Bonjour Jocelyne.
2: Ah, je suis contente.
1: Alors, vous êtes tellement contente que vous êtes partie dans la stratosphère. Ça va, Jocelyne?
2: Ah, ça va très très bien.
1: Oh là là, mais quelle voix enthousiaste, quel bonheur de vous entendre. Alors, vous nous écoutez via Isidre Romardège, qu'on embrasse évidemment chaleureusement. Qu'est-ce que vous êtes? Oh là là, vous êtes mamie d'un petit Gabin, c'est ça, Jocelyne?
2: Eh oui, il est né au mois de juin, le 6 juin.
1: D'accord, et eh ben bienvenue à lui dans ce monde de fous d'ailleurs. Vous êtes vous êtes une jeune retraitée. Vous êtes inscrite sur la page d'ici.fr et c'est gagné, Jocelyne.
3: Bravo.
2: Merci.
1: On est très heureux de booster votre pouvoir d'achat tout au long de l'année. Donc vous aurez une carte carburant 200 €, bim et boum. Je fais beaucoup les bruitages en ce moment. Une carte aussi pour faire votre plein de courses, ma chère Jocelyne.
2: Et ça. Je gâterai mon petit-fils.
1: Voilà, les mamies sont toujours tellement généreuses. On vous embrasse très fort, Jocelyne. Passez une très belle après-midi.
2: À bientôt.
1: À bientôt. Alors, demain, grande émission. Qu'est-ce qu'on va faire demain? Ah oui, c'est le bricolage demain.
4: Est-ce que vous avez une perceuse chez vous?
1: Bah, bien sûr.
4: Eh bien, il aurait fallu la louer, pas l'acheter.
1: Dis donc, elle m'a remis en place. Boum. Évidemment, on va vous donner plein de bons plans demain pour bricoler sans trop se ruiner. Et puis, on aura aussi le retour de Nordinatam, notre coach sportif. Me concernant, ça ne sera pas dommage. Merci beaucoup, ma chère équipe. Merci, docteur, qui a fait toute l'émission aujourd'hui. Merci à Céline à la réalisation, presque. À Elorie à la technique, Alexandra au standard et Gwenelle à la préparation. Et quant à moi, chers amis, je vous dis à demain. Dans un instant, pourquoi j'ai parlé en l'air, on ne sait pas, le trésor de nos régions avec Marine Legénie. Bonjour chère Marine.
5: Bonjour Enora, et à tout de suite.
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1: Et merci d'écouter la radio ICI. Il est 13h. Les informations, Marine Legénie.
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5: Bonjour à toutes et à tous, bienvenue dans le 13h de nos régions, marqué encore une fois par les manifestations lycéennes en cours dans de nombreuses villes. Nous irons à Marseille, à Paris, direction Reims également, où le ministre de l'Éducation était ce matin en visite dans un lycée. Édouard Geffray annonce d'ores et déjà un plan d'urgence sur Parcoursup et les remplacements. Nous l'entendrons, car hier soir, l'allocution du Premier ministre n'a pas vraiment convaincu les jeunes.
8: Le cornu, il est très gentil, mais ça va 5 minutes de nous dire qu'il nous a compris à la manière de Charles de Gaulle. Il nous a compris très bien, alors il faut agir. Il nous faut du changement. On ne veut plus de paroles, on veut du changement.
5: Robinson, lycéen parisien au micro d'ici Paris, Île-de-France. Sébastien Lecornu qui a tenté de répondre aux deux crises du moment sur les carburants. Il ambitionne de faire baisser le prix du litre de gasoil de 12 à 18 centimes. On vous explique comment. Et on constate qu'à la pompe, ça ne convainc pas non plus les automobilistes. Au programme également de ce 13h, de nouvelles aides pour les agriculteurs. Une campagne de vaccination contre le Covid et la grippe peut être avancée. Le mauvais bilan des Bleus du judo aux Mondiaux. Et puis de retour, celui de Sophie Adnaud sur Terre et celui du petit Nicolas en BD. Bienvenue dans le 13h de nos régions. On est ensemble jusqu'à 13h30. Alors que les défilés et les blocus lycéens se poursuivent, peut-on espérer une sortie de crise cet après-midi? Les trois principales organisations lycéennes seront en tout cas reçues par Édouard Geffray au ministère de l'Éducation. Il était en déplacement à Reims, le ministre de l'Éducation, ce matin. Il a annoncé un plan d'urgence sur Parcoursup et les remplacements. On l'écoute.
9: Quelque chose comme Parcoursup, qui est un des gros chantiers sur lesquels le Premier ministre nous a mis à travailler avec le ministre de l'Enseignement supérieur. Il faut forcément
3: quelques jours, quelques semaines, pour réfléchir à la façon dont nous allons globalement faire évoluer la plateforme. C'est assez logique. Parce que derrière tout ça, vous voyez qu'il y a des réglages et qu'il ne faut pas non plus arriver à une solution inverse. Je rappelle que Parcoursup a permis d'éviter, quand même, de réduire considérablement l'assignation sociale et territoriale qui préexistait auparavant. Et donc les gens qui aujourd'hui disent il suffirait de supprimer Parcoursup, en réalité, ils recréeraient de l'assignation sociale et territoriale. En revanche, modifier Parcoursup, l'adapter, travailler sur la transparence, travailler sur les places à l'issue, ça serait un vrai travail qui compte et qui rendra service effectivement à nos élèves. Ça prend forcément, vous comprendrez, quelques jours pour que le ministre de l'Enseignement supérieur puisse faire des propositions qui ne soient pas des propositions en l'air, mais qui soient des propositions fondées. Et vous savez, les grandes annonces, c'est souvent des annonces mensongères. Quand on répond à des problèmes, quand on apporte des solutions concrètes aux revendications des lycéens, moi j'entends Parcoursup, on s'y est mis. J'entends remplacement, on a un plan d'urgence dont j'aurai l'occasion de détailler les données précises d'ici probablement quelques heures ou quelques jours. J'entends horaire. Et ça, pour le coup, c'est un sujet global, mais sur lequel on a ouvert le chantier. J'entends, on est seul et on n'est pas entendu. J'ai engagé la refonte de la démocratie scolaire. Et j'entends le bâti avec les régions, avec lesquelles on s'est vu hier, d'ailleurs on a encore travaillé ce matin ici aussi. On regarde tout ce qui peut être fait à la fois en termes d'entretien, qui relève des chefs d'établissement, et de rénovation ou de réhabilitation, qui relève des régions. Donc en fait, les principales revendications aujourd'hui, elles font l'objet d'un plan d'action qui est extrêmement précis. Ensuite, leur concrétisation, effectivement, ça prendra quelques jours, parce qu'il ne faut pas mentir aux gens.
5: Le ministre de l'Éducation, ce matin à Reims, donc sur ce plan d'urgence, sur le remplacement notamment présenté d'ici quelques heures ou quelques jours. Les lycéens seront reçus au ministère de l'Éducation par Édouard Geffray et Philippe Baptiste cet après-midi, tout à l'heure à 15h. Philippe Baptiste, c'est le ministre de l'Enseignement supérieur et de la Recherche. Au total, 375 établissements sont perturbés depuis ce matin, un chiffre en baisse de 30% par rapport à la veille, selon l'exécutif, qui ajoute que 94% des établissements scolaires sont ouverts, soit totalement, soit partiellement. On part tout de suite en région parisienne où les manifestants sont en train de converger vers la place de la Bastille à 15h à Paris, lieu d'un rassemblement donc statique. Bonjour Marie Boéda. Marie Boéda, est-ce qu'on a Marie Boéda ? Non, on retrouvera peut-être tout à l'heure Marie Boéda, qui est en région parisienne, dans la manifestation lycéenne et étudiante. Un peu partout en France, en tout cas, ce sont les mêmes scènes, des lycéens en colère qui défilent, des établissements bloqués, quelques tensions parfois. C'est l'acte 4 de la mobilisation de la jeunesse. Direction Marseille, dans le 13h de nos régions, où la manifestation vient tout juste de se terminer. Bonjour Philippe Bocara.
9: Bonjour Marine, bonjour à toutes et bonjour à tous.
5: Alors, vous l'avez suivi, cette manifestation pour ICI Provence, Philippe Bocara. Comment ça s'est déroulé? Il y avait moins de monde, mais une mobilisation qui reste importante et déterminée.
9: Oui, absolument. Avec cette manifestation dont la dispersion est en cours dans le calme, vous le disiez, un petit peu moins de monde que mardi dernier. La préfecture de police des Bouches-du-Rhône parle de 2800 manifestants. Les syndicats, et c'est une tradition à Marseille, que ce soit les syndicats étudiants ou alors les syndicats de l'éducation nationale comme la FSU, eux parlent de 15 000 à 20 000 participants. C'est, selon les syndicats, 10 000 de moins que mardi dernier. Mais en tout cas, dans ce cortège qui a défilé pendant 2 heures dans l'hypercentre de Marseille, eh bien, on a vu énormément de motivation pour poursuivre le mouvement, même si le ministre cet après-midi, au cours de ses consultations, pourrait annoncer, concrétiser des éléments de la revendication. En tout cas, ici, beaucoup de détermination. On a vu dans ce cortège aussi beaucoup d'étudiants qui ont rejoint le mouvement, ainsi que beaucoup de professeurs de l'enseignement public. Ici aussi, à Marseille, une délégation de la mobilisation étudiante et lycéenne doit être reçue dans l'après-midi par le préfet de région.
5: Merci beaucoup Philippe Bocara en direct de Marseille pour ICI Provence, Marseille où on l'a entendu, les lycéens comptent poursuivre leur mouvement malgré la rencontre prévue cet après-midi entre les organisations et le ministre de l'Éducation Édouard Geffray. Des blocages de lycées qui se jouent aussi derrière les écrans pour perturber les cours à distance. Des lycéens mobilisés s'échangent depuis plusieurs jours sur la plateforme en ligne Discord des liens des cours organisés sur Teams ou Zoom pour mettre donc en place des cyberblocages, Antoine Deyana.
10: Nous sommes dans un cours de physique en ligne.
11: Il faut que N1 soit supérieur à N2 et il faut que l'onde au niveau de l'interface...
10: Et sans prévenir, d'un coup, des cris. Dans une autre visio, c'est de la musique qui vient perturber le cours.
12: On retravaillera, vous me renverrez ça par mail.
10: Et puis il y a aussi ceux qui diffusent en direct des vidéos humoristiques, mais aussi des images pornographiques. Tous ces liens vers des cours en ligne, on les trouve sur la plateforme Discord, où des jeunes organisent la contestation lycéenne via des boucles de discussion. On y trouve les prochaines dates et lieux des blocages, et puis des accès vers les visioconférences organisées par les enseignants, souvent dépassés par le phénomène.
12: Ça va être très très compliqué de faire cours avec tout ce bruit ambiant.
13: Madame, est-ce que vous pouvez ban les gens qui font du bruit comme ça ?
10: Ban pour bannir, bloquer un élève. Mais là aussi, c'est compliqué pour les enseignants, démunis face au nombre de participants et d'infiltrés. Parfois plusieurs centaines de lycéens en même temps, comme on a pu le constater.
12: Eh ben, je n'y arrive pas en fait. C'est pas possible, ils ont dérouté le système de sécurité.
10: Tout est fait pour pousser l'enseignant à interrompre son cours, ce qui est le cas le plus souvent.
5: Antoine Deyana de l'agence de vérification de Radio France qui a donc infiltré plusieurs de ces groupes de jeunes mobilisés sur Discord. Une mobilisation de la jeunesse qui fait réagir aussi dans nos isoloirs ici.
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5: Avec aujourd'hui un isoloir un peu particulier, puisque c'est Cali qui s'est prêté à l'exercice. Cali, vous le connaissez, c'est ce chanteur de 58 ans qui a répondu aux 5 questions d'ici à plus de 6 mois de la présidentielle. Et il veut donc passer un message optimiste sur ces manifestations de lycéens. On l'écoute.
14: Ce qui me rend optimiste, c'est le regard vers l'éternité de ces enfants dans la rue, dans les manifs à Paris, à Perpignan, partout en France. Là. Le regard déterminé. Et dans le regard de ces enfants, je vois, nous ne lâcherons rien. Et vous avez peut-être gâché beaucoup de choses, vous les adultes. Mais nous, nous sommes là. Et vous n'allez pas détruire notre vie. On est là, on va se défendre, on ne va rien lâcher. Alors faites attention, ça me rend optimiste.
5: Voilà, l'optimisme de Cali dans l'isoloir d'ici pour refermer cette page dédiée aux mobilisations lycéennes, cet acte 4. Pour retrouver l'isoloir le plus près de chez vous, ici.fr vous a concocté, je vous le rappelle, une carte interactive très pratique. D'annonces concrètes concernant les lycées hier soir, donc de la part du Premier ministre qui a préféré parler plus longuement carburant aux Français pour soulager un peu la facture des automobilistes. Il annonce donc que la France va libérer, en concertation avec le G7, 10 millions de barils de gasoil issus de ses stocks stratégiques, soit environ 10% des réserves totales. Sébastien Lecornu estime que cela permettra une baisse de 12 à 18 centimes le litre de diesel à la pompe. Alors, comment est-ce possible, Alexis Morel ?
15: Normalement, le recours au stock stratégique est prévu pour éviter une pénurie de carburant. Ce n'est pas vraiment l'objectif ici. En fait, le gouvernement fait un pari. Le gasoil contenu dans ses réserves stratégiques françaises a été acheté avant la crise au Moyen-Orient, donc à un prix bien plus bas qu'aujourd'hui. En sortant 10 millions de barils pendant 3 mois, l'idée est de mettre à disposition du carburant moins cher et d'envoyer un signal au marché, un signal de détente, qui doit donc aboutir à cette baisse à la pompe d'environ 12 à 18 centimes le litre, ce qui rapprocherait donc le prix du diesel des prix de l'essence. À condition que toute la chaîne joue le jeu, bien sûr. Le Premier ministre doit réunir très vite les distributeurs pour leur passer ce message.
5: Alexis Morel, donc sur ce pari du gouvernement qui doit maintenant négocier avec les distributeurs. Et du côté des automobilistes, on trouve cette solution qui ne concerne que le gasoil, bien insuffisante. Comme ici, dans une station-service des Yvelines à Coignières, Sarah Ders.
16: Sous la pluie, la file de voitures s'allonge. Nawel a les yeux rivés sur la pompe. Prix à payer, 59 euros pour 30 litres de gasoil. Cette professeure des écoles traverse chaque jour le département des Yvelines.
17: Est-ce que ça va vraiment baisser réellement ? C'est la grande question, mais je pense pas. Si on enlève 18 centimes sur le litre, ça reste dérisoire.
16: Cette baisse attendue des prix à la pompe ne concerne que le gasoil. Nicolas, amer.
18: Pas pour ceux qui mettent de l'essence. Donc bon. Parce que si le prix augmente encore, normalement, on ne va pas vraiment s'en sortir non plus. Hein.
16: Le gouvernement a trouvé une solution pour faire baisser les prix sans que ça coûte un centime aux finances publiques. Stéphane est gérant d'une société à Rambouillet.
19: Bah, c'est toujours mieux que rien.
20: Maintenant, s'il y avait moins de taxes dessus, ça serait quand même mieux, quoi, malgré tout. Quoi. Je veux dire, c'est l'État qui se sert beaucoup, c'est tout.
16: Désormais, le Premier ministre va devoir négocier avec les distributeurs.
20: On verra, malheureusement. si les pétroliers jouent le jeu ou pas, et les distributeurs. Ouais.
16: Pour Marion, l'exécutif cerné par les crises cherche à gagner du temps, temporise avant de nouvelles mobilisations.
17: Je pense que c'est juste pour apaiser les gens, parce que là on est quand même dans une situation de crise avec les lycéens.
16: La baisse du prix du gasoil n'est pas espérée avant le 1er novembre.
0: Reportage dans les Yvelines, signé Sarah Dair. C'est dans ce contexte, les salariés de Total Energy sont appelés à faire grève aujourd'hui. La CGT réclame une revalorisation des salaires à hauteur de 5%, soit l'équivalent de ce que le groupe promet à ses actionnaires. La direction, elle, propose une prime de 1 000 euros. La CGT fait donc pression dans un contexte où depuis la guerre au Moyen-Orient, Total a des résultats hors normes avec la hausse des prix du carburant, Luc Chemla.
21: Total, effectivement, a vu ses bénéfices augmenter d'environ 10 milliards d'euros sur un an et ses marges de raffinage se sont envolées, y compris en Europe, comme l'a rappelé récemment son PDG Patrick Pouyanné devant ses investisseurs.
22: Certains disent régulièrement que les raffineries européennes sont à la traîne, mais ce n'est pas le cas. Elles tournent toutes à plein régime et ce sont des mines d'or cette année.
21: Encore faut-il du personnel. La CGT réclame en urgence des embauches dans les raffineries. Fabien Privé-Saint-Lanne, secrétaire au CSE central.
23: On fait partie d'une branche raffinage pétrochimie qui avons perdu 900 emplois en 5 ans chez Total Energy en France. Beaucoup de salariés travaillent 12 heures, 16 heures même parfois. De ces emplois découle le bon fonctionnement en sécurité de nos raffineries.
21: Plus de salariés, c'est aussi ce qu'attend Jérôme Dupouy, représentant CGT chez RG10. Cette filiale de Total gère plus de 180 stations pour le pétrolier, aujourd'hui prise d'assaut, et il l'affirme, depuis le plafonnement des prix, les conditions de travail sont très difficiles.
24: Les gens sont agressifs et les salariés subissent au quotidien des incivilités et des agressions. Les salariés se font cracher dessus, se font insulter parce que ça va pas assez vite, parce que le matériel est très sollicité, il y a des pannes.
21: Dans ce contexte, le syndicat réclame une hausse de salaire de 200 euros par mois.
0: Et contacté Total ne souhaite pas faire de commentaires. La CGT milite aussi pour l'embauche d'intérimaires et de meilleures conditions de travail.
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0: Les lycéens, les automobilistes, les agriculteurs, les colères sont nombreuses. On revient tout de suite sur les nouvelles aides annoncées par Annie Genevard envers les exploitants agricoles. On parlera aussi du Covid qui revient d'un menu anti-crise près de Montbéliard, de l'IA qui sème la panique dans les mathématiques et du fiasco des Français au judo. Donc tout de suite à ces nouvelles mesures d'aide pour les agriculteurs touchés par les conséquences de la sécheresse annoncées ce matin par la ministre de l'Agriculture, Annie Genevard, au sommet de l'élevage de Cournon d'Auvergne, c'est près de Clermont-Ferrand. Édouard Marguier, l'objectif cette fois, c'est de soulager les trésoreries.
25: Effectivement, des prêts à taux zéro seront proposés aux agriculteurs. C'était une demande de certains syndicats. L'État prendra en charge les intérêts des prêts sécheresse proposés en ce moment par les banques à 2,5% sur 2 ans. Cette prise en charge a une limite de 2 milliards d'euros et elle est conditionnée, il faut le souligner, à l'adoption du prochain budget de l'État, ce qui est incertain. Ces prêts serviront par exemple à acheter du fourrage pour les éleveurs qui risquent d'en manquer, car vu les prairies brûlées, ils utilisent les stocks depuis cet été. Cet argent servira aussi à acheter des semences et des engrais. Le ministère estime que 10% des exploitations françaises sont en péril, 35 000 environ. Cette mesure vient compléter en fait le plan d'urgence sécheresse annoncé il y a un mois, 1,3 milliard d'euros, qui contient notamment l'aide à l'achat de gasoil non routier qui sert aux engins agricoles. Elle est de 15 centimes par litre. La ministre s'engage à faciliter la procédure pour le remboursement de cette aide sur facture. Elle est jugée trop longue. Cette procédure est complexe par les syndicats. Le prix du GNR, comme le gasoil grand public, doit baisser de 12 à 18 centimes suite au déblocage, je vous l'avais dit, de 10 millions de barils de gasoil.
0: Édouard Marguier pour ICI. Les élections municipales du printemps dernier sont annulées à Évreux dans l'Eure compte tenu des conditions de dépouillement. Une enveloppe avec une centaine de bulletins avait disparu un moment des yeux des membres du bureau de vote, créant une situation d'incertitude sur le résultat du scrutin, estime la justice. Le maire d'Hiverdroite, Guy Lefranc, qui avait été réélu, peut faire appel de cette annulation devant le Conseil d'État. Le Covid a peut-être refait irruption dans votre foyer ces dernières semaines. Vous n'êtes pas les seuls. Le nombre de cas a augmenté au mois de septembre. Et la ministre de la Santé envisage donc d'avancer la prochaine campagne de vaccination. Cette année, elle démarre dans quelques jours, le 13 octobre, en priorité pour les plus de 65 ans et les plus fragiles. Alors si officiellement il n'est pas question de changer de stratégie, au ministère de la Santé, Anne Lordanier, la question se pose.
1: Stéphanie Rist a été interpellée sur un marché d'Orléans où elle habite et même par sa pharmacienne. À chaque fois, on lui a demandé pourquoi la campagne de vaccination contre le Covid n'avait pas encore démarré alors que le virus circule déjà. Mi-septembre, le nombre de cas a fait un bond, plus 67% de passages aux urgences chez les adultes par rapport à la semaine précédente. Quelques hôpitaux ont même été un peu débordés dans la Manche, l'Essonne, la Meuse et le Tarn. Les agences régionales de santé l'ont signalé à la ministre. Elle a demandé aux médecins qui conseillent le gouvernement de se pencher sur la question, d'autant que cela fait 3 ans qu'on observe un pic de cas de Covid en septembre. Et puis la ministre de la Santé remarque que la campagne de vaccination du printemps, réservée aux plus de 80 ans et aux résidents des EHPAD, ne fonctionne pas bien. Cette population n'est donc pas protégée 6 mois plus tard lors de la rentrée, d'où l'intérêt de faire démarrer éventuellement la campagne de vaccination contre le Covid avant la mi-octobre.
0: Précision signée Anne-Laure Danier pour ICI. À l'heure du déjeuner, on vous invite pour un menu anti-crise, entrée, plat, dessert pour seulement 10 euros. C'est ce que propose le bar-restaurant L'Écluse 24. C'est à Pont-de-Roide, Vermondon, au sud de Montbéliard. Établissement longtemps abandonné, rénové et repris récemment par un couple, Arnaud et Sabrina Meslin-Lorraine. Il a décidé donc ce couple de lancer cette formule à un prix imbattable du mercredi midi au samedi midi. Lisons pour choix.
2: Alors, il est midi passé de quelques minutes seulement, mais les premiers clients commencent déjà à s'installer à l'Écluse 24. Je vais m'approcher pour voir s'il y a encore une table de dispo pour moi.
3: Bonjour.
4: Bonjour. Je vous laisse regarder la carte, messieurs, dames. Et le menu anti-crise, si vous le souhaitez.
3: Alors, attendez.
4: Un poulet frites et une panna cotta. Allez, c'est parti.
2: J'entends que vous venez de commander les deux menus anti-crise. Est-ce que je peux prendre vos prénoms d'abord, s'il vous plaît ?
8: Sandrine.
9: René.
8: Je trouve que c'est une bonne initiative et puis il faut que ça marche.
9: C'est un truc très, très, très bien. Celui qui n'a pas beaucoup d'argent, au moins, il peut venir aussi au restaurant.
8: C'est l'occasion aussi de sortir une fois de plus.
2: Je vais aller voir en cuisine ce que ça donne. Alors, ça y est, c'est les premiers menus anti-crise qui se préparent.
26: C'est les premiers menus. Donc, une terrine qui a moins de 24 heures. C'est le morceau de porc qui est différent.
2: Moins prestigieux, moins...
26: Exactement. Mais on peut toujours faire une terrine. Il a fallu désosser, il a fallu défaire, il a fallu couper, il a fallu... Voilà, on a eu beaucoup plus de boulot. On a un meilleur tarif sur la matière première. Et du coup, l'arrivée... On est compétitif là-dessus.
2: Bon, je mange juste à côté de vous.
27: On l'invite.
2: Bon, Odette et Serge, vous avez gentiment accepté que je mange avec vous.
9: C'était très bon.
28: Très bon goût et puis sympa.
9: C'est vraiment très bien pour les gens qui ont du mal. Vous voyez, avec une petite retraite, ça facilite les choses. Voilà. Ça permet de sortir et puis ça fait plaisir. Je n'irai pas au restaurant en pleine semaine comme ça s'il n'y avait pas de prix.
28: Et puis, menu anti-crise, ok, mais c'est solidaire aussi. Des producteurs avec le restaurateur, sur la semaine, même à 10 euros, ils s'y retrouveront. Quoi.
2: Vous réglez mon repas, s'il vous plaît. Et il y avait un café en plus.
29: Alors, ça nous fait 11,90 €, s'il vous plaît.
2: Combien vous avez eu de personnes à leur semis ?
29: 26 personnes. En règle générale, on est à 10, 15 couverts le midi, le soir, en semaine. Là, on est presque au double. Je rentre quand même dans mes frais. J'ai pas dit que c'était le waouh, mais c'est vraiment correct.
2: Un menu anti-crise qui reviendra toutes les semaines, tant qu'il est demandé, avec toujours le même prix, 10 euros, mais des plats qui pourront évoluer. La semaine prochaine, par exemple, ça pourrait bien être du lapin.
0: Lison Bourgeois, ici Belfort, Montbéliard. Cette alerte du mathématicien le plus célèbre de France sur les dangers de l'IA, l'intelligence artificielle, l'ex-ministre lauréat de la médaille Fields, Cédric Villani, estime que ces outils pourraient fragiliser la formation des doctorants et la recherche en mathématiques, en réduisant notamment le temps consacré à la réflexion et à la résolution des problèmes. On l'écoute.
30: Cette nuit, vers minuit et demi, heure française, OpenAI a lâché une petite bombe mathématique. Ce sont des centaines de résultats qui tous ont été rédigés, développés, produits par les logiciels d'OpenAI au cours du dernier mois, pas davantage. Donc un rythme de production qui est juste invraisemblable. Aucune université dans le monde ne produit de mathématiques de haut niveau à un tel rythme. Il faut bien comprendre qu'il y a encore un an, on pouvait dire que la mathématique était de toutes les sciences, celle qui était sans doute la moins impactée en recherche. L'IA était beaucoup dans le plausible, dans la statistique, dans ce qui est empirique. Bon. Et aujourd'hui, on peut dire que c'est peut-être la plus impactée. Et évidemment, certains qui vont se dire, c'est le moment de changer de métier. dans ma pratique personnelle, je vais continuer à l'ancienne pour des questions de style, pour des questions de savoir-faire, parce que c'est comme ça que j'aime bien pratiquer la recherche. Bien, il y a encore quelques mois, j'aurais jamais pensé vivre une nuit comme celle que nous venons de vivre.
0: Et on reste dans le domaine des sciences. L'astronaute Sophie Adnot a entamé son retour vers la Terre depuis hier. Elle devrait amerrir en fin d'après-midi, après 8 mois dans l'espace. Sophie Adnot, 3 de ses collègues astronautes, 2 Américains et 1 Russe, sont donc en route vers la Terre. Ils vont traverser l'atmosphère à toute allure avant d'arriver en douceur au large de la Californie. Sophie Becherel, il va falloir se réadapter à la gravité.
3: En dépit des séances quotidiennes de sport pour compenser la perte musculaire, un long séjour dans l'espace ne laisse pas indemnes les astronautes. On peut les voir marcher sans problème au retour, mais en revanche, ils ne peuvent pas se remettre à la course à pied, par exemple. Le corps est lourd, ils peuvent ressentir des vertiges, une perte d'équilibre, l'oreille interne ayant été perturbée. Le système cardiovasculaire est particulièrement affecté aussi. Ils ne peuvent pas reconduire avant une semaine, et il faut donc prévoir pour eux une récupération, des séances de kiné en particulier. Toutefois, selon l'astronaute italienne Samantha Cristoforetti, tout ça n'est pas plus difficile qu'après un accouchement. Sophie Adnot, qui a un fils, a donc connu cette situation.
0: Et est-ce qu'il peut y avoir des séquelles à long terme ?
3: Oui, cela peut arriver, en particulier pour la vue. Sophie Adnot a été obligée de porter des lunettes pendant sa mission parce qu'en l'absence de pesanteur, les fluides remontent vers la tête. Cela augmente la pression sur l'arrière des yeux et modifie légèrement leur forme et l'accommodation. Une fois rentrés sur Terre, il arrive que les astronautes ne récupèrent pas totalement leur vision d'avant-vol. Pour les radiations, 30 à 40 fois supérieures à celles reçues sur Terre, elles n'ont à ce jour pas provoqué de cancer dans cette profession, hyper suivie médicalement. Enfin, en ce qui concerne les effets d'une mission longue durée sur la santé mentale, elle aussi très scrutée, Sophie Adnot affirme avoir vécu la sienne comme l'accomplissement d'un rêve encore plus magnifique que ce qu'elle avait imaginé.
0: Heure d'amérissage prévue donc pour Sophie Adnot, 17h34. L'équipe de France, dans le dur, aux mondiaux de judo à Bakou en Azerbaïdjan, 2 ans après la razzia olympique et les 10 médailles décrochées à Paris, le bilan des Bleus à mi-compétition, et on peut le dire famélique, seulement 2 médailles de bronze, très loin de l'objectif annoncé de 4 médailles d'or sur ces championnats du monde. Même Clarisse Agbeniénou, habituée des podiums, va rentrer bredouille après son échec hier pour son retour à la compétition, on le précise, après une deuxième grossesse. Bonjour Nicolas Perronnet.
5: Bonjour Marine.
0: Alors est-ce qu'on peut parler de fiasco, Nicolas ?
5: Bah, 2 médailles de bronze, parce que c'est le bilan après 4 jours de compétition. C'est vrai, après la moitié, même plus de la moitié de la compétition, c'est en tout cas très loin des objectifs qui avaient été annoncés sur ces mondiaux. Donc c'est vrai que c'est mauvais. Mauvais, c'est le mot choisi avant même la fin de cette semaine, désiré par le président de la Fédération française, Stéphane Nomis. C'est vrai qu'il aurait pu employer le mot fiasco, parce que l'objectif que lui-même avait annoncé, c'était, vous l'avez dit, 4 médailles d'or sur ces mondiaux. Et là, eh bien, depuis, il a changé de registre. Il annonce un grand chantier à venir pour l'équipe de France. Donc, bilan très insuffisant, clairement, pour l'instant, sur cette compétition, qui est un point de passage très important sur la route de Los Angeles 2028. Il faut le rappeler, on est à mi-Olympiade. Donc, il s'agit pour les Bleus de venir chercher ici des points, déjà, pour le classement olympique. Et puis, il s'agit surtout de marquer les esprits. Bah, là, c'est marquer les esprits négativement, puisque la France est 9e au classement des médailles, derrière des pays comme l'Espagne, l'Italie ou encore les Émirats Arabes Unis.
0: Bon, Nicolas Perronnet, on l'a compris, on peut parler de fiasco, mais est-ce qu'il nous reste un tout petit peu d'espoir pour la suite des événements ?
5: Alors pour aujourd'hui, un tout petit peu, effectivement, c'est l'expression, parce qu'il faudra se contenter de peu quand même, parce qu'il n'y aura pas de médaille d'or encore pour cette 5e journée de compétition. Il y avait 3 Français aujourd'hui sur les tatamis pour cette matinée. Clément Sémé en moins de 70 kilos, Alexa Mitrovic et Maxime Gaël Ngaya-Pambou en moins de 90, et c'est fini pour les 2 premiers. Clément Sémé, la niçoise, a raté sa journée clairement. L'outsider Alexa Mitrovic l'a plutôt réussi malgré tout, hein. Lui qui a une histoire incroyable, il a 24 ans, 7 ruptures des ligaments croisés au genou. Il était l'invité surprise de la fédération. Il était allé jusqu'en quart de finale, mais voilà, c'est trop juste. Et puis le rescapé, c'est donc Maxime Gaël Ngaya-Pambou, battu en demi-finale par sa bête noire, le japonais Murao. Il combattra, lui, cet après-midi pour une médaille de bronze. Et ce sera au mieux ce que les Bleus récolteront aujourd'hui. Le bronze, c'est ce qu'avait déjà récolté le Français au JO de Paris. Et s'il récidive, ce serait pour lui une première au championnat du monde.
0: Merci beaucoup, Nicolas Perronnet, en direct de Bakou, en Azerbaïdjan, pour ici, donc sur le fiasco. fiasco, on peut le dire, hein, des Bleus du judo dans ces mondiaux. Vous me permettrez cette transition, Nicolas, je vais vous parler d'un petit Nicolas à présent. Ça fait plus de 60 ans qu'il n'avait pas eu de nouvelles histoires du petit Nicolas. L'élève imaginé dans les années 50 par Jean-Jacques Sempé, René Goscinny, revit aujourd'hui grâce à l'imagination d'Anne Goscinny, la fille du scénariste. Augustin Arrivé a pu les lire en avant-première avec un fan qu'il n'est pas allé chercher très loin, puisqu'il a donné le livre à son propre fils de 6 ans.
10: Ce que je préfère au monde, c'est retrouver mes copains. Ils sont terribles, mes copains.
11: Elias avait quasiment tout dévoré des histoires d'origine, un humour intemporel de cours de récré qui fonctionne toujours, même si Anne Goscinny a eu la bonne idée d'en dépoussiérer certains aspects.
10: Ça ne sera plus jamais pareil.
12: Comment tu trouves ces nouvelles histoires du petit Nicolas ?
10: Bah, mieux qu'avant. C'est un peu drôle et l'école mixte, ça fait tout changer. Il est fille en plus, quoi.
11: Sacré chamboulement pour Alceste et les autres de voir débarquer Bertille, Elvire et Zélie.
10: Maintenant, c'est plus Agnan, le meilleur élève de l'école.
12: La maîtresse, elle est comment ?
10: Je dirais qu'elle est sévère par rapport à ma maîtresse.
11: Sévère mais juste, contrairement au surveillant, le bouillon, qui menace désormais les enfants d'une retenue le mercredi et non plus le jeudi. Et ce n'est pas le seul changement.
10: Oui, la mère, elle travaille.
12: Et ça, tu trouves ça comment ?
10: Pas bien. Elle doit pas faire que les corvées.
12: Et du coup, le papa, il fait un peu manger.
10: Bah oui, ça c'est largement.
11: C'est mieux, bien mieux, en effet, même s'il y a encore du boulot avant la parité. Tout ça est très bien amené, avec des blagues efficaces et un dessin fidèle au style Sempé, c'est même à s'y méprendre. Un livre pour les parents nostalgiques et ceux parmi les enfants qui ne sont pas encore rassasiés.
0: Voilà, très joli reportage d'Augustin Arrivé et de son fils Elias. Pour ici, on termine avec cet appel de l'établissement français du sang. Nouvel appel à la collecte après un été très chaud qui a freiné les dons et une rentrée qui n'y est plus propice. Frédéric Cabaret est directeur collecte et production à l'EFS. On l'écoute.
13: De multiples facteurs ont affaibli nos réserves de sang. Les conditions météo, que ce soit cet été en période de canicule, on constate toujours une baisse de fréquentation de nos collectes. Et en ce moment, avec les inondations, les mouvements sociaux, les blocus lycéens qui aujourd'hui réduisent notre capacité à collecter ou nous interdisent l'accès à certains lieux de collecte, les épidémies saisonnières, le coût de l'essence qui peut amener à renoncer à venir sur nos lieux de collecte, bien tous ces facteurs m'amènent à appeler les donneurs de sang et ceux qui voudraient devenir donneurs de sang à prendre rendez-vous sur nos lieux de collecte pour nous aider à remonter les réserves de sang.
0: Frédéric Cabaret, directeur collecte et production à l'établissement français du sang. Et puis tiens, une nouvelle application pour les nostalgiques des séries télé de notre jeunesse. Ça s'appelle JLA Play et c'est lancé par le producteur Jean-Luc Azoulay. Producteur donc des séries cultes de la fin des années 90, j'étais très fan personnellement. Hélène et les garçons ou encore Les mystères de l'amour, des séries qui comptent encore aujourd'hui de nombreux fans, je ne suis pas seule, qui vont pouvoir revoir donc leurs épisodes préférés sur leur téléphone portable grâce à cette appli, des formats courts par le biais d'un abonnement ou d'un paiement à la demande. Ça devrait donc faire fureur en Chine également où Hélène Rollès est extrêmement populaire. C'est la fin du Trésor de nos régions. Merci de nous avoir suivis. Rendez-vous demain, même heure et même endroit. L'après-midi se poursuit en musique sur ICI.
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17: Ce dimanche 11 octobre, rendez-vous pour une nouvelle journée placée sous le signe de la solidarité et d'Octobre Rose. 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

13h37. Ici au Cerf qui débute avec l'impérissable Daniel Balavoine, aimé plus fort que d'être aimé. D'ici 14h, on aura aussi le Todd John Zaz, Bruce Springsteen, Blondie et Charles Doré. Et entre tout ça, nous serons avec les moutons d'un éleveur qui continue de travailler hein, malgré la retraite. Et à retrouver dans la suite de votre série Ici la Terre qui donne la parole aux gens de la Terre. Et il n'y a que sur Ici au Cerf que vous trouvez ça tous les jours.

0: Blondie, Heart of Glass, sur OCR. La musique qui revient avec Bruce Springsteen après 3 minutes avec des moutons iconés dans Ici la Terre, la série de reportages Ici OCR qui recueille ce qui se passe sur le terrain avec l'animateur Ici OCR, donc Ludovic Chappe, qui est parti à la rencontre de Michel, officiellement en retraite, mais son plaisir à lui, c'est d'élever des moutons. Alors au milieu de la bergerie, il a raconté à Ludovic son parcours un petit peu particulier.
1: Pour Michel, l'élevage de moutons, c'est une longue histoire.
2: J'ai été agriculteur dans ma jeunesse. J'étais 10 ans agriculteur avec des moutons. Pour des raisons économiques, j'ai arrêté. J'ai fait un autre métier par la suite. Et dès que j'étais en retraite, j'ai racheté des moutons.
1: Une vocation qui a sans doute des origines familiales.
2: Déjà, je suis d'origine agricole. J'ai fait ma généalogie sur mes 8 arrière-grands-parents. Tous viennent du monde agricole depuis des générations et des générations. Donc je me sens agriculteur dans l'âme, même si j'ai fait autre chose dans la vie.
1: Donc à la retraite, vous avez dit, à la retraite j'aurai des moutons, et c'est ce que vous avez fait.
2: Voilà, à la retraite j'aurai des moutons. J'avais des tracteurs dans la boîte où j'étais, j'organisais, ou alors j'avais des trucs. Mais les moutons, je n'avais plus mes moutons, donc j'ai acheté des moutons.
1: Alors quelle relation vous avez avec eux? Parce que là je vous vois vous leur caresser la tête, ils viennent vous téter le doigt, vous leur parlez même.
2: Oui, je leur parle, je les reconnais certains. J'aime les moutons, comme certains aiment les chiens, d'autres les chats, d'autres les oiseaux. Moi, c'est pareil, j'aime les moutons.
1: Il y avait des brebis dans votre entourage quand vous étiez enfant, jeune?
2: J'ai un oncle qui était maquignon, qui m'avait ramené un agneau. Quand j'avais 12 ans, je l'ai élevé au biberon. J'étais au collège, je crois, donc j'ai élevé l'agneau au biberon. Et l'agneau, il était comme un chien dans la maison. Il était dans la cour, il n'a jamais été enfermé de sa vie.
1: C'était votre animal de compagnie?
2: C'était un animal de compagnie. Et puis, dès que j'ai été au lycée agricole, j'ai dit à mon père, pour avoir quelques brebis. On a commencé avec quelques brebis. Puis moi, quand je me suis installé, j'ai fait ça. Une bonne partie de l'exploitation, c'était des moutons. Voilà, j'ai élevé des moutons. Et j'ai fait ça pendant 10 ans.
1: Bon, c'est une histoire d'amour, alors, avec sa bête.
2: Oui, c'est une histoire d'amour, ouais.
1: Aujourd'hui, à la retraite, si Michel a choisi d'élever des moutons, c'est essentiellement pour son plaisir.
2: C'est pour mon plaisir, parce que j'ai toujours entendu que ce soit les médecins ou disent qu'à la retraite, pour qu'on essaie de passer une retraite à peu près correcte, qu'on se dégrade pas trop vite, c'est qu'il faut être occupé physiquement et mentalement. Donc j'ai besoin des deux. Même si des fois je suis fatigué aussi, ou alors des fois j'en ai marre, mais... voilà. Physiquement, ça m'occupe bien. Puis après, mentalement, il faut réfléchir un peu aux rations. Puis comme j'ai plus trop de mémoire, je refais des fois plusieurs fois, je recalcule plusieurs fois, voilà. Voilà, c'est mes animaux de compagnie, voilà, c'est un peu ça, voilà.
1: Demain, toujours avec Michel Melot à Noyat-sur-Saurin, on parle de l'alimentation des bêtes et du foin qui risque de manquer cette année. 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

0: C'est issu de la BO du film Philadelphia. Vous retrouvez une très jolie chanson de Neil Young d'ailleurs sur cet album ici au CR, donc avec Bruce Springsteen, Streets of Philadelphia, chanson qu'il chante jamais en concert d'ailleurs. Et puis après les infos de 14h et la météo locale, on vous cale Supertramp, Enzo Enzo, Bruno Mars et France Gall. Avant 14h, Elton John et Zaz. Et avant cela, eh bien, on met un petit peu de beauté dans notre week-end, dans votre week-end, avec les journées photographiques du Val d'Ocre, des ados de Joigny, des familles, des racines, et puis la photo pour raconter ce qu'on transmet. Dernier week-end des journées photographiques donc du Val d'Ocre, ce samedi dimanche, 11h-18h30, atelier 19B donc à Saint-Aubin-Châteauneuf, avec expo gratuite, conférence de Léo Doriano samedi à 18h et atelier familial dimanche, ici au CERF, aux côtés de nos artistes.
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musique de films et concerts. Le duo Pur Sang, maintenant installé dans Lyon, profite de ce nouvel album pour nous emmener sur la route des grands espaces américains. On the Gravel Road, un disque aux sonorités folk et épurées.

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1: Et c'est l'heure des infos et de votre météo d'ici, il est 14h.
2: Un plan d'urgence pour remplacer les professeurs absents dans quelques heures ou quelques jours. Voilà la réponse d'Edouard Geffray, le ministre de l'Éducation, à la colère lycéenne. Une rencontre avec les organisations de jeunesse est prévue à 15h cet après-midi au ministère. En attendant, il y a des manifestations partout en France. Les premiers cortèges se sont élancés ce matin à Marseille. 3900 personnes selon la police, 15 000 selon la FSU. Lycéens, étudiants, enseignants, parents d'élèves manifestent également à Nantes, à Caen ou encore à Rennes. Un rassemblement est prévu place de la Bastille à Paris à 15h. Colère également des salariés de Total Energy, la CGT mobilisée pour l'emploi et les salaires. Tous les sites du groupe sont concernés. Les expéditions de carburant sont bloquées dans plusieurs raffineries selon les syndicats. Concernant la hausse des prix du carburant cette fois, Sébastien Lecornu a fait des annonces hier soir en libérant 10 millions de barils de gasoil issus de nos stocks stratégiques. Le Premier ministre ambitionne de baisser de 12 à 18 centimes le prix du litre à la pompe. La ministre de l'Agriculture, quant à elle, annonce des prêts à taux zéro pour les agriculteurs, de nouvelles mesures donc pour les exploitants frappés par la sécheresse. C'était une demande de la FNSEA qui dépendra en grande partie de l'adoption du budget. Le gouvernement a déjà annoncé en septembre un plan d'urgence de plus d'un milliard d'euros. Et puis le prix Nobel de littérature 2026 décerné à une femme, la poétesse canadienne Anne Carson, âgée de 76 ans. C'est la 19e femme à décrocher la prestigieuse récompense.
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1: Et la météo dans Lyon, l'automne, c'est maintenant. Les maximales diurnes qui équivalent aux minimales nocturnes de ces derniers jours, pas plus de 14 degrés et la couleur du ciel principalement grise, surtout dans le sud-est de Lyon, quelques rayons de soleil ailleurs. La pluie fine de l'automne, eh bien très peu pour le moment, c'est surtout en allant vers le sud-ouest de la Côte d'Or et la Saône-et-Loire qu'on en a un petit peu cette nuit. Il y aura même quelques étoiles visibles et attention, ça descend net, minimal à 4 degrés. Demain, 13 degrés, un peu de pluie et beaucoup de gris.
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0: It's raining again, it's raining again. Moi, j'ai plutôt envie de dire enfin, it's raining, quoi. C'était super Trump. Oui, I am French. Pour la suite de la playlist Issy Auxerre, on vous réserve vos trois chansons françaises à la suite, hein, Nino Ferrer, Pierre Demar et Julien Clerc. Et puis, si vous avez envie d'une soirée montagnarde avec le froid qui arrive la nuit, là, il y aura planche de charcuterie géante fondue pour finir de réchauffer l'ambiance, bien sûr. Les villageois de Bonnard organisent leur soirée montagnarde. C'est ce samedi 19h à la salle des fêtes de Chicherie avec un concert du groupe iconé Dark Eden avec sa pop rock funk disco. Tarif 25€ adulte, 10€ de 6 à 12 ans et gratuit avant 6 ans. 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
2: 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Vous écoutez trois chansons françaises à la suite, c'est Issy Auxerre.

0: Radio Ferrer, la maison près de la fontaine, sur ICI Auxerre. Le retour de la musique dans une minute avec Janet Jackson, Donna Lewis, Johnny Hallyday, Eric James. D'abord, des infos pratiques pour vous aider à vous chauffer dans Lyon.
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2: Les factures d'électricité, de gaz ou d'eau deviennent difficiles à payer. 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

0: On est en plein milieu des années 90, un des plus grands succès de la sœur de Michael, Janet Jackson, Whoops Now, sur ici au Serre. Priorité à la musique, hein, chez vous chaque après-midi dans le 13-30-17. Priorité à la musique et à vos beaux plans sortis, culture, loisirs, bonnes affaires. Oui, côté musique, on va d'abord avoir Paul Simon, Tanita Tikaram, François Feldman, Dalida, avant les infos de 15h, PhD, Marc Lavoine, Patrick Fiori et Anna Bachung. Ici au Serre qui prépare aussi donc tout au long de l'après-midi votre week-end. Et on va commencer par Octobre Rose à Pouilly en Auxois. C'est en Côte d'Or, à 50 km de Carré-des-Tombes, avec un cocktail, 5 euros qui partent directement à la Ligue contre le cancer. Et pendant tout octobre, donc l'hôtellerie de Lévernois et le château Sainte-Sabine en Côte d'Or proposent chacun deux créations avec ou sans alcool. Pour chaque verre vendu, 5 euros seront reversés à la Ligue contre le cancer 21, ici au Serre, tout le mois avec Octobre Rose.
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1: Et à 15h, on fait un point sur l'info et la météo de chez nous.
2: Le ministre de l'Éducation nationale doit recevoir les organisations de lycéens en ce moment en déplacement à Reims ce matin. Édouard Geffray a déjà annoncé un plan d'urgence pour les lycées sur Parcoursup et les remplacements. Cela va-t-il suffire à calmer la colère? En attendant, en tout cas, les blocages se poursuivent. C'est aussi une grande journée de manifestation avec notamment plusieurs cortèges en route vers la place de la Bastille à Paris. Les salariés de Total Énergie sont en grève. La CGT réclame une revalorisation des salaires à hauteur de 5%, soit l'équivalent de ce que le groupe promet à ses actionnaires. En face, la direction propose une prime de 1 000 euros. Après un été exceptionnellement sec, sans surprise, les nappes phréatiques connaissent un gros déficit de pluie. La situation reste très préoccupante pour 66% d'entre elles, selon le dernier bulletin du BRGM, le Bureau de Recherche Géologique et Minière. Des nouvelles mesures d'aide donc pour les agriculteurs touchés par les conséquences de cette sécheresse. L'État prendra en charge les intérêts des prêts sécheresse proposés en ce moment par les banques, des taux à 2,5% sur deux ans. Cette prise en charge a une limite de 2 milliards d'euros selon Annie Genevard, ministre de l'Agriculture. La ministre de la Santé, de son côté, envisage d'avancer la prochaine campagne de vaccination contre le Covid. Cette année, elle doit démarrer la semaine prochaine, mardi 13 octobre, pour les plus de 65 ans et les plus fragiles. Or, tous les indicateurs de contamination sont en hausse.
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1: Et la météo est dans Lyon, l'automne, c'est maintenant. Les maximales diurnes qui équivalent aux minimales nocturnes de ces derniers jours, pas plus de 14 degrés et la couleur du ciel principalement grise, surtout dans le sud-est de Lyon, quelques rayons de soleil ailleurs. La pluie fine de l'automne, eh bien très peu pour le moment, c'est surtout en allant vers le sud-ouest de la Côte d'Or et la Saône-et-Loire qu'on en a un petit peu cette nuit. Il y aura même quelques étoiles visibles et attention, ça descend net, minimal à 4 degrés, demain 13 degrés, un peu de pluie et beaucoup de gris.
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0: Sophie Auxerre avec Paul Simon. You can call me Hall. Il fêtait son anniversaire, Tony, hier. La musique, ça continue avec votre chanson française à la suite. Eddy Mitchell, Manon Lisa, Céline Dion sur Ici Auxerre, qui promet d'abord le village en disport du stade auxerrois. Du basket en fauteuil à l'escrime. Ici, on regarde pas seulement. 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Premier village en disport donc de Lyon, c'est ce samedi 10h-18h au stade auxerrois Omnisport, donc à Auxerre. Plus de 10 disciplines, initiations et démonstrations. Et tout est gratuit. 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

0: il ne rentre pas ce soir. Eddie Mitchell. Ensuite, on vous met Billy Ocean. On aura aussi Opus, Vanessa Paradis, Phil Bailey et Phil Collins. Ici Auxerre qui s'arrête d'abord au Skeneto.
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2: Ohé Moussaillon, préparez-vous à embarquer pour une aventure complètement décoiffante. 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Zélie est une jeune fille pétillante qui rêve de devenir pirate, mais son père n'est pas vraiment d'accord. Qu'à cela ne tienne, à bord du navire Lara Macao, elle compte bien réaliser son rêve, entourée d'un équipage haut en couleur, sa nounou, Barbe Molle, son fidèle compagnon, hashtag, et l'intrigant Charles de la marre de l'étang sec. Au programme, aventure, éclat de rire, gags, rebondissements et surprises à chaque instant. Et pour faire voguer l'équipage, un tourbillon de chansons originales, de chorégraphies endiablées et de magie visuelle. Un spectacle musical qui fait rire les enfants et les grands. C'est ce samedi à 17h. C'est au Skeneto à Moneto, un spectacle à voir à partir de 3 ans.
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0: Billy Ocean, Caribbean Queen. Et pour la suite de votre programmation musicale, jusqu'au petit bonheur avant 4h15, on aura Zazie, Culture Club, et puis trois chansons françaises à la suite avant les infos de 16h. Oui, Michel Delpech, Axel Red et Michel Berger. Tout ça après vous avoir présenté une idée sortie pour randonner ce week-end vers Villevallier et Cepo. 2 jours, 46 km. Là, les chaussures vont travailler. Hein. Rando pleine nature qui propose 25 km. Donc ce samedi, avec un départ à 9h au parking du cimetière de Villevallier. Et puis 21 km dimanche avec un départ à 9h, chemin de la Tour de Ville à Cepo. Repas tiré du sac, 2 euros par randonnée pour les non-adhérents. 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
1: Toute l'équipe d'Ici au CERF vous souhaite une belle fin d'après-midi. Il est 16h tout de suite, les infos et la météo d'ici.
2: Les lycéens appellent à une nouvelle journée de mobilisation mardi prochain, le 13 octobre, tout comme le syndicat SNES-FSU. Tant qu'on n'aura pas 10 milliards sur la table, on continuera à se mobiliser, selon la porte-parole de l'Union étudiante qui s'exprimait en marge de la manifestation parisienne ce matin. Édouard Geffray a annoncé un plan d'urgence pour remplacer les professeurs absents qui sera dévoilé dans quelques heures ou quelques jours. Le ministre de l'Éducation doit rencontrer également les organisations de jeunesse aujourd'hui au ministère. Des lycéens qui défilent donc partout en France. Ce matin à Marseille, ils étaient 3 900 selon la police, 15 000 selon la FSU. Lycéens, étudiants, enseignants et également parents d'élèves qui ont manifesté à Nantes, Caen ou encore à Rennes. Un rassemblement est en cours, place de la Bastille à Paris. Colère également des salariés de Total Énergie aujourd'hui. La CGT mobilisée pour l'emploi et les salaires. Tous les sites du groupe sont concernés. Les expéditions de carburant sont bloquées dans plusieurs raffineries, selon les syndicats. La ministre de l'Agriculture, Annie Genevard, annonce des prêts à taux zéro pour les agriculteurs. De nouvelles mesures, donc, pour ces exploitants frappés par la sécheresse. C'était une demande de la FNSEA qui dépendra en grande partie de l'adoption du budget. Le gouvernement a déjà annoncé en septembre un plan d'urgence de plus d'un milliard d'euros. Et puis le prix Nobel de littérature 2026 décerné à une femme, la poétesse canadienne Anne Carson. Le Nobel consiste en un diplôme, une médaille et un chèque d'un peu plus d'un million d'euros.
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1: Et la météo dans Lyon, l'automne, c'est maintenant. Les maximales diurnes qui équivalent au minimal nocturne de ces derniers jours, pas plus de 14 degrés et la couleur du ciel principalement grise, surtout dans le sud-est de Lyon, quelques rayons de soleil ailleurs. La pluie fine de l'automne, eh bien très peu pour le moment, c'est surtout en allant vers le sud-ouest de la Côte d'Or et la Saône-et-Loire qu'on en a un petit peu cette nuit. Il y aura même quelques étoiles visibles et attention, ça descend net, minimal à 4 degrés. Demain 13 degrés, un peu de pluie et beaucoup de gris.
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0: importe.
1: Ici au CER avec Zazie, peu importe, avant Mike Oldfield et Maroon 5 qui arrivent juste après les petits bonheurs du jour, hein, entre autres dans la boulangerie-pâtisserie où Monsieur Giroux vient chercher son pain.
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0: Maggie Ray, c'est celle qui chante. Et puis la musique, c'est Mike Field sur Ici au Serre. Vos trois chansons françaises à la suite. Ensuite, donc ce sera avec Cabrel, Indochine et Gold. Avant, je tenais à vous parler du grand concert choral à Saint-Georges-sur-Bolche. Hein, deux chœurs de région, beaucoup de voix réunies donc pour une soirée. C'est l'ensemble girondin à l'unique qui retrouve les chanteurs pour le plaisir de Serre. C'est samedi à 19h au Centre Culturel, avenue Georges Pompidou à Saint-Georges-sur-Bolche. Et l'entrée est gratuite. 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

0: Francis Cabrel avec la fille qui m'accompagne. La suite de la playlist ici au Serre avec Auria et Freddy Mercury après un passage à Sens pour le marché du livre.
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2: Avis aux passionnés, collectionneurs et curieux. Ce dimanche de 8h à 16h30, direction Sens pour le marché du livre ancien, du disque et des vieux papiers. Ça se passe au marché couvert, place de la République, et vous pourrez y découvrir de véritables trésors du passé. Vinyles rares, livres anciens, affiches, cartes, documents et papiers chargés d'histoire. Chaque stand vous réserve son lot de découvertes et peut-être même la perle rare que vous recherchez depuis longtemps. Vous pourrez également rencontrer des exposants passionnés, toujours heureux de partager leurs connaissances, leurs anecdotes et leur amour des objets anciens. Alors que vous soyez collectionneur averti ou simplement curieux, laissez-vous porter par l'ambiance chaleureuse et authentique de ce rendez-vous. Le marché du livre ancien, du disque et des vieux papiers, c'est ce dimanche de 8h à 16h au marché couvert de Sens, place de la République.

0: Story à Soirée Mondaine. Et puis le retour de la musique sur Ici au Cerf, c'est avec Laurent Voulzy et Matt Bianco. D'ici là, les Inconnus et Franjo proposent un match. Celui des frileux contre ceux qui ont toujours chaud. Oui, parce que on n'a pas tous le même thermostat intérieur. Il y en a qui ont toujours trop chaud, d'autres qui se les gèlent en permanence. Alors, pour réchauffer tous les frileux, eh bien, préparez-vous à chanter avec de drôles de petites bêtes dans l'humour en tube.
1: Je suis Morbac le morpion, regardez comme je suis mignon. Je suis frileux et je m'installe toujours à côté du poêle.
2: Oh oui, un bon petit jeu de mots signé Morbac le morpion, tout de suite ça réchauffe. Et ça rappelle peut-être de bons souvenirs à certains. Des souvenirs de Chantal Goya, hein, bien sûr. Et de ses fans de la première heure, les Inconnus qui chantaient avec elle tous en chœur.

0: du poil. Voilà, il y en a d'autres qui vont se coller au poil peut-être aujourd'hui hein, pour les frileux en automne. Le calvaire commence, mais il y a franchement pire qu'un frileux français en France. Il y a le frileux français qui débarque au Québec.
1: Un matin, il faisait moins 4. Je me dis, bon, les gens vont rester chez eux pour éviter de mourir. Non, j'ai vu des gens dans des parcs en train de faire du sport en short. Je me suis dit, mais en fait, ici, vous n'avez pas de terminaison nerveuse, c'est ça que je veux dire. Quand tu demandes à un français, là, ici, ça fait combien de temps que t'es là? Il te répond jamais en nombre d'années. Il te répond en nombre d'hivers, tellement ça l'a traumatisé.
0: Alors, normalement, Franjo vient de réchauffer tous ceux qui vont commencer à se plaindre hein, des températures automnales sur le territoire français. Mais pour les Québécois, ici, c'est Tahiti, donc youpi. Et sinon, pour se réchauffer, se poêler devant la cheminée, ça marche aussi très bien.
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0: Laurent Voulzy, Bopper en l'air. Après, on sera avec Renaud et Teddy Swim. C'est dans environ trois quarts d'heure ici à Auxerre. On va vous faire gagner deux places pour le festival Rire à Flot du 21 au 25 octobre, donc à Auxerre.
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joies, les galères de la vie, les histoires d'amitié nourrissent les textes de français moyen. La nostalgie aussi. Il se souvient par exemple des matchs de rugby de son père qui l'accompagnait quand il était enfant avec cette chanson. Troisième.

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1: Soyez les bienvenus et belle fin d'après-midi à vous, il est 17h. Léni Flouva pour les infos. Bonjour Léni.
2: Bonjour Olivier, bonjour à toutes et à tous.
1: Une nouvelle journée de mobilisation des lycéens.
2: Une intersyndicale lycéenne et étudiante appelle à un nouveau moment de manifestation de leur colère. Ce sera mardi prochain. Une délégation d'associations lycéennes était reçue cet après-midi par le ministre de l'Éducation nationale. Et pendant ce temps-là, dans Lyon, la gronde s'est tue. Une vingtaine de lycéens se sont retrouvés quand même devant les grilles de leur établissement à Toucy. Il n'y a rien eu ailleurs. Jusqu'à 1400 foyers privés d'électricité ce matin. Résultat d'un coup de vent de la nuit, arbres et branches sont tombés sur les lignes électriques, surtout dans l'Auxerrois et en Puisée. Les équipes d'Enedis ont pu rétablir le courant dans 9 foyers sur 10 en moins d'une heure. Il a fallu plus de temps pour le reste. Le vent qui a aussi fait tomber des arbres sur les voies pour les trains. Ce matin, un train a été bloqué au niveau de Vincelles. 15 personnes ont été évacuées et transportées en autocar. Prudence, un nouveau fait de vol à la fausse qualité dans Lyon en début d'après-midi vers 14h. Une personne aidée par deux complices s'est fait passer pour un agent du service des eaux. Ils sont entrés chez une personne âgée de l'avenue Pierre de Courtenay à Auxerre. 50 euros ont disparu du porte-monnaie. Un inventaire est en cours pour déterminer l'ensemble du préjudice. Si vous avez un doute sur la personne qui souhaite rentrer chez vous, eh bien vous composez tout simplement le 17.
1: Un prêt à taux zéro pour aider les agriculteurs.
2: Une annonce de la ministre de l'Agriculture, Annie Genevard, en déplacement en Auvergne au sommet de l'élevage. Une aide financière pour contrer les effets de la sécheresse sur la production céréalière et l'élevage. C'était une demande du syndicat majoritaire, la FNSEA. Mais attention, ces nouvelles aides ne s'activeront qu'en cas d'adoption du budget 2027. D'autres mesures ont été annoncées sur la question de la transmission des fermes, la question du loup également. Le détail est à lire sur notre site ici. .fr. Et puis, objectif Terre pour Sophie Adenau. L'astronaute nivernaise doit amerrir d'ici maintenant 30 minutes au large de la Californie avant de rejoindre l'Allemagne demain. Elle a quitté hier la station spatiale internationale à bord d'une capsule Dragon. Sophie Adenau aura passé au total 235 jours à 400 km au-dessus de la Terre, battant le record du plus long séjour orbital en continu pour un astronaute européen, homme ou femme confondu. Sophie Adenau qui a eu le temps de regarder les nuages hein, qui nous passent au-dessus de la tête.
1: Voilà, c'est ça, parce qu'ils sont de plus en plus nombreux.
2: On lui faisait coucou, elle n'a pas dû voir grand-chose depuis sa capsule Dragon.
1: Et puis, elle va avoir un peu moins froid que là-haut, hein, mais ça va quand même descendre à 4 hein, cette nuit, parce que ça y est, l'automne est là, pour de bon, avec du gris dans le ciel. Alors, peut-être quelques étoiles dans la nuit, selon Météo France, mais la grosse tendance, c'est le gris. Demain, il va falloir attendre un petit peu pour la pluie. On aura plus l'après-midi. 13 degrés pour les maxi.
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1: C'est l'histoire d'un piano et d'un humoriste sur un plateau télé. L'humoriste dit que pour créer l'harmonie, bien, il faut des touches noires et puis des touches blanches. Et puis ce jour-là, bah, un certain Paul était devant sa télé, Paul McCartney en l'occurrence. Le sketch lui a donné une idée, écrire une chanson donc sur le sujet. Pour ce faire, il a fait appel à Stevie Wonder et ça a donné ça.

0: Disney, Stevie Wonder, Ebony and Ivory, à retrouver sur la playlist de la radio web ici. 100% années 80, la suite de vos chansons préférées sur Ici Auxerre avec Imagination et Marine.
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0: Vous vous souvenez de ça? La chanteuse Anaïs avec son tube Mon cœur, mon amour, elle est en concert à l'Escale de Migennes demain soir. Il reste quelques places, c'est l'événement d'ici de ce jeudi. Elle était l'invitée de Julien Rullier ce matin. On va l'écouter juste après Marine.

0: À la question, si vous étiez président de la République, quelle chanteuse ou chanteur inviteriez-vous en tête d'affiche pour la fête de la musique à l'Élysée, si donc vous étiez président? Eh bien, Fabien Roussel, secrétaire du Parti communiste, a répondu Marine. Ici au CER, donc avec Marine, sa dernière chanson Tricheur. Autre chanteuse à l'honneur sur Ici au CER, c'est Anaïs. À voir en concert demain soir à l'Escale de Migennes. C'est l'événement ici au CER du jour. Retour sur ce matin, donc elle était l'invitée de Julien Rullier.
1: Ouais, je crois que le mot décalé... J'ai jamais bien compris, surtout beaucoup d'influences qui du coup ont permis d'avoir un peu cette folie, comme tu dis, qui va des sketchs à la musique, tous les styles musicaux. Moi j'aime bien ce côté plutôt des entertainers américains et anglais en fait, où on a le droit de mettre de l'humour dans la pop. C'est vrai qu'en français ça se fait beaucoup moins quoi.
2: Vous avez parlé d'influence, d'inspiration aussi, notamment quand on est plus jeune, c'est souvent là que naissent les premières amours pour la musique. Quelles ont été vos inspirations à vous ?
1: C'est la première, ce serait bien une chanteuse des années 40. Mon père avait copié un disque, un vinyle, puis on l'écoutait sur une cassette. C'était Lily Fayol, elle avait toujours un très très grand orchestre. Et c'était la chanson française, c'était un petit peu quelqu'un comme Annie Cordy, je pense, mais très très drôle. Et puis ensuite, bien sûr, moi je suis devenue fan de comédie musicale, donc Judy Garland, et puis de cinéma, donc il y a Bette Midler aussi. Et voilà, j'aime des gens qui ont grande énergie, qui mélangent beaucoup de choses et qui aiment faire rire.
2: Un titre qui vous a notamment propulsé sur la scène française, c'est Mon cœur, mon amour. Comment est-ce qu'elle est née, cette chanson, en 2005-2006, hein, c'est ça?
1: C'est ça. Tout simplement, j'étais en train d'écrire... Ouais, je m'étais séparée de mon premier groupe et qui m'avait dit « t'es rien sans nous ». Donc c'est forcément très violent. Et donc j'ai dit « bah non, moi je vais écrire un spectacle où je suis vraiment toute seule, quelque chose de live, minimaliste ». Il y avait déjà Peaches qui était là, donc le minimalisme, moi ça me parlait bien. Et donc j'étais en train d'écrire des morceaux avec mon looper, ma guitare. J'avais une chanson sur l'accouchement, une chanson sur... Et j'ai fait cette chanson sur les amoureux parce que j'avais une amie qui était venue... avec sa chérie de l'époque, elle aussi essayait de composer dans la maison de famille en Ardèche et elles n'arrêtaient pas de se parler avec des petits mots vraiment débiles. Elle lui disait « t'es bonne, elle est bonne ta quiche amour », elle lui a dit. Donc j'ai dit « alors ça s'est resté dans la chanson ».
2: Oui. Chanson que vous avez revisitée en cette année anniversaire, pourquoi? Justement pour marquer le coup et souffler les 20 bougies?
1: Oui, complètement, puisqu'on allait sortir le vinyle. Avec Universal, donc j'ai voulu faire une petite version un peu plus petit côté fun, 80s, léger. Je connaissais deux petits producers, ce qui était très sympa. On a fait ça très très vite. Quand ça coule comme ça, c'est que c'est la bonne direction.
2: Qu'est-ce qu'on pourra découvrir dans votre concert, sans tout dire, bien sûr, concert anniversaire demain soir à Migennes?
1: Alors moi j'ai toujours beaucoup respecté le public, l'audience du public live, je propose toujours des choses qui ne sont qu'en live. Donc il y aura un mélange forcément bien sûr du chip show, d'autres titres qui ont été plébiscités dans d'autres albums et quoi qu'il arrive, des petites surprises pour le live.
2: Votre concert, ce sera demain, rendez-vous à 20h30 au cabaret L'Escale de Migennes. Merci beaucoup Anaïs d'avoir été avec nous ce matin.
1: Et ben merci à vous.
2: Et puis si j'ose, bon ben c'est toi qui raccroche.
1: Non, c'est toi.
2: Merci beaucoup.
1: Merci.
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0: Alors ça c'est la version 2026 que vous allez pouvoir entendre si demain soir vous allez donc à Migennes. Allez, on réécoute encore un peu, allez, pour plaisir. Voilà Anaïs, invitée de l'événement d'ici ce matin, des propos recueillis par Julien Rullier que vous pouvez retrouver sur l'appli ici. Puis après Gaëtan Roussel et Imagination, on va encore un petit peu plus dans le nord de Lyon, dans le Sénonais, pour une marche rose. Et oui, ici au CER, avec Octobre Rose.

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0: Gaëtan Roussel qui vient de dévoiler aujourd'hui une nouvelle collaboration avec Moziman qui transforme son ancien tube Help Myself en morceau électro. Voilà, en attendant, c'était Tout s'en va, donc Gaëtan Roussel sur Ici au Cerf qui enchaîne ensuite avec Bernard Lavillier et Eros Ramazzotti. 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

0: Alors ça c'est la version de 1993. Alors déjà un des plus grands tubes d'Eros Ramazzotti à l'époque. Puis Tina Turner l'entend et elle adore. Et du coup elle y ajoute des paroles en anglais. Et 4 ans plus tard, ils en font un duo devenu encore plus célèbre que l'original. Eros Ramazzotti, donc Cosé de la Vita. Vita parce que en espagnol on prononce pas le V un petit peu comme un B, contrairement à l'espagnol. Vos chansons préférées qui reviennent avec Bernard Lavillier. Et dans l'actu musicale du jour, Émilie Mazoyer évoquera la sortie du disque Renaud et ses invités au Zénith de Paris.
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2: Ce dimanche 11 octobre, rendez-vous pour une nouvelle journée placée sous le signe de la solidarité et d'Octobre Rose. Au programme, une marche entre Pont-sur-Yonne et Courlon-sur-Yonne. L'occasion de se retrouver en famille ou entre amis pour partager un moment convivial tout en soutenant la lutte contre le cancer du sein. À l'arrivée, les participants pourront découvrir un village rose avec de très nombreuses animations, des concerts, de la restauration et un marché d'artisans. Une journée donc pour marcher, échanger, profiter des animations et surtout se mobiliser ensemble pour une belle cause. Alors, chaussez vos baskets et venez avec votre bonne humeur et rendez-vous ce dimanche à Pont-sur-Yonne et Courlon-sur-Yonne pour la Marche Rose, une belle façon de faire rimer solidarité, convivialité et prévention.
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0: 80 ans hier pour Bernard Lavilliers. Difficile de trouver un meilleur autoportrait que On the Wall Again, une chanson qui aurait été écrite en une soirée dans une chambre d'hôtel à Lausanne.
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0: Ensuite, on va prolonger encore un petit peu l'été avec les copines d'Adèle Castillon. Et pour l'heure, on écoute le rapport d'Émilie Mazoyer pour l'actu musicale Décibel La Chronique. Salut Émilie.
2: Salut tout le monde. Émilie, au rapport pour votre dose quotidienne d'actualité musicale. Nous sommes le 8 octobre et il y a tout pile 39 ans, un pionnier du rock'n'roll recevait une étoile bien méritée sur le Hollywood Walk of Fame à Los Angeles. L'étoile de Chuck Berry sur le Walk of Fame, c'était le 8 octobre 1987, il y a 39 ans, la 1857e étoile du boulevard. Aujourd'hui, il y en a 1000 de plus, et dans le lot, une vingtaine de Français, dont les chanteurs Charles Aznavour et Maurice Chevalier. Le prochain, c'est David Guetta. Il vient d'être sélectionné et son étoile sera inaugurée l'année prochaine. Au mois de mai dernier, les grands concerts anniversaires des 50 ans de carrière de Renaud ont fait le plein au Zénith de Paris. Et bonne nouvelle, ils ont été enregistrés. Kali, Pascal Obispo, Noé Préchoff et Renaud, évidemment, vous les entendez sur ce « Dès que le vent soufflera ». C'est le premier extrait du double album, hein, 31 titres, c'est énorme. Intitulé très sobrement « Renaud et ses invités au Zénith de Paris », le disque sortira début décembre avec les prestations d'une trentaine de chanteurs et chanteuses dont Alain Souchon, Francis Cabrel, Jean-Louis Aubert, Nicolas Sirkis et Hugo Frey. Très belle équipe. Stevie Wonder a tenu parole pour célébrer les 50 ans de son chef-d'œuvre « Songs in the Key of Life ». Il a dévoilé 4 chansons inédites issues des sessions d'enregistrement de l'époque.

0: Dire qu'à l'époque, il les avait laissées de côté, ces chansons. Vous pouvez les écouter, les quatre inédits de Stevie Wonder, sur toutes les plateformes de streaming. Et pour les vénards qui ont réussi à trouver des places pour son unique concert en France, à Paris, attention, restez concentrés, c'est jeudi prochain. Ce serait bête d'oublier d'y aller. Marc Lavoine annonce un album de duo, certains déjà connus et d'autres inédits, avec Louane, Kenji, Clara Luciani, Philippe Catherine, Bernard Lavillier. Chers amis, sortira le 6 novembre, l'occasion de réécouter cette merveille avec l'irremplaçable Catherine Ringer.
1: Merci. Toujours dans nos cœurs, je crois que ça va faire 3 semaines à moi. C'est toujours là, en effet, et c'est toujours très fort, hein, ce deuil pour Catherine Ringer. Merci, Émilie, on partage votre amour ce soir à 20h, Décibels l'émission. Ce sera Robert Charlebois qui vient présenter son nouveau spectacle. 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

0: Alexis Auxerre avec Adèle Castillon était avec toi. Avant un concert d'ailleurs à Besançon, ce sera le 18 mars. C'est la playlist ici Auxerre. Elle revient juste après votre blind test du soir. 5 jours de rire. 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
1: Allô ?

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0: Et si vous aimez Sting, tenez, il y a la plateforme Arte en ce moment qui propose un documentaire de police, donc Woxen sur Ici Auxerre. Et après le débrief de votre blind test, c'est Spando Ballet qui débarque dans votre playlist. J'ai le plaisir d'accueillir Martine à Auxerre. Bonjour Martine.
1: Bonjour Olivier.
0: Bon, vous voyez où est la SNDK à peu près?
1: Oui, ça c'est pas vrai, moi, c'est
0: sur le vote. Eh ben oui, ouais, donc on est en plein milieu hein, du Quai de la République, il y a la scène des quais, il y a plein de spectacles là-dedans, des spectacles parfois qui font rêver et là qui font rire à flot pour remporter votre passe et donc aller autant de fois que vous voulez sur ce festival du rire. Eh bien, il me faut au moins deux bonnes réponses sur les six sur ce blind test. Chanson numéro 1, est-ce que vous avez une réponse?
1: Allô? Oui, deux, trois fois.
0: Bah ouais. Vous avez le titre au cas où, comme ça? Non. Bah ouais, bah voilà, bah c'est gagné, c'est déjà gagné. Bon, ensuite, on avait Bruno Mars avec On My Soul. On lui souhaite un joyeux anniversaire, parce qu'on sait qu'il nous écoute, évidemment. Joyeux anniversaire, Bruno. Tenez, mais je suis en train de vous enlever le pain de la bouche, ça se trouve, vous l'aviez, Bruno Mars, non?
1: Non.
0: J'avais
1: Hugo Frey.
0: Ah bah voilà, Hugo Frey avec Santiano. Ah bah, bravo. Martine, je vous souhaite eh bien, de bien rire à flot, donc à la scène des quais, avec Ici Auxerre. Et puis la musique à suivre avant l'info de 18h, Les Innocents et Spando Ballet. Ensuite, dans la chronique de la GIA, on va commencer à se projeter sur le déplacement à Rennes. Bah oui, puisque c'est dimanche. Et à suivre en direct, évidemment, sur Ici Auxerre.

0: C'est presque une chanson sur la difficulté d'ailleurs d'écrire une chanson d'amour. Hein. Gary Kemp reconnaissait lui-même que la fameuse phrase sur son incapacité à trouver la ligne suivante venait précisément de là, c'est-à-dire dire des sentiments. Bah, même pour un auteur, ça peut coincer. Spandau Ballet, True, sur ICI OCR. La suite de vos programmes, l'actu locale de 18h. Le sport aussi, après Daniel Balavoine, Joseph Kamel-Vita et les Innocents. Pas Daniel Balavoine, pardon. Excusez-moi, les Innocents. Joseph Kamel-Vita. Si, Daniel Balavoine, ce sera après les infos. Et puis ensuite, le correspondant foot d'ICI OCR, Lucien Denis, ancien défenseur du club, 3 jours avant le déplacement contre le club d'Esteban Le Pol. Eh bien, va nous parler de la GIA.
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1: Belle soirée avec ici au Serre, il est 18h. Les infos, Lenny Flouva et le splashdown est effectué. Sophie Anneau est rentrée à la maison.
2: L'astronaute nivernaise a bien améri au large de la Californie il y a maintenant quelques minutes après être partie hier de la Station Spatiale Internationale à bord de la capsule Dragon. Sophie Anneau est donc restée 235 jours dans l'espace, un record pour un ou une astronaute européen. Les équipes de récupération sont sur place pour extraire les trois astronautes de la capsule. Et pas de répit pour Sophie Anneau, explique le médecin aérospatial Franck Lehaut.
3: On va rapatrier Sophie Anneau au plus vite, hein. C'est ce qu'on appelle le direct return. Donc pourquoi ? Parce que on a deux objectifs. Premièrement, il y a des scientifiques qui ont comme objectif de voir un petit peu, d'étudier précocement dès son retour les effets de la pesanteur sur les divers systèmes de son corps, les os, les muscles, le système ORL, etc. Et d'un autre côté, on a les médecins qui vont vouloir commencer à la rééduquer, à la réadapter à la pesanteur terrestre. Donc déjà, on va la transférer très vite à Cologne, elle y sera demain. Et pour elle, va commencer un séjour peut-être d'environ 3 semaines. Bon, elle va vivre dans l'Enviab, hein. C'est une sorte de laboratoire scientifique qui est à Cologne, où elle pourra recevoir sa famille. Elle sera dans un appartement confortable, mais elle aura tous les équipements et le personnel dédié autour d'elle pour la prendre en charge et la rééduquer.
2: Franck Lehaut, médecin aérospatial chez nos confrères de France Info il y a quelques minutes. Sophie Anneau qui rentrera donc à Cologne demain en Allemagne pour suivre des examens au Centre Spatial Européen. Le ministre de l'Éducation nationale, Édouard Geffray, annoncera des premières mesures pour les lycéens ce soir aux 20h de TF1, indiqué Matignon cette fin d'après-midi. Une annonce dans un contexte de mobilisation à Paris. Pour Lyon, pas de mouvement de colère aujourd'hui à Auxerre et Sens et dans la quasi-totalité des lycées du département. Seule une vingtaine de lycéens ont manifesté ce matin devant l'établissement Pierre Larousse à Toussy. Un appel à la mobilisation nationale a été lancé par ailleurs pour mardi prochain, annoncé une intersyndicale lycéenne et étudiante aujourd'hui. Jusqu'à 1400 foyers privés d'électricité ce matin, principalement dans l'Auxerrois, et empuisés. Conséquence des coups de vent de la nuit, des branches sont tombées sur les lignes électriques. Les équipes d'Enedis ont pu rétablir le courant dans 9 foyers sur 10 en moins d'une heure. Et le vent qui a aussi fait tomber des arbres sur les rails de la SNCF ce matin, un train a été bloqué au niveau de Vincelles. 15 personnes ont quand même été évacuées, ils ont fini leur travail. Trajet en autocar. Un poids lourd s'est couché sur la nationale 151 au niveau de Migé vers 6h ce matin. Le camion transportait 40 tonnes de sable, sable qui s'est déversé sur la route. Les services routiers ont dû intervenir. La circulation a été perturbée partiellement. Le chauffeur n'a pas été blessé.
1: Ils ont parcouru 55 km et vont finir à la cave.
2: Non, vous avez mal lu. 55 000 km. 55 000. Comment dire, Olivier? Que ces 120 magnums de Chablis ont fait le tour du monde, vendus ce soir à Neuilly-sur-Seine pendant 9 mois en 2023 et 2024. Ils ont pris place à bord de la goélette Perseverance qui a navigué entre les deux pôles. Oui, 55 000 km, on a du mal à y croire, mais quand même, un vin dont la complexité aromatique s'est donc développée grâce à un voyage, explique Damien Leclerc, directeur général de la Chablisienne.
4: Franchement, le résultat est assez bluffant. Alors, il y a peut-être aussi quelque chose d'irrationnel par rapport à l'image que l'on peut s'en faire, mais sincèrement, c'est vraiment un vin qui est très très bien sorti. Il est vrai que durant un grand voyage comme celui-ci, à savoir l'équivalent d'un tour du monde en fait, vous avez déjà un mouvement important. Persévérance, c'est une goélette qui fait 42 mètres de long, qui avance à 10, 11 nœuds, 12 nœuds de moyenne, 25 km/h. Donc on a effectivement des mouvements, mais c'est des mouvements qui sont très amples et très lents. On n'est pas du tout dans ce sujet de secouer la bouteille. Par contre, oui, c'est un mouvement perpétuel en fait, très doux, très ample et récurrent. Certains avaient déjà immergé des bouteilles dans certains endroits, dans des parcs à huîtres, et visiblement les résultats étaient plutôt intéressants en termes d'évolution. En revanche, embarquer sur un bateau pour faire l'équivalent d'un tour du monde et s'approcher du pôle Nord et du pôle Sud, je pense que c'était une première.
2: Damien Leclerc, directeur général de la Chablisienne, qui a participé à cette expédition. Vente aux enchères donc ce soir à Neuilly-sur-Seine. Je vous vois déjà sortir votre carte bancaire, Olivier. Vous avez écouté ces explications avec une grande attention. Plus d'informations, évidemment, demain dans Ici Matin sur votre radio, ici Auxerre. Et puis, pour finir, un grand banquet solidaire demain, ça a lieu à Auxerre. Eh bien, c'est à l'épicerie solidaire de l'Auxerrois qui propose à tout le monde de se mettre autour de la table pour partager un moment convivial. C'est à midi dans les locaux de l'association rue Léon Serpollet. 18h05 et ça y est, Sophie Anneau est bien rentrée à la maison. Pas tout de suite encore en Bourgogne, elle va passer par l'Allemagne d'abord. Elle a pu voir sans doute les nuages dans sa capsule Dragon.
1: Mais oui, mais peut-être qu'elle n'a pas vu que ça, hein, parce qu'on a encore quelques éclaircies, hein, notamment cette nuit. Il devrait y avoir encore des étoiles, nous dit Météo France.
2: Il y aura peut-être l'ISS, la Station Spatiale Internationale.
1: Oui, alors je ne saurais pas l'identifier, mais j'imagine que oui. 4 degrés pour les minimales, hein, si vous regardez l'ISS toute la nuit, vous avez intérêt à vous couvrir un peu. Demain, la couleur du ciel principalement grise, hein, surtout dans le sud-est de Lyon. Quelques rayons de soleil encore sont possibles, nous dit Météo France, pour la pluie. Pas énormément. Hein, il y aura peut-être un petit peu de demain soir, en cours de journée, plus sur la partie sud-est de Lyon. Il fera 13 degrés et beaucoup de gris en tout cas. Merci de nous avoir informés, Léni Flouva.
2: Eh ben merci à vous, Olivier.
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1: 40 ans après sa disparition, lui fait plus que survivre dans notre culture populaire. Il continue de vivre et reste un des chanteurs préférés du patrimoine musical français. Daniel Balavoine pour le coup d'envoi de cette deuxième heure du 17-19, ici au Auxerre. Belle soirée.

0: Un titre qui figure cette année dans la compilation anniversaire consacrée à ses 40 ans de disparition. Daniel Balavoine, Vivre ou survivre sur Ici Auxerre. Et puis d'ici 19h, on aura Alain Souchon, Jimmy Cliff, Abba et Romain Didier. Oui, c'est l'invité du 17-19 Ici Auxerre pour son concert à Brinon-sur-Armançon ce dimanche.
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0: Vous le savez sûrement, ici au CER, hein, c'est la seule radio au monde à diffuser en intégralité tous les matchs officiels de la JOCR depuis plus de 30 ans. Et ce sera donc le cas, évidemment, hein, du prochain déplacement. C'est dimanche en Bretagne. Alors, comme chaque semaine, votre correspondant Lucien Denis, ancien défenseur de la JOCR, analyse la vie du club et décrypte l'actu du moment. La chronique donc de la JA, la rediffusion de Ici Matin, c'était donc avec Lucien Denis et Julien Rullier.
2: La fin de la longue trêve internationale ce week-end, avec enfin la reprise du championnat, une sixième journée très attendue qui verra la JA se déplacer en Bretagne pour y affronter le Stade Rennais. Match ce dimanche, 17h15.
3: Oui, c'est vrai qu'elle a été d'une longueur assez inhabituelle, cette trêve. 3 semaines, c'est long. On avait hâte de voir l'équipe reprendre enfin le chemin du championnat. Il y aura encore une autre trêve qui aura lieu en novembre. Celle-là, elle sera un peu plus courte, 12 jours seulement, hein, du 9 au 17 novembre, puisque l'équipe de France aura encore 2 matchs à disputer, un contre l'Italie à Milan et un autre à Lyon face à la Turquie. Donc voilà, il faudra encore une fois jouer ces 5 matchs de championnat d'ici là. 5 matchs qui permettra à la JOCR, on espère, de prendre encore des points. Elle a un déplacement ce week-end, effectivement, du côté de Rennes. Ce serait bien, effectivement, de prendre des points à l'extérieur. C'est important de gagner à domicile, mais il faut aussi aller en grappiller quelques-uns, notamment à Rennes, ce serait bien.
2: En attendant, Lucien, le retour des 2 internationaux espoirs, Kevin Danois et Arthur Piefort, puis celui des sélectionnés africains Dani Namazo et Lamine Sy, Will Steele a pu retrouver un groupe élargi afin de préparer le prochain déplacement.
3: Oui, ils étaient déjà 21 à la reprise ce mercredi. On attend encore le retour des 4 internationaux en espérant qu'ils reviennent en bonne santé. On sait qu'il y a une petite inquiétude concernant Lamine Sy qui a un problème musculaire, mais voilà, c'est important de pouvoir retrouver tout son effectif. Il bénéficiera à l'entraîneur seulement de 4 jours avant d'aller à Rennes. Ça veut dire qu'il faudra mettre en place une équipe compétitive avec, espérons-le, encore une fois, une belle dynamique. On l'avait vu avant la trêve, il faudrait qu'elle perdure.
2: Il faudra garder justement cette belle dynamique qui avait permis de remporter les 2 matchs d'avant trêve. C'est en tout qu'est-ce que l'entraîneur auxerrois et son staff vont tenter de mettre en place à quelques jours d'un prochain déplacement périlleux. L'ensemble de l'effectif est enfin disponible.
3: Oui, c'est une bonne nouvelle, même s'il y a un déplacement qui est quand même très compliqué. Les Rennais ont été étriés à Lyon juste avant la trêve avec une défaite 4-0. Ça veut dire qu'on attend une réaction positive du côté des Rennais. Donc les auxerrois sont prévenus, ils vont là-bas pour essayer de faire un résultat. Ce serait bien de ramener quelque chose, mais attention, danger, cette équipe de Rennes va certainement réagir. On sait que la JOCR a une défense qui a quand même tenu la route, et puis il y a ce Cameron Archer devant qui met des buts. Espérons qu'il y ait des occasions qui les mettent au fond et qui ramènent un bon résultat de Rennes.
0: Et la chronique de la JA, donc avec Lucien Denis et Julien Rullier. Écoutez sur Ici au CERF et chaque matin 7h20. Écoutez, hein, c'est sur Ici au CERF, bien sûr, c'est tous les jours. Et ça, on en est très fiers. Ici au CERF qui se dirige ensuite vers la scène du Théâtre Perché après Vianney pour le concert de Romain Didier ce dimanche.

0: d'or et d'étain dans la playlist Ici au Cerf qui revient avec Abba et Romain Didier.
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0: On peut avoir 76 ans et continuer à discuter avec l'enfant qu'on a été. Chez l'iconé Romain Didier, ça arrive dans pas mal de chansons. Par exemple dans « Je me suis barré d'un môme » ou encore « L'enfant que j'étais ». Un des textes où l'enfance n'est jamais très loin avec cette idée assez troublante. On grandit, mais on se débarrasse jamais complètement d'un gamin d'avant. C'est Romain Didier qui sera en concert dimanche à 16h au Théâtre Perché de Brunon-sur-Armançon, espace Pierre Louki, à 18€ l'entrée. Il viendra notamment présenter son nouvel album, donc La Buée des Miroirs. Et ce soir, il est notre invité du 17-19 ici au Cerf. Bonsoir Romain Didier.
2: Bonsoir.
0: Permettez-moi d'introduire ce moment pour nos auditeurs, hein, par cette chanson, donc « Je me suis barré d'un môme », dans laquelle il y a cette sensation évidente de retrouver l'enfant qu'on a été, presque comme quelqu'un d'autre. Vous, aujourd'hui encore, est-ce qu'il vous arrive de vous sentir sur la touche et de pianoter en rond avec ce gamin-là?
2: Oui, je pense qu'on se débarrasse, ce que vous disiez tout à l'heure en introduction, on se débarrasse jamais des petites scories de son enfance. Alors il y a des souvenirs formidables, Coteau 2, il y a des souvenirs, on ne sait pas très bien comment les classer, mais en tout cas ça ressurgit toujours un petit peu, puis c'est là. Moi quand j'ai commencé à écrire des chansons, et c'était la première référence un peu nostalgique que j'avais, c'était mon enfance. Donc, et là pour la chanson dont vous parlez, Je me suis barré d'un môme, c'est un texte d'Alain Leprest, qui me connaissait assez bien pour, en fin de compte, avoir envie de mettre dans ma bouche des choses qui me convenaient bien. Voilà.
0: Il y en a plein d'autres où ça parle d'enfance, pas forcément d'ailleurs de votre enfance, mais je pense par exemple à Julie Laloy.
2: Là, je pense qu'une chanson est réussie, alors pour autant que cette chanson soit réussie, mais les chansons sont réussies quand d'un seul coup tout le monde peut se l'approprier, c'est-à-dire que c'était pas forcément son premier amour, elle s'appelle pas forcément Julie, c'est pas forcément sur les bords de la Loire, mais quelque part ça laisse les traces, et je pense une chanson est réussie, c'est qu'elle arrive à devenir un peu universelle et que chacun peut se l'approprier dans sa propre histoire.
0: Et avant vos premiers amours avec les humains, il y a eu le piano aussi. Comment il est arrivé dans votre enfance, justement, ce piano?
2: Bon, pour faire très très vite, mes parents étaient tous les deux musiciens classiques. Et il y avait un piano à la maison. Et ma mère, qui était cantatrice à l'opéra à Paris, avait répété tous les matins avec sa répétitrice. Voilà, le piano était le meuble présent auquel j'accédais dès que j'avais le temps. Quoi. Donc, même quand les pieds ne touchaient pas les pédales, j'allais déjà au piano quand j'étais petit. Donc, ça reste devenu autant un jeu qu'un passe-temps, puis qu'un confident, en prenant de l'âge. Et quand il m'arrive des trucs bien ou des choses plus délicates, c'est le premier confident, c'est presque le piano. Oui.
0: C'est à ce moment-là que vous avez chopé donc la bosse du pianiste?
2: Sûrement, oui. Oui, le piano, c'est devenu, encore une fois, un compagnon de route, et je ne le lâche pas, puisque je l'aurai encore avec moi samedi, mais je suis à Arras demain soir. Le piano reste ce confident, oui.
0: Vous êtes avant tout un confident du piano, un autodidacte du piano, mais après, est-ce que vous avez eu un professeur
2: Non, le piano, j'ai appris tout seul. Je le joue parce que je joue, j'ai appris tout seul à jouer ce que je joue, et j'ai appris tout seul à écrire pour les autres, à orchestrer, à écrire pour les instruments. Donc j'ai appris tout seul. Alors c'est l'avantage des autodidactes, c'est qu'ils vont chercher ce qui leur est utile sur le moment. Donc j'ai passé mon temps à aller comme des racines d'une plante. Je suis allé chercher mes racines, chercher de l'eau là où il y en avait. J'ai fait avec ça, et surtout je regrette de pas avoir fait mes classes un peu, mais ça va bien comme ça.
0: Et peut-être que le fait d'avoir appris seul vous a donné quelque chose que parfois un professeur aurait peut-être justement essayé de vous enlever, même si des fois un professeur c'est tout le contraire, il nous apporte plein de belles choses.
2: Je pense que c'est ça, c'est-à-dire que le monde de liberté dans lequel je me suis plongé avec la musique. Voilà, j'ai pas connu le côté rigoureux et le côté un peu enfermé de ça. Bah, après, qui fait des musiciens, ça fait des musiciens classiques qui ont suivi leur classe. C'est des musiciens absolument extraordinaires que j'envie beaucoup, mais ils savent pas faire ce que je fais non plus. Donc quelque part, j'ai pas fait le choix, mais je fais ça et je suis content.
0: Bon, en tout cas, c'est peut-être aussi pour ça qu'il y a autant. Alors ça, c'est un jugement personnel, hein, c'est à prendre ou à laisser. D'authenticité, hein, à la fois dans votre musique, mais aussi dans vos paroles. Moi, j'ai beaucoup pensé en vous écoutant, voilà, aux gamins, au piano, cette façon de faire remonter des choses avec des mots qui ont l'air tout simples. Et avant d'évoquer d'ailleurs l'album de Romain Didier sorti en mai dernier, La Buée des Miroirs, qu'il va en partie chanter, hein, sur ce concert de Brunon-sur-Armançon dimanche à 16h, on va écouter cette chanson sur Ici au Cerf avec Romain Didier, Je me suis barré d'un môme.

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Romain Didier, invité de ce 17-19 ici au Serre, avant en concert, donc dimanche 16h au Théâtre Perché de Brinon sur Armançon. Et la poésie nostalgique, mélancolique que vous venez d'entendre, eh bien, vous en trouverez aussi dans son nouvel album, hein, sorti en mai dernier. Mais l'album ne fait pas que regarder dans le rétro. Il y a de la mélancolie, bien sûr, mais plein d'autres choses, hein, dans cette buée des miroirs. La buée des miroirs, donc le titre de cet album. Il y a la solitude, bien sûr, le temps qui passe, la diagonale du vide, les fragilité sociale, et puis de la joie, oui, de l'amour aussi, j'ai envie de dire, je m'emporte un petit peu, mais c'est l'effet Romain Didier, comme avec la virevoltante, par exemple, Isabelle Meyraux, la joie dans la voix et dans la chanson, donc, d'Apocalypse en Calypso, extrait. Apocalypse.

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1: Un extrait d'Apocalypse, donc en calypso, issu du dernier album de Romain Didier, une chanson en duo avec Isabelle Meyraux, un album de 12 titres dans lequel vous regardez, Romain Didier, aussi ceux que le monde laisse un petit peu au bord de la route. Quand vous parlez de la souffrance sociale, qu'est-ce que vous voulez faire passer ?
2: Je crois que la souffrance sociale, elle passe toute seule, sans qu'on ait besoin de la faire passer. Non, je pense que je suis pas un chanteur engagé, c'est-à-dire qu'il me faut toujours que je digère les choses avant d'en faire une chanson. Je suis incapable d'écrire une chanson sur un fait divers, sur un fait social qui me passe. Mais en prenant de l'âge, il y a de la sagesse et une regard sur le monde qui fait que je peux pas me contenter intellectuellement, je peux pas me contenter de ce qui se passe, quoi, dans les inégalités, la détresse, la malveillance, c'est des choses que c'est une qualité que j'aime chez les gens, c'est la bienveillance. Je trouve que le monde en manque beaucoup, donc faire passer quoi, c'est un peu d'humanité, je sais pas ce qui passe. Ça passe un peu en 2 minutes 50 d'une chanson, c'est bien, mais voilà.
1: Oui, puis alors, il n'y a plus votre ami poète aussi pour accompagner vos chansons. Parce que comme bien souvent, vous ne fabriquez pas toutes vos chansons tout seul, dans votre coin. Il y a notamment donc cette longue histoire, ce poète dont je parlais, Alain Leprest. Vous avez beaucoup composé ensemble, beaucoup appris l'un de l'autre. Vous avez même dit récemment que vos deux univers très différents pouvaient produire de jolis feux d'artifice. Et les chansons ont continué leur chemin. Je pense à Olivia Ruiz, qui a par exemple interprété Tout ce qui est dégueulasse à un joli nom, chanson justement de Leprest, mis en musique par vous. Quand une chanson écrite dans votre univers passe ainsi dans la voix d'une autre génération comme Olivia Ruiz, comment l'appréciez-vous ?
2: Forcément, je suis content de savoir que les chansons, on les fait pour nos contemporains, c'est-à-dire qu'on les fait au départ, c'est pour sortir de ma bouche et aller dans l'oreille de quelqu'un, mais après ça passe par plein de canaux, et si ça va, c'est pas fait pour durer, c'est pas fait pour la postérité. Mais s'il y a les jeunes qui reprennent, il y a comme ça SDF qui a été repris par des chanteurs de rap, il y a des chansons qui continuent à vivre et à exister sans moi, forcément je suis content. Mais pour rebondir sur ce que vous disiez, les univers différents, je pense que même socialement c'est important, quoi, de savoir que c'est avec les différences qu'on fait des choses solides, et qu'en période d'élection on devrait y penser un peu plus.
1: Vous savez, quand je vous ai écouté ce week-end, parce que je vous connais depuis longtemps, mais comme beaucoup d'entre nous, je ne suis pas allé très loin dans vos chansons. Je me suis bercé donc à votre musique tout le week-end. J'ai eu l'impression, parce que j'ai une sensibilité aussi, ça vaut ce que ça vaut, mais vous m'avez un petit peu consolé. J'avais même l'impression que vos chansons pouvaient presque consoler le monde. Alors j'ai eu envie de vous demander, ça vous plaît cette idée-là, ou c'est beaucoup trop lourd à porter pour une chanson ?
2: J'écris pas pour consoler le monde. Si en fait, quand mes chansons arrivent à être interprétées et que d'un seul coup, effectivement, elles font du bien, je pense qu'on ne peut détruire que ce qu'on peut reconstruire. Donc dans la vie, c'est ça qui me pousse. Donnons, si les gens prennent un peu d'humanité, un peu d'espoir avec eux à travers les chansons et à travers le recul que je peux avoir en écrivant mes chansons, c'est génial, quoi.
1: Romain Didier, donc, on va vous voir dimanche, 16h au Théâtre Perché de Brinon-sur-Armançon. C'est 18€ l'entrée. Pour certains, ce sera peut-être une découverte, et pour d'autres, il suffira probablement d'entendre cette voix de basse, une voix qui, pour certaines oreilles, laisse des traces. Celles et ceux qui connaissent les chansons de Romain Didier reconnaîtront quelques parcelles de vers. Peut-être même que vous signerez d'ailleurs des dédicaces.
2: Bien sûr, je suis content de rencontrer les gens qui viennent m'écouter.
1: Parce que le Théâtre Perché, c'est un peu chez vous.
2: C'est pour vous, c'est pas loin en tout cas. J'aime beaucoup les personnes qui s'occupent de ce théâtre, donc je suis ravi d'aller là.
1: Et on les salue d'ailleurs, je rappelle que vous êtes évidemment iconé. Un grand merci Romain Didier d'avoir accepté cette interview pour Ici au Serre.
2: Merci à vous de m'avoir invité.
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1: Et puis après, Abba, des conseils pratiques pour vous aider à faire des économies avec votre chauffage. Belle soirée avec ici.

0: Alors ceux qui étaient devant leur télé en 1974 s'en souviennent peut-être, hein, le chef d'orchestre qui accompagnait Abba était déguisé en Napoléon. Résultat, Abba gagne l'Eurovision avec Waterloo. Ici au CR qui vous propose ensuite Céline Dion et Jimmy Cliff et puis un zoom sur Intraçable, la série TF1 à voir ce soir. Et pour l'occasion, eh bien on reçoit l'auteur et réalisateur Ami Cohen dans les coulisses télé ici au CR.
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0: Merci.
1: Céline Dion qui a sorti une toute nouvelle robe Dior pour son 11e concert. Céline Dion, bonjour, pardon, merci. Et comme toujours, sur Ici OCR, priorité à vos chansons préférées avec Barry White à suivre après la double minute du petit écran avec les secrets d'écriture de la palpitante série Intraçable. Ce soir sur TF1, Patrice Gascoin, vous nous parlez donc de cette série lancée sur TF1 qui va nous montrer à quel point il est difficile de disparaître d'Internet.
2: Julia a un mari, Julia a un fils, mais Julia a aussi un drame qui la hante jour et nuit.
3: Ça a commencé. Il est l'heure.
4: Je suis la femme de David Becker. Il est mort il y a 7 ans.
5: David,
4: j'ai pratiquement tout oublié de l'accident.
2: Mais que s'est-il passé hier soir? Ce que je peux vous dire, c'est que Julia est interprétée par Sofia Issaidi. Vous l'avez compris, Julia a perdu son mari dans un tragique accident. Depuis, elle a tout fait pour se reconstruire. Elle a un nouveau travail, elle est taxi. La relation avec son fils est très difficile. Jusqu'à ce soir où un inconnu monte dans son taxi et Julia reconnaît ce visage. À partir de là, elle se lance dans une quête vertigineuse pour la vérité. Une quête face à un ennemi mystérieux, un hacker. Pour s'en sortir, elle doit se mettre en état de mort numérique, c'est-à-dire se débrouiller sans téléphone, sans ordinateur, sans carte de crédit. L'histoire est palpitante, elle est écrite par 4 personnes, Amy Cohen, Raphaël Meyer, Mathilde Arnaud et France Ortelli. J'ai demandé à Amy Cohen comment on écrivait une série à 4 mains. Qui fait quoi? Écoutez sa réponse.
6: Écrire une série, c'est un très long processus avec plusieurs étapes clés. Premier, il y a l'idée, c'est la création. Puis ensuite, il y a les arches, ça c'est l'histoire concrète. Puis les scénarios, qui eux sont la division de l'histoire en épisodes. Et donc avec Raphaël Meyer, quand on a créé la série, on a décidé d'ajouter une personne à chaque étape. Parce que l'écriture, comme son nom l'indique pas, c'est surtout beaucoup de discussions. Et la discussion, ça a besoin d'énergie. Et donc on a fini par se retrouver à 4 avec France et Mathilde à discuter pour que l'histoire prenne forme. Et ensuite seulement, chaque scénariste part de son côté pour écrire un ou plusieurs épisodes. Et Raphaël et moi, après, on fait la supervision de tout ça pour avoir une cohérence entre les épisodes. Donc en fait, on n'écrit pas à 4 mains, mais on développe l'histoire à 4 cerveaux. Voilà.
2: Grâce à Amy Cohen, l'un de ses auteurs, vous savez comment a été écrite la série Intraçable, à voir ce soir sur TF1.
1: Et puis pour demain, Patrice, on switchera sur France 2 avec la série Simon Coleman. Et puis après Barry White, ici ça marche avec l'association Cap Saint-Martin qui aide des personnes atteintes par le cancer.

0: Ah, j'étais en train de me dire qu'il était vraiment incroyable, hein, Barry White. Il aimait terminer ses concerts avec cette chanson. Tenez, Let the Music Play. La musique ici au CERS, c'est aussi avec Alain Souchon et Florent Pagny. Et d'abord, on va savoir comment fonctionne l'association Cap Saint-Martin qui vient en aide aux personnes atteintes par le cancer. L'explication avec l'invité donc de Sandrine Ruffier ce matin sur ici au CERS dans le rendez-vous. Ici, ça marche. On écoute donc Muriel Tinet, gérante de l'antenne de Carizet.
1: Alors, eh bien, on l'accueille. Voilà. Donc individuellement, pour faire un petit peu connaissance, c'est important de connaître la personne, de savoir pourquoi elle est là, tout simplement. Hein. On n'est pas dans un questionnaire médical, hein, donc voilà, on est dans l'accueil et la bienveillance, et on lui présente l'association. C'est-à-dire que, eh bien, ici, on vient à l'heure qu'on veut, on repart quand on veut, on n'est pas obligé de faire quoi que ce soit. On peut parler de soi si on en a envie. On est dans un univers bienveillant où les autres sont concernés, donc on peut se laisser aller à parler si on en a envie.
2: Et puis on peut laisser,
1: si on a pas envie,
2: on peut laisser un petit peu, on peut lâcher ses émotions, quoi, j'imagine, parce que comme on le disait hors antenne, et là du coup on va le dire à l'antenne, c'est vrai que les médecins font un travail formidable, ils sont débordés, mais des fois peut-être qu'il manque un petit peu de tact quand on a une annonce aussi grave à dire. Ça, c'est ce que vous voyez avec vos patientes.
1: Voilà, les personnes ont besoin de parler, d'être écoutées, qu'on réponde à leurs questions. Ils ont besoin de partager. Donc, on a aussi bien des personnes qui viennent d'apprendre la maladie que des personnes qui viennent de se faire opérer, qui vont commencer la chimio, qui vont être en hormonaux, etc. Et l'échange qui peut se faire dans la convivialité avec les autres, eh bien, c'est des trucs, des astuces, des conseils. C'est plein de choses qui nourrissent et qui vont permettre de donner des outils, de donner de la force, je suis pas toute seule, etc. Donc voilà, venir à Cap, c'est venir comme on est. On n'est pas obligé d'être en forme, on n'est pas obligé d'être de bonne humeur ce jour-là. On a le droit de dire un gros mot et dire j'ai ça et puis je voulais pas, mais pourquoi, voilà. Et donc là, on va avoir des temps individuels si on a envie pour faire des soins, hein, on en parlera. Mais voilà, mais le fait de dire je peux faire, je peux ne pas faire, je viens comme je suis. Parfois on dit mais moi je veux pas venir parler cancer tout l'après-midi, mais on parle pas cancer tout l'après-midi. Il y a des rires, il y a de la joie, il y a du partage, on vient. Si aujourd'hui on a envie de vider son sac, eh ben on le vide, parce qu'on sait que tout le monde autour sera bienveillant et que c'est pas facile des fois chez soi de vider son sac avec son partenaire, son conjoint, sa conjointe ou ses enfants, et même les amis des fois qui veulent être bienveillants, on n'a pas envie de leur imposer. Donc du coup cette bulle de douceur, ce nid, est là pour accompagner, pour entendre, pour soutenir.
2: Et alors revenons pour les soins. Alors dites-nous, qu'est-ce que vous proposez ?
1: Alors, nous faisons intervenir des professionnels de proximité, bien sûr. Donc, on propose de la sophrologie, de la socio-esthétique, du Reiki, du massage de bien-être, de la réflexologie plantaire, de la gym santé, des ateliers créatifs, voilà.
2: Énormément de choses, hein.
1: Oui. Et on n'est pas obligé de faire quoi que ce soit.
2: C'est ça.
1: On a envie d'en faire un, on le fait. Parce que les soins, c'est des soins de bien-être, mais c'est aussi des temps individuels. Des fois, on va pas oser devant les autres dire certaines choses, et là, on va pouvoir soit parler, soit poser des questions si on a envie, et puis soit fermer les yeux et laisser faire.
2: Ah, c'est ça.
1: Simplement.
2: Se faire du bien sans avoir de pression.
0: Muriel Tinet, donc gérante de l'antenne de Carizet, de l'association Cap Saint-Martin, au micro de Sandrine Ruffier. Pour écouter Ici ça marche, un rendez-vous sur ici.fr chaque matin entre 10h et 11h, côté musique. Avant l'info de 19h, Alain Souchon, Florent Pagny, c'est ce qu'on vous propose. Belle soirée avec Ici au CERS.

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0: serait KO. Alain Souchon sur Ici au Serre. On vous souhaite une excellente soirée. On va se retrouver demain matin dans les studios hein, Ici au Serre avec toute l'info qu'il vous faut et puis des cadeaux aussi. Belle soirée à vous.
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0: Vous écoutez bien Ici au Serre. Il est 19h. Et tout de suite, le journal.
2: Quelle suite pour le mouvement des lycéens? En attendant les annonces d'Édouard Geffray, ministre de l'Éducation nationale, ce soir, aux 20h de TF1, des mesures concrètes, promet Matignon. Les associations de lycéens, d'étudiants et le SNES-FSU appellent à une nouvelle journée de manifestation mardi prochain, le 13 octobre, alors que l'acte 4 est en train de s'achever ce soir. Sur la place de la Bastille à Paris, les gendarmes et CRS ont demandé aux manifestants de se disperser. Les jeunes quittent la place petit à petit. Marie Boéda, vous avez rencontré une mère et son fils.

0: des mots écrits en bleu sur la pancarte de Nadia.
1: Des élèves sans prof, des profs sans poste, Académique Créteil, tu te fous de nous.
0: Elle est professeure de français, contractuelle, se tient prête à remplacer les enseignants manquants, sauf qu'on ne l'appelle pas.
1: Exactement. Et je sais que, pas seulement dans l'Académie de Créteil, mais également dans l'Académie de Versailles, il y a eu de nombreux contrats de contractuels qui n'ont pas été renouvelés, en particulier pour les professeurs d'histoire et géographie à l'Académie de Versailles.
0: Des académies de plus en plus désorganisées, déplore cette maman, accompagnée de son fils de seconde, Antoine.
2: Aujourd'hui, je suis censé avoir cours, en fait. Je viens en séchant un petit peu les cours, mais bon... Elle m'a autorisé, donc ça passe.
0: Son lycée à Vitry ne bloque pas, ce qui ne l'empêche pas de faire entendre sa voix. Et quand on lui parle des réponses du ministre de l'Éducation nationale au mouvement lycéen, il secoue ses boucles brunes.
2: Bah, c'est du foutage de gueule, enfin, on sait très bien qu'ils ne vont jamais le faire. C'est des paroles comme ça pour apaiser les tensions, mais on sait très bien qu'au final, il n'y aura aucune répercussion.
0: Demain, retour en cours pour l'adolescent. Il espère convaincre ses camarades de bloquer l'établissement.
3: Reportage signé Marie Boéda, place de la Bastille à Paris, pour Ici Paris, Île-de-France. Des manifestations parfois tendues, un lycée proche de Bordeaux était en partie saccagé, provoquant plusieurs centaines de milliers d'euros de dégâts selon le proviseur. Une dizaine d'ordinateurs d'une valeur d'environ 3000 euros pièces ont été volés, d'autres endommagés. Concernant une autre crise, celle des carburants, on apprend ce soir que Sébastien Lecornu recevra lundi les distributeurs à Matignon pour organiser concrètement la baisse des prix à la pompe après l'annonce de la libération de 10 millions de barils des stocks stratégiques. L'exécutif qui tente d'éteindre plusieurs feux avec de nouvelles mesures d'aide pour les agriculteurs, cette fois touchés par les conséquences de la sécheresse. Édouard Marguier, l'objectif cette fois, c'est de soulager les trésoreries grâce à des prêts à taux zéro.
4: L'État prendra en charge les intérêts des prêts sécheresse proposés en ce moment par les banques, des taux à 2,5% sur deux ans, avec une limite de 2 milliards d'euros, à condition que le prochain budget de l'État soit adopté. Ces prêts serviront à acheter du fourrage pour les éleveurs qui risquent d'en manquer, car vu les prairies brûlées, ils utilisent les stocks depuis cet été. Ça peut aussi servir pour des semences et des engrais. Le ministère estime que 35 000 exploitations françaises sont en péril. Cette mesure vient compléter le plan d'urgence sécheresse annoncé il y a un mois, 1,3 milliard d'euros, qui contient notamment l'aide à l'achat de gasoil non routier qui sert aux engins agricoles. Elle est de 15 centimes par litre. La ministre s'engage à faciliter la procédure pour son remboursement sur facture. Elle est jugée trop longue et complexe par les syndicats.
3: Précision signée Édouard Marguier. Le splashdown est fait. Sophie Anneau est rentrée à la maison. L'astronaute française a bien amerri au large de la Californie à 17h34, heure française, à bord de la capsule Dragon. Sophie Anneau est restée au total 235 jours dans l'espace. Les équipes de récupération sont sur place pour extraire les trois astronautes de la capsule. Et ensuite, pas de répit pour Sophie Anneau. C'est ce qu'explique le médecin aérospatial Franck Lehaut.
5: On va rapatrier Sophie Anneau au plus vite. C'est ce qu'on appelle le direct return. Donc, pourquoi ? Parce que on a deux objectifs. Premièrement, il y a des scientifiques qui ont comme objectif de voir un petit peu, d'étudier précocement, dès son retour, les effets de la pesanteur sur les divers systèmes de son corps, les os, les muscles, le système ORL, etc. Et d'un autre côté, on a les médecins qui vont vouloir commencer à la rééduquer, à la réadapter à la pesanteur terrestre. Donc déjà, on va la transférer très vite à Cologne, elle y sera demain. Et pour elle, va commencer un séjour peut-être d'environ 3 semaines. Bon, elle va vivre dans l'enviable. C'est une sorte de laboratoire scientifique qui est à Cologne, où elle pourra recevoir sa famille. Elle sera dans un appartement confortable, mais elle aura tous les équipements et le personnel dédié autour d'elle pour la prendre en charge et la rééduquer.
3: Vidéo de cet amérissage sur ici.fr. Le prix Nobel de littérature 2026 décerné à une femme, la poétesse canadienne Anne Carson, âgée de 76 ans. C'est la 19e femme à décrocher cette prestigieuse récompense.
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7: Et la météo dans Lyon, et bien l'automne, c'est maintenant. Bon, déjà, les maximales du jour étaient égales aux minimales nocturnes d'hier. Et cette nuit, là, ça va cailler. Vers 3-4 heures du mat, il fera 4 degrés. Demain, on aura quelques rayons de soleil, mais la couleur du ciel sera principalement grise, surtout dans le sud-est de Lyon. La pluie fine de l'automne, très peu. C'est surtout en allant vers le sud-ouest et la Côte d'Or et la Saône-et-Loire également qu'on en aura un petit peu. Donc 13 degrés, un peu de pluie et...
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3: Salut à toutes, salut à tous et bienvenue dans Décibel. On est ensemble jusqu'à 20h. Et de la musique, oh oui, il y en aura, il en sera question. Aujourd'hui, c'est l'anniversaire du premier tube de U2. Aujourd'hui aussi, au programme, un blind test pour lequel vous pouvez d'ores et déjà vous inscrire en appelant... Qui donc ? Oumaïma ! Oh, c'est Oumaïma ce soir au 0810 055 056 0810 055 056. Un blind test dont le thème sera le Québec. Pourquoi ? Vous demandez-vous peut-être. Eh bien, pour le plaisir, vous répondrai-je, mais aussi parce que notre invité de ce soir est la statue du commandeur québécois.

voix ce soir dans Décibels. Ceux qui nous suivent depuis la première saison savent que ce n'est pas la première fois, mais savent aussi qu'il a énormément d'histoires à raconter, énormément de talent, évidemment. 60 ans de carrière, une vingtaine d'albums et puis plusieurs vies pour cet artiste incroyable qui vient annoncer son retour sur scène en France au mois de mars prochain. Robert Charlebois est l'invité de Décibels. Mais avant... Avant, on vous annonce que tout ce pognon dépensé à louer tous les mois Disney Plus pour que vos enfants regardent en boucle La Petite Sirène, Pocahontas, que ne sais-je, ça va peut-être enfin vous servir à vous aussi, puisqu'à partir de demain, en streaming sur Disney Plus, il y a... Non, pas les Beatles, ben non, c'est Oasis. On s'y tromperait. Don't Look Back in Anger, le documentaire sur la reformation d'Oasis et la réconciliation des frères Gallagher dès demain.

0: Look Back in Anger, la chanson d'il y a 30 ans, et le film documentaire à voir dès demain donc sur Disney Plus et sur Hulu. Bon, il était sorti au cinéma, donc je vous cache pas que moi je suis allée voir au Cinoche, et franchement ça vaut le coup, c'est génial de voir les frères Gallagher se réconcilier 16 ans après leur séparation en France, on s'en souvient bien, au festival Rock en Seine. Donc voilà, c'est un très très beau film. Si vous n'avez pas de code Disney Plus, n'oubliez pas de faire tourner, hein, c'est comme ça qu'on fait, on fait tourner les codes Canal, Disney, Amazon, Netflix, comme ça on peut tous voir un peu tout ce qu'on veut, quoi. Enfin, c'est une bonne méthode, je crois.
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0: Le coup de cœur du jour est signé sur le label Atome. Il s'appelle Johnny Montreuil. Johnny, parce qu'il est fan de Johnny Cash. Et Montreuil, parce qu'il a fixé sa vie de nomade dans une caravane sur un terrain vague à Montreuil, il y a maintenant une vingtaine d'années. Et c'est là qu'il vit et qu'il compose. Donc, depuis le milieu des années 2000, Johnny Montreuil va sortir un quatrième album au printemps prochain. Et on a aujourd'hui la sortie du premier extrait qui s'appelle Les Ascenseurs. Vous allez voir que ce garçon a une super voix, c'est un très bon auteur. Il est rock, oui, mais aussi country, rockab, chanson. Bref, un immense coup de cœur pour Johnny Montreuil et ses ascenseurs. Okay.

0: Il s'appelle Johnny Montreuil. Vous l'avez compris, certains prennent l'ascenseur social, tant mieux pour eux. Ils partent de zéro, mais lui, il dit « Moi, je suis parti de moins 30 et je cours dans les escaliers. » Il est trop fort, Johnny Montreuil. L'album, c'est au printemps et son prochain concert, c'est en banlieue parisienne, à Saint-Ouen, le 7 novembre prochain. Restez dans le coin, les amis. Décibel revient avec Robert Charlebois.
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C'est le titre du nouvel album de Meriem Abouloafa. L'artiste marocaine installée à Sens y évoque l'amour, celui qui nous pousse à nous réinventer sans jamais oublier d'où

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1: Et dans Décibels, ça y est, il est arrivé, le seul, l'unique, la légende, Robert Charlebois, bonsoir.
2: Le lapin bleu en personne,
1: Émilie. Le lapin bleu personne de Émilie Joly, bleu. Vous savez, quand j'étais petite, je vous écoutais tout le temps dans Émilie Joly. Hein.
2: Ben écoutez, la dernière fois que je suis allé en Corse, je sais qu'il y a peut-être des amis qui nous écoutent en Corse.
1: Oui.
2: Il y a deux belles petites filles de 50 ans qui rentrent dans un bar et qui me disent « Ah, c'est le lapin bleu !»
1: Eh oui, écoutez, souvenez-vous.
2: C'est pour ça que je...
3: C'est nous la compagnie des lapins bleus. Aux oreilles tendues et aux yeux malicieux.
1: C'est un bon souvenir pour vous.
2: Et c'est pour ça que j'ai demandé de couper la clim, parce que quand on attrape un rhume, on fait tchou, tchou.
1: Hey, vous le tenez encore bien.
2: Pas mal. Mais j'avais. Ça fait partie des souvenirs. Ben, je sais qu'on a perdu Philippe Châtel.
1: Oui, il y a quelques années, oui.
2: Non, c'était comme l'œuvre de sa vie, puis ça a été repris par d'autres et d'autres, et donc je suis fier d'avoir été le premier lapin bleu.
1: Robert,
2: mais je la fais pas sur scène, par contre.
1: Jamais vous chantez.
2: Mais le lapin bleu, non, je la pas dans Charlebois-Scope.
1: Alors Charlebois-Scope, il faut expliquer, parce que là, non seulement on est en Charlebois-Scope, mes amis, mais comme nous sommes en 2026 et très bientôt en 2027, nous sommes en Charlebois-Scope 2.0. Là, les gens disent qu'est-ce que c'est que cette histoire? L'histoire, c'est que vous célébrez comme il se doit vos 60 ans de carrière, Robert, parce que vos premiers albums, c'était au milieu des années 60. Comment faire pour rendre hommage et justice à cet immense répertoire? Et vous vous êtes dit que vous vouliez un spectacle total. Pas juste un concert, voilà. Pas juste un film, non, la totale.
2: Total. Ben, c'est-à-dire que maintenant, tout le monde est un peu cinéaste, hein, avec les téléphones.
1: Oui.
2: Bon, moi, j'ai pas de téléphone, mais tout le monde est au moins photographe. Non, j'ai
1: comment pas... ça, vous n'avez pas de petits...
2: Non, ça brûle les neurones, puis déjà qu'il m'en reste pas beaucoup. Donc, puis même si je fais de l'argent un jour, je m'en achèterai pas un, parce que je veux pas travailler pour Elon Musk, et puis je suis libre. Personne sait où je suis, moi.
1: Vous, mais comment on fait pour vous joindre?
2: Ben, ma femme en a deux.
1: Voilà.
2: Oui, j'ai une tablette aussi. Je suis pas un primate quand même.
1: Ouais, ouais. Mais donc vous n'êtes pas esclave du téléphone.
2: Non.
1: Bravo.
2: Puis parce que en même temps, je crois à la télépathie, puis ça brouille un peu les ondes, en plus de brûler les neurones. Il m'en reste pas trop, non. Donc je fais attention à ceux qui me restent.
1: Alors dans ce spectacle total, Robert en Charlebois-Scope.
2: Ce total, ça dit que je ne serai jamais un réalisateur de cinéma, même si bon ben le cinéma a affaire à moi par l'entremise des écrans qui sont au service du chanteur, de l'artiste ou du sorcier, appelez ça comme vous voulez, mais on ne peut pas. Moi, j'ai découvert ça quand j'étais dans les années psychédéliques à Hollywood en 1967-8. Il y avait des concerts aussi, les nightclubs, ça a toujours existé, mais les jeunes se réunissaient, puis ils se faisaient des light shows, on appelait ça des shows de lumière, puis c'était fait avec n'importe quelle sorte de couleur, de la crème à gâteau écrasée entre deux vitres, puis tout le monde disait « t'as vu les murs bougent, etc. » Bon, ben, il y aura beaucoup ça, il y aura beaucoup de... comment dire, d'images de cinéma, parce que j'ai quand même fait 7-8 films pour prouver que je ne suis pas un ancien acteur.
1: Vous dites que c'est le plus gros show de ma vie.
2: Oui, il faut que ce soit pire que le premier, en fait.
1: Voilà. Les 16,
2: mes pires succès.
1: 16 et 17 mars prochain à Paris, au Grand Rex. On va continuer à en parler, mais avant de dire aussi qu'il y aura évidemment les tubes incontournables, mais aussi des petites pépites en ce qui concerne les tubes incontournables. Je reviendrai à Montréal. Je pense que vous l'avez entendu un million de fois, et nous aussi, Robert, mais pardon. On ne s'en lasse pas. Ah, cette intro, là, c'est magnifique. Robert Charlebois est l'invité de Décibels. Il sera en Charlebois-Scope à Paris les 16 et 17 mars prochains. On continue à en parler dans Décibels. Mais d'abord, on chante.

0: ne s'en lasse jamais de cette chanson. Est-ce que vous vous en lassez, vous, Robert Charlebois? Dites-moi la vérité.
1: Vous savez, honnêtement, non. Parce que l'arrangement est tellement fantastique. Et puis, ça vient d'entrer au patrimoine de l'humanité, comme le Stade olympique de Montréal. Cette chanson-là est née la même année que j'ai eu le bonheur de la chanter devant Nadia Comaneci cette année en plus, qui est venue pour célébrer le 50e anniversaire du Stade de Montréal.
0: Comaneci, pour les enfants, c'était une grande gymnaste.
1: Attendez, c'est arrivé une seule fois dans l'histoire de l'humanité, elle a eu 7 fois des 10 sur 10 comme gymnaste.
0: Ouais, ça n'existe pas normalement.
1: C'est une femme exceptionnelle, qui a un charisme fou, qui est simple comme tous les grands. Là. Puis, ouais. En tout cas, c'est un grand, grand souvenir pour moi. Et ça, c'est pas des tubes, c'est des standards. Puis ouais. C'est pas les journaux, les magasins, les radios, les maisons de disques qui font ça, c'est le public qui s'en empare. Un tube, ça dure un an ou deux, des fois une semaine, deux semaines. Mais ça, quand ça dure 50 ans et plus, ça devient quasiment comme la musique classique, quoi. Ouais. D'après mon petit Robert à moi, en tout cas, c'est...
0: Le petit Robert.
1: Après 50 ans, ça devient un standard de la musique classique. Puis j'en ai quelques-unes, comme Lindbergh ordinaire, Jouer de l'amour. Même Je t'aime comme un fou, ça a bientôt 45 ans. Ça n'a pas tout à fait 50 ans.
0: Pas tout à fait 50, mais tout ça, c'est des standards. Mais
1: standard, c'est un cadeau qui est inexplicable. Puis, si je m'en lassais, moi, peut-être que tout le monde s'en lasserait aussi. Mais je la chante parce que des fois, il fait très chaud puis ça rafraîchit.
0: Les standards que vous allez pouvoir découvrir en Charlebois-Scope, si vous avez la bonne idée de venir au Grand Rex à Paris les 16 et 17 mars prochains, c'est par exemple, il en parlait, le grand Robert Lindbergh.

0: a 60 ans de carrière, comment on construit, Robert Charlebois, la liste des chansons d'un spectacle qui donc est une somme, un retour sur toute votre carrière? Comment vous construisez la liste des chansons?
1: C'est comment dire,
0: une fois qu'on a mis les standards,
1: pour employer un mot latin, c'est un work in progress. Puis quand on commence les répétitions, on se dit, puis je me souviens qu'un jour j'étais allé voir Aznavour, puis j'ai dit, hey Charles, la première chanson avec laquelle t'as ouvert, ta nouvelle est bonne. Il dit, Robert, elle est pas nouvelle, je l'ai écrite il y a 25-30 ans, mais je la chante jamais. Et il faut aller des fois chercher des petites pépites qu'on oublie, qui s'insère bien dans un show. Si on fait, moi j'ai toute ma période trash punk, funky, assez rock and roll. Et puis après ça, je pense que les gens ont beaucoup envie d'entendre parler de tendresse, d'amitié, d'amour et de paix, parce que on est agressé de toutes parts. La guerre des sexes, les hommes contre les femmes, les politiciens qui parlent juste de guerre ou d'argent. Alors, les gens ont envie de d'un peu de oui, d'amour puis de tendresse.
0: Et vous,
1: de
0: ça vous fait plaisir de leur apporter ça?
1: Ben oui. Faut pas faire trop de balades non plus, parce que les gens aiment ça. Même au Grand Rex, des fois, ça se lève puis ils viennent danser en bas. Là, puis ça, c'est fantastique pour un musicien de voir des gens danser sur la musique. Là, les gens, ils écoutent ça avec leur dos en même temps qu'avec leurs oreilles. Puis ça fait, y a rien de plus stimulant. Les musiciens jouent mieux. Dès qu'il y a 4-5 belles filles qui se lèvent pour danser, whoop, la musique devient comme par hasard meilleure. Puis c'est la musique live. Il y a rien de préenregistré. Mais des fois, je suis tellement tannant, moi, que je me dis, et si je faisais semblant de chanter, bon, comme la plupart
0: du playback?
1: Non.
0: Enfin,
1: non,
0: Robert!
1: Non. Mais juste, mettons 30 secondes dans le show, puis devinez où, à la fin, vous gagnez une boîte de savon pour les genoux.
0: Ah ben d'accord. Hein? Pourquoi pas?
1: Il y a un show gratis pour votre beau-frère. mais ça serait vicieux de ma part, mais je suis sûr que les gens s'en apercevraient pas.
0: Ah, je sais pas. Si le premier rang, les fans.
1: Le premier rang. Mais même Johnny, il prenait quelqu'un qui faisait les notes hautes derrière lui.
0: Son choriste, oui.
1: Et Madonna, quand elle chante et qu'elle n'est pas essoufflée, tu sais, ça, c'est gros comme une église catholique, là, mais.
0: J'adore. Robert.
1: Disons que c'est. Faut pas que je m'écoute trop, une chance que j'ai des bons conseillers.
0: C'est ça. La cascade. Robert, en Charlebois-Scope, les 16 et 17 mars prochains à Paris, au Grand Rex, la billetterie est ouverte et ça se remplit très vite. Donc il faut vraiment prendre vos places maintenant. C'est donc un son et lumière, un concert et un écran géant, le bel écran du Grand Rex, qui va projeter un film inédit. Et donc, il le dit, Robert Charlebois, ici même, tout est live et oui, ça va être un grand moment
1: fais des blagues,
0: de musique.
1: Mais en fait, je suis pas prêt encore, je suis pas assez vieux pour faire du playback.
0: Voilà, du playback plus tard.
1: J'aurai 96 comme Hugo Frey, peut-être voilà. Là je ferai des shows en playback.
0: À tout de suite, les amis, vous écoutez Décibel.
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0: Et ce soir, notre invité dans Décibel, c'est Robert Charlebois qui célèbre ses 60 ans de carrière avec Robert en Charleboiscope 2.0 au printemps prochain à Paris, au Grand Rex. On parlait de cinéma forcément.
1: Excusez-moi, on parlait d'Hugo Frey, j'espère que les gens n'ont pas compris que Hugo Frey chantait en playback.
0: Non.
1: Je dis, c'est la chance, vu que c'est admirable, si j'ai la chance de chanter à 80. 96 ans, j'ai dit que peut-être là, j'utiliserais les trucs.
0: Des petites astuces.
1: Mais c'est fantastique. Il est en une forme et il fait encore des tournées. Le plus vieux que j'ai vu dans ma vie, c'était Trenet. Je l'ai vu à 85 ans. Il avait encore toute sa voix. C'était assez prodigieux.
0: Ouais. Mais c'est pas une question pour vous, l'âge. De toute façon, vous êtes un jeune octogénaire.
1: Oui, mais j'ai 4 fois 20 ans. Moi, j'ai pas 80. Mais j'aime mieux dire 4 fois 20 ans. C'est plus élégant. Mais non, mais évidemment que c'est un cadeau extraordinaire de vieillir en santé. Le reste, bon, ben, y a beaucoup de gens qui n'ont pas cette chance. Moi, je dois toi la chance.
0: C'est l'heure des choix cornéliens, monsieur Charlebois. Il faut choisir.
1: Au secours.
0: On y va. Si vous deviez choisir un seul mode de communication, parler, écrire ou chanter?
1: Ouf, un pouf. je dirais parler, parce que si on a des choses essentielles à dire, on les dit, on n'est pas obligé de mettre un rythme ou un tempo ou de la musique derrière. Mais écrire, c'est lent aussi. C'est long et c'est très, très difficile. Pour moi, c'est la chose la plus difficile au monde.
0: Vous préférez faire 2 heures de sport ou une grasse matinée?
1: Il est difficile, ça. Je pense une grasse matinée, oui, oui, oui. Parce que mon sport, c'est mon spectacle, en fait.
0: C'est vrai. Vous préférez devenir américain, comme le veut Donald Trump, ou devenir prêtre?
1: Nous sommes déjà les Américains, et pour moi, Donald Trump est un intrus, parce que ma famille est en Amérique du Nord depuis 350 ans, la sienne à peine depuis 100 ans. On n'est pas États-Unis, mais on est Américains bien avant lui. L'autre question, c'était quoi? Le choix entre être Américain ou prêtre?
0: Oui.
1: Ah non, pas prêtre. Le pape a essayé de se marier avec Céline, une chance, ça n'a pas marché. Elle a dit non, sinon, t'imagines le monde, ça a tout refait, toi.
0: Ça aurait été quelque chose, effectivement.
1: Non, prêtre, je ne suis pas fait pour être prêtre. Je suis, agnostique depuis l'âge de 14 ans et demi, et puis je respecte toute la littérature. J'aime Jésus, surtout ses attachés de presse, là. Et puis, j'ai une littérature fantastique dans la liturgie et tout. Mais, non, on va pas s'embarquer là-dedans, ce serait trop long. Et je respecte le merveilleux de tout le monde.
0: On part ce soir, Robert. Une semaine au ski ou à la plage?
1: Ou à la plage. Oui, le ski, non, il y a trop de fous en planche qui savent pas tourner. Ils sifflent quand ils sont derrière nous à 80 km/h. Ça me rassure pas du tout.
0: Vous préférez faire une chanson qui fait rire ou qui fait pleurer?
1: Je crois que je suis un heureux mélange des deux, puis c'est pour ça que j'aime tellement Nino Ferrer, c'est que il y avait le Nino de Mirza, puis de Gaston, puis il y avait le Sud, et puis le Sud, ça me tire les larmes.
0: C'est très mélancolique. Ouais. Qu'est-ce qui vous met de mauvaise humeur? La pluie, les cons ou les impôts?
1: Les impôts, ça me met de bonne humeur parce que plus j'en paye, mieux ça va pour moi. Et puis la pluie, j'aime tout ce qui est beau, mais trop de pluie, non, ça c'est... Et l'autre, c'était quoi?
0: Les cons.
1: Ah non, les cons, ouais, qui a dit? En Bretagne, il n'y a plus que sur les cons.
0: Oui, c'est vrai.
1: C'est une de mes phrases. Et la seule phrase qui est plus jolie que ça, c'est: en Bretagne, il fait beau plusieurs fois par jour. J'adore celle-là aussi.
0: Et allez, on termine. Demain matin, vous vous réveillez avec une nouvelle voix. Celle de Garou ou celle de Céline Dion?
1: Ouh, il y a de la marge, là.
0: Faut choisir.
1: Il me semble que, ouf, pour avoir celle de Céline, il faudrait que je me fasse castrer, donc je vais prendre Garou.
0: On comprend. Robert Charlebois, on continue à parler avec vous de votre nouveau spectacle, Charlebois-scope, qui sera à Paris l'année prochaine. Mais avant, on vous écoute. Entre 2 juin, celle-là, vous la chanterez ou pas l'année prochaine?
1: Ça se poudrait. Non, parce que c'est moins intéressant depuis que Justin Trudeau a légalisé la marijuana. Puis ça a servi quand même à... Les jeunes fument moins, parce qu'un des grands plaisirs du pote qu'on appelait, c'était que c'était interdit.
0: Ah oui, il fallait se cacher.
1: Ben là, c'est comme les films porno. Quand ils ont légalisé en Suède, il n'y avait plus personne pour y aller. Il n'y avait plus de queue. Enfin, une queue dans le sens de fil. Oui.
0: Bien sûr, on a compris. Robert Charlebois est dans Décibels.

0: invité de Décibel.
1: Oui, oui, ça me fait rire parce que avant Art Carney, Mark Carney, pardon, nous avions Justin Trudeau comme premier ministre du Canada, le fils de Pierre-Éliott Trudeau.
0: Le fiancé de Katy Perry.
1: Le fiancé de Katy Perry. Et le fils de Margaret Trudeau aussi. Et Margaret Trudeau qui fait des fois du stand-up comique pour les levées de fonds, pour la charité, pour les hôpitaux, etc. Puis elle dit, vous savez, j'ai été la femme du premier ministre du Canada, et bien maintenant je suis la maman du premier ministre du Canada. Puis il y en a qui pensent que je suis folle, mais ils ont raison. C'est très difficile, il paraît. Et puis, sa mère, elle fume du pot. Puis peut-être que Justin a légalisé ça, justement, pour ça que ça... Alors, un jour, c'est l'été dernier, il vient voir mon show. J'étais avec Lisa Leblanc, une fille qui chante acadienne. Ma vie, c'est de la merde. Exactement. Et là, on est à l'entracte, puis Justin, il me dit... Hey, ça sent le pot. J'ai dit, Justin, Chris, tu vas pas te plaindre, c'est toi qui as légalisé ça. Puis, tout le monde a le droit d'en fumer partout à travers le pays. Ouais. Puis, je dis, pourquoi t'amènes pas tes enfants dans, tu sais, c'est une soirée en plein air. Les gens, ils se lancent le frisbee, ils jouent avec les chiens, ils se tirent dans l'herbe, etc. Puis, j'ai dit, tu devrais amener tes enfants dans des soirées comme ça, Lisa Leblanc, ça swing, moi, ça swing, ils vont pas s'ennuyer. Ouais, je les ai amenés au Pop Festival à Ottawa, puis en rentrant sur le terrain, ils ont dit, hey, ça sent grand-maman.
0: Incroyable! On embrasse la famille Trudeau.
1: Incroyable,
0: mais vrai, évidemment. Mais comme toutes vos histoires, Robert Charlebois, parlons un tout petit peu de cinéma, puisque vous qui chantiez que vous étiez un gars ben ordinaire.
2: Je suis un gars ben ordinaire. Des fois, j'ai plus le goût de rien faire.
0: Bah des choses, vous en avez fait beaucoup et il y a un film documentaire qui va sortir l'année prochaine et qui s'appelle La vie extraordinaire de Charlebois. C'est un film qui pour le moment a été présenté dans des festivals de cinéma. Vous venez d'avoir un prix, deux prix.
1: J'ai eu le coup de cœur d'Angoulême déjà, qui est fantastique. Une seule représentation, mais les gens me demandaient où est-ce qu'on peut le revoir et tout ça, puis ça riait et ça pleurait. Et... cette semaine, j'étais en vacances sur la côte avec des copains et je reçois un téléphone de Montréal mercredi. Je gagne le grand prix de Long Island Music Festival. C'est l'État de New York, évidemment, puis c'est des critiques américains. Il n'y a pas de francophones là-dedans. Ils m'ont donné le grand prix international du meilleur documentaire.
0: Bravo.
1: Musical, ok.
0: Bon. Documentaire musical.
1: Bon, ça, ok, c'est fantastique. Puis, deux jours après, Hollywood, Los Angeles qui appelle en disant, on a donné un prix à la vie extraordinaire d'un gars ordinaire, là, pour la meilleure insertion d'une bande dessinée dans un documentaire. Donc, dans la même semaine, j'ai New York et Los Angeles qui me donnent un prix.
0: C'est classe, hein? Donc, effectivement, c'est un docu psychédélique.
1: Oui,
0: parce que
1: c'est des...
0: Il y a comme ça des insertions d'un dessin animé à l'intérieur d'images d'archives. Il y a votre voix qui, parfois, nous aide à faire le lien.
1: Il y a une seule chanson, un bout de chanson en anglais dans tout le film. Ouais. Petroleum, que j'avais fait avec Frank Zappa en 1900, tranquille. Et
0: J'aime bien cette expression. Je vais la garder quand c'est trop loin en 1900, tranquille. J'adore. Robert Charlebois, vous êtes trop fort.
1: Non, c'est pas moi, c'est Zappa qui est fort. Mais en tout cas, Petroleum et...
0: Et c'est la seule
1: chanson. Et donc, il n'y avait pas de francophones. C'était un jury complètement américain.
0: Mais c'est que le film est super.
1: Je comprends plus rien, là. Mais on veut dire que c'est. Non, je peux pas, moi. Vu que je suis le sujet du film, en fait. J'ai fait la musique puis le scénario. Ouais. Puis c'est ma vraie vie. Mais vu que je suis le sujet, je suis incapable de juger ça.
0: OK, je vais
1: faire. Quand ça vient de New York ou de Los Angeles dans la même semaine, je me dis, ça doit être pas mal.
0: Et ça vient d'ici aussi, parce que moi, je l'ai vu.
1: Vous l'avez vu?
0: Oui, il est formidable, ce film. Donc, La vie extraordinaire de Charlebois, il sortira en France l'année prochaine. On ne sait pas encore quand, mais je vous donnerai la date de sortie dès qu'elle
1: sera officielle. Je viendrai vous en parler.
0: Mais oui. Et écoutez un petit extrait, parce qu'il y a des archives incroyables.
3: Un poète, c'est... Ouais, moi, je crois beaucoup en la poésie. Je crois que c'est une arme aussi forte que la guerre. Puis je crois que ça peut sauver le monde. C'est une des choses qui peut sauver le monde avec la musique. Il faut arrêter de crier dans le vide. Il faut plus perdre de temps. Il faut que chaque mot soit ciselé, que chaque pensée se rende à son but. C'est ça que j'essaye de faire. Moi, j'essaye pas de faire de la musique psychédélique. Dans Lindbergh ou dans n'importe laquelle de mes chansons, tout est ciselé. Il n'y a pas une note de trop. Il y a des sons de trop. Il y a des mauvais sons. Il n'y a pas un mot qui est pas pensé. C'est pas des paroles pour rien dire. C'est pas des chansons comiques que je fais.
0: Des chansons comiques non. Que je fais. Eh ouais.
1: Non, ça c'était bien avant l'intelligence artificielle. Mais je crois qu'il y a des gens qui se mettent ensemble, qui ont l'intelligence du cœur, ça va plus loin que l'intelligence artificielle. Et c'est ça, ma vie, c'est juste des rencontres finalement, puis des associations avec les bonnes personnes. Et si tu rencontres des mauvais ou des bandits, ben, ça veut pas dire que la synchronicité est toujours bonne pour la sérendipité. Sérendipité, c'est quand ça nous amène vers le haut et que le hasard fait qu'on va, même quelqu'un qui nous dit non, on dit une chance qu'il m'a dit non, j'aurais perdu mon temps avec lui, puis il y a des noms qui valent plus cher que des oui, etc. Donc, tout ça, c'est la chance, finalement. Synchronicité, la chance, et, comment je dirais, ben, j'appelle ça la bonne étoile, le timing aussi. Moi, j'étais un résultat des années psychédéliques. Donc, c'est le Québec qui m'a fait, c'est la psychédélie qui m'a fait, et non l'inverse.
0: Ben, moi, je serais
1: venu au monde 10 ans plus tôt ou plus tard que j'aurais peut-être fait une carrière, mais pas celle-là.
0: Une autre, c'est ça. Ben, je remercie, moi, ma bonne étoile, de vous avoir mis sur la route de cette émission. Décibel, merci d'être venu nous voir, cher Robert Charlebois.
1: Le lapin bleu te remercie.
0: Merci, avec ses yeux malicieux. Robert Charlebois, rendez-vous à Paris les 16 et 17 mars prochains au Grand Rex. Et on reparlera, oui, du film La vie extraordinaire de Charlebois quand il sortira. À très bientôt, portez-vous bien.
1: Bisous.
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1: Robert Charlebois a quitté le studio, mais pas nos cœurs évidemment, ni nos playlists, ni notre blind test, puisque nous consacrons notre jeu musical de ce soir aux chansons qui viennent du Québec, évidemment. Alors pour jouer avec nous et pour gagner, et voilà le dernier album en date de Charlebois, avec notamment la super reprise d'Elvis Presley, Falling in Love with You, fou amoureux de vous, on adore. Pour gagner ce disque donc de Robert Charlebois, il y a Gilles. Bonsoir Gilles.
2: Bonsoir Émilie.
1: Bienvenue dans Décibel.
2: Merci.
1: Merci.
2: Très content.
1: Avec nous. Ah, ça me fait plaisir aussi. Et il y a également Benoît. Bonsoir Benoît.
3: Bonsoir Émilie, bonsoir Gilles.
1: Merci.
2: Bonsoir Benoît.
1: À tous les deux, c'est trop chouette que vous soyez là. Les artistes québécoises et québécois, il y en a de toutes les époques, dans tous les styles, sur tous les tons. On a choisi trois d'entre elles et eux. Et il va falloir les reconnaître le plus rapidement. À la fin, tout le monde gagne, hein, évidemment. Robert Charlebois, très classe, vous a laissé à chacun un album, bien sûr. Voilà, donc, quoi qu'il arrive, vous avez tous les deux gagné. Mais bon, puisqu'on aime quand même un peu la compète, on va donc vous passer des chansons, et puis il faut retrouver le plus rapidement possible le nom des interprètes, ok ?
2: D'accord. Okay.
1: Alors, voici une première chanson qui vient du Québec. On cherche qui chante ça ? Benoît et Gilles, n'oubliez pas de donner votre prénom avant de donner votre réponse.
2: D'accord. Benoît.
1: Benoît.
2: Et Garou.
1: Garou, il est accompagné
2: et
1: de...
2: Céline Dion.
1: Oui.

0: dois vous le dire, qui m'a apporté beaucoup de peine. Beaucoup de plaisir aussi, mais beaucoup de peine, car c'était un peu mon Everest de karaoké. Je me suis dit, un jour, je vais la chanter au karaoké, ça va être beau. Eh bien non, ça n'a jamais été beau au karaoké. Trop difficile, mais oui, un jour peut-être, je ne sais pas. C'est, voilà. Pour le moment, c'est un fantasme inassouvi. Un point pour Benoît, en tout cas, qui a bien reconnu Garou et Céline. On reste au Québec, mais on change d'interprète. Cher Gilles, cher Benoît, dites-moi, mais qui chante ça ?
1: Ah, Benoît.
0: Benoît.
1: Cœur de pirate.
0: Oui.

0: des enfants il y a un moment maintenant. Ça fait 20 ans qu'elle est sortie cette chanson. Ouais. 20 ans que Cœur de Pirate enchante nos oreilles avec cette jolie chanson. Benoît, c'est un sans faute. Je m'en vais voir Gilles pour prendre des nouvelles. Comment ça va, Gilles?
1: C'est brillant.
0: C'est-à-dire que Benoît est très rapide. Hein. On n'a pas tellement de temps de se poser la question.
1: Oui, désolé.
0: C'est pas grave. On va finir avec une chanteuse. Quoi qu'il arrive, je le rappelle, Gilles et Benoît, vous avez tous les deux gagné l'album de Charlebois. Et pour le plaisir, donc une troisième chanson qui vient du Québec.
1: Benoît. Charlotte Gardin.
0: Ah, c'est pas Gardin.
1: Charlotte.
0: C'est Charlotte, mais c'est pas Gardin avec un G.

0: Jardin qui sera notre invité dans Décibels mercredi prochain. Mercredi prochain, on va recevoir des bonnes nouvelles de Charlotte Cardin ici même. Gilles et Benoît, vous avez gagné tous les deux, merci, bravo.
1: Merci beaucoup.
0: Je vous félicite, je vous embrasse. Et si vous voulez venir jouer avec nous au Blind Test, les amis, vous n'oubliez pas, c'est tous les soirs dans Décibels, du lundi au vendredi. Voilà, on joue autour de la musique. Allez, on reste au Québec avec Safia Nolin, une autrice, compositrice, guitariste, interprète québécoise qu'on adore et qui en ce moment fait une grande tournée avec des reprises. C'est sa passion, les reprises. On va écouter Safia Nolin maintenant faire une reprise de Laurie. Je serai ta meilleure amie. Et elle n'est pas toute seule, Safia Nolin, sur cette chanson. Elle est accompagnée par Pomme.

Nolin qui reprend avec Pomme le classique de Laurie, Ta meilleure amie. Safia Nolin qui vient de sortir un troisième volume donc de ses reprises et qui en ce moment est en tournée chez elle au Canada, qui débarque en France en mars 2027. Bah tiens, comme Robert Charlebois tout à l'heure. Elle sera à Jouer les Tours le 18 mars, puis à Amiens, Paris, ça sera le 25 mars à la Maison des

0: tubes. Il est vrai. Alors avant Desire, il y avait eu New Year's Day en 83. Il y avait eu Sunday Bloody Sunday la même année. Ou encore With or Without You sur le Joshua Tree en 83. Oui, mais en 87, pardon. Oui, mais voilà le premier 45 tours de U2, numéro 1 des ventes. Et ben, c'est celui que vous venez d'entendre, Desire. Et ça s'est passé un 8 octobre. Allez Décibel, c'est terminé pour ce soir. Merci à l'équipe de l'émission. Il y avait Kinan, Lajeli, Oumaïma Abaz, Iris Guitoni, Thierry Boffa, Thomas Demol et Mélodie Chaïb. N'oubliez pas de revenir nous voir demain puisque nous serons avec Dominique A. Et puis si vous restez à l'écoute de votre radio ici, c'est Jackie qui va débarquer dans Y'a pas que Paris dans la vie.
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4: Bonsoir à tous et très heureux de vous retrouver. Merci d'avoir choisi Ici, un réseau de 44 stations en région. Et chaque soir avec vous, eh bien on voyage, on se balade dans votre pays. On ira d'ailleurs en Lozère ce soir à la rencontre d'un petit animal qui gagne à être connu grâce à la Revue des Merveilles. On ira dans le sud, près de Nice, pour découvrir une entreprise qui propose les services de personnes pour chouchouter vos animaux de compagnie. Nous irons enfin boire un thé ou un café si vous voulez, mais servi par des robots. Oui, c'est possible et c'est dans le Vaucluse. Ce soir, je reçois une personnalité pas comme les autres. Pas comme les autres parce qu'elle est considérée comme culte. Et croyez-moi, c'est rare. C'est un journaliste, animateur de télévision, musicovore. Il s'est fait connaître pour son rôle de précurseur d'émissions musicales à la télévision. Je pourrais citer Chorus, Les Enfants du Rock ou encore Platine 45, où il recevra tout le monde. Longtemps attaché de presse d'artistes comme Serge Gainsbourg, mais aussi Alain Bashung, Peter Gabriel et même Bob Marley, journaliste au magazine Rock et Folk, son visage devient familier dans les années 80 et 90 avec Récréa, depuis la consécration avec le Club Dorothée qui va marquer toute une génération et de parents et d'enfants dont je

0: Je fais partie. Je reçois ce soir Jackie Jakubowicz, dit Jackie. Bonsoir Jackie.
1: Bonsoir Eric.
0: Bon, comment ça va Jackie?
2: Ça va très bien.
0: Qu'est-ce qu'on fait? On la joue franc jeu. Hein.
2: Ouais.
0: On se connaît un peu.
2: On se connaît, donc on va.
0: On va se tutoyer.
2: Vous permettez que je tutoie?
0: Ouais, moi, je suis comme un fou de tutoyer Jackie, parce que c'est vrai que tu fais partie quand même. Quand je dis que t'es culte, toi tu vas me dire non, j'en ai absolument pas conscience, mais c'est vrai.
2: Bah, j'en avais pas conscience au début, mais là, je m'en rends compte. Parce que tous les jours, c'est vrai qu'on me le dit, quoi.
0: Tu traverses la France, et j'ai vécu avec toi. On t'arrête toutes les 5 minutes pour faire un selfie une fois.
2: Toutes les 3 minutes.
0: Ouais, toutes les 30 secondes, même.
2: Toutes les secondes, allez.
0: Non, mais c'est extraordinaire. On va se balader avec toi et on va essayer de faire un petit voyage dans ta vie. On va essayer de découvrir un peu les endroits qui ont pu être des endroits marquants, des ancrages particuliers. C'est un peu le principe de cette émission. Et alors, je te remercie, t'es raccord. Il n'y a pas que Paris dans la vie.
2: Oui.
0: T'es né à Paris.
2: Oui, je suis là à Paris dans le 19e, en face des Buttes Chaumont. C'était déjà prémonitoire parce que la première télé que j'ai faite avec Antoine Decaune, c'était aux Buttes Chaumont, Corus.
0: Alors les Buttes Chaumont, on explique, voilà, c'était les sociétés de production, c'était les SFP.
2: C'était la SFP, oui, mais ça n'existe plus depuis qu'on y est passé avec Antoine.
0: Non, mais c'est assez prémonitoire. Alors je sais pas si tu grandis dans le 19e, tu grandis où à Paris?
2: Dans le 11e, pas très loin.
0: Ouais.
2: Toi, vers la République. Je suis un mec de la répu, comme on dit.
0: À quoi ressemble ton enfance? Qu'est-ce qu'ils faisaient tes parents?
2: Alors mon père était tailleur pour hommes, sur mesure.
0: Ouais.
2: Et ma mère faisait les retouches dans l'arrière-boutique.
0: Comme les parents de Nikos Aliagas. Le papa de Nikos, il était aussi tailleur.
2: Ah bah, alors, exactement la même pas, chose.
0: Ouais, alors, voilà. Tu grandis plutôt dans le 11e arrondissement, du coup?
2: Ah oui, oui.
0: Carrément, hein.
2: Oui, oui, je suis né dans le 19e, ouais. Mais j'ai tout de suite habité le 11e.
0: D'accord.
2: Et voilà, j'ai grandi dans le 11e, dans deux rues différentes.
0: Quel souvenir tu peux donner le nom des rues, hein, ça peut parler à des gens. Hein.
2: Bien sûr, j'ai vécu au 24 rue Saint-Ambroise, Paris 11e, en face d'une église. Bon, ce qui pour un juif ashkénaze déjà, bon, tu vois ce que je veux dire.
0: Ouais.
2: Et après, donc, j'ai déménagé 6 rue de Guéry, aussi dans le 11e, toujours en face d'une église, ça s'appelait l'église Saint-Joseph.
0: Voilà.
2: Mais tout près de la rue du Faubourg du Temple et tout près du Gibus, là où j'ai vu mes premiers concerts de rock'n'roll.
0: Ah non, mais rien n'est lié au hasard avec toi. Hein.
2: Rien.
0: Alors, cette enfance à Paris, ok, mais alors il n'y a pas que Paris dans la vie, parce que tu vas aussi un petit peu te déplacer et bouger avec ta famille.
2: Oui.
0: Et je sais que tu avais des vacances du côté des Sables d'Olonne.
2: Absolument, mes parents louaient une maison pendant 5-6 ans, 7 ans, même aux Sables d'Olonne, en Vendée.
0: Voilà. Alors, c'est paradoxal, parce que quand tu allais au bord de la plage, tu n'aimais pas particulièrement l'eau.
2: Bah, déjà, tout petit, j'aime toujours pas, mais j'aimais pas, non. J'aimais pas l'eau, j'aimais pas trop la plage, le sable.
0: Toi qui as pris des seaux d'eau après la télévision.
2: Bah, justement. Tu regardais le jeu de l'ABC ou le Jackie Saut tous les mercredis.
0: Jackie, je suis né dans les années 80. Donc,
2: oui, c'est vrai.
0: Mais pourquoi t'aimais pas l'eau? Aujourd'hui, t'en es où avec l'eau?
2: J'y vais, quand je suis à la boule, j'y vais rarement, quoi. Tu vois, je préfère la regarder dans un bar, tu vois, comme ça, sur la plage, que nager. Mais je sais nager, pourtant. Hein.
0: Bah,
2: le seul truc qui me faisait venir sur la plage au Sable d'Olonne, c'est que quand mon père me proposait de jouer au football.
0: Alors,
2: parce que j'adorais le football.
0: Parce que justement, la carte postale qui nous vient dès à présent, et on reparlera de la boule tout à l'heure, les Sables d'Olonne, c'est toi en train de jouer au foot avec tes cousins et avec ton papa.
2: Oui, absolument, c'est ça. J'ai gardé cette image, j'avais 8, 9 ans, 10 ans.
0: Qu'est-ce que tu gardes comme souvenir des Sables d'Olonne? Qu'est-ce que, je sais pas, il y a une plage qui t'a marqué, une rue, un endroit, une odeur?
2: Non, un endroit chez Pierrot. J'aimais bien chez Pierrot. Mon père m'achetait des sucettes.
0: C'est un confiseur.
2: Mais pas des sucettes à l'année. Hein.
0: Non,
2: oui,
0: bah non.
2: C'est un confiseur. Oui, oui, oui. Et alors, j'y suis retourné.
0: Ah oui?
2: Oui, je suis passé il y a 7 ans et chez Pierrot, ça existe toujours. Et ça m'a fait un petit truc.
0: Mais justement, je te demande, quel lieu tu entretiens avec peut-être ces rues dans le 11e arrondissement ou avec justement les Sables d'Olonne où tu allais? Tu y retournes régulièrement? Tu y repenses souvent?
2: Oui, je suis retourné une fois à rue de Guéry et ça m'a fait un petit truc de revoir l'appartement de mes parents, tout ça, où j'ai vécu pendant, on va dire, 12 ans, quand même.
0: Parce que nous, on est nostalgique de toi et du club d'eau.
2: Oui.
0: Toi, est-ce que t'es nostalgique là? C'est ce que
2: oui,
0: tu dis, complètement, oui, finalement.
2: Complètement.
0: Tu
2: aussi. Bien sûr, je le suis.
0: Bon, puisque tu me parles de Pierrot le confiseur, c'est quoi les spécialités vendéennes? Tu peux pas me dire qu'il mangeait pas de la brioche quand t'étais gamin?
2: Bah oui, il y a de la brioche, bien sûr.
0: Ouais.
2: Bah, bien sûr.
0: La Vendée, t'as eu l'occasion de t'y balader, d'y passer du temps, mais il y a aussi un autre endroit important qui compte pour toi, c'est les colonies de vacances.
2: Ah oui. Alors là, oui, ça compte vraiment à plein de niveaux. C'était donc à Verberie, dans l'Oise. Et c'était une colonie de vacances juive, parce que j'étais dans un mouvement juif, mais enfin un mouvement, ça s'appelait le Noir Kadima, jeunesse en avant, mais enfin ça avait pas de, on était ni de gauche ni de droite ni bon voilà. Et moi j'étais un enfant quand même qui était dans les jupes de ma mère, tu vois, ma mère était très avec moi, je suis fils unique, tu vois, donc j'étais très. Et c'est grâce à Verberie, donc j'y suis allé, j'avais 12 ans, où tout a changé.
0: C'est-à-dire
2: où je suis devenu, tu vois, un peu insupportable.
0: Ce qui est fou, c'est que tu rencontres un garçon qui s'appelle Richard Gotener.
2: Et oui, qui a le même âge que moi, on a exactement un mois de différence.
0: Ouais.
2: Et je l'ai rencontré là-bas, il avait donc 12 ans. Et là, tout a commencé pour nous deux.
0: Ouais, mais on a des dossiers. Il paraît que tu mettais de la menthe à l'eau dans les lits, oui, tu jouais avec du dentifrice.
2: Mais oui, je mettais du dentifrice, on est partis intimes.
0: Tes amis.
2: Il y avait un dortoir, c'était pas mixte. Enfin, c'était mixte, mais les garçons avec les garçons, ouais. Les filles avec les filles. On attendait aussi que nos copains dorment pour leur mettre du sirop de menthe.
0: Oui, c'est ce que je te dis.
2: Sirop de menthe dans les draps, on faisait les lits en portefeuille. Enfin, tout, quoi. Tout ce qui était possible.
0: Et qu'est-ce que vous faisiez dans l'Oise? Vous vous baladiez? Vous avez découvert un peu les territoires, là-bas?
2: Non, pas du tout. C'est un château. Tu vois, c'était un château. Moi, je jouais au foot parce que j'adorais le foot. Et le reste du temps, oui, on se baladait. Bien sûr qu'on se baladait, on sortait un peu de Verberie, oui.
0: Ce lieu, il n'est pas anodin, parce qu'on en parle comme ça, on plaisante avec Richard Gottener, que tu as connu là-bas, mais c'est aussi un lieu où tu te lances dans cette fibre artistique. C'est là que ça commence à arriver.
2: Oui, c'est un peu là, vers 15 ans, on écrivait des sketchs. À 15 ans, quand t'écris des sketchs, bon, on se prenait pour Poiret Serreau, parce que nos idoles, c'était Poiret Serreau.
0: Ouais.
2: Mais bon, on s'est vite rendu compte qu'on était ni Poiret, ni Serreau, si tu veux. On faisait des sketchs, tu vois, le vendredi soir pour Shabbat, pour les colons, quoi, mais ça marchait parce qu'ils nous connaissaient. Alors, on s'est un peu après, ah, t'as vu, on est drôle et tout. Enfin, qu'on peut l'âge bête, toi, à 15 ans. Et à 19 ans, on s'est dit, 3 ans plus tard, parce qu'on se voyait toujours, mais on n'était plus en colonie de vacances, à 19 ans. On s'est dit, tiens, on va faire un cabaret, on va essayer de faire un cabaret.
0: L'échelle de Jacob.
2: Mais disons, mais attends, mais c'est incroyable, toi.
0: C'est à Paris, ça. Oui. C'est toujours à Paris. Je sais pas si ce lieu existe encore.
2: Oui. Si, ça existe.
0: Vous avez pas eu succès non plus, à ce moment-là.
2: Non, alors le mec nous dit, attendez, mais je me souviens, c'était en première partie de Thierry Leluron, qui était déjà un peu connu à l'époque. Et, il nous dit, bah, je vous allais passer comme ça. On lui dit son livre, vous n'êtes pas payé. Ben, nous, on était contents, tu vois. Et on commence à faire les trucs, deux, trois sketchs, les mecs mangeaient, les mecs buvaient, personne ne rigolait. Donc, à la fin, on s'est dit, bon, on va arrêter là, on va tenter notre chance chacun de notre côté, puis ça nous a pas trop mal réussi.
0: Voilà. Les débuts de Jackie. On a encore plein de choses à se raconter. On a encore croisé plein de lieux. Je te propose d'aller faire un tour au cœur de la nature avec Benoît Prospero. On va prendre le temps d'observer aujourd'hui une sorte de petit animal qui gagne à être connu.
1: Une sorte de petit crapaud, léopard qui caquette comme une poule. Allez, on va prendre le temps de contempler le monde vivant. Et pourquoi pas, tiens, cet amphibien symbole de la biodiversité méditerranéenne. Avec ici Garlozer, on vous présente le pélobate cultripède. Et avant de voir ce qu'il a de plus que les autres, on va le décrire, cet amphibien. Alors déjà, physiquement, voici Juliette G. du Seine-Occitanie, conservatoire d'espaces naturels. Alors, il ressemble à quoi, le pélobate cultripède?
3: Il ressemble à un crapaud, et maximum 10 cm. Et il a la peau totalement lisse, donc pas de verrues comme le crapaud. Et il a un pattern, il fait un peu léopard. Ça fait pas des taches, mais ça fait des grosses taches.
1: Bon, donc une sorte de crapaud léopard. Et il a une autre particularité physique, à savoir ses yeux.
3: Ce qui le rend un peu assez unique, c'est ses yeux qui sont assez globuleux au sommet de sa tête. Donc il a une carrure un peu spéciale. Il est assez drôle comme amphibien.
1: Donc, le pélobate cultripède, c'est une sorte de crapaud de 7 à 10 cm qui ressemble à un léopard avec des yeux globuleux, ce qui est déjà assez original. Mais ce qui le rend encore plus unique, c'est son chant.
3: Il y a certains qui disent que son chant ressemble un peu à un caquettement de poule.
1: Un chant qui rappelle celui de la poule qui caquette. Vous voulez écouter ? Alors, c'est vrai qu'un crapaud léopard qui chante comme une poule, c'est déjà original. Mais c'est pas fini.
3: C'est un des seuls amphibiens, en tout cas de France méditerranéenne, qui chante sous l'eau.
1: Et oui, parce que habituellement, vous prendrez le temps d'observer quand un amphibien, une grenouille ou un crapaud par exemple, chante, il est hors de l'eau. Ce que sait aussi faire le pélobate cultripède. Et à ce moment-là, autre particularité, suivant s'il chante sous l'eau ou à l'extérieur de l'eau, eh bien, il ne chante pas de la même façon. Et c'est pas fini.
3: Le pélobate cultripède, en fait, si on regarde un peu l'étymologie du sens, ça veut dire qu'il possède des couteaux. Ou ce qu'on appelle des couteaux, c'est des parties de ses pattes arrière qui lui permettent en fait d'avoir une partie un peu plus dure, qui lui permettent de facilement s'enfoncer dans le sol et assez rapidement pour se cacher, pour passer l'hiver, l'été ou les différents éléments.
1: Bon bref, je crois qu'on peut le dire, le pélobate cultripède est une merveille. Et en parlant de merveille, petit rappel, la planète des amphibiens, c'est-à-dire là où ils vivent, c'est les zones humides, mares, étangs, ruisseaux, etc., à préserver donc. Merci Juliette G. du Seine-Occitanie, conservatoire d'espaces naturels, et merci ici Garlozer.
0: Merci à Benoît Prospero, restez bien avec nous sur ici, il n'y a pas que Paris dans la vie. Jackie, tu restes avec nous.
2: Bah bien sûr.
0: Jackie, vous avez reconnu sa voix, Jackie du Club d'eau, mais si ce n'était que ça, allez découvrir son parcours impressionnant dans les toutes prochaines minutes. On va quitter l'échelle de Jacob et les débuts avec Gottener quand t'as 19-20 ans.
2: Oui.
0: Pour quitter complètement la France, n'en dis pas plus, c'est à suivre sur ICI.
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0: Et Supertramp avec Give a Little Bit sur ICI.

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2: Avec Jackie, notre invité aujourd'hui, il est né à Paris dans le 19e arrondissement, mais il va grandir du côté de Saint-Ambroise dans le 11e arrondissement, animateur de télé, de radio, formé, ne l'oublions pas, à l'école supérieure de journalisme à Paris, un amoureux de foot, on l'a évoqué tout à l'heure. C'est un parcours, c'est un destin à travers les régions, avec un ancrage très fort qu'il nous raconte ce soir. Évoqué tout à l'heure le foot, Jackie, c'est vrai que tu as été au Racing Club de Paris ?
3: Absolument, je jouais ailier droit au Racing Club de Paris, j'ai même été ramasseur de balles au Parc des Princes.
2: Bah, c'est génial, ça.
3: Racing Club de Paris, à l'époque, oui, enfin j'ai fait ça de 10 ans à 15 ans.
2: Ouais, donc,
3: après, il y a les filles et le rock'n'roll.
2: Et voilà, c'est ça. Ouais, parce que là, tu vas sortir un petit peu de l'enfance, te diriger vers l'adolescence. Ouais. Et alors, un autre lieu qui compte, c'est celui-ci. C'est pas Notre-Dame de Paris, ça.
3: Non, je crois pas, non.
2: À 16 ans, si jeune, hein, tu découvres l'Angleterre. Tu parles pas parce que tu avais un correspondant, c'est ça?
3: Oui, j'avais un correspondant à l'époque, ça se faisait beaucoup. Je sais pas si ça se fait encore.
2: Bien sûr.
3: Donc moi, je l'invitais chez moi et il m'invitait chez lui, enfin chez ses parents. Parce que là, ce qu'on avait, on n'était pas. Oui, oui. Et là, ça, j'ai découvert l'Angleterre, oui. J'ai découvert Londres, j'ai découvert le rock'n'roll.
2: Ah oui, bien sûr.
3: Ah bah voilà.
2: The Beatles. Qu'est-ce qui me fascine quand tu arrives en Angleterre?
3: Ce qui me fascine, c'est en plus c'était la période du Swinging London, tu vois, dans les rues c'était vraiment bien. Il y avait une vraie énergie. Et mon correspondant a déjà adoré le rock'n'roll. Il m'a dit viens au Marquis, il y a les Beatles. Donc j'ai vu les Beatles, j'avais 17 ans.
2: Alors,
3: j'ai vu les Kings.
2: C'était où le Marquis?
3: Parce que le Marquis, c'est dans le Swinging London, tu vois, c'est à Market Street, c'est une boîte.
2: Ça existe toujours?
3: Je pense, je sais pas, mais enfin moi, c'était là où passaient tous les groupes importants de l'époque.
2: T'as vu qui, les Kings?
3: Les Kings, j'ai vu les Beatles, j'ai vu les Animals, j'ai vu les Who, j'ai vu Jimi Hendrix. J'ai tout vu, de toute façon, après, quand j'étais attaché de presse, j'ai tout vu.
2: Ouais, non, mais c'est quand même... Je rappelle que t'as 16 ans. Quand tu vois les artistes...
3: 17
2: ans. Tu vois, quand tu vois les Beatles, c'est 17 ans, les Kings, enfin, excuse-moi.
3: Ah, mais ça a changé ma vie.
2: T'es ouvert à vous, là.
3: J'ai pas dit c'est ça que je veux faire, mais c'est ça que je veux écouter. Tout.
2: Bon, tu reviens en France, et c'est vrai que tout doucement, les projets vont peut-être se décider. T'es au lycée Voltaire, puisqu'on parlait du
3: lycée Voltaire. Oui, au lycée Voltaire, absolument.
2: Pourquoi tu te conduis vers... pourquoi tu vas faire une école de journalisme à rue de Rennes?
3: Je sais pas trop quoi faire, j'ai eu mon bac.
2: Ouais, mais il y a
3: je voulais faire un truc dans la musique, mais pas musicien, parce que je suis pas musicien. J'ai dit, tiens, peut-être, j'avais envie d'écrire des trucs, tout ça. Donc j'ai dit, je vais faire l'école de journalisme, je suis resté 3 ans, j'ai eu mon diplôme, mais ça m'a pas servi à grand-chose par la suite.
2: Alors, ton premier boulot, vendeur de disques au Lido Music sur les Champs-Élysées.
3: Absolument. Le Lido Music qui n'existe plus maintenant. Oui, oui, je vendais à l'époque, donc il n'y avait pas de CD. Et je vendais des vinyles en import. C'était le seul endroit à Paris et même en France, on peut trouver des vinyles en import.
2: Mais t'as vu à quel point c'est encore à la mode, les vinyles aujourd'hui.
3: Oui, c'est vrai, ça redevient la mode.
2: Donc tu travailles sur les Champs-Élysées à ce moment-là. Oui. Et puis alors, tu te retrouves dans un premier boulot, en 1973, chez Philips Phonogram, un peu par hasard, parce que tu connaissais la coiffeuse de la femme
3: de Serge Lama.
2: C'est à ça qu'on veut une carrière.
3: Ouais, écoute. Je sais pas à quoi tu la dois, ta carrière, toi, ta petite fille de rencontre.
2: C'était pas le coiffeur, c'était le médecin de quelqu'un d'autre. Ouais.
3: Elle s'appelait donc Daisy Lama. Ouais. Et on est devenus potes. Elle était attachée de presse chez Philips. Elle voyait bien, je m'intéressais à la musique et tout. Elle me dit, Jackie, attends, moi j'étais sorti, j'avais fait mon service militaire. Enfin, j'avais été pistonné, mais je m'étais fait réformer. Donc je restais 4 mois, puis je glandais, quoi. Elle me dit, Jackie, si jamais j'entends parler d'un truc, je te rappelle, j'ai un point incroyable, elle m'a rappelé 4 mois après. Elle m'a dit, viens, il cherche un attaché de presse, pas sûr que ce soit toi parce qu'il va être différentes personnes. Je suis tombé sur Louis Nucera, je sais pas si tu vois qui c'est, qui par la suite était directeur littéraire chez Jean-Claude Lattès, qui est avec qui je suis vraiment devenu ami après. Ouais. Et alors je rentre dans son bureau, puis à l'époque, moi j'avais, tu vois, les cheveux longs, genre Louis XIV, les Creepers, des tours Eiffel partout, des fausses cravates, enfin, tu vois, hyper élégant.
2: Très Camden Town, quoi.
3: Ouais. Et je reste dans son bureau et je reste 10 minutes debout. Ouais. C'est long quand tu cherches un emploi, tu vois. Le mec, il est là, il me dit rien. Donc je m'assois pas, tu vois. Il me dit, asseyez-vous avec la chanson histoire que je ne sais pas faire. Il m'a posé 2 questions. Il m'a dit, est-ce que vous parlez anglais? Je lui ai dit oui, parce que c'était vrai, je parle anglais. Ouais. Est-ce que vous connaissez des gens dans le show business? Je dis non. En une seconde, je vais lui dire non, parce que c'est vrai. Sinon, il va se renseigner, c'est pas possible. Il me dit, je vous remercie. Au revoir. Je sors de son bureau. Puis je dis, Daisy, il m'a posé 2 questions. Il m'a dit,
2: c'est mort.
3: Attends. Oui, c'est mort. Ouais. Et l'après-midi, il me rappelle, chez moi, parce qu'à l'époque, il n'y avait pas le portail, il me dit, vous commencez quand vous voulez. Et j'ai dit, le lendemain matin, j'étais chez Philips, ouais.
2: C'est génial. Alors, tu vas t'occuper. Non, mais tu vas t'occuper de tout le catalogue international. Jackie, il a été attaché de presse des Talking Heads, de Blondie, de Peter Gabriel, de Genesis. Mmh. Ça met au garde à vous. T'as même été l'attaché de presse de...
3: Bob Marley.
2: Est-ce que tu peux me raconter cette partie de foot que tu as organisée pour lui à Paris?
3: Bah oui, parce que Bob Marley, c'est un dingue de football, même un fou furieux. On l'avait mis à l'hôtel Hilton, et à l'époque, à l'avenue de Suffren, à l'époque, à l'hôtel Hilton, il y avait un terrain de foot en bas. Il arrive avec tous ses cuisiniers, tout ça.
2: Il y a
3: ça.
2: Toujours, hein.
3: Oui, il y a toujours, d'ailleurs.
2: C'est Emile Antoine.
3: Oui, d'accord, ouais. Et il arrive et tout, c'est d'ailleurs là, il... la seule fois où il m'a fait goûter de la ganja, j'étais plaqué contre le mur.
2: Tout ça est interdit, bien sûr, pour la santé, vous le savez.
3: Oui, mais bien sûr, non. Non, parce que c'était trop drôle. Jack. Et à un moment donné, il approche de la fête, il voit un terrain de foot, il dit « Ah, Jackie, je te le dis en français, hein, il parle en anglais. Ouais, ouais. J'aimerais bien faire un match de foot. » Le problème, c'est que le match de foot, je pouvais l'organiser que le lendemain, parce qu'après, il partait, si tu veux. Et en 24 heures, j'organise ce match de foot des Wellers contre les... les journalistes rock, enfin, tu vois.
2: Il était sympa, Bob Marley.
3: Ah ouais, j'adorais Bob Marley. Fallait pas être pressé, hein. Quand on a des interviews, il arrivait avec 3 heures de retard.
2: Évidemment.
3: Bon. Il a fait ce match et ils ont gagné d'ailleurs. Ils étaient tous défoncés, les Wallers, mais ils jouaient super bien.
2: Complètement fou. un autre endroit avec un lien très fort, avec une rue mythique, c'est la rue de Verneuil. T'arrives chez Gainsbourg.
3: Alors oui, alors Louis Nucera, le fameux Nucera m'a dit, voilà, Gainsbourg cherche un attaché de presse en interne, c'est-à-dire chez Philippe, ils vont en voir plusieurs. Vas-y. J'ai dit, mais j'y vais tout seul. Bah, j'ai dit, il me dit, bah oui, tu vas tout seul. T'as quel âge? Moi, j'avais 25 ans à l'époque. Et j'arrive, j'arrive, j'ouvre la porte et je tombe sur lui. Moi, j'étais déjà fan, toi, j'étais terrorisé.
2: Ouais,
3: quoi.
2: Ouais, ouais.
3: Bonjour.
2: Il a trouvé que t'as une bonne tête.
3: Oui, ça a collé assez facilement, quoi. Mais il est timide. Et puis moi, j'étais tétanisé, donc je parlais pas beaucoup. Lui non plus, il y a eu beaucoup de blancs. Mais enfin, il m'a posé des questions et tout. Et finalement, ça a collé. Il m'a dit, OK, Jackie. Il a appelé Nucera. Il a dit, moi, je prends Jackie. J'aime bien. J'aime bien son allure.
2: Et t'es parti pour 8 ans de collaboration.
3: Ouais,
2: avec
3: ouais.
2: Lui.
3: 8 ans.
2: Tu dis qu'il a appris à te comporter en société.
3: Oui, il m'a changé un peu. Oui, oui, il m'a appris la vie, lui. Enfin, ouais. La sienne, mais j'aimais bien.
2: T'as été où avec lui? Vous avez tourné
3: partout.
2: Un peu dans toute la France. Hein, t'as des lieux comme ça qui te reviennent, des endroits?
3: Ouais. Il y a des lieux dont je peux parler, d'autres
2: ouais.
3: Non.
2: Il y a le festival de Mont-Marsan, par exemple, je pense, je pense à ça.
3: Ah, le festival de Mont-Marsan, c'était pas avec lui, c'était un festival punk.
2: En 77.
3: En 77, où ouais. Là j'étais avec Bijou, groupe que j'ai signé moi-même chez Phonogramme.
2: Okay.
3: Mais là où j'avais été à Biarritz avec lui, je me souviens, pour parce qu'il m'avait demandé de m'occuper de l'album de Catherine Deneuve, qui a fait un album solo qu'il a produit, il a tout écrit, paroles, musique. Et il m'a dit, tu la connais pas? Je dis, bah non. Il m'a dit, allez, viens, hop, je t'emmène à Biarritz, à un super hôtel. L'hôtel est pas là, il arrive, il dit, voilà, j'ai réservé deux suites. Je dis, oui, pour toi, je sais même pas ce que c'était, j'ai moi 26 ans. Je me retrouve dans une suite à l'hôtel du Palais, et il me présente Catherine Deneuve, il y avait Adjani qui était là, parce qu'elle vivait avec elle vivait avec Bruno Nuiten, qui était le directeur photo de l'époque, Patrick Devers, enfin, un truc de fou, quoi.
2: Bon, et c'est pas fini. Mais c'est tellement inspirant, le parcours de Jackie. Peut-être que vous découvrez plein de choses ce soir, tu restes avec nous, parce que là, on a envie de parler encore pendant des heures. On va aller faire un tour sur la Côte d'Azur. Tiens, tu parlais.
3: Ah, bah.
2: Alors là, on était dans le sud-ouest avec Biarritz, mais
3: oui.
2: Je t'emmène sur la Côte d'Azur pour chouchouter son chien. On peut lui acheter des jeux, mais aussi des friandises. Reportage sur place, Catherine Quicandon nous propose une idée naturelle et locale.
4: À Cannes, sur la Côte d'Azur, nos amis les chiens sont gâtés.
5: Ouh, j'ai un beau chien, j'ai ça. Ouh, c'était beau ça.
4: Et c'est grâce à Chloé Poupeau qui a créé en 2019 son entreprise de friandises pour chiens, les Délices Canins. Ses produits sont faits avec des légumes, de la farine d'avoine, de la viande Label Rouge, s'il vous plaît, et le poisson est toujours frais. Ça nous donnerait presque envie de goûter. 100% naturel, 100% local, bio, sans sucre ajouté, ni sel ajouté, sans conservateur et sans additifs, Chloé défend une composition transparente et saine. Toutes les recettes sont validées par une nutritionniste canine et féline. Elle propose actuellement plus de 25 références, aussi bien salées que sucrées, comme agneau ortie, feta thym, saumon origan, beurre de cacahuète, et bien sûr, ses meilleures ventes.
6: Charbon miel qui marche super bien, c'est l'indispensable en fait, c'est souvent les chiens quand ils ont mal au ventre ou les selles liquides, on leur donne ça. Ça remplace le médicament ou un Smecta en fait. Donc là c'est vraiment naturel et ça marche super bien sur la digestion du chien. Et après la box anniversaire qu'on a complètement designée il n'y a pas longtemps. Donc là elle fonctionne super bien, ouais.
4: Il y a des friandises gourmandes, de dressage, des déshydratés que les toutous ont l'air de beaucoup aimer, puisque leur maître en achète de plus en plus. Ce qui fait que Chloé peut enfin se consacrer entièrement à son entreprise.
6: Ça fait un an que je suis à temps plein dans la marque, parce qu'avant je travaillais en CDI dans la restauration. Donc je cumulais les deux. Et là j'ai eu mon local il y a quelques mois. Donc j'ai un local tout neuf où j'ai fait tous les travaux dedans. J'ai ma cuisine pro avec le coin où je fais les colis. Et je travaille aussi avec des hôtels de luxe à Cannes. Donc je travaille avec trois hôtels sur Cannes et un sur Saint-Tropez.
4: Je n'ai qu'un mot à dire, bravo. Comptez à partir de 8,20€ les 100 grammes. Et sinon, pourquoi Chloé s'est lancée dans cette aventure?
6: J'étais dans les escaliers chez mes parents et je leur ai dit, mais pourquoi je ferais pas des friandises pour chiens? parce que sur la Côte d'Azur, en fait, il y a personne qui faisait ça. Et ma sœur a adopté un petit spitz qui s'appelle Simba. Directement, quand elle l'a eu, j'ai voulu lui cuisiner des petites friandises maison. J'ai fait goûter en fait aux chiens de mes amis. Et ils ont adoré. Du coup, de fil en aiguille, j'ai pas lâché la marque.
4: Plus d'infos sur lesdélicescanins.com. Merci à Quentin Lacrome d'Ici Azur pour cette idée délicieuse. Ici, ça entreprend dans les Alpes-Maritimes avec les délices canins et des friandises pour chiens qui font du bien.
2: Eh ben merci Catherine Quicandon, t'as des animaux toi Jackie ?
3: J'en ai eu un, mais j'ai eu un chien qui est malheureusement décédé et j'en ai plus jamais repris parce que ça me fait trop de peine.
2: Jackie est votre invité ce soir depuis 20 ans. On a découvert son job d'attaché de presse auprès de Gainsbourg. Il a découvert les Beatles, les Kings quand il avait 16 ans en Angleterre. Et je vous ai même pas encore parlé de sa carrière à la télé.
3: Bah alors ?
2: Et pourtant, l'émission se termine à 21h. J'espère qu'on va y arriver.
3: Il reste quoi là ?
2: Pas grand chose. Une vingtaine de minutes.
3: Ah bah ça va.
2: Allez,
3: si tu parles pas, je peux parler tout seul.
2: Allez, si tu veux. Vous écoutez Ici, passez une belle soirée. À tout de suite.
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2: Et la nouveauté, elle est signée Christophe Mahé. 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
14: Platine 45, récré à deux, le club Dorothée, le Jackie Show, pas de pitié pour les croissants, autant d'émissions qui nous ont fait rêver, qui vous parlent. Il est notre invité, Jackie, animateur de télévision hors norme, atypique, mythique, culte pour ceux qui sont nés dans les années 80 et 90. Mais derrière celui que l'on voyait au club Dorothée avec ses croissants, il y a tout un parcours de vie qu'il nous raconte aujourd'hui. Alors, on a découvert comment t'es arrivé à la musique, oui. Comment tu t'es retrouvé attaché de près chez Philips, puis ouais. Après avec des artistes à l'international, puis ouais. Gainsbourg. La télé, elle arrive à toi. Je sais pas si c'est un peu par hasard, mais c'est grâce à Antoine de Caunes.
15: Oui, alors j'ai connu Antoine quand j'étais attaché de presse. Il a animé une émission qui s'appelait Chorus, ouais. Tout seul. Et
14: Il s'ennuyait tout seul.
15: On est devenus potes. Moi, j'allais le voir pour lui proposer mes artistes. Tu vois, il prenait pas. Enfin, le rôle d'attaché de presse. On est devenus potes. Et puis après, on est devenus amis. Puis il m'a dit, mais attends, Jackie, si tu venais avec moi comme ça, ça va me rassurer devant la caméra. Tu viens, mais tu fais que des conneries, tu parles pas. Donc, j'étais à côté de lui pendant qu'il était là face caméra en disant du bien de Bruce Springsteen, enfin de toutes ses idoles. Moi, j'étais là, je lui mettais le doigt dans l'oreille, le doigt dans le nez, je faisais des grimaces. Et puis le duo a fonctionné parce que c'était un truc de ouf. Le mec, je servais à rien en fait. Je servais à le rassurer, mais à l'image, les gens rigolaient.
14: Et c'est surtout
15: que les gens rigolaient en me voyant parce que jamais ils avaient vu un mec qui parlait pas déjà, un présentateur muet. J'étais le seul présentateur muet.
14: Et précurseur, hein, c'est vrai.
15: Ah, personnellement, je suis précurseur, mais plus personne l'a fait.
14: Mais c'est surtout que tu prends un risque parce que t'es un peu installé comme attaché de presse, tu vas te faire virer.
15: Je me fais virer par le DG de Phonogramme. Il m'a dit, il m'a vu à Chorus, après il m'a vu en Tarzan avec Radio 2, il m'a dit hop, je suis acquis de l'air.
14: Non mais c'est quand même une prise de risque considérable.
15: Alors que Serge Gainsbourg, il continuait. Moi j'étais freelance pour Serge Gainsbourg.
14: Ouais. Tu continuais.
15: Oui, parce que je me suis fait virer et Gainsbourg a dit, non attends, là je vais aller le voir. Il était voir le PDG, il a dit, ben là, ben, vous virez Jackie, mais maintenant il me faut un attaché de presse. Et le PDG lui a dit, ben, vous pensez à qui? Ben, Jackie, vous allez prendre en freelance. Et grâce à lui, je me faisais plus de blé quand j'étais freelance, quand j'étais salarié.
14: Alors après Chorus, Jacqueline Joubert, qui est la maman d'Antoine de Caunes, oui. Qui est directrice de l'unité jeunesse d'Antenne 2 à l'époque, elle nous propose de remplacer Dorothée, cette fois sur Récréa 2,
15: pour deux Récréa 2, elle voit donc Chorus, qui est l'émission de son fils, apparemment elle m'a trouvé drôle, ouais. Elle m'appelle, elle m'a dit, enfin puis Antoine m'avait présenté, elle m'a dit, Dorothée part tourner un film, un long métrage, pour deux mercredis, est-ce que tu veux la remplacer? Mais là j'étais un peu terrorisé, parce que j'allais prendre la parole, c'était des sketchs, tu vois, et bon, Dorothée n'était pas là, mais les deux premiers mercredis, j'étais avec Zabou, Brightman, Camus, William Lémergie, enfin bon. Et en fait, je suis resté 10 ans.
14: Alors, il y aura Les Enfants du Rock, je survole.
15: Je faisais trois émissions à l'époque. Je faisais Récré 2 pour les enfants, Les Enfants du Rock pour les branchés et Platine 45 pour les teenagers.
14: Alors, Platine 45, tu reçois tout le monde,
15: Catherine
14: Deneuve, à Coluche, en passant par Mylène Farmer, dont tu peux te narguer d'avoir des images où vous embrassez d'ailleurs à la télé.
15: Là, tu sais, on prépare les. Je voyais mes artistes avant, enfin, les invités avant, on écrivait des trucs. Elle m'a dit, on leur avait dit, tiens, bah, ce qui est drôle, c'est qu'il y avait cinq plateaux, à chaque plateau, je vais t'embrasser sur le front, sur les joues, comme ça. Ouais, bah, je dis, ok, avec. Ouais. rouge à lèvres, bien rouge pour que ça se voit, ouais. Au dernier plateau, mais c'était pas prêt, me dit Jackie, ce qui serait sympa, c'est que je t'embrasse sur la bouche. Bah, je lui dis, vas-y.
14: Et elle l'a fait.
15: Mais ça circule partout, tu sais, maintenant.
14: Je sais, on peut le voir. Il y aura Iggy Pop, il y aura Elton John, il y aura Balavoine, il y aura les Clash, tu recevras les Rita Mitsouko, on pense à Catherine qui nous a quitté il y a pas longtemps. Il y aura Madonna, il y aura donc les Enfants du Rock aussi, donc avec Philippe Manœuvre. Oui. Et puis en 1987, c'est la folie qui débute.
15: Ah oui.
14: J'aurais voulu être sur le plateau. Ah, j'étais trop loin du plateau.
15: T'as quel âge en 87?
14: 7 ans.
15: Bah, t'auras pu venir.
14: C'est vrai. 6 heures d'antenne par jour, les mercredis, le samedi. Non,
15: attends,
14: je
15: rectifie. 6 heures d'antenne de direct le mercredi, 1 heure par jour. Dimanche compris. Et moi, en plus, j'avais le Jackie Show le samedi.
14: Non, mais c'est de la folie. C'est plus qu'une famille, c'est de l'ordre du sacré, là, tous les matins.
15: On resserre. On tournait jour et demi. Quand je dis jour et nuit, c'est vraiment jour et nuit. Parfois, on dormait sur place. Parce que quand on faisait les directs, après, il fallait tourner papier pour les croissants à 10h du mat, on se couchait à 3h. Je rentrais pas chez moi. Je dormais dans ma loge, quoi.
14: Je reviens au lieu, parce que là, tout ça, on connaît ça. Ouais. Toi, Jackie, tu as accompagné Dorothée partout.
15: Partout.
14: Dans les zéniths, dans les tournées, dans les spectacles.
15: Oui, je faisais une comédie, enfin, plusieurs comédies musicales avec elle. J'étais à côté d'elle sur scène.
14: Tu te souviens d'endroits, de villes comme ça où vous avez fait la fête avec l'équipe, où vous avez des souvenirs marquants?
15: Oui, je me souviens de Clermont-Ferrand, où c'était vraiment sympa. Ouais. Bah, tu es Auvergnat, toi,
14: oui, bah oui, ça va bien. Mais qu'est-ce que t'as vécu à Clermont de plus qu'ailleurs?
15: Bah, on est allé dans un resto après, et pourtant, tu sais, on terminait tard, quoi. Tu vois, on est arrivé vers 11h30, on est sorti à 5 du mat, quand même. Bien ébréché, bien éméché. C'est la seule fois où on... Bon. Le lendemain, ça a été dur, je te le cache pas.
14: Je me souviens de cette émission du lendemain. Alors dis donc, la boule, on l'a un peu évoqué tout à l'heure.
15: Oui.
14: On parlera de ton attachement à la boule, parce que ça fait 50 ans que tu passes tes vacances là-bas.
15: Toi aussi,
14: non? Mais pas depuis 50 ans.
15: Non, mais...
14: Non, je ne veux pas être insultant, Jacky, mais bon. Ton premier club Dorothée Vacances, en 1988, c'est à la boule.
15: Oui.
14: C'est toi qui as choisi, c'est pas possible, parce que tu passais déjà tes vacances là-bas.
15: Non, c'est pas moi, c'est Jean-Luc Azoulay, le producteur du club Dorothée, c'est vrai. C'était en juillet 88. Et j'ai appris en juillet 88
14: que
15: j'ai... Oui, et j'ai appris d'ailleurs en juillet 88 que j'étais papa d'une deuxième fille. Ma femme, on a appris qu'elle était enceinte d'un deuxième enfant.
14: Alors, Marie et Juliette.
15: En juillet 88.
14: C'est Marie et Juliette, les filles.
15: Oui, c'est bien.
14: Elles sont nées dans les années 80, elles ont conscience d'avoir le père qu'elles ont. Elles qui sont nées pile dans la période des années 80.
15: Oui, mais moi, justement, à l'époque, quand je les ai amenées à l'école, surtout Marie, qui a maintenant, elle est en 84, donc elle a 42 ans, tu vois, elle est dedans. Elle me dit, papa, ça t'ennuie pas, mais je voudrais, parce qu'elle n'avait pas honte de moi, mais elle voulait pas qu'on me reconnaisse. Là, je voulais continuer à pied, là. Donc, je la déposais vraiment, tu vois, à 20 mètres de l'école. Fallait pas que j'aille devant l'école, quoi. Bien sûr qu'elles en ont conscience.
14: Alors, il y aura la boule. Il y a Nice aussi. T'as des souvenirs de galets à Nice.
15: Oui, ça fait, je tournais sur la plage et tout. Il y avait pas de ça. Il y avait que des galets. Et on se faisait tous mal aux pieds, mais beaucoup, que ce soit Dorothée, Corbière, Yann ou moi, ça saignait de partout. Mais bon, je faisais quand même.
14: Bon, alors, parle-moi quand même de cette boule. Pourquoi t'es là-bas depuis 50 ans? Il y a une maison de famille, quoi.
15: Non, il y a une maison de famille après, mais je suis allé à la boule parce que j'avais un copain attaché de presse, justement, chez Philips, qui m'a dit, viens, j'ai des copains là-bas. Et je suis parti à la boule et c'est là où j'ai rencontré ma femme.
14: Ouais. Alors, toi, t'es pas team le Pouliguen, t'es team Pornichet, toi.
15: Oui, moi, je suis plus Pornichet. Avenue de Mazy, tu vois, le bidule, tu connais.
14: Oui, je connais. Tu peux me décrire un peu ces lieux qui rythment ta vie depuis 50 ans? La carte postale de la boule de Pornichet, c'est quoi?
15: La carte postale, pour moi, c'est le bidule. Et surtout, la crêperie s'appelle le Dervin à Bas-sur-Mer, qui font les meilleures crêpes de la on prononce Bas, le T ne se prononce pas, Bas-sur-Mer. Tu connais le Dervin?
14: Oui, il y a des crêpes, il y a des bons fruits de mer aussi.
15: Oui, des fruits de mer, des crêpes, et c'est là, et j'adore cet endroit.
14: Mais tu vois, je te demande une carte postale, tu me décris pas les lieux, super de bouffe.
15: Bah oui, parce que je suis très accro à la bouffe.
14: Bah oui, mais parle-moi de cette plus grande baie d'or.
15: Bah oui, j'adore, oui, 9 km, il paraît, c'est ça?
14: 10.
15: J'aime bien la Brière aussi, tu vois, vers Guérande, c'est magnifique, les marais salants, tout ça, j'adore.
14: Quérand, c'est le Croisic.
15: Le Croisic. Mais j'adore tout ça. J'aime bien aussi Pouliguen, c'est sympa. C'est sympa. Mais ma préférence va à Pornichet quand même.
14: Saint-Nazaire.
15: Saint-Nazaire aussi, oui. Bon.
14: Allez, continuons de nous balader avec Jackie, votre invité. Ici, on s'intéresse à tout ce qui marche. Ça marche ici, qu'en pensez-vous? Et si la prochaine fois que vous allez dans un bar, puisqu'on parlait du Dervin, pour prendre un thé ou un café ou une crêpe ou une glace, si on était servi par des robots?
15: Ah, c'est bien ça.
14: Je ne sais pas. Si vous trouvez ça étrange, c'est en tout cas ce qui se passe depuis quelques jours dans le Vaucluse, Jackie.
15: Oui.
14: Reportage Robin Bernot avec Adèle Bossard.
11: À Avignon, les serveurs d'un bar sont remplacés par des robots.
16: C'est un peu triste de remplacer l'humain par des machines.
11: C'est un nouveau concept importé de Chine qui vient tout juste d'ouvrir. Imaginez à l'intérieur de cette boutique trois grosses machines qui vous servent votre café, votre thé, des glaces grâce à l'intelligence artificielle. C'est une première dans le département du Vaucluse. Notre reporter Adèle Bossard s'est rendue sur place et a rencontré Noémie, la fille du patron qui aide les clients à passer leurs commandes.
16: En fait, tout est robotisé. Par exemple, pour la machine à café, là, regardez, vous avez une machine à café intégrée dans la machine, en fait. Après, le lait aussi, vous avez deux petits frigos, là. C'est pas des produits en poudre ou quoi. Après, comme c'est des machines, des fois, on fait pas trop confiance non plus. Voilà, je comprends totalement.
11: Depuis l'ouverture, il y a quelques jours, le bouche-à-oreille et les réseaux sociaux ont plutôt bien fonctionné, puisque les curieux se pressent dans la boutique pour observer les robots qui font à peu près tout, à l'image de Malika, plutôt conquise par le concept.
17: Mais je suis un peu intriguée, parce que c'est vrai que pour nous, c'est une première. Hein. Mais oui, mais pourquoi pas, ça travaille un peu tout le monde. Hein. Enfin, moi, ça ne me dérange pas, parce qu'il faut avancer, c'est l'avenir.
11: Alors, à Avignon, ça marche, mais vu d'ici, qu'en pensez-vous ?
18: Moi, je ne trouve pas ça terrible, en fait.
11: Ouais, Sébastien n'est pas vraiment conquis.
18: Bah, ça enlève de l'emploi, ça enlève le contact aussi humain qu'on peut avoir quand on va dans ce genre de truc. Ouais, ça fait peur, franchement, ça fait peur.
11: Et vous, tiens, est-ce que vous pourriez tenter l'expérience ? Écoutez la réponse de Sébastien.
18: Honnêtement, moi, ça me dit rien. Je préfère le contact avec une personne, se regarder dans les yeux.
19: Est-ce que c'est quelque chose qu'on perd de plus en plus aujourd'hui, le contact avec les autres ?
18: Je pense que oui. Je trouve qu'on est de plus en plus et il y a de moins en moins de contact. C'est le constat que je fais. Les gens, ils sont tous sur leur portable, sur leur machin et personne ne se regarde, personne ne se parle.
11: Ce fameux bar à Avignon a quant à lui déjà prévu de se développer puisque le patron a déjà commandé une nouvelle machine qui rejoindra bientôt la boutique. Tenez-vous prêt, une machine à crêpes entièrement automatique. Je vous sens assez dubitatif.
14: Robin Bernot, merci beaucoup. Jackie est votre invité d'ici quelques minutes. On parle de bonnes choses. Hein, voilà, je ne sais pas, être servi par des robots, c'est un truc qui te plairait, ça?
15: Ah oui, j'en reviens une fois, quoi. Ouais.
14: C'est quoi ta France gastronomique?
15: J'en ai beaucoup, moi.
14: Ah oui, mais il y a forcément un plat qui nous emmène quelque part.
15: L'Auvergne.
14: Ah, pourquoi? Parce que alors, la truffade, la Ligoux.
15: Ouais, la truffade. La Ligoux, c'est Aveyronais. Hein.
14: Ça, on se bat tous. Est-ce que c'est Aveyronais? Est-ce que c'est Lozérien?
15: Les tripoux, j'adore.
14: Ouais.
15: J'aime bien tout ce qui est Auvergne. Mais j'aime bien plein de. J'aime bien l'Alsace aussi. J'aime bien le Sud-Ouest. Enfin, j'aime bien tout, quoi. C'est.
14: Voilà. Ah oui, mais il faudra faire des choix quand même, tu le sais, d'ici cette fin d'émission.
15: Oui, je ferai un choix.
14: Eh ben, c'est parfait. Jackie est votre invité. On se balade avec lui. On était en train de parler de la Loire-Atlantique.
15: Oui.
14: La Baule, tu considères que c'est la Bretagne ou que c'est la Loire-Atlantique?
15: Oui, Anne de Bretagne est née à Nantes. Elle est bretonne, hein, comme son nom l'indique.
14: Exactement, la Bretagne historique. On pourra parler dans un instant de la Normandie, parce que je sais que t'aimes bien la Normandie.
15: Oui.
14: Et que tu trouves ça un peu 50s, quoi, un peu années 50, ça pas trop.
15: Oui, oui, un peu vintage, un peu comme moi, oui.
14: Eh ben, continue à tout balader avec le vintage. Jackie, ce soir, sur ici.
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14: On parlait des Beatles que Jackie a vu lorsqu'il avait 16 ans. Voici Paul McCartney avec Live and Let Die, sur ici. 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
2: Et se balader à ses côtés, je le disais en début d'émission, dans la rue, elle a garanti de s'arrêter tous les 2 mètres pour faire des photos, des photos qui font remonter à la génération des enfants. On est dans les années 80 et 90, comme une espèce de Madeleine de Proust télévisuelle, comme ça. Bah oui, c'est un homme emblématique, animateur emblématique du Club Dorothée, de Récréa 2, de Platine 45, de Chorus avec Antoine Decaune, où il a débuté des Enfants du Rock. Jackie est votre invité. Bon, on a parlé de la Baule, on a parlé de la Loire-Atlantique, oui. Un peu de la Bretagne. La Normandie, c'est vrai que Trouville, c'est un endroit que tu connais, par exemple.
3: Oui, oui, oui, j'aime bien Trouville. C'est Antoine Decaune qui m'a fait découvrir Trouville.
2: C'est vrai qu'il a une maison par là-bas, lui.
3: Oui, face à mer, déjà, avait une maison, donc il aime beaucoup. Et j'aime bien Trouville. J'aime pas trop Deauville, parce que c'est trop, un peu trop showbiz.
2: C'est le 21e arrondissement.
3: Ouais, Paris, ouais. Par contre, Trouville, il y a le côté 50s que j'aime bien. Ouais. Ouais. Et j'aime bien aussi les plages du débarquement, tu sais.
2: Alors, Ouistreham,
3: Omaha Beach, tout ça, j'adore. Ah bah tu connais.
2: Un peu, oui, quand même.
3: Ouais, ouais. Oui, j'aime bien le côté, la mer, la campagne, comme ça, je vais me ressourcer.
2: T'es un rural, toi, en fait, un peu.
3: Un peu quoi?
2: Un rural, un peu.
3: Légèrement, hein. Je suis plus urbain que rural, mais parfois j'en ai besoin.
2: Ouais, mais j'ai l'impression que tu deviens oui, j'aime plus bien. Rural qu'urbain. Bon, bah, je rappelle que t'es né à Paris, hein, t'es un pur, oui. Un pur parisien. Alors, on a parlé de beaucoup de choses, hein, de ta carrière. C'est vrai que t'as tourné avec Luc Besson?
3: Oui, grâce à Isabelle, à Jenny. Quand j'ai présenté Platine 45 avec elle, elle m'a dit, mais attends, on se voyait, de temps en temps, on dînait ensemble. Elle m'a dit, attends, elle tournait Subway. Elle m'a dit, attends, je vais te trouver un petit rôle. Moi, je m'en fous.
2: Elle a tourné dans Subway.
3: Ah oui, j'ai tourné dans Subway. Ouais. Tu l'as vu, Subway?
2: J'ai vu Subway, mais je me souviens plus de toi.
3: C'était un dîner de préfet comme ça. J'avais un costard gris et une lunette de sécurité sociale.
2: Je vais le revoir ce soir, là.
3: Et elle m'a dit, bah, viens, je vais te présenter à Luc. Mais Luc, je le connaissais parce que nos filles allaient à l'école dans la même école. Donc je le voyais tous les matins à 8h02. Chacun avec sa fille. Il m'a dit, mais Jackie, attends, je vais te filer un petit rôle comme ça. Mais tu vois, je parlais pas, hein. J'étais à table. Ouais, j'ai tourné dans Subway.
2: Non, mais c'est énorme.
3: C'est Isabelle qui m'a fait tourner, Isabelle qui m'a fait tourner dans Subway.
2: Extraordinaire. Bon, alors après le Club Dorothée qui va durer environ 10 ans, hein, jusqu'en 97.
3: Ah, pas environ, c'est très, très précis. 87, 97.
2: Ouais, c'est 97. Non, on sait toujours pas pourquoi ça s'est arrêté, mais on va pas rentrer dans ce débat-là.
3: Non.
2: Il y aura B1, il y aura NT1, il y aura IDF1, il y aura énormément de choses. Tu vas même produire Armel, tu vas t'intéresser.
3: Oui, j'ai monté une boîte de prod qui s'appelait une grosse boîte américaine, parce qu'on était deux.
2: J'adore.
3: Et quand je l'appelais, j'ai dit bonjour, c'est une grosse boîte américaine. Il pensait que c'était vraiment une grosse boîte américaine. Oui, j'ai produit Armel sur scène. J'ai produit les premières émissions de Julien Drieu.
2: Bien sûr, oui. Oui, les petits plats, petits plats dans les grands, les petits plats cuisinés. Quoi.
3: Et puis j'ai produit aussi des dessins animés, des séries d'animation pour TF1, pour Canal J à l'époque.
2: On va parler de ton actualité dans un instant. Je reviens en Auvergne parce que tu l'as un petit peu évoqué. On parle de Richard Gauthener, qui est ton pote d'enfance. Avec
3: il a une maison en Auvergne, dans l'Allier.
2: Il était en colonie de vacances avec toi. Et lui, il s'est installé en Auvergne.
3: Oui, enfin, il a encore un appart à Paris, mais il a acheté un très beau truc où je vais souvent d'ailleurs. C'est dans l'Allier, oui, dans le Bourbonnais, exactement.
2: Mais oui, exactement.
3: Tu connais, non? C'est ça?
2: Bah, j'y suis né, moi, dans le Bourbonnais, donc c'est pour ça que je t'y emmène.
3: Ah oui, c'est vrai, t'as une tranche de Bourbon.
2: Oui, effectivement. Comment tu trouves le Bourbonnais? Alors, on est près de Vichy, Moulins, Montluçon, c'est ça, hein, le Bourbonnais.
3: C'est marrant, Moulins, Vichy, ça va pas ensemble, hein. Jean Moulin, Vichy,
2: ne commence pas. Je sais pas, ça ressemble à quoi pour toi le Bourbonnais, le massif central, l'Auvergne?
3: J'adore l'Auvergne. Je connais plus le Cantal. Ouais. Parce que j'avais un ami malheureusement décédé, là j'y allais très souvent aussi.
2: D'accord.
3: Et moi, j'adore l'Auvergne, les volcans, la verdure.
2: Et tu pourras aller vivre là-bas?
3: Ah non. Non, moi je suis très parisien. Moi.
2: Tu l'as dit avec
3: moi c'est rock'n'roll, il me faut les néons, tu vois. Ouais. Mais j'ai besoin de ça pour me ressourcer. Mais je pourrais pas vivre là-bas. Non,
2: pour te ressourcer, j'ai cru comprendre qu'il y a des lieux que t'aimes bien ou que t'aimerais retourner, comme le Pays Basque.
3: Oui, justement, à Biarritz, où j'y suis allé une seule fois avec Serge Gainsbourg, je suis jamais retourné.
2: Et ben pourquoi?
3: Ben, je sais pas, j'aimerais bien retourner parce que c'est un endroit que j'ai. Que j'avais bien aimé.
2: Bah oui, Biarritz.
3: Je suis allé une fois à Mont-de-Marsan aussi pour le festival punk.
2: Oui.
3: Voilà, en 77.
2: Biarritz, c'est Espelette, c'est le piment d'Espelette, c'est Guétari à côté.
3: Ah oui, c'est la Piperade,
2: c'est Saint-Jean-de-Luz.
3: Bah oui, j'ai envie d'y retourner, donc je vais y retourner.
2: C'est Saint-Sébastien à côté, c'est la frontière espagnole. Bah si je t'en parle, c'est que je le connais, oui.
3: Menteur.
2: Si, je te jure, si, Saint-Jean-de-Luz, il y a même Louis XIV qui s'est marié dans l'église, qui est absolument sublime. Et le fond de mer est extraordinaire. Je connais un restaurant, il y a un très bon foie gras.
3: D'accord.
2: Bref, on en parlera après la fin de l'émission.
3: D'accord.
2: Les Landes.
3: Aussi. Ben, c'est pas très loin, tout ça.
2: Oui, mais tu connais, t'as déjà étudié.
3: En ce moment, c'est pas. Je me méfie quand même. Incendie, tout ça, je l'attends un peu, non?
2: Évidemment. Il y a des régions comme ça que tu connais pas du tout. En France.
3: J'en ai fait pas mal grâce aux tournées que je faisais avec Dorothée. Quoi.
2: Non, mais des régions que tu connais vraiment pas, où tu es peut-être arrêté pour un concert, mais où tu dis, ah, c'est quand même dommage, je connais pas cet endroit.
3: Alors, j'irais bien en Lozère ou en Corrèze. Voilà,
2: c'est non, t'es pas loin de l'Auvergne, pour le coup.
3: Pardon?
2: T'es pas très loin de l'Auvergne.
3: Oui, mais je suis jamais allé en Corrèze. On m'a dit que c'est pas mal.
2: Et la Corse?
3: Alors là, quand j'y suis allé, oui, parce que j'ai un ami qui a une maison là-bas, j'y suis allé. Ouais.
2: T'aimes bien ?
3: Oui, j'aime bien. Sauf les Corses, ils sont un peu spéciaux, quoi.
2: Mais tu dis pas ça, mais t'es fou ! Faut pas dire ça, on salue tous les Corses qui nous écoutent.
3: Oui, bonjour les Corses !
2: Bon là, toi, t'aimes bien vivre dangereusement, hein, toi.
3: Oui, j'aime bien, ouais. Je suis assez cash comme mec.
2: Oui, ben ça, effectivement. Et le sud, la région PACA, il y a des endroits que t'aimes bien où aller, où t'as gardé de jolis souvenirs ?
3: Oui, j'aime bien Cannes, le quartier du Suquet, tu sais, marché Fortville, tout ça, j'adore. Nice, malgré les galets, j'aime bien aussi. Non, j'aime bien aussi.
2: Vaucluse, le Luberon.
3: Ah oui, bah la Luberon, j'ai loué beaucoup de maisons, moi, dans le Luberon. Oui, j'ai
2: Quand tu pars en vacances,
3: la Drôme, j'adore la Drôme.
2: Ah, bah voilà.
3: L'Ardèche, je trouve très beau. Tournon, Ermitage.
2: Ouais.
3: Tournon, j'adore ces endroits-là.
2: Et quand tu pars en vacances aujourd'hui, tu vas où ? Si tu vas en France, hein, je parle.
3: Bah, souvent à la Baule.
2: Oui, d'accord.
3: Et parfois dans le sud, à Cannes.
2: À Cannes, du côté de Cannes, d'accord. Ouais. Et si tu t'échappes le temps d'un week-end, où tu peux pas aller bien loin ? Tu vas quand même à la Baule ou...
3: Non, la Baule, c'est un peu loin pour un week-end.
2: Ah, bah oui.
3: 460 km.
2: Mais en train, 3 heures, hein, depuis Paris. Donc,
3: Oui, non, mais je préfère aller plus près. Ça t'ennuie pas.
2: Tu fais ce que tu veux, c'est ta vie, hein, c'est toi. C'est toi qui réponds aux questions. Qui est votre invité ce soir ? Et tu vis où aujourd'hui ?
3: Je vis. Je donne pas mon adresse.
2: Mais non, tu donnes pas le code non plus, mais.
3: Si, je peux te donner le code si tu veux. Tu veux que je te donne le nom de la ville ?
2: Bah oui, t'es pas obligé, mais c'est pour savoir où est-ce que, quel est ton environnement en fait.
3: Je vis à 500 mètres de Paris, et pourquoi je vis à 500 mètres de Paris ? Parce que j'ai une maison avec un jardin, mais je vois le panneau Paris dans ma rue, donc ça me rassure.
2: C'est quel département ?
3: Le Val-de-Marne.
2: T'es dans le Val-de-Marne.
3: Oui.
2: Tu te balades un peu dans le Val-de-Marne ?
3: Oui.
2: L'occasion de, je sais pas, tu peux nous citer des villes que tu apprécies, que tu aimes bien ?
3: Oui, Alfortville, maison Alfort,
2: oui.
3: J'aime beaucoup. Gentilly.
2: Bah voilà.
3: Voilà. Ivry aussi, il y a des trucs sympas.
2: Ça fait longtemps que tu es là-bas, je crois.
3: Hein, 38 ans.
2: Oui, 38 ans là, 50 ans la Baule. Tu es dans quelque chose un peu. Tu aimes bien tout ce que tu
3: fais. D'habitude,
2: ouais. Bah oui. Bon, et la Plaine Saint-Denis, c'est ta deuxième maison. Hein.
3: Ah, bah la Plaine Saint-Denis, j'y vais depuis 87. Donc ça fait. Ouais.
2: 87, ça fait
3: 39 ans.
2: Ouais, ça fait bientôt 40 ans.
3: Ouais.
2: C'est J.A. La Production, c'est Jean-Luc Alessoulé. Ouais. Alors en ce moment, tu fais des podcasts, Jackie, qui s'appelle Platine Jackie.
3: Oui.
2: Ça a débuté il y a quelques jours, le 1er octobre. C'est quoi ces podcasts ?
3: C'est sur J.A. La Plaine et sur YouTube. Bah, ça s'appelle Platine Jackie. Donc en référence à Platine 45, et j'ai des invités en tête à tête, un peu comme toi. Je leur parle un peu de, je leur parle essentiellement musique. Je leur demande ce qu'ils écoutaient quand ils étaient gamins, ce que les parents leur faisaient écouter, ce qu'ils font écouter à leurs enfants, à ses enfants, à leurs enfants, enfin tout ça quoi. Plus de petites questions à la Jackie.
2: Voilà. T'as qui là prochainement? Tu peux nous donner des noms? On découvre tout ça sur YouTube. Hein,
3: oui, oui, il y a Eric Antoine, il y a André Manoukian, il y a plein de gens, mais surprise.
2: Et toi, t'écoutes quoi?
3: En ce moment?
2: Ouais.
3: De récent?
2: Pas forcément dans la. Enfin, qu'est-ce que t'écoutes? Voilà. Donc, je vais chez toi.
3: Je te mettrai les Ramones, Libertines.
2: Oh, mais...
3: ouais, j'adore les Ramones, dont j'étais l'attaché de presse d'ailleurs.
2: Absolument.
3: Libertines, pardon, j'aime beaucoup.
2: Ouais.
3: Springsteen, les Beatles, toujours les Kings. Enfin, tu vois, des trucs vachement récents, quoi.
2: Il y a quand même, sans en citer forcément, des gens dans la nouvelle génération qui t'alertent un peu, tu dis attention talent quand même là.
3: Oui, il y a des Français. C'est Demers, non, il est belge lui, Demers.
2: Pierre Demers,
3: j'aime bien.
2: Il est belge, mais tout à fait.
3: Ouais, bah, j'aime bien.
2: Voilà, un look très anglais hein, pour le coup, parfois.
3: Et j'ai découvert une fille qui s'appelait Marguerite, que j'aime bien.
2: Oui, tout à fait, qui était invitée il y a quelques jours de notre radio, qu'on a découvert sur le plateau.
3: J'aime bien ce qu'elle fait.
2: Bon, et cette histoire de manga, là, c'est pour la fin du mois d'octobre.
3: C'est le 30 octobre au Palais des Congrès,
2: c'est
3: Star
2: quoi
3: Manga.
2: C'est quoi
3: je vais présenter une soirée, donc ça va s'appeler Star Manga, où, avec un orchestre symphonique, quand même de 60 musiciens sur scène.
2: Que tu diriges.
3: Que je dirige naturellement, car je suis également chef d'orchestre. Il vaut mieux pas, parce que ça va sonner bien faux. Il y a tous les de l'époque, Bernard Minet, Jean-Paul Césaré qui vont chanter, Nicky Larson, Bioman, Les Chevaliers Zodiac, Candy, il y aura tout le monde quoi.
2: Voilà, pour tous les nostalgiques,
3: venez
2: Candy, Les Chevaliers du Zodiac, là ça me parle directement.
3: Bioman,
2: Olivier Tom,
3: Jeanne et Serge.
2: Jeanne et Serge. Coup de fou dans la cheval, les balls, c'est
3: Tu vas venir sur scène chanter, toi, le 30 octobre.
2: Les mystérieuses cités d'or.
3: Bah oui.
2: Oh, il y en a Pokémon.
3: Bah tout ce qu'on aimait.
2: Tout ce qui est culte.
3: Ouais.
2: Il y aura Noam.
3: Oui.
2: Pour Goldorak.
3: Bah oui, il y aura tout le monde.

0: Maxime Mallet qui est en régie, qui fait partie de la génération Club d'eau, elle est au taquet là.
1: Ouais, au taquet, qui c'est celle-là?
0: Oui, oui, oui. Bah, c'est Mathilde Mallet, elle est elle est née dans les années 80 aussi.
1: Oui, hein, bah, donc, elle, apparemment elle aime bien Goldorak, non?
0: Et elle vient de la Baule en plus.
1: C'est vrai, elle est bauloise, oui. On en parle après.
0: Exactement. Noam, vous savez qu'il a 60 ans aujourd'hui quand même. Hein. Oui, il avait 10-12 ans à l'époque.
1: Hein. Oui, bah oui, ça change.
0: C'est fou ça. Bon, ça c'est con, on va redonner la date.
1: Le 30 octobre au Palais des Congrès à 20h.
0: Et c'est toi qui présente?
1: Oui, malheureusement.
0: Avec. Non. Et c'est toute l'enfance voilà, qui va revenir.
1: Oui, avec, je pense que ça va être sympa, ça va être une belle fête. Ouais.
0: Jackie, on va garder un lieu en cette fin d'émission. On s'est bien baladé. Ouais. Mais si, devant la carte de France que tu as en face de toi, un hexagone, il y avait un lieu central qui est celui de ta vie.
1: Oh là là,
0: bah, que je choisirais.
1: Ah non, il faut que je. C'est hors Paris.
0: Ah non, mais tu as le droit de me devoir parler, celui-là, pour toi.
1: Oui, mais c'est Paris.
0: Essentiel de ta vie.
1: C'est Paris, c'est ma ville, j'adore.
0: Merci d'avoir été l'invité de Y'a pas que Paris dans la vie.
1: Bah voilà, tu vois, ça porte bien son nom.
0: Sauf que pour Jackie, il y a un peu Paris dans la vie.
1: Ouais.
0: T'as passé un bon moment?
1: Très bien, Eric.
0: Bon, bah tant mieux. On se
1: voit. Et toi, t'as passé un bon moment?
0: Moi, j'ai passé un super moment, comme à chaque fois. On se voit à la Baule très vite.
1: On se voit à la Baule très vite, et puis tu vas venir dans mon podcast. Si tu veux bien, je t'invite.
0: Avec grand plaisir, si tu veux. Mais oui. Je viendrai surtout le 30 octobre au Palais des Congrès de Paris.
1: Sûr, hein.
0: Bah, évidemment, je viendrai t'applaudir. On viendra tous pour ceux et celles qui ont envie de venir à Paris. Et ça va parler à toute une génération. À très bientôt, Jackie, c'est un bonheur.
1: À bientôt.
0: Et bravo pour ce parcours très inspirant à retrouver dès à présent sur ici.fr. Merci à Mathilde Mallet et à Katharina Dafonseca qui a préparé cette émission. Salut.
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0: Non, y a Emmanuel Moire avec Bon Malheur sur ICI.
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1: C'est une excellente soirée, merci d'écouter ici partout en France. Il est 21h. 100% années 87 avec Laurent Petit-Guillaume.
2: Bonsoir à tous, comme chaque soir, il y aura du rock, de la pop, du disco, du funk, de la new wave. Normal, on repart dans les années 80, où tout était permis pour être numéro 1. Et ce soir, ça commence comme ça.

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1: Et oui, dans les années 80, on pouvait être numéro 1 avec un titre mêlant punk, rock, funk, new wave, ayant pour thème l'interdiction de la musique rock en Iran, à l'époque dirigée par l'ayatollah Khomeini. On est en 1982, hein, tout est permis, et ce titre de Clash, le groupe punk rock le plus célèbre de l'époque et leur plus grand succès international. En France, il s'est même classé numéro 2 des ventes, hein. Les années 80, c'est aussi le retour dans les classements de Michel Polnareff avec, entre autres, en 1981, Radio.

Eli Medeiros avec A Bailar Calypso. C'était juste un an après le succès de Toi, toi, mon toi en 1987. Et ce titre que Eli Medeiros dédie à sa petite fille, prénommée Calypso, elle le chante tout en espagnol lors de la première partie du concert d'Étienne Dao à l'Olympia. Le directeur de sa maison de disques est séduit, la chanson est retravaillée, elle y ajoute des paroles en français, elle sort en 45 tours. Et c'est un nouveau succès en France, en Italie, aux Pays-Bas et même au Québec. Allez, on continue à voyager. Direction Belle-Île-en-Mer, Marie-Galante, suivez le guide. C'est Laurent Boulzy. Tout de suite.

0: Tina Turner à l'instant avec Let's Stay Together. Et là, on touche à la perfection puisque Tina Turner, on est tous d'accord, est la plus grande chanteuse de tous les temps. Oui, je sais, je l'ai déjà dit pour une ou deux autres chanteuses, mais quand même, si vous avez eu la chance de voir Tina sur scène, je suis sûr que vous êtes d'accord avec moi. Allez, dans un instant, un autre immense interprète à la voix unique, inimitable, Joe Cocker, arrive avec Unchain My Heart et c'est juste après ça.
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1: Joli succès en 1983, un de plus pour Julien Clerc qui, avec ce titre écrit par le Québécois Luc Plamondon, voulait un petit peu modifier son image de chanteur romantique en y ajoutant un grain de rock'n'roll. Un 45 tours qui s'est vendu à l'époque à plus de 500 000 exemplaires et qui est aujourd'hui un classique de son répertoire. À ce propos, Julien est toujours en tournée. Il sera entre autres le 15 octobre à Châteauneuf-sur-Isère. Allez, on avance dans le temps. 1986, pour Jean-Jacques Goldman, c'est La vie par procuration.

Don't Go. On revient à ce que je vous annonçais en début d'émission. Dans les années 80, on pouvait être numéro 1 dans le monde avec un titre New Wave, très New Wave. Par exemple, le groupe Yazoo et son incontournable Don't Go, 1982. Mais on pouvait être aussi au top du top avec de la disco funky comme le groupe De Barge et leur plus grand tube Rhythm of the Night, sorti en 1985. Souvenez-vous.

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1: Et voilà notre cocktail du soir années 80, c'est tout pour aujourd'hui. Mais on se retrouve demain dès 21h. La suite, c'est 100% chanson française. Belle fin de journée à tous, ne changez rien. 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
3: Dans le titre Tout pour moi, le cri du cœur de Clara Luciani est adressé à un petit garçon qui a bouleversé sa vie.
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3: En 2024, Clara Luciani signe son grand retour avec un titre qui brille comme une boule à facettes, Tout pour moi. Mais derrière ce refrain ultra efficace se cache une révolution intime. Ce morceau est le premier chapitre de son troisième album, Mon sang. Et l'heureux événement qui a tout changé, c'est la naissance de son fils. Pour lui, elle a troqué la mélancolie contre une déclaration d'amour absolue.

0: C'est là tout le génie de Clara Luciani. Réussir à transformer le thème universel de la maternité en un tube pop irrésistible qui nous donne envie de danser.
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2: 1966, un jeune homme de 22 ans enterre les yéyés en une seule chanson. C'est l'histoire de Love Me, Please Love Me.
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2: En plein milieu des années 60, la France s'endort sur des reprises approximatives de tubes américains. C'est là que déboule Michel Polnareff. Look androgyne et voix aiguë, il sort son premier album et décroche un succès planétaire avec Love Me, Please Love Me. Ce n'est pas juste un slow, c'est une révolution. Le disque s'exporte même aux États-Unis, un exploit rarissime pour un artiste français.

0: Avec ce titre qui fait le tour du monde, Paul Naref ne se contente pas de chanter l'amour. Il libère les mœurs et envoie définitivement les yéyés au musée.
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2: Bonjour, je m'appelle Armand, j'ai vécu à Tartas depuis 1923, l'année où je suis né. Ma génération, nous avions 6 km à faire pour aller à l'école. Nous avons commencé l'école à 6 ans et nous faisions tous les jours 6 km aller, 6 km retour. Il n'y avait même pas de vélo. Souvent, les enfants étaient surmenés. Alors c'est impensable de faire ça maintenant. J'étais à l'école à Tartas.
3: D'accord.
2: L'instituteur qui s'appelait Maurice Véro. On parlait le patois landais et j'ai appris la langue française à l'école. Maintenant, c'est perdu. Mais enfin, je le parle et je pourrais même l'écrire. Et il y avait une interprète à l'école. Une parole mal dite et elle nous reprenait pour nous dire que, voilà, en français, ça se dit comme ça.
3: Vous êtes devenu ensuite agriculteur.
2: Je suis devenu agriculteur en suivant mon père, moi. À l'époque de notre jeunesse, nous travaillions gratuitement. On n'avait pas de salaire. J'ai eu l'idée de me lancer dans le commerce parce que ma vie a été très dur. J'ai perdu mon épouse. Elle avait 24 ans. J'avais un bébé. Et alors, j'étais le gendre ici. J'étais pas chez moi. Et alors, je suis resté chez mes beaux-parents pour élever mon fils. Le grand progrès, ça a été après la guerre, les 30 glorieuses. Il commençait à avoir des tracteurs. Ça a été un saut immense pour l'agriculture. Parce que avant, on travaillait avec des bêtes, des vaches ou des mules. Le progrès a été immense. On faisait du maïs. Les Américains nous ont aidés aussi à la fin de la guerre. C'était le plan Marshall. La grand-mère de ma première épouse était veuve de guerre. Alors je lui avais expliqué, si j'avais les moyens, j'aimerais bien être marchand de bestiaux. Et alors elle m'a dit, si tu te sens capable, moi je t'avancerai l'argent. J'ai tenté le coup et je me suis lancé. En 1946, les députés ont voté à l'unanimité une loi pour annuler le bétaillage. Et ils ont remplacé le bétaillage par le fermage. Il y a beaucoup de bétaillers qui ont acheté la propriété. C'est pour cette raison que moi j'ai acheté ici. L'arrosage est arrivé, on a presque plus que doublé le rendement du maïs. Ça a été un grand progrès. La sécheresse faisait pas mal de dégâts. J'ai remarqué une chose, il y a 100 ans, le sol ne dégelait pas de la journée. On ne voit plus ça. Ce qui nous a aidé, c'est l'inflation. Nous avons emprunté, mais il y avait l'inflation à 2 chiffres. J'ai appris Internet, assez âgé. Tout le monde était contre moi. Je n'y arriverai pas. J'ai voulu toujours avancer. Alors, je n'ai rien dit à personne. Je me suis pris une prof. Et alors, elle m'a dit, je suis très contente. Je vois que vous allez y arriver. Parce que j'ai la vue sans lunettes et j'entends comme à 20 ans.
3: Qu'est-ce qui a changé à Tartas par rapport à l'époque que vous avez connue?
2: Moi, j'ai vu deux maires à Tartas sans qu'il y ait d'élection. De 1940 à 1945, c'était la dictature. Le maire était désigné par le préfet.
3: Armand Lapeyre, on va bientôt se quitter malheureusement.
2: Déjà?
3: Eh oui, ça passe vite. Hein. Je vous ai fait faire un petit exercice. C'est de me donner le nom de la radio qui vous a tendu le micro aujourd'hui.
2: Ici, Gascogne.
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4: Aujourd'hui, c'est dans le nord des Deux-Sèvres que je vous propose de me suivre. On va tester la confiture. On va même fabriquer de la confiture avec les champions du monde confiturier 2025, Guy et Colette.

0: Ils vont nous présenter un petit peu leur façon de faire. Je vous propose de me suivre. Bonjour.
1: Bonjour.
0: Merci à tous les deux de nous recevoir ici. Vous êtes les champions du monde confituriers 2025, rien que ça. C'est-à-dire que chez vous, forcément, on va se régaler.
1: Oui, on devrait, oui. Normalement, avec ce titre-là, c'est la moindre des choses.
0: Bon, on va découvrir comment vous faites de la confiture. Surtout que c'est pas des confitures qu'on retrouve dans les magasins, des trucs classiques, quoi. Il y a des petites choses en plus, quoi.
1: Il n'y a rien à voir, puisque déjà, nous cultivons tous nos fruits, hormis les oranges et les citrons. Donc nous, évidemment, quand on a pu, on ne fait plus. On travaille qu'avec notre propre produit.
0: Bon, on va aller découvrir comment on fait une bonne confiture. On va, je crois, enfiler une tenue et on part dans les ateliers. Donc là, on vient de rentrer dans le cœur de votre atelier. C'est ici que vous fabriquez les confitures.
2: C'est ici que je fabrique mes confitures, les sirops, toute notre production, en fin de compte. Donc, on va commencer une confiture de fraises à laquelle on va y ajouter notre poivre de Sichuan.
0: Ok. Très bien.
2: Ces fruits ont été mis hier soir avec le sucre,
0: okay,
2: toute la nuit. Et le poivre également, il a été mis dans un tout petit peu d'eau tiédie à 70 degrés. Voilà. Maintenant, on va mettre les fruits dans la bassine en cuivre.
0: Ok, donc ça, on va commencer par
2: on
0: mettre
2: va commencer
0: ça dans la bassine en cuivre. Et là, on mélange. Là, vous allez laisser cuire pendant combien de temps, grosso modo ?
2: 30 minutes.
0: 30 minutes, ok.
2: Pendant ce temps-là, on va mettre les pots vides,
0: okay,
2: à stériliser. Ils sont prêts, on n'a plus qu'à mettre l'eau.
0: D'accord. Hop, là, on arrive dans la toute dernière étape.
2: Oui, bon, la confiture, elle a bien bouilli de tous les côtés de la bassine. Alors, je crois que c'est bon. Voilà, vous voyez le petit frissonnement, ça y est. C'est presque terminé et qu'on va pouvoir... On est tout près du but pour la goûter.
0: C'est le meilleur moment, ça.
2: Bah oui, hein. On va pouvoir mettre dans les pots.
0: Et là, vous allez mettre combien, du coup ?
2: Là, je vais mettre 220 grammes.
0: Ok.
2: À vous l'honneur.
0: On le met, hop, dans le pot.
2: Dedans, voilà. Ouais. Bien brassé à chaque fois pour que vous trouviez des morceaux et du jus. Voilà, très bien. Voilà, c'est bon.
0: Et alors, le verdict ?
2: Voilà, verdict, allez-y.
0: Tac.
2: 225,93. Vous êtes pas mal. C'est bien. C'est très, très bien.
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4: Quand il va fromer le thé au lapin, il faudrait pas qu'il se sauve.
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4: Un thé, c'est un toit, un abri, où qu'on renferme les bestiaux pour qu'ils soient à l'abri de la pluie, des renards, et puis dans le temps des loups. Allez donc savoir pourquoi qu'on parle du thé au lapin, du thé au chief, du thé au cochon, puis quasiment jamais... Du thé aux ouailles, aux poules, aux vaches ou aux chevaux. Une histoire de thé qui se raconte dans le pays fort. Avant que je vous la raconte, faut juste savoir que quand ils boivent une tisane, ils disent pas, par exemple, boire du tilleul, mais boire sur le tilleul. Logique, on boit l'eau qu'a passé sur les plantes. Alors c'est l'histoire d'un pourvieux qui avait mal au ventre. Il s'en va voir la guérisseuse, elle la regarde, puis elle dit « Va avec à rentrer chez vous, puis boire sur le thé. » Il connaissait pas ça, le thé. Ça fait qu'ils retournent chez eux, puis le v'là qui joche sur le thé au cochon en qu'une chopine de jus de poume. Adam, il a attrapé la fouère, mais il avait plus mal au ventre. Comme quoi, il n'y a que la fouée qui saute. Quand on était jeune, le samedi soir, on allait chez les uns ou chez les autres pour fêter les anniversaires. Chez nous, il y avait deux autos. Une 404 puis une camionnette. Oh mon pas, il voulait bien nous prêter la grosse auto quand que c'est qu'il en avait pas besoin. Sinon, on prenait la camionnette, ou que c'est qu'on s'entassait. Et puis dame, on rigolait. Sauf une drôlière, qu'elle appelait ça le thé au chieuve. Puis qu'elle voulait pas y monter. Ça fait qu'une fois, elle est à la fête en vélo, à 15 km. Ah dame, quand elle est arrivée, on avait fini de manger le gâteau. Puis c'était quasiment l'heure de repartir. Eh ben vous me créerez si vous voulez, mais pour le retour, à la bas vous voulez qu'on les ramène et les pissons vélo dans le thé au chieuve.
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1: Bonjour, je m'appelle Jérémy Ferrier, j'ai 40 ans, je vis à Port-Camargue et je suis soigneur animalier à l'Institut Sicorium du Roi du Roi depuis 15 ans.
2: Comment on se dit, petit, je veux faire ça comme métier? Vous vous rappelez du moment qui a été le déclic?
1: Ouais, je pense que c'est une vocation et je me rappelle très bien du moment. À l'époque, j'étais au CP et j'ai reçu un papier du Marineland où j'ai vu tous les mammifères marins et je sais qu'à ce moment-là, je me suis dit, c'est ça que je veux faire plus grand.
2: Est-ce que c'était compliqué à atteindre votre rêve? Les profs vous ont soutenu dans le projet?
1: On va dire qu'il y a maintenant plus de 20 ans que je fais ce métier. Du coup, à l'époque, le métier était moins connu que maintenant. Et quand j'ai demandé pour m'orienter, on m'a dit, tu veux être éleveur, c'est ça? De chiens, de chats? J'ai dit non, je veux travailler en parc zoologique ou en aquarium. Et du coup, ils m'ont dit, il faut être vétérinaire pour ça. Ce qui était totalement faux. Du coup, au début, oui, j'ai dû galérer, m'orienter vers un schéma plus classique. Et enfin, j'ai pu faire un stage au Sicorium où j'ai rencontré les soigneurs et eux m'ont dit quelle formation fallait faire pour devenir soigneur.
2: Vous dites quoi le matin en vous réveillant?
1: Le matin, quand on arrive, on se dit qu'on a de la chance d'être là déjà, de travailler avec des animaux sauvages. C'est quand même une chance. Surtout, la première chose que je me dis, c'est est-ce que tout le monde va bien?
2: C'est quoi le meilleur souvenir que vous avez eu avec les animaux où on se trouve là au Sicorium? Il y a des otaries, il y a des phoques. Vous avez forcément un souvenir inattendu avec eux?
1: Oui, il y a un souvenir plutôt marquant qui c'était avec mes otaries. Il y avait le mâle dominant et deux femelles. Il y a une femelle qui commençait à être un peu agacée. Du coup, elle n'écoutait plus trop et j'ai eu le mâle dominant qui s'est mis entre elle et moi pour pouvoir recadrer la femelle et la session s'est très bien terminée.
2: C'est quoi le message que vous avez envie de faire passer à la radio?
1: Le message que j'ai envie de faire passer, c'est qu'il faut respecter la vie animale, végétale, que les aquariums et les parcs zoologiques servent à sensibiliser les gens à cette vie-là et à pouvoir les voir en vrai. Je pense que c'est notre rôle d'éducation.
2: C'est quoi qui vous impressionne le plus chez ces animaux?
1: C'est déjà leur adaptation à l'eau. Ils ont des capacités exceptionnelles de nage. La proximité qu'on peut avoir avec eux, quand on les connaît bien et qu'on passe beaucoup de temps avec eux, la confiance qu'ils peuvent nous donner.
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3: Une pluie d'aumoise aujourd'hui, elle était tournequoise. Bonjour Cécile.
4: Bonjour.
3: Merci de nous accueillir avec ce petit thé à la fleur de cerisier, a priori.
4: Avec plaisir.
3: Et ces petites gaufrettes, bien appétissantes. Vous êtes née dans le département 59.
4: À Tourcoing. Et
3: une maman belge, papa belge également.
4: Un peu, à moitié, voilà. Et ma maman plutôt flamande et mon papa plutôt wallon.
3: Quel souvenir est-ce que vous gardez de votre enfance, donc soit à Tourcoing, soit très vite donc à la campagne?
4: Oui, à Rugy, ouais. Un petit village de 1200 habitants, je crois. Et on habitait à 2 km dans un petit hameau, le hameau de Belzanois, qui existe toujours. Mon papa habite toujours là-bas. Et en fait, les souvenirs, moi, c'était, on était dehors tout le temps, dans le jardin. Souvenirs de photos de la construction du garage.
3: C'était sur un territoire frontalier.
4: Oui.
3: Avec la Belgique.
4: Ouais. À 2 km donc du centre du village. Il y en a beaucoup qui travaillaient ou qui travaillent en Belgique. Il y a l'Elnon, une petite rivière qui fait la frontière aussi.
3: Il y a un petit pont.
4: Voilà. Et donc, du coup, cette rivière tout le long et tous les endroits où on pouvait passer en voiture, il y avait un poste de douane.
5: Et là-bas, pas de tabac? Pas de devises étrangères?
6: Non, monsieur le douanier, absolument rien.
5: Si ça pète, Allez, au bloc.
4: On allait de l'autre côté du petit pont, c'est louvé, un tamisier, un café. Chaque fois que j'y retourne, je vais me promener là-bas.
3: Eh oui, forcément, vous vous ressourcez. Là où vous avez, où vous avez grandi. Vous passiez beaucoup de temps dehors, mais à faire quoi? Vous êtes dans l'observation?
4: J'étais un garçon manqué. J'étais la petite dernière, donc j'ai souvenir d'avoir fait des cabanes dans le pommier avec mon frère. C'est rigolo, j'étais souvent à pieds nus, en fait, je me souviens de ça.
3: Et aujourd'hui, la Cécile que vous êtes, elle marche encore pieds nus?
4: Pendant des années, j'ai oublié ça. C'est drôle, ouais. C'est peut-être quand j'avais 47 ans que j'ai commencé à, même dans des parcs ou ici au jardin partagé, parfois quand il est ouvert, et ben quand l'herbe est fraîche l'été, j'enlève mes chaussures.
3: On dit que c'est très bon, hein. Pour la santé de ressentir le sol avec avec la plante des pieds. Bon, je me permets de goûter cette petite gaufre.
4: Ah oui, avec plaisir. Oui.
3: Merci.
4: Donc, là, c'est du coup cassonade. Elle est noire.
3: Ah, c'est une cassonade aussi.
4: Ouais. Processus, en fait, la cassonade, moi je croyais que c'était non raffiné, mais en fait c'est hyper raffiné, c'est recuit.
3: Ça vous rappelle votre enfance?
4: Oui, complètement.
3: C'était le petit-déj?
4: Ouais. Non, ça c'était ces gaufres-là, les gaufres frites-là, découvert quand j'étais jeune adulte, qu'il y avait une dame qui en fabriquait à 1 kilomètre de chez nous, en France, du coup. T'es allée voir en vélo pour trouver, et en fait c'était chez elle. Je faisais des tartes au sucre avec ça.
3: Et on dit tarte au sucre?
4: Oui, tarte au sucre.
3: Au sucre, avec l'accent.
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7: Et Adi Ougoujat, et Adi, c'est à toutes. Mon cher Franz,
8: oui.
7: Vous ne connaissez pas la dernière?
8: Non.
7: Ah, hier Nathalie, la collègue, elle ne vient pas au travail.
8: Quoi?
7: Hier Nathalie, ma collègue, ne s'est pas rendue au travail. La pauvre autre. La pauvre. Vous savez ce qui lui est arrivé?
8: Bah, elle ne s'est pas réveillée peut-être ou...
7: Mais non, non, même pas. Comme au cas d'autre, on a bien pris la bicyclette pour venir au travail. Comme tous les jours, Nathalie avait pris quoi? Ben son vélo pour venir au travail, sauf que tout ne s'est pas passé comme prévu.
8: Elle a eu un accident?
7: Mais oh, Pekka, elle est bien, oui, hélas.
8: Oh là là.
7: Granga opéré, elle a bien cargado le casque. Heureusement pour elle, elle portait son casque.
8: Bien.
7: Mais je ne vous dis pas comment elle est tombée de son vélo. Plutôt si, je vais vous raconter. Elle a glissé en freinant et elle s'est amourée.
8: Hein?
7: M'avez-vous entendu?
8: Oui, j'ai entendu, oui.
7: Ouais. Mais... vous avez compris?
8: Non.
7: Peut-être pas, voilà. En francitan, en français régional, on dit s'amourer ou en lingo nostro s'amourra.
8: Mais qu'est-ce que ça veut dire s'amourra?
7: Eh, l'amour, regardez-moi, en occitan, c'est la gueule, la figure. Par conséquent, s'amourer ou s'amourra, ça signifie se casser la figure. Nathalie, la collègue de travail, s'amourette en bicicletto. Elle est tombée sur le visage. M'a dit que l'onas lui fait jodol, le nez lui fait mal, mais aussi la bouche, la bouche, et tabé la egaotos, également les joues. Elle s'est pas manquée, hein. Alors, je souhaite un prompt rétablissement, Nathalie, que c'est requin qu'il y ait, et qu'elle revienne en forme au travail.
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1: Philippe Chapeau, fondateur de la podcast et Radio House.
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1: Moi, je suis dans l'immédiateté. J'ai découvert ça avec le théâtre à Limoges, au théâtre de la Passerelle avec Michel Brisa. Et j'avoue que c'est ça qui m'a changé beaucoup, beaucoup ma vie. J'avais une vie sportive auparavant où je me posais pas trop de questions. Et puis, j'ai découvert l'immédiateté. Et puis, maintenant, je vis le moment tel qu'il est à l'instant T.
2: Donc, la vie vous amène dans le tennis professionnel où vous êtes obligé de partir jusqu'en Suède. Vous y restez quoi, une dizaine d'années, c'est ça?
1: Ouais, je reste à peu près 7 ans avec un petit passage à Paris pendant 8 mois.
2: Pour vous occuper notamment des équipes nationales de Coupe Davis, par exemple, c'est quand même là, c'est le très très haut niveau que vous touchez quand même à ce moment-là.
1: Ouais, j'étais avec Karl Axel Hagescu qui était le capitaine de la Coupe Davis et puis je m'occupais de l'équipe nationale de notre club où il y avait deux mecs qui étaient dans le top 10 mondial, Magnus Larsson et Jonas Björkman, et j'avais pris la direction des entraînements et des entraîneurs du club dans lequel ils étaient, donc je les suivais et j'ai fait des matchs assez fous à coacher Larsson et à avoir Engqvist, Larsson et Larsson qui vient me voir qui me dit bon je fais quoi maintenant. Bon, on en rigolait parce que j'avais pas de conseils à lui donner en fait, hein, je pouvais pas, il en savait beaucoup plus que moi, mais c'était quand même une belle expérience.
2: Donc la vie était finalement presque toute tracée, vous auriez pu rester dans le milieu du tennis professionnel, c'est pas ce qui s'est passé du tout. Vous êtes revenu en France?
1: Je suis revenu en France parce qu'alors il y avait un jeune que j'allais suivre sur le tour. Malheureusement, il s'est cassé la cheville, en fait le talon d'Achille, et sa carrière était terminée. Et puis j'avais quand même envie de rentrer en France parce que je connaissais pas très très bien mes parents. Mon père travaillait beaucoup quand il était jeune et je suis rentré donc à Donznac.
2: Votre père qui s'occupait notamment d'une publication, La Lettre de la Radio, et qui vous a au bout du compte, refiler le virus, hein, si on peut le dire comme ça.
1: Il avait créé la lettre de l'audiovisuel à l'époque, ouais. Ça s'appelait en 78. Il avait envie, en 97, déjà quand j'étais en Suède, de créer un guide, le guide professionnel de la radio et du son. J'ai fait la maquette du premier guide professionnel de la radio et du son. Et puis, en revenant en 2000, il m'a dit, est-ce que tu veux bosser avec moi? Je lui ai dit, écoute, pourquoi pas. Et puis, c'est comme ça que tout a démarré. Il avait l'envie aussi de faire un salon.
2: La lettre pro de la radio, le salon de la radio, et puis cet endroit ici où nous sommes à Brive, qui abrite, on va dire, plusieurs radios du secteur, qui abrite aussi vos locaux à vous. Qu'est-ce que vous y faites exactement dans ces locaux?
1: Alors, ce sont nos bureaux et on a mutualisé des studios, des cabines de podcast, des cabines speak aussi, parce qu'on a des voix off qui viennent pour faire des livres audio également. Donc, c'est un endroit mutualisé, mais qui nous permet aussi d'avoir nos bureaux. Et là, on a des radios associatives, des radios commerciales privées. Puis, on essaye de développer et d'aider, d'accompagner les radios locales avec Radio PAC aussi et Bram.
2: Qui... Puis, donc, c'est d'ici que part toutes les réflexions pour organiser ce salon de la radio tous les ans, c'est d'ici que part également ce fameux site internet La Lettre Pro de la radio. Et pour l'avenir, qu'est-ce qu'on peut vous souhaiter? Qu'est-ce qu'on peut souhaiter à cet endroit et à vous-même?
1: Je pense que la radio évolue, qu'on accompagne un maximum ce média qui est un média passionnant et fait de passionnés, et qu'on puisse, avec nos petits moyens, arriver à faire en sorte qu'elle retrouve ses lettres de noblesse.
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4: Ai-je encore besoin de le présenter? Arnaud Fromage est avec nous. Bonjour Arnaud.
5: Bonjour, bonjour.
4: Pour votre nécessaire minute comtoise, Arnaud, il y a quelque temps, vous nous avez expliqué pourquoi l'emblème de la Franche-Comté était un lion.
5: Mais je ne suis pas allé au bout du raisonnement. Pour rappel, la Franche-Comté adopte le lion vers 1278-79 quand le comte de Bourgogne, Othon IV, décide de se rapprocher du royaume de France. Il décide pour cela d'adopter le lion, le roi des animaux et symbole de la monarchie française. La Franche-Comté n'est d'ailleurs pas la seule région à arborer cet animal, que l'on retrouve aussi sur les armoiries de la Normandie ou en Aquitaine, et qui est tout autant le symbole de Belfort que de la ville de Lyon, parce que oui, il y a une logique là-dedans. Mais voilà, maintenant qu'on a dit ça, reste une question. Pourquoi le lion, qui n'est pas le plus imposant des animaux et qui, soit dit en passant, est une sacrée grosse feignasse, a-t-il pu devenir le roi des animaux et pas la baleine bleue ou le chinchilla?
4: Bon, déjà, ce n'est pas le cas partout, hein.
5: C'est vrai. En Asie, c'est plus souvent l'éléphant ou le tigre qui sont considérés comme les rois des animaux. En Amérique, c'est l'aigle qui règne aux côtés de l'ours, du jaguar ou du puma. En Afrique, le rhinocéros et le léopard sont aussi dans la place aux côtés, c'est vrai, du roi lion. et en Europe, eh bien avant le lion, c'était l'ours qui était considéré comme le roi des animaux, mais tout va changer au Moyen-Âge. En gros, ce sont des histoires de symboles. Au Moyen-Âge, on se passionne pour la mythologie grecque, dans laquelle Hercule, qui était méga fort, a tué le lion de Némée, dont la peau était pourtant censée être impénétrable. Et puis, la crinière du lion est vue comme une sorte de couronne, ce qui fait bien plaisir aux souverains du continent, d'autant que bon, l'Afrique c'est méga loin et que personne n'ira vérifier.
4: Et bon, un roi c'est très humain, alors comment un animal peut-il être le roi de quoi que ce soit, quelque part, Arnaud ?
5: Là encore, vous marquez un point, mais ce qualificatif de roi des animaux, depuis qu'il s'est débarrassé de sa symbolique royale, est plutôt là pour qualifier ce qu'en zoologie on appelle les super-prédateurs. Ces animaux qui sont tout en haut de la chaîne alimentaire et qui sont relativement imprenables à la baston contre les autres espèces du coin. Et même dans ces cas-là, on devrait dire que ce sont les lionnes qui sont les reines, parce que ce sont elles qui chassent, mais seulement les reines de la savane. Bah oui, si on va par là, chaque type de terrain a son roi. Celui de la jungle amazonienne, ce serait plutôt le jaguar, et celui de nos forêts à nous, eh bien ce serait plutôt le cerf. Mais au fond, une grosse feignasse qui laisse les autres combattre à sa place, qui se fait nourrir et qui prend la lumière, est-ce que ce serait pas ça, la définition d'un roi ? Bon bah, je retire tout ce que j'ai dit alors.
4: Voilà, retirez tout. Merci beaucoup Arnaud.
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1: Et aujourd'hui, dans les histoires insolites, on va découvrir le parcours d'une femme exceptionnelle du forêt, une historienne résistante, pionnière, Marguerite Gonon. Bonjour Jessica Vial.
2: Bonjour.
1: De l'Office du tourisme Forêt-Est. Qui était-elle, cette Marguerite Gonon?
2: Alors, Marguerite Gonon, c'est vraiment une figure incontournable du forêt. Elle naît en 1914 à Saint-Étienne, d'un père, Joanny, issu d'une famille de chapeliers de Chazelles-sur-Lyon, et d'une mère, Marguerite, de famille de meuniers à Poncin. Elle grandit dans cette commune, une enfance plutôt simple, mais qui annonçait ses futurs intérêts.
1: Oui, car elle ne va pas rester très longtemps dans l'ombre des moulins.
2: Non, pas du tout. Elle devient institutrice à Artin, et là, elle rencontre le comte de Neubourg, qui l'encourage dans sa passion pour l'histoire médiévale. Elle entre alors à la Diana, la grande société historique du forêt, et rejoint l'équipe des chartes du forêt. Un travail titanesque qui a consisté à lire, traduire et publier plus d'un millier de textes datant d'avant 1300.
1: Ce qui frappe surtout, c'est qu'elle ne s'est pas contentée de fouiller les archives. Elle a aussi pris part à l'histoire qui était en train de s'écrire.
2: Exactement. Quand son frère est tué en 1940, elle entre dans la résistance. Elle organise une filière d'évasion pour des officiers de la France libre. Et en 1943, elle devient même l'une des responsables de l'armée secrète du secteur de feu. Une femme vraiment de courage.
1: Et après la guerre, elle poursuit sa carrière d'érudite et devient même la première femme à être nommée au sein du CNRS.
2: En effet, elle devient donc docteur en lettres, ingénieure dans cette institution. Elle passe même un doctorat au sujet de la vie familiale en forêt au XIVe siècle et sera récompensée par le Grand Prix Gobert de l'Académie française.
1: Ouais, c'est une résistante, une historienne, une pionnière. On n'en a pas beaucoup parlé de cette Marguerite Gonon.
2: Non, c'est vrai. Elle meurt en 1996 à Feur et elle nous laisse en fait une connaissance immense de l'histoire et de la langue du forêt. Marguerite Gonon, c'est un peu la mémoire vive de notre territoire.
1: Merci beaucoup Jessica Vial. À bientôt.
2: À bientôt.
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2: En discutant avec un ancien de mon village, au centre Périgord, j'apprends que quand un jeune garçon disait à une jeune fille « Volei que te baille ma barbe ?»« Veux-tu que je te donne ma barbe ?» C'était extrêmement direct et très cru comme façon de draguer. Alors, même que la fille pouvait lui lancer un tir direct. En cherchant pourquoi, j'ai trouvé que faire la barbe, faire la barbe à quelqu'un, c'était être plus habile, meilleur que lui. Faire la barbe, c'est se vanter. Veux-tu que je te donne ma barbe ? Pourquoi c'est vulgaire ? Du côté de la symbolique, avoir une grosse barbe, c'est symbole de virilité, d'autorité, de masculinité redoutable. Belleo, je dis bien belleo, que vouloir donner sa barbe, c'est vouloir un ébat sexuel immédiat. Souvent, les filles d'ailleurs répondaient « Faudriais-je meilleur bouiller que tu, père Enria ? Il faudrait être meilleur bouvier que toi pour ouvrir le sillon. » Mais là, ça clashait quand même, hein. Comme à l'époque. Adieu.
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3: Moi, c'est Sabine.
4: Routy,
3: sage-femme à la maternité.
4: C'est ça. Vous venez d'arriver, vous sortez, vous arrivez, vous...
3: J'arrive. Juste pour vous. Ouais. J'étais diplômée en 96. J'ai toujours voulu faire ça. Je me suis décidée en troisième et j'ai pas changé mon fusil d'épaule.
4: Alors, on va où ?
3: Eh ben, on va monter en salle de préparation à la naissance.
4: Ah, c'est où ?
3: Deux étages.
4: Ok, avec les petits coussins d'allaitement. La petite tape pour le bébé.
3: Je pense qu'on apporte des informations, on les accompagne. C'est vraiment de l'échange avec les patientes.
4: C'est ça qui a changé le
3: oui.
4: plus ?
3: Avant, on disait qu'on apprenait à pousser aussi.
4: Oui.
3: C'est des choses qu'on fait plus, en fait.
4: Ah, c'est fini ?
3: On parlait pas de préparation à la naissance et à la parentalité, en fait, déjà. Le terme a changé au moment des années 2000 à peu près, où on a vraiment inclus le conjoint et puis où on s'est axé aussi pas que sur l'accouchement justement mais sur l'après-naissance et puis de plus en plus on fait attention vraiment aux suites parce qu'on s'est rendu compte que il y avait beaucoup de mamans qui faisaient de dépression du postpartum et donc c'est ça aussi l'intérêt de la préparation à la naissance, c'est de les préparer, de les accompagner à la naissance mais à l'après-naissance en fait et à tout ce changement qui va arriver avec l'arrivée du bébé. Parce que ça bouscule un petit peu quand même.
4: Oui. Donc vous faites aussi des accouchements, hein ?
3: Alors j'en fais plus depuis longtemps parce que je fais de la préparation à la naissance, j'accompagne les femmes aussi en grossesse pathologique et puis dans les déclenchements. C'est le démarrage, c'est avant qu'elles descendent en salle de naissance.
4: D'accord. Vous n'en faites plus, ça vous manque pas ?
3: Non, ça me manque pas.
4: Non, non. C'est un choix, j'imagine.
3: C'est un choix complètement. Hein. Ah oui, tout à fait. Non, je suis très contente et vraiment, je me plais en préparation à la naissance, dans l'accompagnement de ses futurs parents.
4: Bon, il y a des larmes ici, des larmes de joie, des larmes de tristesse.
3: Ouais, aussi, des larmes de fatigue. voilà, tout à fait. Des larmes d'où, oh là là, ça fait un an que j'ai accouché, je reviens là, ça me fait plein d'effets. Ouais. Il y a.
4: Ah oui, déjà presque un an après encore.
3: Ouais, les dames qui reviennent ici, ça leur fait souvent quelque chose.
4: Alors qu'est-ce qu'on dit aujourd'hui à l'allaitement ? Allez-y à volonté, cadrez l'allaitement.
3: Alors je pense qu'il faut que ce soit déjà un choix de la femme, un choix personnel. Il faut qu'elle ait du soutien. On va pas allaiter pour faire plaisir à quelqu'un. On va allaiter parce qu'on en a envie, parce que c'est un choix qu'on va faire. Et puis après, c'est surtout allaiter sans vous poser de questions, en suivant le rythme de l'enfant, parce qu'au démarrage, c'est ça qui est important. C'est finalement de ne pas se poser de questions et faire équipe avec son enfant.
4: C'est impossible de pas se poser de questions quand on est jeune parent.
3: Oui, mais en fait, ne pas se poser de questions. L'allaitement culturellement, on l'a un peu perdu nous avec. L'émancipation de la femme, la pilule, etc. dans les années 70. Et donc, quand l'allaitement est revenu, on l'a calqué un peu sur le biberon. Mmh. Et le biberon, c'était toutes les 3 heures. Et puis surtout, on le donnait pas avant. En fait, pour mettre en place la lactation, c'est écouter le rythme de cet enfant. Parce que lui, il sait pas ce que c'est que de se nourrir. Déjà, in utero, il est, nourri, logé, blanchi gratuitement. Et il va falloir qu'il découvre certaines choses. Et donc, il faut qu'il apprenne. Pour lui, c'est tout un apprentissage et donc il faut qu'il apprenne quand il est disponible, ce bébé. Donc lui, il va pas être disponible toutes les 3 heures à heure fixe.
4: D'accord, mais comment vous avez découvert ce métier ?
3: Avec un forum des métiers.
4: Ouais.
3: où j'ai croisé une sage-femme passionnée. J'avais très envie de m'occuper du bébé, j'avais besoin de contact aussi avec les gens. Et cette sage-femme m'a été, mon point d'ancrage. Et puis après, j'ai rencontré une autre sage-femme quand j'étais encore au lycée, où j'ai pu du coup voir un accouchement, voir une césarienne. Et donc tout ça, je me suis dit, mais c'est ça que j'ai envie de faire.
4: Ouais, ça a été la révélation.
3: Ah ouais, complètement.
4: Faut que je vous fasse une petite photo.
3: D'accord.
4: Oh super, vous avez mis votre blouse, votre badge.
3: Voilà.
4: Ah, j'ai cru que c'était un sifflet, non?
3: Non, non, non. C'est...
4: On se met où? On se met là? On se met où? Vous aimez?
3: Oui, ça me va.
4: C'est bien, c'est beau. Hein. Mais quel sourire vous avez?
3: Merci.
4: C'est les yeux qui brillent. C'est naturel. C'est...
3: Oh ben, je crois, je fais rien de particulier.
4: Bah, ça rend très joyeux, non, comme métier, parce que
3: c'est un beau métier. Ouais. Enfin, moi, je changerai pas de métier.
4: Bah oui, c'est sûr.
3: Voilà, ça reste vraiment un métier que j'aime.
4: Mm-hmm. Vous repartez? Vous êtes venu exprès?
3: Oui, je suis venue exprès parce que c'était pas sur une garde, c'était pas pratique. Ma collègue avait des consultations d'allaitement, donc voilà, je suis revenue. Je suis repartie.
4: Bien sûr. Bah, on repart ensemble.
3: Et ben, on repart.
4: À moins que vous ayez quelque chose à faire, je ne sais pas, mais vous faisiez une brioche à la maison?
3: Oui.
4: Donc là, on est à nouveau dans le hall de la maternité. Il y a un chiffre à l'entrée de la maternité, là.
3: C'était le nombre de bébés nés à la maternité, donc en 90 ans.
4: 312 557.
3: Voilà.
4: Ah oui, depuis, on a fait un peu de chemin, quoi.
3: Bah ouais. Premier bébé en 1929.
4: Ouais, c'est
3: voilà,
4: ça.
3: Et puis ça, c'était en 2019.
4: Ah oui, donc depuis, il faudrait actualiser le chiffre.
3: Après, on est à peu près à 2800 accouchements par an.
4: Bon, bah, c'est vrai qu'à chaque fois qu'on rencontre une sage-femme, ça nous remonte plein de souvenirs.
3: Ah, bah, c'est
4: hein
3: sûr,
4: c'est ça.
3: Merci beaucoup.
4: Merci beaucoup.
3: Bonne fin de journée.
4: À bientôt.
3: Au revoir.
4: À bientôt.
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2: Salut la Bretagne, c'est l'heure de la bonne idée, 100% pur beurre. Ils ont de 62 à 90 ans, ils vivent à l'EHPAD de Guéméné-sur-Scorff et ils sont allés aux Vieilles Charrues cet été pour la seconde année. Ah mais moi je veux bien vivre la même retraite, hein, je vous le dis tout de suite. Il faut dire que tout avait été prévu pour que l'escapade se passe au mieux. Véhicule adapté, départ à 14h, retour après minuit, une coordination de folie entre les équipes de l'EHPAD, l'association de l'EHPAD, mais aussi les bénévoles des Vieilles Charrues. Résultat, une virée sans accroc, de quoi profiter à fond des artistes, notamment de Gims, dont Irène, l'une des résidentes de l'EHPAD, est méga fan. À l'EHPAD de Guéméné-sur-Scorff, on adore se promener. Et vas-y, qu'on va un peu au concert de la Starac à Rennes, voir Soldat Louis à Lorient, assister aux Enfoirés à Paris. Non mais, trop bien! Cette belle idée, c'est la preuve qu'avec de la volonté, on peut y arriver. L'EHPAD dépend de l'hôpital public de Guéméné-sur-Scorff, et on sait que c'est loin d'être open bar niveau budget. Pourtant, ce genre d'initiative reste possible, et notamment grâce au soutien de l'association de l'EHPAD qui organise toute l'année des actions pour récolter des fonds, comme de la vente de gâteaux préparés avec la participation des résidents. Moi, j'adore. Solidarité rime toujours avec bonne idée. Vous saviez que 64% des Bretons écrivent des cartes postales quand ils partent en vacances? Et croyez-le ou non, ce sont les jeunes qui en envoient le plus, mais par des applications qui se chargent de les imprimer directement pour eux. Et oui, malin! Allez, à demain pour une nouvelle bonne idée!
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1: Son titre, Les Cadors, c'est l'histoire d'un homme qui se croit être l'un des fils de Kadhafi. Il part dans le désert du Sahel, dans l'espoir de retrouver le trésor de l'ancien dictateur libyen. Jérémy Ferrari, lui, est né en 1985 à Villesmeuse. Son nom de famille, c'est Larzière. Il grandit à Charleville, ses parents sont commerçants. C'est un passionné de théâtre depuis son adolescence. Dès 15 ans, il pousse les portes du théâtre de Charleville pour apprendre le métier. À 16 ans, il se choisit comme nom de scène Ferrari. Il se produit dans des bals et des maisons de retraite des Ardennes. Il met en scène ses premiers one-man shows et suit aussi des cours de théâtre à Paris, au célèbre cours Florent. Jérémy se distingue des autres humoristes car il aborde des sujets graves de manière cynique et souvent décalée. Il navigue entre provocation et réflexion. Dès octobre 2010, ses apparitions dans l'émission On ne demande qu'à en rire sur France 2, animé par Laurent Ruquier, ne passe pas inaperçu.
2: Jérémy Ferrari.
1: Jérémy fait vite partie des invités réguliers comme Olivier de Benoît, l'humoriste rémois. Vent de pièces à Beyrouth confirme son talent de comédien engagé. Il traite de la guerre et des conflits géopolitiques.
3: Alors, Action contre la faim, ils ont un petit peu d'argent de côté. Ils ont 40 millions d'euros de côté et ils t'expliquent pourquoi dans leur bilan comptable, c'est un cas de coup dur.
4: Mais quel coup dur ?
3: C'est parce qu'il y a des gens qui meurent de faim qu'il y a Action contre la faim. Donc le coup dur, ça serait qu'ils aient plus faim alors.
1: En 2017, il frappe encore plus fort avec Anesthésie Générale. Ce spectacle est une véritable critique de notre société et de ses dérives. Politique, économie, santé, tout y passe. Il se raconte aussi dans un livre où il dévoile ses addictions, dont l'alcool. C'est un artiste attachant et à part dans l'humour français. Il aime revenir dans son Ardenne natale. Il n'oublie pas ses racines. Jérémy Ferrari, c'est l'un des trésors de Champagne-Ardenne.
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5: La recette des petits bonheurs, elle est on ne peut plus simple. Il faut un micro ici, le plus discret possible à la main. Et il suffit de faire des rencontres, sans rendez-vous, sans se présenter, et le tout en quête de bonheur. En voici donc un petit bonheur que je vous ai trouvé à Aurel, un petit village de Maurienne. On est donc en Savoie. Et pour ceux qui croyaient que l'Arche de Noé pouvait se trouver au bord de la mer, eh ben non, c'est à Aurel.
6: Et ouais, comme quoi. Et ouais. Vous vous rendez compte? C'est incroyable, hein?
5: Alors c'est quoi cette Arche de Noé?
6: C'est mon écurie avec quelques brebis, quelques chèvres, un poney et voilà.
5: Bon, en même temps, je la croise, elle passe avec son petit déjeuner à la main. Crème de cassis et martini blanc. Ouais. Quelle santé!
6: Ouais. Ça, c'est pour les jours à venir. C'est pas pour tout de suite. C'est quand il y a quelques amis qui passent, je les invite à boire un petit coup quand même.
5: En cette saison, Aurel, ça voit le soleil encore un peu?
6: Ici, au chef-lieu, non, on l'a pas pendant 2 mois.
5: J'ai l'impression que ça dégèle pas souvent, là, oui.
6: Mais les deux hameaux, vous avez Bonvillard et Orlette, oui, ils l'ont toute l'année.
5: Oui, mais pas vous. Donc il faut le bar bien rempli.
6: Il faut boire avec modération.
5: Alors pourquoi l'Arche de Noé?
6: Non, c'est parce que quand il y a un souci, l'animal, il arrive ici, quoi. Les chats, les... Voilà, donc un peu de tout et...
5: Voilà, en même temps, effectivement, là, j'ai un chien sous les yeux, il y a un chat pas loin.
6: Oui, puis j'en ai quelques-uns aussi dans la grange, donc je les accueille, puis je leur donne manger, puis je leur fais pas du mal, quoi.
5: Ouais, ils sentent que c'est un refuge.
6: Oui, puis voilà, quand il y a un souci, les animaux, ils arrivent ici, quoi, voilà. C'est un fluide, en fait, j'ai pas besoin de flécher, ils viennent tout seuls.
5: Et là, ce chien qui est là, c'est à vous aussi?
6: Oui, c'est le mien. Je l'attache à la barrière, comme ça, il me voit. Il est trop gentil, mais il est fugueur. Il est...
5: Ah, comment, j'avais pas vu. Là, il vient de bâiller. Comment ça s'appelle, ces chiens qui ont la langue bleue?
6: Eurasier. C'est un chien de race, de pure race.
5: Il a l'air impressionnant, quand même.
6: Oui, il impressionne, mais voilà, c'est tout.
5: J'avais vu, en passant, là, avant de vous rencontrer, il y a un biberon, il y a des restes de lait. C'est-à-dire qu'il y en a quelques-uns qui ont besoin d'être maternés.
6: Oui, oui, la maman n'a pas assez de lait, donc je lui redonne le biberon.
5: Des chats?
6: Non, c'est des agneaux.
5: Oui, parce qu'à l'origine, c'est vraiment une bergerie.
6: Oui, oui, bah, attendez, je vais vous la faire voir. C'est...
5: Oh, bah, ils sont bien, là.
6: Là, c'est... C'est 2 petites années que je donne le biberon là-bas. Puis celle-là, elle est déjà un peu grande.
5: Il y a plein de races différentes, là, j'ai l'impression, non?
6: Oui, il y a plein de races différentes. Ouais.
5: Je peux vous demander votre prénom?
6: Je m'appelle Noël.
5: J'ai croisé donc la mère Noël à côté de l'Arche de Noé, c'est pas mal. C'est quoi le dernier petit bonheur de Noël?
6: Chut. Oh, je sais pas. Bah, c'est d'avoir une vie simple et voilà, de soigner mes animaux et une vie toute simple.
5: Et d'être aimé des animaux, si ça se trouve.
6: Oui, aussi. Ils vous les rendent, de toute façon, si vous êtes gentils avec eux, ils sont gentils avec vous et ils vous aiment bien. Ils sont très reconnaissants, les animaux.
5: Plus que les hommes ?
6: Oui.
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2: Aujourd'hui, je vous amène à Montgivray et devant moi, il y a un château. Mais ce château, c'est aussi la mairie de Montgivray. Mais cette mairie, avant, eh ben, c'était autre chose. À qui appartenait ce château ? Vous allez le savoir tout de suite.
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2: Pour vous présenter cette magnifique mairie de Montgivray, je suis avec Annick Dussault, attachée de conservation au patrimoine du pays de Georges Sand. Bonjour Annick.
8: Bonjour.
2: Alors là, on est devant un très beau bâtiment.
8: Oui, là, c'est vraiment un château. Bon, un château qui a été très remanié au 19e siècle, donc avec cette entrée de tourelles là, qui marque bien la porte. C'était une seigneurie avec un château fort, bon, qui a eu plein de péripéties puisqu'il a fini par brûler pendant la guerre de Cent Ans en 1360. Mais tel qu'on le voit là, évidemment, il a été complètement remanié au 19e, parce qu'à ce moment-là, dans les années 1840, c'est le demi-frère de Georges Sand, Hippolyte Chatiron, qui rachète ce château pour y installer sa famille. Donc il était tout près de Nohant. Et puis un peu plus tard, c'est même la fille de Georges Sand, Solange, en 1875, qui décide de s'installer elle aussi, qui souhaite un peu se rapprocher de sa mère et de Nohant. Même si ça ne plaisait pas forcément beaucoup à Georges Sand, mais bon, elle s'installe dans ce château et c'est elle qui fait faire aussi des travaux au fameux architecte d'Auvergne, hein, qui refait notamment toute l'entrée. Voilà, mais c'était la mode de l'époque.
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2: Comment est-ce que ce château s'est devenu la mairie ?
8: En fait, en 1956, le château est à vendre et c'est la commune qui s'emporte acquéreur et qui décide d'y installer sa mairie et qui a fait encore des travaux tout récemment.
2: Est-ce qu'on peut dire que c'est l'une des plus belles mairies ?
8: Ah, ça, c'est quand même certainement parmi les plus belles de l'Indre, hein, certainement.

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2: Oui, on va terminer la semaine en musique avec ce morceau sorti il y a quelques semaines, Un gramme de terre. Une belle chanson comme Francis Cabrel sait les écrire, les composer, les jouer et les chanter.
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2: Mais pour une fois, il n'est pas seul. Il est entouré d'une dizaine d'artistes qui chantent dans plusieurs langues dites régionales de France. On peut y entendre du basque, du breton, de l'alsacienne, du catalan, du créole martiniquais, du corse et de l'occitan. Dans cette chanson que Francis Cabrel a écrite pour le documentaire sur les langues régionales de France de Michel Feltin-Palas, une langue de plus, il y a donc deux variétés d'occitan, le gascon, interprété par Primael Mongauzi, mais aussi du provençal, interprété par Lisa. Voici quelques explications. Le provençal fait partie de la famille de la langue d'oc ou des langues d'oc au pluriel, peu importe. De Bordeaux à Nice et même des Alpes aux Pyrénées, comme l'affirmait Mistral, on parle une même langue qui se décline en variété ou dialecte. Et parmi ces dialectes, il y a le provençal. Alors oui, il existe quelques radicaux qui, ici en Provence notamment, pensent que le provençal est une langue unique, mais ils sont minoritaires. Hein. Et si on est sérieux quelques instants, sans nier la puissance du provençal, fort de son histoire, du prestige de Frédéric Mistral et du Philibrige, et fort de l'identité de la Provence, c'est une variété qui est en intercompréhension avec les autres. L'autre jour, j'étais invité à une émission chez un collègue d'ici Périgord qui parlait dans son occitan et moi dans le mien, le provençal, et on se comprenait parfaitement. Autour de Francis Cabrel, on a donc le plaisir d'entendre Lisa. Née à Aix, autrice, compositrice, chanteuse, Lisa a aussi présenté pendant plusieurs années l'émission en provençal Vaki sur France 3. Vous avez donc dû voir son visage. Et c'est bien en provençal qu'elle chante quelques vers de cette chanson. 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
2: Le nom de scène de Lisa est Lisa l'Occitane. Et donc oui, elle chante en occitan et le provençal, c'est de l'occitan. Et elle chante avec Francis Cabrel et les autres ce refrain en occitan avec lequel on va se quitter. 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
1: On veut encore partir à la chasse au trésor.
2: Oui.
1: On va partir à la recherche de pierres vieilles de 700 ans.
2: Exactement. Ces vieilles pierres s'appellent les bornes papales, cher ami. Direction donc Valgréas, au cœur de cette curiosité géographique, on va le dire. Un morceau de Vaucluse posé en plein milieu de la Drôme provençale, on en a déjà parlé. Ça s'appelle l'enclave des...
1: Papes.
2: Oui, bornes. Réponse.
1: Oh,
2: ouais, j'ai un petit peu bossé. Celle qui donc délimite bien ces bornes papales, celle qui délimite l'enclave, ce sont donc ces bornes papales. Alors à quoi ça ressemble? Imaginez un grand bloc de pierre taillée planté verticalement dans le sol, un bon 1,20 m à peu près, avec surtout des blasons, en fait, c'est ça qui est beau. Blasons sculptés, des armoiries, des seigneurs locaux. Celle du comte Avenessin aussi, forcément, avec deux clés entrecroisées, symbole donc du pouvoir pontifical.
1: Ce sont donc de vraies frontières gravées dans la pierre, on peut dire.
2: Exactement. Ces bornes, elles datent du 14e et 15e siècle. Elles ont été installées lors de plusieurs campagnes de bornage en 1324, 1414, 1457. Ben, c'était simple en fait, hein, tout simplement. Elles étaient là pour dire ici commence la terre.

0: en pleine Drôme provençale. Petit rappel historique quand même, quand les papes s'installent à Avignon au début du 14e, ils cherchent en fait à sécuriser et à agrandir leur possession. Il y a un pape qui s'appelle Jean XXII qui achète Vagréas en fait, et puis d'autres villages autour, mais le royaume de France bloque toute extension parce que bien sûr les papes ils voulaient aller encore plus loin, mais boum, non, la France bloque tout ça, et résultat on a donc une sorte d'enclave figée donc dans les frontières, et donc pour matérialiser tout ça, on plante donc des bornes solides, visibles, et surtout c'est indiscutable quoi.
1: Alors évidemment la question c'est de savoir si on peut encore les voir aujourd'hui ces bornes.
0: C'est ça, c'était au 14e siècle quand même. On en a encore 22 en fait autour de Vagréas en place. Vous en avez déjà une devant l'office de tourisme, c'est la plus facile pour la voir, ils l'ont mise là pour qu'on puisse voir à quoi ça ressemble, mais ensuite il faudra quand même un peu de perspicacité pour les trouver. On nous dit à l'office de tourisme que c'est un peu compliqué, c'est un peu difficile parce que elles sont un peu cachées en fait dans des chemins, dans des vignes, dans des champs, des bosquets. Heureusement l'office de tourisme a bossé dessus de Vagréas, qui propose aujourd'hui donc un plan en fait d'un circuit pédestre de randonnée, franchement hyper simple, accessible, qui permet justement d'en découvrir plusieurs à pied autour de 2-3 heures à peu près en famille. Ça peut faire une belle idée de sortie. On marche dans les paysages de la Drôme provençale tout en étant dans le Vaucluse. C'est ça aussi qui est fun. Et ces pierres sont là pour nous rappeler donc cette chasse au trésor grandeur nature autour de l'histoire donc de l'enclave des papes.
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3: Voilà, les cartes postales, les tickets de concert. C'est ma chambre d'étudiant, ça.
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3: Donc, je m'appelle Jean-Paul Pécréau, j'habite Saint-Cyr-sur-Loire, j'ai 71 ans. Au début des années 2000, j'avais déjà accumulé énormément de documents sur Otis Reading et j'ai eu l'envie de me lancer dans la création d'un site internet, otisreading.fr.
5: Jean-Paul, comptable de formation, m'accueille partout. Des CD, des albums, des cartes postales liées à Otis Reading.
3: Ça, c'est une affiche que j'ai trouvée à San Francisco lorsqu'Otis Reading a fait un concert en décembre 66 au Fillmore Auditorium. J'ai fait mes petits pèlerinages comme ça aux États-Unis pour retrouver, même je suis allé à Sausalito près de San Francisco où Otis Reading a composé son tube posthume, The Duke of the Bay par exemple. Voilà.
5: Vous avez un petit tourne-disque ?
3: Bien sûr, j'ai une platine. Allons-y, on va mettre du Otis Reading, bien sûr.
5: Ah bah
3: sais
5: oui.
3: Recevoir.
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5: C'est ça met une ambiance là d'un coup.
3: Oui, je vais pas vous inviter à danser.
5: C'est rigolo.
3: Ça à l'époque, oui, c'est un slow qui nous a beaucoup servi dans notre jeunesse sur les pistes de danse.
5: Là, vous entendez cette voix, ça vous fait quoi encore aujourd'hui?
3: Eh bien, ça me donne des frissons. En fait, j'ai découvert Otis Reading, j'avais 11-12 ans, et c'est ma sœur, à Noël 66, qui m'a offert un 45 tours, 4 titres. Mais ça a été un choc, une révélation. Et après, quelques années plus tard, en 1969, les cinémas studios à Tours ont diffusé un film dont le titre est Montauré Pop. Et là, j'ai eu la révélation en voyant Otis Reading sur scène, en grand écran. À 13 ans, habitant Tours, j'avais pas l'autorisation d'aller à l'Olympia à Paris, j'étais trop jeune. J'ai collectionné les revues anglaises, américaines, beaucoup de 45 tours du monde entier, de pays improbables, 45 tours algériens ou de Madagascar, vous voyez, ou même iraniens.
5: Un grand fan d'un collectionneur, Jean-Paul est devenu grâce à son site, le spécialiste mondial d'Otis Reading.
3: J'ai créé mon site il y a 20 ans et petit à petit j'ai accumulé énormément de documents. Là, vous voyez qu'une infime partie de ma collection, mais il y en a partout dans tous les coins.
5: Documentaire, réédition de disques, anniversaire de la mort du chanteur. C'est notre tourangeau Jean-Paul qui est appelé partout dans le monde par les médias et par la famille d'Otis elle-même.
3: Le producteur anglais de la BBC avait fait un reportage aux États-Unis dans la famille. La famille avait dit allez voir Jean-Paul Pécréau en France, c'est lui qui a le plus de documents. Voilà. Il n'est pas à Memphis, il est à Saint-Cyr-sur-Loire, le musée.

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1: Taureau, je crois que c'est du 21... Ah non, je sais plus.
2: Savez-vous ce que c'est que l'astrologie ?
3: C'est les astronautes qui vont dans l'espace.
1: C'est l'espace et les constellations, le placement des étoiles.
2: Vous êtes de quel signe ?
3: Verseau. Moi, je crois que je suis taureau.
1: Moi, je suis taureau.
3: Ah si, je suis taureau.
2: Comment on a découvert que vous étiez de ce signe-là ? C'est grâce à quoi ?
1: Au mois de l'année, par exemple, le taureau, je crois que c'est du 21 mars jusqu'au 20... Ah non, je sais plus.
3: Moi, j'avais un petit carnet de jeu et il y avait un jeu. Si on réussit le jeu, on savait on était de quel signe.
4: C'est quand même magique, hein ?
5: Waouh, c'est fabuleux ! Et pourquoi on fait ça ?
3: Je sais un peu, Verseau, c'est de quel temps à quel temps ? C'est de la fin de janvier au début de février. Et moi, vu que je suis née le 31 janvier, je suis Verseau, du coup. Ça s'appelle des signes astrologiques. Et l'astrologie, du coup, c'est des signes astrologie.
2: T'es taureau, ça veut dire que tu rentres, t'as besoin d'une étable ?
1: Non, c'est sur les qualités. C'est quand on est, par exemple, taureau, dans le mois où on est taureau, on n'est pas comme d'habitude.
2: Et vous êtes comment, messieurs les taureaux ?
1: J'en sais rien.
6: Il possède certainement des qualités, mais voilà. Lesquelles ?
3: Je sais pas, moi, je pense de l'émotion. Beaucoup, beaucoup d'émotions. Après, je sais pas.
7: Comment je peux te montrer que je peux être fort et sensible, noble et affectueux ?
3: Les taureaux, par exemple, ce sont des personnes qui sont nées pendant les mois de taureau.
8: C'est logique.
1: Quand on est taureau, on se contrarie plus, on est plus vexé, alors que d'habitude, non.
3: Taureau, vu que les taureaux, c'est costaud, je pense que les taureaux, ils sont costauds. Enfin, ceux qui ont les signes astrologiques taureaux, ils sont peut-être très forts.
2: Et les balances, alors ?
3: Quand on était le signe astrologique balance, c'est-à-dire que quand il y a quelqu'un qui nous dit quelque chose, on va le balancer.
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9: Itinéraire bis, cette semaine, je suis à Vézelay. Je me suis arrêtée aujourd'hui dans un lieu que j'aime beaucoup, ici à Vézelay. C'est peut-être l'un de mes lieux préférés. C'est l'ermitage de la Cordelle. Frère Eric, bonjour.
10: Bonjour.
9: Cet ermitage de la Cordelle, est-ce que vous pouvez nous le présenter ? C'est un ermitage qui remonte au XIIe siècle, c'est ça ?
10: Au XIIIe, c'était la construction de la chapelle, Sainte-Croix, hein, pour commémorer la croisade de Saint-Bernard, la prédication de la croisade par Saint-Bernard, en 1147. Et puis en 1217 sont arrivés les premiers franciscains qui arrivaient d'Italie, qui se sont installés en France, et ça a été à Vézelay. Ils ont demandé à pouvoir s'installer auprès de la Cordelle, où ils ont construit un couvent qui a duré, qui a été déconstruit, reconstruit. Et puis les frères sont partis à la Révolution et on est revenu en 1949. Et depuis ce temps-là, il y a eu longtemps un frère ou l'autre qui vivait seul en ermitage et qui accueillait d'autres retraitants. Et puis après, à partir de 1993, une petite communauté de quatre frères qui a vécu ici et qui a assuré beaucoup de charges pastorales dans les paroisses, à la prison, à l'hôpital. Et puis depuis 9 ans à peu près maintenant, on nous demande de centrer le lieu, enfin de reprendre ce lieu autrement, c'est-à-dire de réhabiliter un espace d'ermitage, donc de vie un peu plus en retrait, en silence, pour nous. Et puis pour des gens qui aimeraient venir vivre cette expérience, hein, de déployer une dimension écologique aussi. Voilà. Puis on découvre aussi qu'il y a besoin de beaucoup d'accueil ici, puisque beaucoup de gens passent à Vézelay. Beaucoup de gens aiment Vézelay, aiment la Cordelle. Et donc on essaie d'être comme on peut disponible aux gens qui viennent aussi. Voilà. C'est un lieu de fraternité.
9: Le silence qui est perturbé en ce moment par quelques travaux, frère Eric.
10: Oui, des travaux pour permettre justement à la fois de tenir cette dimension. Bon, déjà d'avoir des bâtiments qui soient quand même un peu plus salubres, on pourrait dire, isolés. Voilà, ça fait partie aussi d'un projet écologique. Et puis, de pouvoir dissocier les lieux, hein, d'avoir vraiment un lieu d'accueil avec la chapelle qui est ouvert à tous, un lieu d'ermitage qui permettra d'accueillir des personnes pour vraiment vivre un temps de retrait, de silence. Puis donc, une construction qu'on est en train de faire qui sera le lieu d'accueil, un peu le sas entre l'intérieur et l'extérieur, où on pourra accueillir un petit groupe, des personnes, et sans pour autant qu'ils entrent dans l'ermitage.
9: Faire des travaux, ça coûte cher. Est-ce que vous avez besoin encore de dons pour réaliser tous ces travaux ici, à l'ermitage de la Cordelle ?
10: Oui, oui, on a besoin. Hein. C'est un gros projet. On a choisi de tout remettre en état pour que ce soit bien fait, et fait une fois pour toutes, entre guillemets, pour de nombreuses années. Voilà, donc et c'est des amis à nous, en fait, des laïcs, qui ont dit, mais ce projet, il est beau, il faut en parler, il faut motiver les gens, donc on va aller chercher l'argent. Donc, on est reparti à la quête. Et on est, aujourd'hui, ben voilà, on essaie de motiver les gens, leur présenter les atouts et l'importance de ce projet. Le projet des bâtiments, mais au-delà des bâtiments, bien sûr, c'est tout ce qui s'y vit. On a une newsletter qui permet d'avoir les nouvelles régulières du projet, et puis on accueille les dons qui viennent avec plaisir.
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8: Bonjour, je suis Romain Rongiras.
11: Bonjour Romain. Alors votre nom de famille, on l'entend beaucoup en Dordogne, car le stade de Périgueux porte depuis l'année 2009 le nom de Francis Rongiras. C'était votre papa. Est-ce que je peux vous demander quels souvenirs vous gardez de lui ?
8: Alors des souvenirs, j'en ai très peu. Et les souvenirs que j'ai, étrangement, liés au rugby, notamment quand il jouait à Pau. Moi, d'aller sur des matchs et notamment aussi de jouer un peu sur le stade qu'il y avait à côté à Pau, à la Croix-du-Prince. Après, les souvenirs, avec le temps, peut-être se sont construits aussi, mais parce que j'ai pu entendre. Il avait démarré à Périgueux lorsqu'il était au lycée. Après, il est parti à Pau, dont il a été capitaine. Et il est revenu après sur Périgueux. Il n'était pas du tout professionnel. Donc non, il travaillait à côté, que ce soit à Pau ou à Périgueux. Il était technicien, notamment à l'office HLM à Pau. Et il s'entraînait beaucoup moins régulièrement que ne le font les joueurs de première et deuxième division, voire troisième maintenant. Oui.
11: Alors Francis Rongiras est décédé lors d'un match de rugby, d'un problème de santé en 1991. Vous étiez tout jeune, vous aviez 9 ans. Est-ce que 34 ans après, on vous parle encore de Francis Rongiras, Romain, quand vous allez faire votre marché ou...
8: Oui, ça arrive qu'on en parle encore des fois des personnes que je n'ai pas connues ou que je ne connais pas forcément, mais qui l'ont connu. Après, c'est vrai que étant dans le milieu du rugby toutes ces années, c'est sûr que j'en ai très souvent entendu parler.
11: Vous aussi, vous avez joué au rugby avec Hugo, votre frère. Est-ce que ce qui est arrivé avec votre papa, ça aurait pu aussi totalement vous dégoûter de ce rugby-là ?
8: On était très jeunes. Moi, j'avais 8 ans, j'allais avoir 9 ans. Mon frère, 4 ans. Et on commençait dans le rugby. Et à vrai dire, de mes souvenirs, on ne s'est pas du tout posé la question. On a continué à jouer au rugby et puis s'est créé le Challenge Rongiras, qui est une manifestation sportive pour les jeunes, qui avait été créée à l'époque par des coéquipiers de mon père, notamment François Robert et d'autres, de l'école de rugby, Philippe Verger, voilà, toute une bande qui avait créé cette manifestation. Et j'ai eu l'occasion d'y participer sur ces premières années. Donc non, je me suis jamais posé la question de la pratique du rugby. J'ai fait du foot, du tennis de table, de l'escrime. Voilà, j'ai essayé beaucoup de choses à côté, du tennis aussi, avec un fil conducteur qui était toujours quand même le rugby.
11: Quand vous passez à côté du stade Francis Rongiras maintenant, est-ce que vous y faites encore attention au nom du stade ou plus maintenant ?
8: C'est une bonne question pour laquelle j'aurais pas forcément une réponse tranchée. Oui, à chaque fois, c'est vrai qu'on va dire il y a beaucoup d'événements qui arrivent au Rongiras, pas forcément sur le rugby. Vous voyez, moi, je vais dire le Rongiras quand je parle du stade et je vais demander aux jeunes où est-ce que vous jouez, ou alors je vais dire au Rongiras, c'est vrai. Donc, c'est un petit peu ambigu. Oui, ça me marque, mais je suis aussi, j'y suis habitué maintenant depuis toutes ces années.
11: Merci, Romain.
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1: Allez, c'est le moment de découvrir les origines de vos communes en Vienne et en Deux-Sèvres avec Patrick Citeau dans nos deux noms. Et il est aujourd'hui à Mazières-en-Gâtine, une commune située au centre des Deux-Sèvres et qui possède de nombreuses sources, hein, Patrick.
2: Comme son nom l'indique, Mazières-en-Gâtine a planté son décor dans ce paysage de bocage avec ses vallées et ses haies propres à la Gâtine poitevine. Située dans l'arrondissement de Parthenay, ce n'est pas une très grosse commune. Sa configuration est d'ailleurs assez particulière. La commune dessine ainsi un 8 resserré au centre où se trouve le bourg, ce qui a des conséquences assez inédites par rapport à ses trois communes voisines. Elle se trouve en effet en très grande proximité du cœur de vie et notamment de l'église de Mazières-en-Gâtine. La limite avec Saint-Pardoux se trouve ainsi à 50 mètres de l'édifice religieux. Une distance qui est de 100 mètres pour Saint-Mars-la-Lande et 500 mètres pour Véruy. Mazières correspond bien à l'image de château d'eau du Poitou que l'on donne à la Gâtine. La commune possède ainsi de nombreuses sources qui alimentent ruisseaux et étangs jusque dans le bourg. Une présence qu'elle doit à sa situation géographique. Mazières est en effet située sur la ligne de partage des eaux de la Sèvre niortaise au sud et du Touet au nord.
1: Et côté sous-sol, la commune affiche également des caractéristiques particulières.
2: Des particularités qui prennent la forme d'une pierre bleue très dure appelée diorite. Elle est notamment exploitée pour la réalisation des routes. Le nom de la bourgade apparaît quant à lui dans un texte de l'abbaye de Saint-Mexan du milieu du XIe siècle. Mazières est alors appelée Macerias, un nom qui signifie « ruine » en latin. Il est possible que les vestiges antiques d'un théâtre gallo-romain aient alors influencé cette dénomination. La commune traverse des siècles pour se retrouver à la Révolution en bordure de la Vendée militaire. Mazières sera relativement épargnée par cette période tourmentée. En 1849, le comte de Tussaud y installe la première ferme-école du département des Deux-Sèvres. L'établissement contribue au progrès de l'agriculture en Gâtine. Il faut attendre la seconde moitié du 19e siècle pour voir le village se développer avec notamment la construction des halles couvertes et d'une gare. Depuis, Mazières-en-Gâtine continue sa route sur les rails de l'histoire.
1: Eh bien, n'hésitez pas à aller faire un tour à Mazières-en-Gâtine en Deux-Sèvres, à visiter ce joli bourg poitevin. Merci Patrick Citeau pour toutes ces infos. On vous retrouve le week-end prochain, évidemment, même heure, samedi et dimanche, aux alentours de 8h20. 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
3: C'est un événement littéraire dont on vous parle dans Toujours à la page, la sortie du nouveau roman de Marion Fayol. Autrice et illustratrice dromardéchoise, plusieurs fois primée au festival d'Angoulême, Marion Fayol a rencontré l'année dernière un immense succès avec son premier roman, poétique et poignant, Du même bois, dans lequel elle évoquait l'histoire d'une ferme ardéchoise, génération après génération. Petit fruit, c'est le nom de ce second titre, est paru chez Gallimard. Et c'est l'histoire d'une femme à qui, mois après mois, la nature refuse d'offrir un enfant. Tandis qu'elle brasse questionnement, chagrin, culpabilité, son mari reste imperméable à ses émotions. Jusqu'au jour où s'impose chez eux un inconnu, un étranger, un homme qui dit pourtant reconnaître en la femme son amour de jeunesse perdu. D'ailleurs, c'est étrange, ses mains à lui sont de la couleur de la robe de la femme. Et il ne cesse de vouloir la dessiner, la croquer sous tous les angles. En résulte un curieux ballet, un poétique triangle amoureux auquel nous allons assister. Marion Fayol.
4: Le livre parle en effet du désir d'enfant, même si je pense qu'il parle du désir, du manque, de l'absence, de manière peut-être beaucoup plus large que simplement le manque de l'enfant. En tout cas, cette femme, elle est en proie à une forme d'obsession. Chaque mois, elle a envie d'avoir un bébé dans le ventre et chaque mois, c'est un échec. Et dans son couple vient apparaître une sorte d'étranger. Donc, elle attend un enfant et l'enfant n'arrive pas. Et il y a quelqu'un qui vient se glisser dans leur maison alors même qu'ils essaient de le rejeter. Donc, c'est aussi une sorte d'ambivalence entre ce qu'elle désire et qui vient pas et ce qu'elle rejette et qui vient. Et pour moi, les trois personnages du livre sont tous des personnages qui sont un peu enfermés. Ça m'intéressait d'avoir trois personnages qui finissent par se parler, par quelque chose de commun. Et ce commun, je pense qu'il est à la fois la question de l'obsession et la question de l'absence ou du manque ou du fantasme aussi.
3: Il y a quand même quelque chose d'un peu surnaturel qui relève du conte ou de la poésie dans ce que vous écrivez.
4: Quand j'écris, je me sens proche de la poésie plus que du roman d'une certaine façon. Et c'est très important pour moi que l'espace du livre, comme dans l'espace des dessins, soit pas exactement l'espace de la réalité, en tout cas qu'il y ait toujours une part de symbolique ou de surréalisme qui vienne créer un espace qui est celui du livre et qui est un petit peu à côté du réel pour peut-être être plus réel que le réel. Et c'est important pour moi que mes livres contiennent plusieurs discours, enfin qu'en tout cas on puisse les lire, et puis on puisse les relire, et puis encore les relire comme s'il y avait plusieurs couches, et que le lecteur puisse aussi glisser sa propre voix à l'intérieur de ce que je propose.
3: On ne sait précisément où l'action se déroule, ni à quelle époque, mais comme toujours avec Marion Fayol, la nature est partout. Elle traverse les personnages, et son écriture pose des images, des émotions, un rythme aussi. Elle offre comme un moment en suspens, hors du temps. Marion Fayol révèle une nouvelle fois que son talent d'écrivaine n'a rien à envier à celui de dessinatrice dans ce Petit Fruit, paru chez Gallimard.
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accompagner des chansons dans sa guitare, Julien continue sa croisière musicale. Ses dernières compositions résolument folk explorent le temps qui passe. À écouter avec une chemise à carreaux, la vitre baissée, une main sur la portière.

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1: Ici Picardie, tous les jours, propose un billet d'humeur de l'autrice picarde Karen Ponte. Karen Ponte s'éparpille chaque jour. Bonjour Karen.
2: Bonjour. Alors, au quotidien, je pense qu'on est tous d'accord pour dire qu'il y a des bricoles qui sont hyper agaçantes. Par exemple, vous savez, ce petit bout de scotch qu'on n'arrive jamais à trouver sur le rouleau, ah oui, alors qu'on a besoin de scotcher quelque chose.
1: Oui.
2: Je pense qu'on est tous passés par ce moment où on retourne le rouleau sans cesse pour essayer de trouver ce petit bout sur lequel tirer. Et niveau rouleau, ne parlons pas évidemment des rouleaux de film alimentaire,
1: oh ouais,
2: qui se déchirent n'importe comment jusqu'à ce que en colère, on le fout à la poubelle, oui, tellement on en a marre. Mais s'il y a une chose qui m'horripile plus que tout ces derniers temps, ce sont les bouchons de bouteilles qui désormais, vous savez, sont accrochés au rouleau quand on les ouvre.
1: Ouais.
2: Alors, qui a eu cette idée, hein? Je pose la question. Certainement pas quelqu'un qui boit du Yop.
1: Ouais.
2: Parce que quiconque boit du Yop sait qu'il y a toujours du yaourt dans le bouchon fin. Parce qu'on secoue la bouteille, évidemment, avant de boire.
1: Ouais.
2: Résultat, maintenant, avec ce bouchon qui reste accroché, eh ben, on s'en met partout. Et s'il n'y avait qu'avec le Yop que ça posait problème, mais non, avec n'importe quelle bouteille, ce bouchon ne se remet jamais du bon côté, il s'ouvre pas suffisamment, du coup, on s'en met plein la bouche, voire sur le t-shirt.
1: Voilà.
2: Bref, je pense que l'ingénieur qui a eu cette merveilleuse idée est sans aucun doute la réincarnation d'un chameau, hein, qui n'a jamais fréquenté de bouteille de sa vie. Et il est même sans doute de la même famille de celui qui s'occupe des ouvertures facile des paquets de jambon fin. On doit vraiment se marier d'ailleurs, hein, dans le repas de famille.
1: Oui.
2: Je vous dis à demain et d'ici là, rappelez-vous, 4 focus c'est bien, mais 4 éparpillés, c'est encore mieux.
1: Merci Karen. L'autrice picarde Karen Ponte qu'on retrouve chaque matin du lundi au vendredi sur Ici Picardie. Karen Ponte qui est aussi sur notre site ici.fr.
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4: C'est ma France, hein, c'est moi qui l'a dit tout le temps.
5: Action ! Je passais le plus clair de mon temps au cinéma Le Star.
6: Coupé ! Elle était bien celle-là.
7: Poupou, pidou.
8: Septembre 1981, Claude Zidi pose sa caméra à Saint-Tropez pour réaliser son prochain film, Les Soudoués en vacances.
9: Ceci est un love computer expérimental
10: qui permet de savoir si deux êtres sont faits l'un pour l'autre.
9: Établissons le contact. Sur l'écran, nous pouvons lire, grâce à un système de décodage ponctuel, ce que serait leur vie commune. Imaginez un pacte.
8: C'est l'été à Paris, et Bébel doit partir aux Seychelles avec sa petite amie. Mais la belle s'envole avec un autre. Désœuvré, il sert alors de cobaye au Love Computer, un appareil que Paul Memphis, chanteur et producteur de disques, utilise pour tester l'effet de ses chansons sur des couples en train de danser. L'ordinateur détecte alors un fluide très favorable entre Bébel et la belle Claudine.
11: Ils sont faits l'un pour l'autre et ils le savent pas encore. Moi, je le sais déjà.
12: Vous venez souvent ici?
13: Non, c'est la première fois.
12: Hein? Pendant ça que vous êtes ici?
13: Non, il me croit aussi cher.
12: Sans blague, moi aussi.
8: Après de nombreux succès depuis le début de sa carrière de cinéaste, avec notamment Les Charlots, Claude Zidi connaît son premier flop avec son film Bête mais disciplinée. Endetté et le fisc aux trousses, il lui faut trouver la martingale. Il cherche alors à renouer avec la liberté de ses débuts, avec un film au budget moindre qu'il va produire lui-même. Ce sera Les Soudoués passent le bac.
14: Demain, quand on tombe une fille va revenir, il sera de bonne humeur. Alors à ce moment-là, je lui demande d'avancer mes vacances de 48 heures. Et à ce moment-là, toutes les deux, on part direction le soleil. Et là-bas, qu'est-ce qu'on fait? Boîte de nuit tous les soirs, draguer comme des malades, tu rencontres l'homme de ta vie et tout est arrangé.
8: Le film attire 4 millions de spectateurs et renfloue les caisses. Il songe alors à une suite. Ainsi sort 2 ans plus tard Les Soudoués en vacances. Et si le film se passe à Saint-Tropez, ce deuxième volet aurait pu avoir un tout autre décor. Dans un premier temps, Zidi et son scénariste Didier Kaminka ont des envies d'Amérique et envisagent d'envoyer leurs Soudoués à New York.
15: Tournez ça sous le signe de l'amour. Exclusivement, le thème en sera la recherche de la fin de ma vie. Je ferai monter sur scène des spectatrices et elles essaieront avec moi le Love Computer.
8: Et si le film est un nouveau succès dans les salles, c'est surtout une chanson qui va faire sa renommée. Destinée, dont la musique est composée par Vladimir Kosma, sur des paroles du comédien Guy Marchand lui-même et de son complice Philippe Adler. Une chanson qu'il crée d'abord comme un gag à la demande de Zidi.
16: On a écrit avec Kosma une connerie. Et d'ailleurs, on était conscients d'écrire une connerie. Parce que Destinée, entre nous, c'était une charge de l'été indien. Je me moquais du tube de l'été, le saucisson de vacances. Bon, alors, on a écrit ça, Cosma, quand même. On peut pas douter de son talent.
8: Résultat, et contre toute attente, la chanson devient un tube. Et même le slow de l'été 1982.
17: Destinée.
8: Mais le film n'aura pas que des fans, à commencer par Brigitte Bardot. Dans une scène, Bébel et sa bande arnaquent des touristes en affrétant un bateau qui s'arrête devant la Madrague. Et en envoyant une jolie jeune femme, très dévêtue, se baigner en faisant croire qu'il s'agit de bébé. Sauf qu'après la sortie du film, plusieurs compagnies se mettent à proposer de croiser au large des résidences de stars, au mépris de leur tranquillité.
18: Hey, c'est loin encore, Bardot.
19: Yeah. Non, on va y arriver. Mais en attendant, vous pouvez regarder la maison de Paul Newman, là.
8: La Madrague ne sera plus jamais vraiment abandonnée.
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20: Bien le bonjour, messieurs.
21: Bonjour.
20: Eh bien, je vois qu'il y a bonne ambiance ici. C'est quoi ce plaisir, là, de voler, que vous ressentez dans votre avion?
22: Il faut venir avec nous le partager, vous comprendrez mieux.
20: Philippe, qu'est-ce que vous faites ici, là?
23: Ah ben, je fais l'instructeur. J'apprends aux gens à voler. Enfin, j'apprends à essayer de les faire voler. Bon, c'est facile, hein, quand tu pars. On met les gaz à fond, on tire sur le manche et puis on sait
20: voler.
23: Et
20: allez, quoi.
23: Après, on réduit les gaz.
20: Juste l'atterrissage, peut-être?
23: Ah non, il n'y a aucun problème. De toute façon, il n'y a aucun problème. On est sûr de revenir au sol, quoi qu'il arrive. On n'a jamais gardé personne là-haut.
20: Alain Daza, vous êtes monsieur le président.
24: Alors, monsieur le président, faut aller, c'est bien loin chercher tout ça.
20: ULM, dans ces 3 lettres, ça englobe beaucoup de choses quand même.
24: Alors, ultra léger motorisé, ça correspond à une catégorie d'aviation. C'est-à-dire qu'on passe ULM léger dans la mesure où on ne dépasse pas un certain poids. Les machines sont traitées pour être surchargé, si vous voulez, on est largement en dessous des minima requis. Il y a une rigueur. C'est-à-dire quand vous montez dans une machine, vous savez que du monde derrière à travailler. Ce sont des ingénieurs qui ont fait les machines. Donc c'est plus l'ULM qu'on a connu des années 80, où le gars bricolait dans son garage avec le moteur de la tondeuse. Ça n'existe plus. C'est terminé.
20: Bonjour Hugo.
1: Bonjour Patricia.
20: Alors, ancien élève et nouvellement breveté.
1: Oui, en effet. Donc, je suis jeune breveté depuis quelques jours maintenant. Et j'ai été élève pilote pendant un an afin de suivre la formation. C'est quelque chose qui se fait finalement très bien.
20: C'est-à-dire ?
1: Eh bien, on a souvent des idées reçues comme quelque chose d'élitiste ou très compliqué. Et moi-même, je suis ni ingénieur, ni millionnaire. Et en fait, finalement, c'est entre 15 et 25 heures de pratique.
20: C'est tout ?
1: Non, c'est pas tant que ça. Après, il y a un petit brevet théorique qui va avec. Et en termes de prix, c'est pas non plus des choses qui sont excessivement chères. On est sur des budgets entre 1500 et 2000 euros pour avoir un brevet.
20: Bon, eh bien, on parle, mais on va aller faire un petit tour de coucou. Hein. C'est dans celui-ci qu'on monte, là ?
1: Dans celui-ci, vous allez monter, oui. Okay. Donc, on va faire avant, si vous voulez, ce qu'on appelle la pré-vol. C'est-à-dire qu'on fait une visite avant le vol.
20: D'accord.
1: Pour s'assurer que la machine est en bon état.
20: On va faire roter le moteur.
24: Roter le moteur, vous allez voir, ça fait une espèce
1: écoutez,
24: de bruit. C'est pas très poétique, mais écoutez.
1: On va écouter. On fait monter le niveau d'huile.
20: C'est quoi cette matière-là ?
24: Ça s'appelle du Dacron. C'est un tissu comme avec, très très résistant qui résiste à plus d'une tonne 5 au mètre carré. Et après, vous obtenez carrément des pots de tambour qui sont.
20: Ça, on dirait une peau de tambour.
24: C'est une peau de tambour, attention. Ouais.
20: Les ailes aussi ?
24: Alors, vous avez une partie métallique sur les ailes ou une partie en toilage aussi. C'est le même système dans le toilage.
20: Okay. Il faut que je m'installe à la place du pilote, c'est
2: ouais,
20: ça ?
2: Oui, tu veux ?
20: Non !
2: Mais si,
20: tu veux. Mais non, je ne veux pas, non.
2: Mais pourquoi tu veux ?
7: On pourrait même apprendre à piloter.
20: Eh bien, on n'est pas arrivé.
2: On fait la visite pré-vol. Alors, répète après moi, Patricia. Notre père, qui est Zosana. Et on démarre.
17: On est en train de mettre les gaz sur l'axe de montée du ciel 18. Et on va partir sur un brio de Fox et Québec Brick. Ok, bien reçu pour le trafic.
2: Ça. Vos impressions, madame.
20: Oh, c'était merveilleux.
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21: Allez, on passe côté helvétique avec David Aubry qui nous rejoint. Bonjour David.
25: Bonjour Louise, bonjour à tous.
21: Un artiste genevois vient d'avoir une drôle de surprise.
25: Absolument. Alors, si vous vous promenez dans les bois du côté de Genève, vous pourriez tomber sur un espèce de dragon serpent de 4 mètres ou encore un buste de femme.
21: Mmh.
25: Alors, rassurez-vous, rien de fantastique ou rien de gore. C'est juste des sculptures réalisées sur du bois mort par un artiste local. Le Jacques Baume, un sympathique retraité, il aime en effet jouer de la gouge et du ciseau à bois. Alors, il s'est dit, je vais faire profiter de mes passions aux promeneurs. Eh ben, mauvais pioche, Jaco, il y a un truc qu'il a oublié. Les fonctionnaires suisses, ils ont la tête dure comme du bois, et quand ils disent non, eh ben c'est non.
21: Ah pourtant, ces œuvres, elles ne gênent personne, David.
25: Ben c'est clair que pour l'instant, pas un chevreuil ou un écureuil ne s'est plaint, ni même les promeneurs, de plus en plus nombreux d'ailleurs, pour aller admirer ces œuvres. Oui, mais voilà, le Jacques, il a fait ça sans autorisation, dans une zone boisée appartenant à la ville.
21: Mmh.
25: Conclusion, il s'est fait engueuler par les gratte-papiers, et tout doit disparaître d'ici au 31 octobre. 4 mois de boulot, ça représente, par tous les temps, au fond des bois, du matin au soir, et ben l'administration s'en fout. Après les outils de précision, il n'a plus qu'à sortir la tronçonneuse et foutre tout ça au feu.
21: Bon, la réaction officielle a été assez étonnante quand même, hein.
25: Ça s'appelle la douche écossaise version suisse. Un petit coup de pommade pour commencer et un gros taquet pour finir. Je cite, nous tenons à saluer la qualité et la beauté des œuvres d'art réalisées. Cependant, conformément aux principes de gestion des espaces forestiers de la ville, aucune sculpture ni installation artistique n'est autorisée dans les forêts. Point final. La raison, écoutez bien, il faut rendre la nature à la nature. Un arbre qui meurt, ça sert de refuge à plein de petites bestioles, donc on n'y touche pas. Conclusion d'administration, on ne met pas la ville devant le fait accompli. Il avait qu'à demander. Et il conclut que s'il avait demandé, eh ben de toute façon, ils auraient dit non. Donc voilà. Le Jacques vient donc d'inventer, bien malgré lui, l'art forestier éphémère. Néanmoins, Loïs, il y a une chose qui est bien, c'est qu'il aura de quoi se chauffer cet hiver.
21: Oui, c'est ça. Bon, après, c'est quand même bien des heures de boulot foutues en l'air. Merci beaucoup, David, pour cette nouvelle anecdote. Je rappelle qu'on y retrouve hein, toutes vos histoires sur l'application ICI, puis sur ICI.fr Besançon. Et puis moi, je vous souhaite un très bon week-end. On se dit à lundi.
25: Bon week-end, à lundi.
21: À lundi, David.
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1: Jolie bouteille, sacrée bouteille, veux-tu me laisser tranquille?
2: Je veux une petite révolution est en train de se jouer et elle ne pèse pas bien lourd, juste 55 grammes. 55 grammes en moins par bouteille, autant dire même pas le poids du cassis que l'on met dans un kir royal.
3: Tu bois des kirs, toi ?
2: Bah oui, je bois des kirs, avec modération, bien sûr. Mais revenons à notre bouteille. 55 grammes en moins, je disais.
4: Elle est légère, légère !
2: Ce régime minceur pourrait bien alléger sérieusement le bilan carbone de toute la filière, racontent nos confrères de Lyon Républicaine. Testé par les caves de Bailly-la-Pierre à Saint-Brie et conçu par Veralia, le géant européen du verre, cette nouvelle bouteille passe de 775 à 720 grammes. Visuellement, rien ne change. À l'œil nu ou en main, on n'y voit que du feu. Mais derrière cet allègement invisible se cache un vrai coup de pouce pour la planète.
5: Eh bien, c'est une merveilleuse invention,
6: Merveilleuse invention.
2: Car aujourd'hui, le gros problème environnemental du vin, c'est la bouteille. Produire du verre, ça chauffe fort, des fours à 1800 degrés et beaucoup d'énergie. Alors forcément, chaque gramme économisé, c'est du CO2 en moins dans l'air. À grande échelle, le calcul est vite fait. 1 million de bouteilles allégées, c'est 18 tonnes de CO2 économisées.
7: Tu sens l'impact là ? Ah oui, je sens l'impact.
2: Un gros impact, hein, mais il a fallu 2 ans de tests, de modélisation et d'essais en conditions réelles. Eh oui, encore raté. La bouteille devait tenir le choc, supporter la pression, le transport, le vieillissement en cave. Et les gens qui font de la musique avec. Maintenant, la transition va se faire en douceur. Chez Bailly-la-Pierre, cette démarche s'inscrit naturellement dans une philosophie déjà bien ancrée, stocker, produire et avancer pas à pas vers un crément plus éco-responsable.
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8: Et ça marche très bien de scroller sur les réseaux sociaux. Oh, regarde comme il est mignon. Bon, d'accord, ça c'est mon problème. Mais ça a du bon parfois parce que j'ai découvert un compte Instagram qui va vous être utile et qui marche très bien, c'est Sortir à Laval.
9: Aujourd'hui, déjà, je suis suivie par plus de 7300 personnes. Donc en un an et demi, honnêtement, je m'y attendais pas du tout.
8: Vous l'avez compris, c'est la créatrice du compte Instagram, Elena Vieira-Granger.
9: Et l'idée, donc, c'est de mettre en avant des commerçants, des créateurs, des événements, des activités.
8: Via des vidéos et des posts événements comme celui-ci, par exemple.
10: J'ai une super nouvelle pour toi. Une nouvelle adresse gourmande vient d'ouvrir ses portes. Un nouveau lieu qui va te faire voyager avec sa déco sur le thème de l'univers, mais aussi son offre.
8: Ça marche tellement bien que
9: j'ai pas mal de demandes aussi de créateurs, de personnes qui aimeraient être mises en avant, donc de plus en plus chaque mois.
8: Moi, par exemple, j'aimerais bien me lancer dans les chansons pour enfants. Ce rêve bleu. Non ? Bon, d'accord. Et sinon, pourquoi avoir lancé Sortir à Laval ?
9: Je suis une amoureuse de Laval et de la Mayenne. Et en fait, je voulais montrer qu'à Laval et en Mayenne, on ne s'ennuie pas. Il faut venir à Laval, qu'on connaisse ou non. Et même que les Lavallois et Mayennais ont plein de choses à faire près de chez eux.
8: Et ça marche bien parce qu'Elena, elle est dans la com. Donc, elle connaît bien les stratégies qui fonctionnent. Déjà, de centraliser les infos, mais d'une manière précise.
9: Et surtout sur les réseaux sociaux qui se consomment rapidement. On le voit aujourd'hui, la société consomme de plus en plus de contenu sur les réseaux sociaux qui doit être en plus de plus en plus court pour capter l'attention, etc. En même temps qu'on consomme de ses contenus, de ses amis sur Instagram, et bien en même temps, on peut s'informer sur Laval. En tout cas, sur Instagram, ça manquait.
8: La plus-value, c'est le côté intergénérationnel.
9: J'essaie vraiment de toucher tout le monde, que ce soit des familles, des jeunes, des personnes plus âgées. Donc vraiment, par exemple, dans les programmes du week-end que je fais toutes les semaines, donc c'est un poste qui recense toutes les activités du week-end, et bien j'essaie vraiment de mettre autant de la culture, du théâtre, de la musique, des sorties en famille, des choses un peu plus de niche, mais que vraiment tout le monde puisse s'y retrouver.
8: La couleur rose.
9: De base, je suis repartie du logo de la ville, en fait, qui est un peu rose-violet. Du coup, pour avoir une cohérence sur le compte, en effet, que ce soit aussi beau visuellement quand on va sur le compte et qu'on retrouve aussi facilement, parce que sur chaque poste, du coup, il y a le titre, toujours avec de l'écrit pour donner les informations.
8: Et aujourd'hui, Elena, elle fourmille d'idées. Son compte Instagram est un début pour d'autres projets. Elle aimerait, par exemple, organiser des événements, toujours dans le but de mettre en valeur le savoir-faire mayennais. Alors, vous l'avez compris, le compte Insta Sortir à Laval, ça marche.
11: Avoir une belle voix, c'est un vrai sujet.
8: Oh, pardon, ça c'est encore mon téléphone, je suis désolée. Promis, je le range. Dans une seconde.
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